paix, dans la joie, dans la santé, dans la force, dans la tranquillité. Jésus a dit dans Jean 10, 7 à 11, « en vérité, je vous le dis, je suis la porte des brebis. Tous ceux qui sont venus avant moi sont des voleurs et des brigands, mais les brebis ne le sont pas, ne les ont pas écoutés. Je suis la porte. Si quelqu'un entre par moi, il sera sauvé. Il entrera et sortira et trouvera des pâturages. Le voleur, lui, ne vient que pour dérober, égorger et détruire. Mais moi, je suis venu afin que les brebis aient la vie et qu'elles l'aient dans l'abondance. Je suis le bon berger qui donne sa vie pour ses brebis. » Oui, bien-aimés, la seule porte qui nous ouvre, qui nous conduit au salut, c'est Jésus. Car la parole de Dieu nous le dit, « Nul ne va au lui que par, ne va au Père que par le Fils. » Il n'y a pas plusieurs manières d'être sauvé, il n'y en a qu'une. C'est en acceptant Jésus-Christ comme Seigneur et Sauveur personnel dans notre vie. Jésus est le chemin, la vérité, la vie. Nul ne peut aller au Père que par lui. Il n'est pas un chemin, il n'est pas une vérité. Il est le seul chemin, il est la seule vérité. C'est en lui et en lui seul que nous obtenons le salut. Que nous le comprenions ou que nous ne le comprenions pas, si nous avons accepté le Seigneur Jésus dans notre cœur, nous sommes sauvés une fois pour toutes et alors il devient notre berger. Et mon bien-aimé, si tu as des problèmes, eh bien souvent, voyez-vous, cela ne vient pas de lui, car il est venu pour nous donner, la Bible dit, pour nous donner la vie abondante dans tous les domaines. Jean 10, 10, « Je suis venu vous donner la vie et la vie en abondance, mais le voleur ne vient que pour voler, égorger et détruire. » Et le voleur, nous savons tous que c'est Satan. Il veut voler notre joie, notre paix, notre force, nos familles, nos biens, notre travail. Il veut nous faire du mal. Son désir, c'est vraiment de nous détruire. Mais Jésus, lui, il est venu pour nous donner la vie et la vie en abondance. Et quand je parle de vie en abondance, c'est dans tous les domaines. C'est spirituellement, physiquement, émotionnellement et aussi dans les finances. Parce que, et oui, c'est vrai que on n'est pas sur la terre pour manquer de tout. Jésus a dit qu'il pourvoirait à chacun de nos besoins selon ses richesses avec gloire. Ça ne veut pas dire que nous serons millionnaires, mais ça veut dire qu'il pourvoira à nos besoins tous les jours de notre vie. C'est pour ça que Jésus lui-même a enseigné dans la prière de notre Père, « Donnez-nous aujourd'hui notre pain quotidien. » La Bible nous dit que si nous faisons de l'Éternel nos délices, alors il nous accordera ce que notre cœur désire. Et si nous le laissons faire, si nous vraiment nous ne comprenons pas cela, eh bien Satan viendra et il nous détruira. Alors que le plan de Dieu pour nous, c'est un plan de bonheur, de paix, de joie et de bonheur. Dans Jérémie 29, 11, voilà ce que Dieu dit. Il dit « Je connais les projets que j'ai formés sur vous, dit l'Éternel des armées. » Projet de paix et non de malheur afin de vous donner un avenir et de l'espérance. Les projets de Dieu pour nous ne sont pas des projets de destruction, mais ce sont des projets de vie et de vie abondante. Comment peux-tu donner l'occasion à Satan de te voler, de te détruire? Tout simplement en étant incrédule, en ne croyant pas ce que Dieu dit dans sa parole, à ton sujet. C'est pour ça que Osée 6 nous dit « Mon peuple périt parce qu'il lui manque la connaissance. » Et beaucoup de chrétiens vivent dans l'échec, vivent dans la pauvreté, vivent dans le manque, dans la maladie, parce qu'ils n'ont pas compris que lorsque Jésus est mort à la croix, il a tout accompli. La Bible dit qu'il a tout accompli. Ça ne veut pas dire que nous ne serons jamais malades. Oui, bien sûr, nous pouvons être attaqués dans notre cœur. Moi-même, parfois, je suis malade. Mais ça veut dire que nous pouvons croire que le Seigneur est capable de nous toucher, de nous délivrer. Et puis, de toute façon, un jour ou l'autre, il va falloir qu'on parte, hein, rejoindre Jésus. Donc ça, c'est quelque chose que nous devons réaliser. N'oublions jamais que, quelles que soient nos erreurs,
Le Seigneur est là malgré tout, il est toujours là avec nous à nos côtés. Et il attend que nous revenions à lui de tout notre cœur, de toute notre force et de toute notre pensée. Dans Jean 10, 12, Jésus a dit « Le mercenaire qui n'est pas le berger et à qui appartiennent pas les brebis voit venir le loup, abandonne les brebis et prend la fuite. » Et le loup le ravit et les disperse. Le mercenaire s'enfuit parce qu'il est mercenaire et qu'il ne se met pas en peine des brebis. Moi, je suis le bon berger, je connais mes brebis et elles me connaissent comme le Père me connaît et je donne ma vie pour mes brebis. Oui, le Seigneur Jésus n'était pas un mercenaire, il n'est pas venu pour profiter de l'homme, il est venu pour se donner à cause des hommes. Sache que même si des hommes t'ont abandonné, même si des hommes t'ont déçu, et je pense que c'est le cas pour beaucoup d'entre nous, eh bien lui ne nous abandonnera jamais, lui ne nous décevra jamais. Lorsque nous pleurons, il pleure, lorsque nous nous réjouissons, il se réjouit, il a la joie dans son cœur lorsqu'il nous voit dans la joie. La voix du bon berger, c'est une voix d'amour. La voix de Satan, c'est la voix de la haine, de la destruction. Voyez-vous, le Seigneur, il est là pour nous encourager, toujours pour aller de l'avant, pour marcher, pour persévérer, pour grandir dans ses voies. La voix de Satan nous décourage, elle nous condamne, elle nous assomme. Jésus dit que nous sommes dignes. Et Satan nous dit que nous ne valons rien. Et c'est vrai, dans le naturel, nous ne valons rien. Mais par le sang de Jésus, nous sommes devenus des nouvelles créatures. Nous avons reçu une nouvelle personnalité dans notre cœur. C'est pour ça que nous ne devons pas croire les paroles de Satan qui nous dit « Tu ne vaux rien, tu es bon à rien ». Croyons que si Dieu nous le dit, il nous a rendus dignes, il nous a rendus capables. Jésus dit « Sois dans l'abondance » et Satan nous dit « Vis dans l'échec et dans la pauvreté ». Jésus nous dit, comme il a dit à beaucoup qui s'étaient approchés de lui, « Sois guéri ». Satan dit « Tu n'as plus qu'à mourir ». Oui, mes amis, Jésus le bon berger nous a tellement aimés qu'il a offert sa vie pour chacun d'entre nous. Et chaque souffrance qu'il a subie, chaque coup de fouet, chaque meurtrissure, il nous voyait, il nous aimait et il nous pardonnait. Voilà qui est l'Éternel, voilà qui est ton bon berger. Oui, l'Éternel est mon berger, je ne manquerai de rien. Cela veut dire de rien. Est-ce que la parole de Dieu est une parole de mensonge ? Tout ce que Dieu dit est la vérité. Si il a dit, le Seigneur, que je ne manquerai de rien, je ne manquerai de rien. Et si aujourd'hui je manque de quelque chose, eh bien, c'est que je n'ai pas cru en sa parole. Voyez-vous ? Parce que si vraiment je cherche le royaume de Dieu et sa justice, je ne manquerai de rien. Ça ne veut pas dire que je serai millionnaire, mais Dieu pourvoira à tous mes besoins selon ses richesses avec gloire. Parfois vous aurez beaucoup d'argent et parfois vous serez fauché, mais vous aurez quand même à manger sur votre table parce que je ne manquerai de rien. Deutéronome 28:2 nous dit « Voici toutes les bénédictions qui se répandront sur toi lorsque tu donneras possibilité au Seigneur Jésus d'être ton berger. » Eh bien, il dit premièrement que tu seras béni dans la ville et dans les champs. C'est-à-dire que nous qui vivons maintenant dans les villes, eh bien nous serons bénis dans notre travail, nous serons bénis dans tous les domaines de notre vie. Dans le psaume, il est dit que celui qui croit en l'Éternel, tout ce qu'il fait lui réussit. C'est le désir de Dieu pour nous. Dieu n'a jamais prévu que nous vivions en bas de l'échelle. Il veut que nous soyons heureux afin que nous puissions le glorifier et que nous puissions parler de lui, de son amour autour de nous. Ensuite, il dit « Le fruit de tes entrailles sera béni ». Qui est le fruit de nos entrailles ? Ce sont nos enfants. Et quand le Seigneur nous dit qu'ils seront bénis, eh bien je crois qu'il dit la vérité. Si tes enfants sont drogués, ils seront délivrés parce que Dieu le dit. Tu peux
t'accrocher et lui dire, Seigneur, tu as dit que le fruit de mes entrailles serait béni. Seigneur, je m'attends à toi. Peut-être qu'aujourd'hui, tes enfants sont malades. Peut-être qu'aujourd'hui, tu es en bis-bis avec je ne sais pas. Mais sache-le, Dieu a dit qu'il bénira le fruit de tes entrailles. Et moi, je crois et je dis et je confesse que Dieu ne peut pas mentir. Dieu dit toujours la vérité. Est-ce que nous allons le croire? Ne regardons pas aux circonstances, mais regardons à celui qui nous a tellement aimés qu'il a donné sa vie sur la croix. Ensuite, il dit, le fruit de ton sol, le fruit de ton troupeau, les portées de ton gros et de ton menu bétail, toutes ces choses seront bénies. Nous, on n'a pas de troupeau, nous, on n'a pas de bétail, mais je dis que nos maisons seront bénies, nos placards seront bénis. Il dit, ta corbeille et ta huche seront bénies. Tu auras du pain à satiété, tu auras tout ce qu'il te faut à satiété, parce que Dieu veut te faire du bien. Tu seras béni à ton départ et à ton arrivée. C'est-à-dire que quand tu vas prendre ton départ pour monter dans l'avion, pour aller prendre la voiture, Dieu va te protéger. Mais il faut que tu le crois, que tu dis, Seigneur, quand tu montes dans ta voiture, je remets ma vie entre tes mains. Je te remercie, Père, parce que tu gardes mon départ et mon arrivée. Ensuite, il est dit, moi, l'Éternel, j'ordonnerai à la bénédiction d'être avec toi dans tes greniers et dans toutes tes entreprises. Si c'est l'Éternel qui ordonne la bénédiction et toutes les choses que le Seigneur dit vont être obligés de se soumettre, j'ordonnerai à la bénédiction d'être avec toi dans toutes tes entreprises, dans tes greniers. J'ordonnerai, quand Dieu ordonne, la chose existe. Oui, l'Éternel, qui est l'Éternel? Il est celui qui me donne la victoire sur mes ennemis qui s'élèvent contre moi. Vous savez, même si le monde entier était contre moi, si Dieu est pour moi, qui sera contre moi? Il me comblera de bien en multipliant le fruit de mes entrailles. Y a-t-il des femmes stériles qui écoutent aujourd'hui ce message? Y a-t-il des hommes stériles? Il a dit, c'est Dieu qui l'a dit, qu'il multipliera le fruit de tes entrailles. Est-ce que tu le crois? Tu vas me dire, mais pasteur, j'ai plus d'utérus, je ne sais pas qu'est-ce qui peut empêcher que tu aies un enfant. Écoutez, Dieu est le Dieu des miracles. Il est le Dieu du surnaturel. Vous allez dire, mais elle est folle. Mais vous savez, je suis aussi folle que Marie, qui est tombée enceinte alors qu'elle était vierge. Amen. Mais Seigneur, comment cela est-il possible? Comment puis-je avoir un enfant, Seigneur, alors que je n'ai pas d'utérus? Le Seigneur te dit, le Saint-Esprit viendra sur toi et il te donnera un fils ou une fille. Évidemment, pour ça, il faut que tu aies un mari ou une femme, je ne sais pas, ça dépend. L'Éternel ouvrira son bon trésor pour envoyer à ton pays. C'est-à-dire que Dieu bénira tes bien-aimés, bénira ce que tu aimes. Et c'est ce que je dis toujours aux gens. Notre famille, mes amis, c'est notre héritage. C'est ce que Dieu nous a donné en partage. Il a dit dans sa parole que tout lieu que foulera la plante de notre pied, il nous le donne en héritage. Et moi, je dis que là où nous allons dans nos familles, tout ce que nous réclamons dans la vie de nos familles, c'est notre héritage. Et que Satan ne pourra rien nous voler. Mais est-ce que nous voulons bien le croire? Il nous enverra la pluie en son temps et pour bénir tout le travail de nos mains, nous prêterons à beaucoup de nations et nous n'emprunterons pas. Oui, le Seigneur ton Dieu, l'Éternel, il va faire de toi la tête et non la queue. Tu seras toujours en haut et tu ne seras jamais en bas. Alléluia. Tu serviras l'Éternel et il bénira ton pain et tes eaux. Et il éloignera de toi la maladie. Ah ah ! Il n'y aura dans ton pays, il n'y aura dans ta famille, ni femme qui avorte, ni femme stérile. Je remplirai le nombre de tes jours. Amen.
je remplirai le nombre de tes jours. Oui, l'Éternel est mon berger. Il me fait reposer dans de verts pâturages. Il me dirige près des eaux paisibles.

vraiment fait du mal. Mais lorsque nous venons, alors il guérit nos blessures et il nous donne de l'espoir, il nous donne du courage pour aller de l'avant. Vous savez, moi, avant de connaître Jésus, je disais toujours que une fois que j'aurai élevé mes enfants, j'ai qu'à mourir. Après tout, la vie, ça m'apporte rien. Hein. Mais aujourd'hui, j'ai plus envie de mourir. J'ai envie de vivre pour aller dire partout qui est mon Seigneur, qui est mon Dieu et combien il veut nous faire du bien. Voyez-vous, il m'a donné une espérance. Il m'a donné un espoir. Il m'a donné un but à ma vie. Avant, je n'avais pas de but, mais il m'a donné un but. La Bible dit qu'il essuiera mes larmes et qu'il mettra un chant nouveau dans mon cœur. Avant, je pleurais toujours et aujourd'hui, je chante pour la gloire de Dieu. Je chante, ça ne veut pas dire que je n'ai pas des fois des problèmes, comme chacun d'entre nous. Vous savez, ce n'est pas parce qu'on est chrétien qu'on vit avec des ailes. Hein. Les problèmes, on en a tous. Mais en attendant, je peux chanter parce que je sais que quand je chante, le Seigneur, il s'occupe de mes problèmes. Alléluia. Il me conduit dans les chemins de la justice. Oui, le Seigneur me conduit toujours plus près de lui. Il me révèle son amour. Il me révèle sa grâce. Il me révèle sa justice. Je n'ai rien à craindre, car il a dit, en vérité, si quelqu'un garde ma parole, il ne verra jamais la mort. Alléluia. Ta houlette et ton bâton me rassurent. Non, Seigneur, je ne risque pas de m'égarer. Je ne risque pas d'être écrasé, car même si je suis dans des temps difficiles, je sais que tu es avec moi et que rien, Seigneur, ne pourra me détruire. Même si le monde entier se levait contre moi, si l'Éternel est pour moi, je n'ai rien à craindre. Tu dresses devant moi une table en face de mes adversaires, tu oins d'huile ma tête et ma coupe déborde. Qu'est-ce que la table? C'est la parole du Seigneur. Le Seigneur donna des tables de pierre à Moïse et il écrivit sa parole avec des lettres de feu. Voyez-vous, pour nous, le Seigneur nous a donné sa parole et elle est écrite, non pas avec des lettres de feu, mais avec des lettres de sang. Et ce sang, bien-aimé, ne pourra jamais être effacé, car il coule encore jusqu'à la fin des temps et il appelle tous les hommes à la repentance. Oui, Seigneur, tu oins d'huile ma tête et ma coupe déborde. Ô Seigneur, quand je connais Jésus, mon cœur est dans la joie, mon cœur est dans la paix. L'Esprit de Dieu est sur ma vie et alors je peux arroser les autres. Parce que si Dieu m'arrose, c'est pour que j'arrose. Je peux les encourager, je peux les bénir parce que moi-même, je suis béni, je suis rempli. Oui, le bonheur et la grâce m'accompagneront tous les jours de ma vie. Bien-aimée, être chrétien, c'est être heureux, quelles que soient les circonstances. Vous savez, même en temps de deuil, un chrétien peut marcher dans la joie parce que Dieu met sa paix dans son cœur, Dieu met sa joie, Dieu met sa force. On ne peut pas l'expliquer, mais Dieu est un grand Dieu et c'est lui qui calme nos émotions, c'est lui qui calme nos peurs, nos pleurs, nos cris. Oui, bien-aimé, être chrétien, c'est se réjouir de chaque jour qui passe. Merci Seigneur pour tout ce que tu as fait aujourd'hui pour moi, Seigneur. Merci Père, parce que tu as fait des grandes choses dans ma vie. Vous savez, il faut apprendre à se réjouir dans les petites choses. Et alors, si nous nous réjouissons dans les petites choses, Dieu nous donnera les grandes choses. Vous savez, souvent les chrétiens sont ingrats, sont jamais contents, ils en ont jamais assez. Et le Seigneur n'aime pas ça. Il aime quand nous soyons reconnaissants pour tout le bien qu'il nous fait. Vous savez, quand je réfléchis à ma vie, je ne suis pas millionnaire, je vous l'ai déjà dit des milliers de fois, je ne suis pas millionnaire, mais je suis une femme comblée, heureuse, parce que Jésus vit en moi. Et des fois le matin, je me lève, j'ai envie de chanter, j'ai la paix dans mon cœur. Je ne dis pas que je n'ai pas des problèmes comme chacun d'entre vous, hein, mais Jésus est avec moi et c'est merveilleux de sentir sa présence. Quand je suis triste, il vient, il me touche et il me fait du bien. Amen. Chaque jour, mes amis, nous pouvons le remercier pour tout ce qu'il fait pour nos enfants, pour nos familles, pour notre toit sur notre tête, pour notre manger dans notre frigidaire, Seigneur. Vraiment que le Seigneur soit béni pour tout ce qu'il fait dans nos vies. Alléluia. Et ensuite, il dit, j'habiterai dans la maison de l'Éternel jusqu'à la

0: fin de mes jours. Et si j'habite dans la maison du Seigneur, que peut me faire un homme? Que peut me faire Satan? Il n'a aucun droit d'accès dans la maison de mon Dieu. Psaume 27. L'Éternel est ma lumière et mon salut, mais de qui aurais-je crainte? L'Éternel est le soutien de ma vie, de qui aurais-je peur? Quand des méchants s'avancent contre moi pour me dévorer, ce sont mes persécuteurs et mes ennemis qui chancellent et qui tombent. Si une armée se campait contre moi, mon cœur n'aurait aucune crainte. Si une guerre s'est levée contre moi, je serais malgré cela plein de confiance. Amen, amen. Voilà, bien-aimés, qui est l'Éternel. Peut-être que vous ne connaissez pas encore ce Dieu merveilleux dont je vous parle. Eh bien, vous pouvez le recevoir aujourd'hui dans votre cœur. Je vais vous laisser avec Mylène qui va vous conduire dans une prière de repentance. Je vous dis au revoir et à bientôt. Que Dieu vous bénisse, que Dieu vous donne sa force, qu'il vous accorde la paix et la joie par le Saint-Esprit.
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1 Pierre 3. Instruction aux époux. Femmes, soyez soumises à vos maris, afin que si certains n'obéissent pas à la parole, ils soient gagnés sans parole par la conduite de leurs femmes, en voyant votre manière de vivre chaste et respectueuse. Ne recherchez pas une parure extérieure qui consiste en des coiffures sophistiquées, des ornements d'or ou des vêtements luxueux, mais plutôt une parure intérieure, celle d'un esprit doux et paisible, d'une pureté incorruptible, qui est d'un grand prix devant Dieu. Ainsi se paraient autrefois les saintes femmes qui espéraient en Dieu, soumises à leur mari, comme Sarah, qui obéissait à Abraham et l'appelait son Seigneur. Vous êtes devenues ses filles en faisant ce qui est bien, sans vous laisser troubler par aucune crainte. Maris, à votre tour, montrez de la sagesse dans vos relations avec vos épouses, en tenant compte de leur fragilité et en les honorant, comme devant hériter avec vous de la grâce de la vie. Qu'il en soit ainsi, afin que rien ne vienne faire obstacle à vos prières. Appel à l'unité et à la bénédiction. Enfin, soyez tous animés des mêmes pensées et des mêmes sentiments, remplis d'amour fraternel, de compassion et d'humilité. Ne rendez pas le mal pour le mal, ni l'injure pour l'injure. Bénissez au contraire, car c'est à cela que vous avez été appelés, afin d'hériter la bénédiction. Si quelqu'un veut aimer la vie et voir des jours heureux, qu'il préserve sa langue du mal et ses lèvres des paroles trompeuses, qu'il s'éloigne du mal et fasse le bien, qu'il recherche la paix et la poursuive. Car les yeux du Seigneur sont sur les justes et ses oreilles sont attentives à leurs prières. Mais la face du Seigneur est contre ceux qui font le mal. Qui vous maltraitera si vous êtes zélé pour le bien? Même si vous devez souffrir pour la justice, vous serez heureux. N'ayez aucune crainte et ne soyez pas troublés. Sanctifiez dans vos cœurs Christ le Seigneur et soyez toujours prêts à vous défendre, avec douceur et respect, devant quiconque vous demande raison de l'espérance qui est en vous. Ayez une bonne conscience, afin que, là même où l'on vous calomnie comme si vous étiez des malfaiteurs, ceux qui décrient en votre bonne conduite en Christ soient couverts de confusion. Il vaut mieux souffrir en faisant le bien, si telle est la volonté de Dieu, qu'en faisant le mal. L'exemple du Christ et la puissance de son œuvre. Christ aussi a souffert, une fois pour les péchés, lui, le juste pour des injustes, afin de nous amener à Dieu. Il a été mis à mort quant à la chair, mais rendu vivant quant à l'esprit, par lequel il est allé prêcher aux esprits en prison, ceux qui autrefois avaient été incrédules, lorsque la patience de Dieu se prolongeait au jour de Noé. Pendant la construction de l'arche, un petit nombre de personnes, 8 en tout, furent sauvées à travers l'eau. Cette eau était une figure du baptême, qui n'est pas la purification des souillures du corps, mais l'engagement d'une bonne conscience envers Dieu. Maintenant, ce baptême vous sauve aussi par la résurrection de Jésus-Christ, qui est à la droite de Dieu depuis qu'il est monté au ciel et que les anges, les autorités et les puissances lui sont soumis.

La météo pour ce mercredi, 12 août, chaleur caniculaire sur toute la France. Les températures pour ce mercredi matin, 19 degrés à Strasbourg, Cherbourg, 21 degrés pour Brest et Paris, 23 à Lyon, 23 également pour Toulouse et 25 en Corse. Et pour ce mercredi après-midi, de 31 à 37 degrés sur le moitié nord. Il fera 31 sur la Bretagne, 34 sur les Hauts-de-France, 35 sur l'Alsace, 36 en Ile-de-France, 37 sur le centre-Val de Loire et dans la moitié sud, entre 31 et 38 degrés. 31 degrés sur la Nouvelle-Aquitaine, 38 sur l'Occitanie.

Bonjour, ce soir à partir de 19h, des millions de passionnés vont lever les yeux vers le ciel pour contempler une rare éclipse solaire en France. La Lune ne masquera pas intégralement notre étoile. Le ciel devrait être généralement dégagé sur la plupart du pays. Fait savoir Météo France, quelques nuages peuvent être présents de la Bretagne à la Franche-Comté et la vallée du Rhône, mais ne devraient pas gêner l'observation. L'épisode de forte chaleur gagne encore du terrain. Aujourd'hui, 78 départements sont placés en vigilance orange à la canicule. Demain midi, l'Aisne et l'Oise rejoindront la liste. Le Premier ministre Sébastien Lecornu a missionné 7 parlementaires pour proposer de nouvelles mesures contre les feux de forêt. Leurs conclusions sont attendues d'ici au 21 septembre. Le gouvernement mettra des moyens pour financer, a assuré Jean-Didier Berger, ministre délégué auprès du ministre de l'Intérieur. Une annonce qui intervient alors que les pompiers appellent à la grève demain pour demander plus de moyens pour lutter contre les feux. Ils seront reçus au ministère de l'Intérieur. Dans la Drôme, l'incendie du massif de Clap est toujours en cours. La situation a été stable tout au long de la nuit sur l'ensemble des secteurs, a fait savoir ce matin la préfecture. Il n'y a pas eu de reprise significative. En 10 jours, le feu a brûlé environ 400 hectares. Un bilan revu à la baisse en Colombie, les secours dénombrent désormais 216 morts à la suite du tremblement de terre contre 241 précédemment. Les recherches de survivants se poursuivent en tout cas dans l'ouest du pays. Les secouristes ont extrait à cette nuit une rescapée des décombres d'un immeuble effondré à Pereira, des dizaines d'heures après le drame. C'est la fin de ce flash, une très bonne journée à toutes et à tous. Bonjour, les championnats d'Europe de natation, les Français ont remporté l'or sur le relais 4x100 mètres, 4 nages mixtes à Saint-Denis hier soir. C'est le premier titre pour l'équipe de France dans ces championnats d'Europe à domicile et c'est déjà la quatrième médaille en natation en bassin. Marie-Ambre Molu, Karl Aitkasi, Maxime Grousset, Marie Vatel ont devancé les Pays-Bas et les Russes qui nagent sous bannière neutre. Par ailleurs, hier toujours, le champion du monde en titre, Maxime Grousset, a décroché la médaille d'argent sur le 50 mètres papillon. Pauline Mailleux s'est, elle, offert le bronze sur le 200 mètres d'eau. Athlétisme, Laetitia Bapté a décroché hier soir la médaille bronze sur le 100 mètres haies. C'est la deuxième médaille de la France dans ses championnats d'Europe à Birmingham. Par ailleurs, Marie-Julie Bonin, Margot Chevrier et Bérénice Petit se sont qualifiées pour la finale du saut à la perche. Record Woodman de France, Bonin a franchi avec facilité ses deux barres à 4,40 m et 4,50 m pour se qualifier en finale. Elle sera une candidate crédible pour le podium. La finale est prévue jeudi. Football, Lyon a obtenu hier soir son billet pour les barrages de la Ligue des Champions après sa victoire contre le Sparta Prague 3-0, réduit à 10 dès la 34e minute. Lors du troisième tour préliminaire retour, les Lyonnais affronteront le club turc de Fenerbahçe, de N'Golo Kanté et Mason Greenwood les 18 et 26 août pour décrocher sa place en C1. Mercato, Facundo Medina quitte déjà l'Olympique de Marseille. Il rejoint le Bayer Leverkusen. De son côté, Enzo Molebe de l'Olympique Lyonnais est prêté pour une saison au FC Lausanne Sport. Tennis de table, enfin une victoire française à Malmö. En effet, après une première journée très compliquée en Suède, marquée notamment par les défaites d'entrée de Simon Gauzy, Fabien Coton ou encore Charlotte Lutz, Thibaut Poré a été le premier tricolore à s'imposer lors du WTT Europe's Match. Pour autant, le 27e mondial a souffert hier pour finalement battre l'Allemand Patrick Franziska, 17e mondial, en 5-7. C'est la fin de ce Flash Sport, une très bonne journée à toutes et à tous.

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1: Je sais que ça en vaut la peine. Je sais que Dieu me parle. Je sais que là, il y a quelque chose de puissant qui vient de se passer. Est-ce que je le fais, ou est-ce que je, en fait, quitte à tout perdre, en fait, de le suivre, peu importe le prix. Donc on y réfléchit à deux fois, et humainement on pèse le pour et le contre, et après bah, en fait il y a l'humain, mais il y a aussi le spirituel.
2: Bonjour et bienvenue sur la radio RFE, bienvenue dans notre studio. Aujourd'hui nous avons une rencontre particulière. J'ai la joie d'accueillir donc Ilyes. Bonjour Ilyes.
3: Bonjour tout le monde.
2: Comment vas-tu ?
3: Ça va, merci beaucoup.
2: En tout cas, merci d'être avec nous dans les studios RFE. Je pense que ton histoire mérite vraiment d'être entendue. Tu n'étais pas du tout à la recherche d'une nouvelle religion, mais pendant la période du Ramadan, il se passe quelque chose de particulier, c'est que ta vie bascule. Alors que tu es à genoux sur ton tapis de prière, une vie intérieure, donc une voix intérieure traverse ton cœur. Et tu te dis, et si l'islam n'était pas la vérité ? Cette phrase te fait entrer dans 5 mois de lutte intérieure, comparaison entre la Bible, entre le Coran, entre Issa, entre Christ, des nuits d'angoisse, de peur, de mourir sans savoir où tu iras, jusqu'au jour où tu oses faire une prière, on va dire, radicale à Dieu. Tu dis au Seigneur, je ne te connais pas, révèle-toi à moi d'une manière où je ne douterai plus jamais et je te donnerai ma vie entière. Dieu va répondre à cette prière de façon surnaturelle, donc une rencontre avec un pasteur qui va en détail te décrire plus ou moins ta vie et surtout cette prière secrète que tu as fait devant Dieu. Il t'annonce l'évangile et en plus de ça, tu vis une expérience surnaturelle que tu vas nous parler tout à l'heure. Tu arrives à un moment où non seulement tu reconnais que Jésus n'est pas seulement un prophète, mais qu'il est aussi le Fils de Dieu et qu'il est mort et ressuscité pour toi. Ce choix de suivre Jésus va te coûter cher au niveau relationnel, familial. Il va y avoir de la solitude, du déchirement, mais aussi une paix surnaturelle que Dieu va te donner, une compassion nouvelle, d'où va naître un ministère. Tu es aujourd'hui pasteur, prédicateur. Tu es à la tête d'une conférence annuelle, hein, donc elle est bien annuelle, cette conférence qui s'appelle Save the Soul, qui est une belle conférence qui a pour but de réconcilier les âmes avec Dieu. C'est la grande mission de l'évangile et c'est celle que Christ nous a donnée. Donc tu es aujourd'hui avec ta femme Sarah qui est parmi nous. On a la joie de la voir avec nous. Et vous servez Dieu dans AMLK, donc une superbe église et vous faites un travail extraordinaire, même si je sais que vous venez d'entrer dans... Mais je sais que ça va être super et c'est vraiment un très très joli témoignage. Et aujourd'hui, je suis vraiment contente. Je voulais vraiment t'inviter parce que je voulais entendre ton témoignage. Moi, ce qui m'intéresse de savoir, c'est parle-nous un petit peu de ce jour où tu vas à la mosquée, tu te retrouves sur ton tapis de prière, dans cet endroit qui est un endroit musulman où il n'y a pas le christianisme, aucune marque, rien du tout, mais Dieu te parle.
3: Alors déjà, cette introduction est waouh.
2: c'est la tienne, hein, c'est ta vie.
3: J'ai compris que ça me touche énormément et ça ressasse beaucoup de souvenirs. Ça me rappelle beaucoup de choses. Pour cette rencontre avec Dieu, en fait, j'étais sur mon tapis de prière, mais chez moi, à domicile.
2: Ok, autant pour moi. Okay.
3: Et c'était pendant le mois du Ramadan et j'ai vraiment entendu une voix qui m'a comme traversé. Et j'ai compris que cette voix n'était pas intérieure, que c'était vraiment quelque chose de surnaturel qui venait de se passer. Et cette voix-là m'a posé une question qui a remis toute ma foi en fait en question. Et ça vient vraiment chercher qui tu es, ton identité. Et ça te chamboule en une phrase. Ouais. Et si l'islam, c'était pas la vérité, cette phrase te détruit sur le moment. Parce que c'est toute ta vie en fait qui s'écroule.
2: Tu es né dans l'islam.
3: Foi, c'est ça. Donc tu perds pied en une phrase, en quelques secondes et tout est chamboulé.
2: Waouh. Eh bien... Écoute, alors aujourd'hui, Christ, enfin en l'islam, Jésus est appelé Issa, c'est ça, nous on l'appelle Christ, hein, Jésus, Yeshua, Mashiach. Donc. Dis-nous la différence entre Issa du Coran et Jésus de la Bible, parce que effectivement, j'imagine, ça a basculé, ça a dû être vraiment un chamboulement pour toi, parce que je sais qu'on ne devient pas musulman, on est musulman, quand on vient d'une famille musulmane, donc tout ce que tu connaissais de la religion, c'était l'islam, et tu entends cette voix, d'ailleurs tu n'es pas obligé de croire en la voix, mais tu dis qu'elle t'a traversé intérieurement, donc c'était vraiment quelque chose de surnaturel. Et quelle est la différence? Comment t'as basculé en disant bah, Issa, finalement, Jésus? Parce que je sais que dans l'islam, vous dites que Christ, Jésus était un bon prophète. Il était vraiment, c'était une bonne personne, mais il n'était surtout pas le fils de Dieu. Quelle est la différence pour toi aujourd'hui entre Issa, qui est le bon prophète, qui est dans le Coran, hein, et Jésus-Christ, qui est le sauveur mort et ressuscité pour tes péchés et les miens?
3: C'est une belle différence. En étant né musulman, en fait, ce qu'on nous dit de Issa, de Issa ben Maryam, donc Jésus, okay, fils de Marie.
2: Ok.
3: Donc, il y a cette notion où il y a un grand prophète qui fait des grands miracles, et des miracles qui sont même pas écrits dans la Bible, des miracles qui agissaient déjà en tant qu'enfant. Ouais. Donc, il parlait déjà dans le ventre de sa mère, etc. Vraiment des miracles. Et ce qui se passe, c'est que donc on parle de lui comme Issa ben Maryam, renforcé du Saint-Esprit. Donc ça, c'est la définition qui est dans le Coran, c'est son identité.
2: Ouais.
3: Mais j'ai eu beau lire, chercher, j'ai jamais compris ce qu'était le Saint-Esprit dans le Coran, en tout cas.
2: D'accord.
3: Et c'est quand j'ai fait cette comparaison entre la Bible et le Coran que j'ai vu qu'il y avait deux facettes pas totalement pareilles, pas identiques. D'un côté, j'avais un prophète qui ne pouvait pas être le fils de Dieu, parce que Dieu ne pouvait pas engendrer un fils de par charnel, de manière physique, ce qui est vrai. Et on nous dit que Jésus est né de l'esprit de Dieu quand même dans le Coran. Et en fait, c'est ce qui fait que, en tant que chrétien, on croit qu'il est le fils de Dieu, parce qu'il est né de son esprit. La manière dont Jésus a été créé est la même, que ce soit dans le Coran ou dans la Bible, mais son identité n'est pas la même. On dit qu'il est prophète dans l'islam.
2: D'accord.
3: Et dans le christianisme, on dira qu'il est le fils de Dieu, qu'il est Dieu incarné sur terre. Donc, la plus grande différence, moi, je pense qu'elle est surtout sur l'identité, parce que dans le christianisme, on reconnaît vraiment sa divinité. Il a beau faire des miracles qui sont juste inhumains, même si Dieu te permet de faire un miracle, là, il y a vraiment des caractéristiques divines, le pardon des péchés, qui est totalement divin, et même tout ce qui est résurrection des morts, d'avoir autorité sur la vie, etc. Donc, toutes ces choses-là sont vraiment presque du divin, quoi. Et on le voit dans l'islam, sans donner cet attribut de divin. Ça reste vraiment un prophète qui annonce un Dieu monothéiste. Donc il atteste que Dieu n'est qu'un, il est là pour donner quelque chose où il n'y a pas de notion de trinité. On atteste qu'il y a un seul Dieu, et en fait c'est là qu'il y a des grosses confrontations entre les deux bords. Mais voilà, en tout cas, on parle de lui en tant que Issa ben Maryam, Jésus, fils de Marie,
2: d'accord,
3: renforcé du Saint-Esprit.
2: D'accord.
3: Et on l'annonce aussi comme Messie, c'est aussi lui qui va revenir à la fin,
2: d'accord,
3: pour le jugement dernier.
2: Ok. Moi, j'avais une petite question un peu personnelle, parce que ça m'est déjà arrivé de parler de l'évangile avec des musulmans, etc. Et c'est vrai qu'on arrive toujours sur cette partie où on dit Myriam. Bon, on est d'accord que Dieu n'a pas d'épouse, donc il n'a pas d'enfant charnellement, etc. Là-dessus, il n'y a pas de débat. Après, c'est compliqué d'expliquer la Trinité, l'Esprit Saint et tout. Mais pourtant, dans le Coran, il est dit que Myriam a été revêtue de l'Esprit Saint. C'est comme ça que c'est dit, et qu'elle a enfanté par l'Esprit Saint. Et moi, c'est l'argument que j'ai toujours en face, et que je me dis, mais si, selon toi, Myriam, elle a été couverte par l'Esprit Saint, c'est que l'enfant qui est en elle est surnaturel. Donc, vous êtes, sans vous en rendre compte, vous êtes en train de dire que finalement, Jésus vient vraiment d'en haut. Qu'est-ce que tu en penses de cet argument?
3: C'est une réalité. Pour nous, pour les musulmans, en tout cas, Jésus vient d'un fait surnaturel. C'est quelque chose de...
2: D'accord, c'est reconnu dans l'islam de toutes les façons.
3: Il est né par l'Esprit Saint. Mais en fait, cette notion d'Esprit Saint ne caractérise pas chez lui d'être le fils de Dieu. Parce que Dieu ne peut pas avoir un enfant.
2: Bien sûr, oui.
3: Donc
2: oui,
3: en fait, il y a cette notion. Il est né de la même manière, mais pour... En fait, les deux définitions, excuse-moi, sont totalement différentes. C'est
2: d'accord,
3: deux visions
2: oui.
3: qui s'opposent. C'est pas
2: d'accord.
3: parce qu'il est né du miraculeux
2: je comprends mieux.
3: Qu'il l'est. Parce qu'ils te diront, par exemple, c'est ce que je disais comme argument à l'époque, et beaucoup de mes confrères l'utilisent encore aujourd'hui, et c'est normal, et ça se conçoit un peu, mais par exemple, quand Dieu a créé Adam, il l'a soufflé, donc il a aussi cette connexion, le souffle de vie que Dieu en personne a donné, donc Adam serait aussi son enfant, comme Jésus, donc lui aussi... Et en fait, ça rentre dans des débats.
2: Oui, c'est
3: infinis.
2: Vrai qu'on n'avait pas pensé l'histoire d'Adam. Il y a aussi le souffle qui est l'esprit.
3: Mais là,
2: de Dieu.
3: On parle vraiment d'une naissance miraculeuse, de l'esprit de Dieu lui-même. Donc oui, c'est.
2: Et personnellement, moi, je crois que lorsque Dieu rencontre quelqu'un, c'est vraiment le Saint-Esprit. En fait, ce qu'on réalise pas, c'est que c'est vrai que même si on a tous ces arguments, on a chacun nos dogmes. Moi, j'étais catholique avant. Et on est né dans une famille catholique, mon frère est là, etc. On a fait notre petite communion, mais franchement, moi, Dieu, c'était le Dieu, le petit Jésus de la crèche, jusqu'au jour où je suis arrivée. Il y avait un endroit où il y avait des évangéliques avec une tente et il y avait des jeunes qui parlaient que Dieu les avait délivrés et donnaient des super témoignages. Et moi, je suis là, moi, je comprends pas parce que moi, j'ai toute ma vie, j'ai entendu parler de Dieu, j'ai fait ma petite communion et tout ça. Et puis, voilà, il s'est rien passé. Moi, je disais, bah, écoute, dans mon cœur, je me suis dit, si vraiment tout ça, c'est vrai, montre-le-moi. Et quand je me suis approchée, le pasteur a prié pour moi. Il m'a imposé la main et j'ai senti de l'huile qui est descendue comme ça jusqu'à mon cœur. Et franchement, je suis née de nouveau. Mais franchement, je me rappellerai toute ma vie, j'avais envie d'acheter une Bible. J'ai acheté une Bible et d'un coup, comme ça, j'ai lu le livre des Actes. Et je sentais la parole de Dieu entrer en moi. Et je me suis rendu compte qu'en fait, même si des fois on a des super arguments, etc. Moi, je sais que des fois, j'essaie de comprendre un petit peu certaines religions en disant, oh, mais là, bon, bah, il y a un point par rapport à la Bible que je peux dire. Mais en fait, je réalise que ta rencontre sur ce tapis de prière, elle est surnaturelle. C'est vraiment la révélation du Saint-Esprit. Et si c'est pas le Saint-Esprit qui fait naître, parce que c'est ton expérience, mais j'ai entendu aussi parler d'imams qui sont nés de nouveau radicalement, qui, jusqu'au péril de leur vie. C'est vraiment... Et donc, je me dis, cette expérience-là, elle est vraiment surnaturelle, elle est vraiment donnée par le Saint-Esprit. La question suivante que j'avais à te poser, c'est qu'effectivement, tout à l'heure, on a parlé du fait que cette voix surnaturelle, qui est la voix de Dieu, t'a transpercé. Est-ce que lorsque tu étais musulman, tu avais vécu aussi des expériences similaires? Est-ce que Dieu, c'est fréquent que Dieu parle comme ça directement, ou on fait que la prière, on lit le Coran, mais est-ce qu'il y a une interaction par l'Esprit? Tu vois ce que je veux dire? Direct avec Dieu qui nous parle, qui nous dirige, que ce soit pour un ministère, une conversion ou autre. Est-ce que tu as vécu ça dans l'islam?
3: Auparavant, c'est... Non. En fait, c'est vraiment la première fois que ça m'est arrivé. D'accord. Parce que, en fait, il y a une mentalité qui fait que... Ça rejoint tout ce qu'on se disait là, mais... on a cette mentalité où c'est vraiment une soumission d'être... C'est être soumis à Dieu.
2: Ouais. D'ailleurs, en fait, comme... islam, ça veut dire soumission,
3: c'est
2: je crois.
3: C'est ça. Et donc, en fait, comme on est soumis à Dieu... On ne considère pas qu'il doit nous parler, qu'il doit nous toucher. D'accord. En fait, on est ses créatures, c'est notre créateur, et on est soumis. Et alors que là, il y a vraiment cette notion, quand on devient chrétien, où Jésus a payé pour nous, on devient co-héritier. Donc on a un héritage, on a une relation avec lui. Jésus nous appelle ses amis. Et là, c'est totalement différent parce qu'on parle avec un ami.
2: C'est ça.
3: Et alors que moi, j'ai jamais... oser croire que j'étais légitime,
2: que
3: Dieu
2: devait
3: me parler. Et là, il y a deux notions qui sont totalement différentes.
2: C'est intéressant ce que tu dis, vraiment, c'est super intéressant. C'est-à-dire qu'on peut vivre une religion sans avoir du tout une relation, d'ailleurs. Et c'est même presque interdit d'avoir une relation dans une religion, si je peux dire. Est-ce que le christianisme, ce n'est pas la seule religion, comme tu dis, qui nous appelle friends, amis?
3: Moi, les premières fois que j'entendais le mot relation, j'étais choqué.
2: Je me suis dit,
3: c'est... C'est fort quand même, c'est osé. C'est trop curieux de dire j'ai une relation avec Dieu.
2: Ouais, c'est vrai, c'est vrai.
3: Oui, si tu veux, la religion est un biais pour avoir une relation.
2: On est d'accord.
3: Non, j'ai une relation avec Dieu.
2: En direct.
3: C'est trop.
2: Ouais.
3: Et ça peut paraître comme une folie, je pense.
2: Ouais, mais je pense que quand tu vis cette révélation et qu'elle passe dans ton cœur, tu peux pas la nier en fait.
3: Du tout.
2: Tu te dis, moi je me rappelle aussi de ma conversion et c'est ça qui m'a fait me tourner, mais franchement, j'étais pas une mauvaise personne, hein. J'étais jeune, j'avais 18 ans, j'allais en boîte, donc je faisais pas particulièrement des bêtises, mais je vivais ma vie franchement en dehors de Dieu, même si on avait tous une notion de Jésus-Christ. Mais franchement, cette révélation, elle m'a transformée de l'intérieur et je crois que cette transformation, franchement, elle est là à vie. Et c'est important quand même de réaliser que le Saint-Esprit, il a vraiment un rôle incroyable. Alors, je sais que dans ton parcours, Ilyes, tu es passé aussi par du déchirement, etc. Tu as aussi ressenti une espèce d'amour, quelque chose qui s'est passé en toi, peut-être que tu n'avais pas avant. Parle-nous un petit peu de ça, de ce que tu t'es retrouvé, de passer d'un bord à l'autre, en fait.
3: Malgré que en fait, la situation humainement était catastrophique, excuse-moi, je m'explique, c'est que humainement, ça dépassait mon contrôle humain. En fait, humainement, j'étais d'un coup... Celui avec qui on avait mis des espoirs religieux.
2: Wow. D'un coup. Alors, excuse-moi de t'arrêter, tu devais devenir imam, c'est ça?
3: Non, du tout. Okay. Juste d'avoir le rôle d'être l'aîné.
2: Tu es l'aîné, d'accord.
3: L'aîné d'une famille, donc il y a aussi ce bagage religieux
2: de
3: transmission qui est fort. Et moi qui avais aussi dans mon cœur des ambitions d'être quelqu'un de vraiment pieux et qui transmet aussi la foi. Donc ce qui se passe, c'est que d'un coup, tes propres ambitions, ce qu'on met aussi sur toi, et là tu te dis, ok, je dois me retourner et là, tout ça...
2: T'as une grosse croix à porter, là.
3: Tout ça, c'est... Il faut faire stop. C'est, wow. Et tourner la page. Et c'était trop compliqué parce qu'il y a un bagage spirituel, traditionnel, culturel. Ouais. Et là, tu te dis, est-ce que je choisis le côté familial, culturel, traditionnel, ou est-ce que je choisis la révélation que Dieu vient de me faire ? Donc, c'est très, très fort et contradictoire à choisir.
2: Il y a eu un déchirement. Donc, intérieurement, je pense que tu as lutté pendant un temps pour choisir, ou ça a été tout de suite, tu as fait le choix sans réfléchir ?
3: Ça a été. J'ai eu quand même un moment de doute, si je peux dire ça. D'hésitation, plutôt. Un moment d'hésitation où j'étais vraiment. Je sais que ça en vaut la peine. Je sais que Dieu me parle. Ouais. Je sais que là, il y a quelque chose de puissant qui vient de se passer. Est-ce que je le fais ? Est-ce que je. En fait, quitte à tout perdre, en fait, de le suivre, peu importe le prix. Donc, on y réfléchit à deux fois. Et humainement, on pèse le pour et le contre. Et après, bah, en fait, il y a l'humain, mais il y a aussi le spirituel.
2: Bien sûr.
3: Et là, Dieu te donne une paix, Dieu te donne la joie.
2: Bien sûr.
3: Et Dieu te comble. Alors qu'humainement, c'est catastrophique.
2: Mais en fait, il faut du courage pour suivre Christ. Hein. Et encore, nous, on est en Occident, mais on voit, bon, malheureusement, dans les nouvelles, un peu partout sur les réseaux sociaux, certains pays où les gens perdent leur vie à chaque instant pour la cause de Christ. Et je me dis, nous, en Occident, on n'est pas très persécuté pour notre foi, même s'il y a une persécution, elle est latente, mais bon, il y a voilà. Mais je me dis, en fait, des fois, c'est jusqu'à la mort, quoi. Des fois, c'est la mort physique, mais c'est aussi la mort, on va dire, intérieure, moralement. Enfin, non, il y a quand même un prix, une croix que l'on porte et un prix qui est là, que l'on paye. Dans la continuité de ma question, je voulais que tu nous parles un petit peu comment tu as vécu ce déchirement, cette transformation, ce basculement au niveau professionnel, familial, relationnel. Ton entourage te connaissait comme l'aîné qui allait certainement engendrer la foi musulmane, etc., transmettre à la famille, les amis, puis peut-être plus. Et du jour au lendemain, ça tourne. Donc, comment tu as été vu ? Comment tu as dû avoir des moments de solitude, de peur, avec ta famille, ton travail, tes amis ?
3: Bah, en fait, moi, je pense que quand on connaît une transformation si forte et qu'on a des amis, une famille et même un milieu professionnel où on est engagé, il y a forcément un avant et un après.
2: Ouais.
3: Surtout quand ça commence à se voir dans ton comportement, dans ta manière d'être. Ouais. Parce que moi, il y a eu vraiment cet avant, cet après. Je suis passé de la personne très renfermée, timide, à celle qui ose.
2: Est-ce que tu étais avant ?
3: C'est ça.
2: Tu étais plutôt réservé ?
3: Très, très. Et donc, je n'hésite plus à me montrer... à manifester tout ce que Dieu a mis en moi, la joie de vivre, de l'amour, aider encore plus son prochain.
2: Super.
3: Donc il y a une transformation aussi qui est visible. Et ce qui se passe, c'est que ça commence à se voir finalement. Et quand tu ne fais plus ce que tu faisais avant, tu ne fréquentes plus le même lieu de culte, etc. Donc il y a des questionnements. Je pense que dans les trois branches, en tout cas que ce soit amical, familial et professionnel, il y a des questionnements. Parce qu'on se pose des questions sur qui tu es, on a
2: les
3: besoin de te mettre dans une case.
2: Et puis ils voient la transformation comportementale, tout ça et
3: exactement.
2: Tout, et ils se disent « qu'est-ce qui se passe ?»
3: Exactement. Et ce qui se passe, c'est que côté familial, forcément, en tout cas, je pense que quand on passe d'un milieu aussi ancré, avec une influence aussi forte, à un autre, il y a un déchirement qui se fait, il y a de l'incompréhension qui se passe. Moi, ça a été mon cas. Niveau familial, en tout cas, il y a eu beaucoup d'incompréhension des deux sens, etc. Il y a eu un rejet et un déchirement. Côté amical, il y a eu beaucoup de questionnements. Donc, comme il y a moins ce côté sentimental que dans le familial, côté amical, en tout cas, il y a eu beaucoup de questionnements, beaucoup d'amis à moi qui se sont questionnés et qui ont mis aussi en cause leur propre foi, qu'est-ce qu'ils devaient faire, ne pas faire, où ils devaient aller, pas aller, etc. Et après, en fait, sur le côté aussi professionnel, là, c'est beaucoup, mais beaucoup de questionnements, mais de la curiosité.
2: Oui, bien sûr.
3: Donc, on est très curieux et ça engendre aussi à des conversations dont j'aurais jamais imaginé qu'elle allait se passer dans le milieu professionnel.
2: Ouais.
3: On s'isole dans des bureaux et raconte-moi, je veux vraiment comprendre ton histoire.
2: Wow.
3: Et ça a été de la curiosité. Des fois mal placée, mais des fois ça a été de la curiosité qui a engendré de la bénédiction.
2: Peu importe, tant que l'évangile est prêché, comme dit Paul, peu importe le mobile des gens, leurs questions, etc.
3: Ça.
2: Ils ne pourront pas dire qu'ils n'ont pas entendu. En tout cas, c'est super, c'est vraiment c'est magnifique. Et quel petit conseil pourrais-tu donner à quelqu'un qui est dans ta situation ? Qui bascule en fait, qui est en pleine transition entre le Seigneur et puis ce qu'il suivait avant, même s'il était athée ou peu importe. Parce que c'est vrai que des fois on est peut-être tenté de vouloir faire demi-tour, comme tu dis, il y a des doutes. Quel petit conseil donnerais-tu dans ce déchirement ? T'es sur la croix quoi en fait un petit peu.
3: Exactement. En fait, même quand je pense avec le recul maintenant, mais quand t'es dans la situation, c'est totalement différent. Mais avoir ce recul et de se dire, déjà si je vis ça, c'est pas pour rien. Dieu permet.
2: C'est ça.
3: Et quand lui il était sur la croix, qu'il était déchiré, Il a dit pardonne-leur car ils ne savent pas ce qu'ils font.
2: L'amour.
3: Et moi, c'est une prière que j'ai faite aussi. J'ai dit pardonne-leur car ils ne savent pas ce qu'ils font et je veux avoir ce même cœur en fait. Et c'est là qu'il y a quelque chose qui se passe. Parce qu'on dit

0: choix, en fait.
1: Oui, concrètement, oui. Et ce qui se passe, c'est que quand ceux qui te pointent du doigt, tu leur donnes de l'amour, le monde entier te regarde en te disant « mais c'est pas normal ce que tu fais ». Et ça impacte.
0: Ouais.
1: Donc je pense qu'il y a un vrai sens finalement à faire ce que Jésus faisait, de dire « là où on va me haïr, je vais aimer ».
0: Wow.
1: Et je pense que quand on vit ce rejet-là, qu'on est dans, si c'est un conseil que je peux donner, c'est quand on vit ce genre de situation-là, tout remettre à Dieu en disant « je veux pas faire ça de manière humaine, je veux faire ça avec toi ». Et je veux pas faire ma volonté à moi, et je veux faire la tienne.
0: T'as choisi l'amour, alors.
1: Et c'est pas une prière facile.
0: Ah, ça, je... Pour continuer dans cette interview, je voulais poser la question, que dirais-tu ? Alors, je vais pas dire pour convaincre, parce que nous, on fait notre part, c'est Saint-Esprit qui convainc, etc. Mais une petite parole en toute simplicité, pour expliquer à un musulman, tout simplement, que Jésus est le chemin, la vérité, la vie. Parce que, tout à l'heure, on parlait d'enjeu, mais l'enjeu, c'est la vie éternelle, en fait. Et alors on se dit, moi c'est ce que je me dis, il y a des gens, ils sont sincères, mais sincèrement dans l'erreur malheureusement. Mmh. Après on va pas leur dire ça comme ça, mais ce que je veux dire par là, c'est que toutes les religions sont censées nous amener à Dieu, même si bon, c'est une façon de dire. Et à la fin, alors je sais que dans l'islam on se dit Dieu est miséricorde, on va dire l'arrogance de dire je suis sauvé, j'ai l'assurance de mon salut, si je perds ma vie je vais au ciel, c'est le christianisme. Et souvent on me dit mais t'es arrogante, non, tu peux pas dire ça, etc. Mais je dis toujours aux gens, mais c'est le plus important, si tu suis un dieu, tu fais tout ce qu'il y a à faire, tu lis ta Bible, tu vas à l'église et qu'à la fin, tu sais même pas sûr d'être sauvé, tu perds ton temps. Et je me dis, c'est un peu l'histoire de la plupart des religions, sauf que les gens ne le savent pas, ils n'ont pas la révélation. Donc que dirais-tu à une personne, mais pas uniquement musulmane, qu'elle soit bouddhiste, peu importe la religion, que lui convaincre qu'il y a la religion que l'homme nous impose. Qu'est-ce que tu pourrais lui dire pour lui expliquer que Jésus est le chemin, en fait, vers la vie éternelle ? Parce que c'est ça l'enjeu.
1: Tu sais que moi, le premier, et beaucoup d'entre nous, une foi qu'on a envie de transmettre, on a envie de partager. Et c'est notre devoir.
0: Amen.
1: Mais en le faisant, il ne faut pas se dire que c'est un homme qui peut convaincre un homme ou une femme qui peut convaincre une femme. On a compris l'idée, mais c'est le Saint-Esprit qui convainc les cœurs. C'est Dieu lui-même qui vient convaincre. Moi, si aujourd'hui je suis là, c'est un honneur encore une fois.
0: Merci en tout cas, nous aussi.
1: Et si je suis là, c'est pas parce qu'on m'a convaincu d'être là. Si je suis là, c'est parce que j'ai décidé de suivre Dieu.
0: Amen.
1: Et c'est lui qui est venu me convaincre. Mmh. Et moi, les seules questions que je peux poser, c'est à partir du moment où ta religion a des limites, elle te met dans un cadre, la relation avec Dieu. Si on a vraiment été créé pour avoir une relation avec lui, les limites que pose la religion, en fait, finalement, on vient de mettre un frein entre toi et Dieu.
0: Okay.
1: Parce qu'on va t'imposer de te dire il faut prier 5 fois, il faut prier 16 fois, il faut être propre avant de faire ci, il faut être propre avant de faire ça. Si Dieu est ton créateur, quand tu lui parles, il s'en fiche que tu
0: c'est
1: sois
0: ça,
1: propre ou sale.
0: Cœur.
1: Il s'en fiche que tu viennes le voir 6 ou 12 fois par jour. Ce qu'il veut, c'est entendre ce que tu as à lui dire.
0: C'est ça.
1: Donc si on a vraiment été créé par ce créateur, revenons à la base. Et moi, je pense vraiment que le seul, et c'est ça qui me marque aussi, le seul qui a payé pour nous, le seul qui est venu régler ce problème du péché, que toutes les religions n'ont pas réglé. Toutes les autres religions ont ce problème du péché, ont ce besoin de pardonner, d'être pardonné.
0: Mais ils le font par les œuvres.
1: Et le seul qui est venu régler ça,
0: wow,
1: c'est Jésus. Donc reconsidérer ça, toujours peser le pour et le contre, et se dire, bah, la personne, la figure religieuse que je suis, est-ce qu'elle a ce pouvoir de me pardonner de mes péchés ?
0: Très belle déduction, franchement, super. Ça résume qu'en fait, nos œuvres ne nous sauvent pas. Qu'on soit catholique, qu'on soit musulman, qu'on soit bouddhiste, Christ a porté et la Bible ne dit pas qu'il a annulé, il a aboli, il n'a pas aboli la loi, c'est-à-dire que maintenant, c'est plus toutes ses œuvres, mais les œuvres, c'est en lui, c'est d'être en lui et c'est vraiment... en fait, Christ, c'est difficile de le suivre dans certains cas, mais parfois, c'est très facile parce qu'en fait, il a tout payé. Le plus difficile, il l'a réalisé pour nous et quand on a cette révélation, c'est facile de lâcher sa religion pour suivre une relation avec Christ. Alors moi, quand j'ai entendu ton témoignage sur YouTube, je crois que c'était sur Oli Productions, j'ai vraiment été, parce que j'aime beaucoup tout ce qui est surnaturel, bibliquement bien sûr, tout ce qui reste dans le cadre de la Bible, etc. Et j'avais entendu ton témoignage que j'ai beaucoup aimé, etc. Je dirais, il faut que j'invite Ilyes. Tu as parlé par un moment, quand tu étais dans le cheminement de la conversion, etc., tu as eu une vision d'un grand escalier blanc qui menait vers le ciel. Est-ce que tu peux nous parler un petit peu de cette expérience qui est surnaturelle, entre guillemets ?
1: Ça ne m'arrive pas tous les matins.
0: Imagine.
1: Je tiens à le préciser.
0: Ouais.
1: Mais c'était un soir où je demandais beaucoup. C'était une période de ma vie où je demandais beaucoup de choses à Dieu parce que j'avais vraiment besoin d'avoir des réponses.
0: Ouais.
1: Parce que je me sentais un peu seul, etc., et isolé. Donc, je faisais souvent ces prières-là de plus de toi, plus de toi, montre-moi que t'es là, montre-moi que t'es au contrôle. Et en fait,

0: un soir où je me suis endormi, d'un coup j'ai senti cette sensation de me réveiller. Et pour moi, j'étais vraiment en train de me réveiller, mais sauf qu'il fait tout noir. Wow. Et au bout de ce couloir, de cette pièce, je vois un escalier mais en lumière. Mmh. Et je vois, plus je m'approche, qu'il manque deux marches. Et okay. À l'intérieur de moi, quand je vois qu'il manque ces deux marches-là, je ressens vraiment, c'est parce que ta marche n'est pas finie. Je ne comprends pas ce qui se passe. Mmh. Et je me dis, mais c'est la seule issue qu'il y a dans cette pièce, donc je suis obligé de sortir de là. Donc je commence à monter une marche, deux marches, trois marches, et là, il y a ce trou. Et j'essaye d'atteindre, parce que je vois une porte avec des grandes gravures, des grosses inscriptions immenses, et je me dis, je suis obligé d'ouvrir cette porte pour sortir d'ici.
1: Mais oui.
0: Impossible pour moi d'atteindre la porte, et là, cette porte s'ouvre. Une main m'attrape.
1: Wow.
0: Elle me tire, et là, en fait, je me retrouve à côté d'une personne qui est immense, avec un visage lumineux, et j'ai l'impression de regarder le soleil. Et en fait, je comprends, je ressens tout de suite dans mon cœur que c'est Jésus. Et donc là, je me tourne instinctivement et je vois vraiment un champ immense, des gens qui moissonnent, des bâtiments en or, des arcs-en-ciel. Et là, je comprends où je suis. Et là, pour moi, je me suis dit, c'est aujourd'hui, ça y est, je suis mort, je suis au paradis.
1: Ça y est, le Seigneur m'a répondu.
0: Et la réalité te rattrape.
1: Ouais. Ah oui, bah oui, tu t'es réveillé. C'est super. Franchement, c'est vraiment... Donc, le ciel existe.
0: Oui, et j'ai été marqué, parce que moi, c'est la première fois que j'ai eu ce genre d'expérience-là. Ouais. Et tout de suite, je me suis senti en paix. Et je pense qu'on a tous un temps à vivre ici. Mais il y a quelque chose de bien plus grand qui nous attend là-haut.
1: La vie n'est qu'une vapeur, hein, de toute façon. Puis je crois aussi que notre vie est une semence dont la récolte se fait au ciel, entre guillemets. Hein. C'est pour ça qu'il nous faut vraiment œuvrer pour Christ. Et puis faire tout ce qu'on peut pour marcher sur ses pas. Alors aujourd'hui, tu es pasteur avec ta merveilleuse épouse Sarah. Et vous avez un beau ministère. Et parle-moi un petit peu des conférences que tu organises, Save the Soul. Donc, sauver les âmes, hein, c'est bien ça. Réveille-toi, toi qui dors. Amen. Et guérison, délivrance, vie transformée. Tu peux nous parler un petit peu de ce ministère?
0: Alors, c'est un vrai pas de foi, puisque on est parti avec 0, 0, 0 partout. 0 euros, 0 abonnés. Zéro confiance en nous. Mais on avait la confiance en Dieu et ce que lui avait
1: amen,
0: dit.
1: Amen.
0: Et c'était juste beau parce que en fait c'est tout part d'une vision, d'un songe encore une fois où on a vu en fait moi puis Sarah après mais deux rêves consécutifs où on voyait qu'on devait organiser une conférence de jeunes et pour nous c'était impossible puisqu'on était déjà responsable de jeunes dans notre petite église locale etc donc c'était déjà une grosse charge et les mois passent on décide de le faire et en fait on fait ce pas de foi donc la première version en tout cas a eu lieu le 30 août 2025 et donc on reçoit le prénom, le nom, l'association, on veut tout faire dans les règles.
1: Super.
0: Et finalement le 30 août 2025 la première conférence Réveille-toi toi qui dors de Save the Soul donc une association reconnue etc a lieu. Et on attendait plus de 1000 personnes. Il y a plus de 500 personnes qui sont venues.
1: Wow.
0: Malgré les 1000 et quelques inscriptions.
1: Grand pas de foi. Hein.
0: Incroyable. En sachant qu'on est parti de zéro de partout. Une salle qui coûtait extrêmement cher.
1: Ouais.
0: Et Dieu l'a payée à 100%.
1: Wow.
0: Nous, on avait vraiment dans notre cœur de... On ne va pas inviter de guests ou de VIP ou de grosses figures.
1: Oui.
0: Parce que c'est Jésus qui invite.
1: Amen, oui.
0: Et en fait, les gens qui se déplaceront pour lui.
1: Wow.
0: Et ils ne savent pas à quoi s'attendre. Et nous aussi. Et en fait, pendant presque un an, on préparait ça dans la prière. Et on disait, amen. Seigneur, sois à l'aise et fais ce que tu veux.
1: Mmh.
0: On le fait. Et ce jour-là, nous-mêmes, on est juste ébahis, choqués de ce que Dieu est en train de faire. Et on voit des personnes dans la louange. Dès qu'on s'approche d'eux, les équipiers de prière arrivent, ils tombent.
1: Wow.
0: Guérison, rempli du Saint-Esprit, délivrance. Donc des gens qui vivent le surnaturel. Et pour nous, c'était juste une réponse de Dieu. Et ce pas de foi a eu... Et on s'est tous regardés.
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3: Donner la voix à ceux qui n'en ont pas, ça n'a jamais été aussi littéral que dans cette vidéo. Aujourd'hui, je vais vous rapporter le témoignage ultra édifiant des chrétiens, persécutés, sourds et malentendants, d'Asie centrale. Oui, ça peut paraître très niche, Mais c'est pas parce que vous savez pas placer ces pays sur la carte que ces gens n'existent pas et que leurs difficultés ne touchent pas l'Église universelle. Allez, je vous aide. Voilà, ça se passe globalement dans ces pays-là. Comme vous vous en doutez, on ne peut pas vous donner plus de précisions géographiques pour la sécurité des personnes interviewées et celle de nos partenaires terrains qui leur viennent en aide. Donc, déjà, pour poser le contexte, qu'est-ce que ça fait d'être sourd et malentendant en Asie centrale ?
4: Les sourds ne sont pas acceptés par la société. Si quelqu'un est sourd, aveugle, muet ou atteint d'un handicap quelconque, il n'est pas accepté. Les gens pensent qu'ils sont maudits par Dieu. Et c'est aussi la façon dont ils sont traités dans leur famille. Lorsqu'une personne sourde naît dans une famille, elle n'est pas prise au sérieux. Elle n'est pas valorisée. Elle est tout simplement cachée. C'est ainsi que ces enfants grandissent. Ils se sentent constamment humiliés et indésirables.
5: Quand le monde nous regarde, il ne nous comprend pas. Nous, les sourds, sommes exclus partout. Par exemple, nous ne pouvons pas avoir de travail tranquille et posé. Nous devons toujours chercher du travail, généralement un travail pénible et sale. C'est parce que nous sommes sourds, nous le savons bien. Et c'est pourquoi personne ne nous engage, et peu de gens veulent même nous laisser les approcher. S'ils savent que nous sommes chrétiens, c'est encore pire. Mes proches voyaient bien que j'étais sourd, mais mes frères sont tous entendants. Mes parents n'ont même pas essayé d'apprendre la langue des signes. Ils n'essaient pas de communiquer avec moi.
3: Aktash l'a évoqué. C'est déjà dur d'être sourd et malentendant dans une société qui ne fait rien pour t'intégrer. Mais si en plus tu te convertis au christianisme, alors l'isolation et le rejet sont décuplés.
6: Mon père me suivait partout et surveillait mes allées et venues. Il m'a vu rentrer dans un bâtiment et il s'est aperçu que c'était une église. Quand je suis rentrée à la maison, il m'attendait. Il m'a dit « Si tu y retournes, tu vas passer un sale quart d'heure ». Il était très en colère. « Je te l'interdis, tu ne dois pas y aller. C'était la dernière fois, je ne te laisserai plus sortir. » Et puis avec le temps, tous mes proches l'ont appris et ils se sont tous retournés contre moi. Ils disaient « Tu es sourde et tu es en Asie centrale, tu dois être musulmane. Pourquoi fais-tu ça ?» C'était très difficile pour moi. Je me sentais de plus en plus faible. Je me sentais vraiment mal. S'il n'y avait pas eu mes frères et sœurs en Christ, je ne sais pas ce que je serais devenue.
7: Quand ils ont vu que je devenais sourde, ils me répétaient « tu es maudite, Allah t'a maudite ». Quand je suis devenue chrétienne, tout allait bien au début. Mais mes parents ont fini par l'apprendre et ils m'ont dit « c'est fini, tu es définitivement maudite par Allah. Tu ne participeras plus à nos réunions de famille et à nos fêtes d'anniversaire. Tu n'existes plus pour nous ». Mais quand ils m'ont dit cela, j'ai répondu « je continuerai à vous aimer et à prier pour vous ».
3: Et parfois, cette violence psychologique se transforme en violence physique. Neira, notre partenaire terrain que vous avez vu en début de vidéo, en est témoin.
4: Nous avons eu beaucoup de cas similaires. Lorsque des maris ont découvert que leur femme allait à l'église, ils ont commencé à les battre. Ils les battaient vraiment fort. Il y a beaucoup de femmes dans cette situation. Quand elles commencent à nous en parler, cela finit toujours dans les larmes. Nous remercions Jésus d'aider notre équipe à les écouter et à les réconforter, de nous donner la sagesse nécessaire. En effet, les sourds et malentendants aiment beaucoup cette communauté.
3: Le problème des maris qui battent leurs femmes, souvent sous l'emprise de l'alcool, c'est un véritable fléau en Asie centrale. On a beaucoup de témoignages à ce sujet, ça pourrait faire l'objet d'une vidéo à part entière. En tout cas, on l'a vu, ces sourds et malentendants qui deviennent chrétiens finissent très souvent complètement ostracisés de leur famille, car ils vivent dans des sociétés à majorité musulmane, où la conversion à une autre religion est très mal acceptée. Mais ce qui fait la particularité de ces pays d'Asie centrale, c'est que ce sont aussi des États post-communistes, et on y retrouve cette paranoïa typique envers les chrétiens de la part du gouvernement. En effet, ils sont souvent qualifiés d'extrémistes par l'État, et sont accusés de vouloir espionner et détruire le système politique. C'est dur pour ces chrétiens, doublement voire triplement rejetés par leur société. Certains, après leur conversion, choisissent de revenir en arrière et de retourner à leur ancienne religion, car la pression est vraiment trop forte. Mais d'autres, comme Rana, Lola et Aktash, tiennent bon. Bien plus, non seulement leur foi est solide, mais ils veulent même la partager autour d'eux.
6: Je ne me sens à l'aise nulle part. Ce n'est que lorsque nous rencontrons les sourds, que nous échangeons, que nous lisons la Bible, que je me sens moi-même, que je me sens calme. Mon être intérieur est rempli de paix.
7: En tant que chrétienne, j'ai compris que je devais transmettre ma foi. je connaissais beaucoup de sourds autour de moi qui ne connaissaient pas Jésus. Et j'ai eu envie de leur prêcher, de leur parler du Christ pour qu'ils changent eux aussi et que leur vie devienne meilleure.
5: Si je n'allais pas voir les sourds, personne ne leur parlerait de Jésus. Pas les entendants ni personne d'autre. Je connais leur cœur, je sais comment ils vivent parce que je suis moi-même sourd. Beaucoup de sourds sont abandonnés, humiliés et seuls. Et j'ai dit à Dieu, « Jésus, je te remercie d'avoir permis que je croie en toi, de m'avoir trouvé. Mais maintenant, je veux aller parler de toi aux sourds pour que tu les trouves à travers moi. »
3: Vous allez me dire, pourquoi faire ça? Ces gens sont déjà bien assez marginalisés à cause de leur handicap. À quoi ça sert de vouloir les convertir au christianisme si c'est pour qu'ils soient encore plus rejetés?
6: Parfois, je leur parlais de Jésus et ils me demandaient, pourquoi est-ce que j'aurais besoin de Jésus? Qui est-il d'ailleurs? Et pourquoi faire? Nous sommes rejetés, nous ne sommes bons à rien. Nous ne sommes que des sales sourds. Alors je leur ai dit que ce n'était pas vrai, que Jésus nous aimait, qu'il nous acceptait tels que nous sommes. Et quand ils ont entendu qu'ils étaient vus, que Jésus les aimait, qu'ils étaient acceptés, ils ont immédiatement commencé à se repentir et à accepter le Christ. Ils me disaient, avant, il n'y avait personne qui nous aimait et nous acceptait.
3: En se convertissant, ces gens seront peut-être rejetés encore plus par le monde, mais ils trouveront celui qui les aimera toujours, inconditionnellement. Celui qui a fait d'eux des créatures merveilleuses, comme il est dit dans la Bible. Et dans la Bible, on trouve aussi ce verset où Dieu s'adresse solennellement à Moïse pour l'envoyer sauver son peuple de l'esclavage. Qui a donné une bouche à l'homme? Qui rend muet ou sourd, capable de voir ou aveugle? N'est-ce pas moi l'Éternel? Maintenant, vas-y. Je serai moi-même avec ta bouche et je t'enseignerai ce que tu devras dire. Quand on se met à la place d'une personne handicapée, ce verset peut paraître choquant. Comment Dieu pourrait être à l'origine de quelque chose qui rend la vie tellement difficile? Je prétends pas répondre à cette question, mais ce passage reste fascinant quand on se souvient que Moïse avait lui-même très certainement un handicap. Il avait du mal à parler. Il dit « j'ai la bouche et la langue embarrassées ». Et pourtant, c'est lui que Dieu appelle pour devenir le sauveur du peuple hébreu. C'est lui qu'il qualifie et qu'il envoie, handicap ou non. Et ce « vas-y » ordonné par Dieu, Aktash l'a très bien entendu. Ça fait maintenant plus de 20 ans qu'il fait des kilomètres à vélo et à moto, par monts et par vaux, pour apporter la bonne nouvelle de l'Évangile.
5: Je suis d'abord allé voir des sourds qui vivaient non loin de chez moi, à 1 ou 2 kilomètres. Je pouvais y aller à pied et évangéliser. Mais je connaissais des sourds qui vivaient plus loin, 50, 60 kilomètres. Je savais que je ne pouvais pas y aller à pied. Et puis Dieu m'a béni en m'offrant un vélo. J'ai parcouru 50, 60 kilomètres à vélo, là où il n'y avait pas de route, où les voitures ne passaient pas. J'ai voyagé jusque là-bas. Je savais qu'il y avait là des sourds qui avaient faim de Jésus, qui voulaient accepter le Christ. Pendant 10 ans, j'ai voyagé à vélo. J'ai roulé sur des terrains difficiles, je suis tombé, j'ai eu peur, mais je savais qu'il y avait des sourds à qui je devais prêcher la parole de Dieu. Grâce à Dieu, il y a maintenant plusieurs petits groupes de sourds qui sont chrétiens. 10 ans plus tard, Dieu m'a donné un scooter, ce qui m'a facilité la tâche. J'ai commencé à voyager plus loin, pas 50-60 km, mais plutôt 100-150 km à la rencontre des sourds. C'est difficile d'arriver dans un nouveau village. Les gens ne vous connaissent pas, ils sont méfiants. Mais chez nous, quand un sourd rencontre un autre sourd, il est heureux. C'est pourquoi je remercie Dieu d'être sourd. Les entendants ne peuvent pas vivre ça. Quand une personne entendante voit une autre personne entendante, c'est normal. Mais quand un sourd voit un autre sourd, il est heureux. Il est tout content de l'inviter chez lui, et donc je peux leur rendre visite dans leur maison.
3: Ça ne veut pas dire que c'est sans danger. Quand ils veulent se rassembler, les chrétiens sourds et malentendants choisissent désormais de se rendre de nuit dans les villages. De jour, ils se feraient trop remarquer.
5: Soudain, quelqu'un a frappé à la porte. Nous ne l'avons pas remarqué. Tout à coup, 2 policiers sont entrés et ont demandé « Que se passe-t-il ? » J'ai eu peur et j'ai commencé à prier. Mais Dieu merci, nous n'avions pas de Bible sur nous. Les policiers nous demandaient « D'où venez-vous ? » Ça tombait bien, j'étais de la région. Mon ami a dit « Nous sommes camarades de classe, nous nous sommes rencontrés et nous voulions parler. » Il y avait de la nourriture sur la table. La nourriture, ça nous sauve toujours, parce que là où il y a de la nourriture, les sourds viennent, et nous pouvons échanger. Si la situation devient dangereuse et que la police arrive, ils verront la table bien garnie, et ils penseront qu'il s'agit simplement d'un anniversaire ou d'une soirée entre amis. Un autre jour, un policier est venu nous arrêter. Il nous a demandé ce que nous faisions et a vérifié nos téléphones portables. Dieu merci, il n'y avait rien de compromettant. Nous avons été interrogés pendant 2 heures. Mais ce qui est bien, c'est que les policiers ne comprenaient pas la langue des signes. Il n'y avait pas de traducteur et nous étions tous sourds. Au bout de 2 heures, ils nous ont laissés partir. Nous étions reconnaissants à Dieu. C'est par des situations comme celle-ci que Dieu m'a fait comprendre la grâce que j'avais d'être sourd et de pouvoir ainsi conduire les gens à lui.
3: Waouh ! Moi aussi, je suis reconnaissante pour nos frères et sœurs qui répandent l'amour de Dieu avec tellement de courage et une foi à toute épreuve. Alors juste au cas où, je tiens à préciser que Portes Ouvertes n'est pas une organisation missionnaire ayant pour but direct l'annonce de l'Évangile. Notre travail, c'est de soutenir les chrétiens persécutés dans tous leurs droits, y compris celui de parler de leur foi. Ainsi, si nous ne soutenons pas directement des actions d'évangélisation, nous sommes heureux de voir que les chrétiens persécutés à qui nous venons en aide peuvent à leur tour changer des vies. Et nous voulons être présents pour soutenir ces nouveaux convertis, qui auront certainement à faire face à des persécutions. Vous pouvez contribuer à ce soutien par des dons, mais également par vos prières. C'est ce qu'ils nous demandent le plus.
7: Je demande la prière pour nos parents qui sont encore musulmans. J'aimerais qu'ils trouvent Jésus. Et je vous demande de prier pour notre ministère. Que davantage de sourds croient en Jésus et soient sauvés.
8: Je voudrais vous demander de prier pour les familles, pour les sourds et malentendants, pour tous les musulmans, afin que la parole de Dieu leur parvienne. Priez que Dieu protège ceux qui parlent de lui au péril de leur vie.

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1: Transformé par les difficultés. Chère Yennifer, arrivée à Bordeaux pour servir dans ma petite église, j'obtiens un poste d'infirmière à la clinique du Tondu. Quelle grâce de la part du Seigneur! Je travaille dans un service en urologie dirigé par le professeur B. Secondée par une aide-soignante, je veille sur 10 malades. Le souvenir de l'excellente cantine me revient à l'instant. Sa merveilleuse brandade de morue, son alose parfumée aux herbes et cuite au four, sa dévouée serveuse Rosa. Par contre, Odette, la femme de chambre, m'horripile. Quand elle apparaît dans le couloir le matin, sa voix tonitruante et sa personne m'agacent. J'aspire à œuvrer dans la paix et la tranquillité. Dès lors, je demande à Dieu qu'elle change ou qu'elle soit déplacée dans un autre étage. J'attends longtemps, en vain. « Seigneur, tu ne réponds pas à ma prière. Pourquoi ?» Je comprends enfin. C'est moi qui dois changer. Tire-moi de cette condition, s'il te plaît. Je compte sur toi seul. Face aux circonstances de la vie quotidienne, Dieu veut me rendre semblable à Jésus, son Fils. Douce, humble, patiente, bienveillante. À la fin, j'apprécie les qualités d'Odette. Sa bonne humeur, son travail soigné, sa relation bienveillante avec les opérés. Qualité indispensable au sein d'une équipe hospitalière. Depuis quelques semaines, la responsable des soignantes, postée sans cesse derrière moi, me dévisage d'un air hostile. L'insupportable situation me pousse à crier au Tout-Puissant. Dois-je partir ? Où ? Je suis seule dans cette grande ville, loin de ma famille. Et si je perds mon travail ? Imitant David lorsqu'il fut pris par les Philistins à Gath, je me confie en l'Éternel. Je ne crains rien. Que peuvent me faire des hommes ? Quelques jours plus tard, je me rends d'un pas décidé au bureau de la surveillante générale. Compréhensive, elle m'écoute jusqu'au bout. Par la suite, la chef malveillante change d'étage. Sois-en sûre, Yennifer, notre Seigneur répond à nos manques, à sa façon et à son heure. Ne vous inquiétez de rien, mais faites connaître tous vos besoins par des prières, des supplications, avec actions de grâce. Et la paix de Dieu, qui surpasse toute intelligence, gardera vos cœurs et vos pensées en Jésus-Christ. Lettre aux Philippiens, chapitre 4, versets 6 et 7. Un matin, je me rends à la pharmacie centrale, située au sous-sol, pour chercher des médicaments. À mon retour, malgré mon absence de courte durée, je capte diverses paroles calomnieuses provenant d'une pièce dont la porte est entrouverte. Des collègues s'étonnent de mon célibat. Ça fait mal, la calomnie. William Shakespeare a écrit « Sois aussi chaste que la glace et aussi pure que la neige. Tu n'échapperas cependant pas à la calomnie. Il n'est pas de vertu que la calomnie ne sache atteindre. » Quant à Jésus, qu'en dit-il ? Aimez vos ennemis. Bénissez ceux qui vous maudissent. Faites du bien à ceux qui vous haïssent. Et priez pour ceux qui vous maltraitent et qui vous persécutent. Afin que vous soyez fils de votre Père qui est dans les cieux. Car il fait lever son soleil sur les méchants et sur les bons. Et il fait pleuvoir sur les justes et sur les injustes. Évangile de Matthieu, chapitre 5, verset 44. À travers ces épreuves, je m'applique à aimer, à pardonner et à prier comme Jésus. Toute sa vie a été dirigée par l'amour. Je comprends aujourd'hui qu'au travers de sa parole, les circonstances dans lesquelles j'ai été placée et les personnes que j'ai côtoyées ont contribué à façonner mon caractère, afin que je lui ressemble de plus en plus. Cependant, un soir, je m'inquiète. Avant de quitter le service, j'informe la responsable sur l'état préoccupant d'un opéré qui se plaint de fortes douleurs aux jambes. Le lendemain, j'apprends son décès. Mu par un pressentiment, je frappe au bureau du chirurgien et lui demande des explications. Il m'avoue, c'est incroyable, qu'il a rencontré un gros problème pendant l'opération. De retour à mon étage, surgit au fond du couloir la surveillante générale. A-t-elle l'intention de m'accuser de négligence ? Sur le champ, je lui rapporte les précisions du médecin. Ouf ! De dépit, elle tourne les talons et s'éloigne. Merci Seigneur, tu m'as encore une fois protégée. Au fil des jours, chère Yennifer, je cultive un tête-à-tête avec lui, comme il le faisait avec son père. De plus, j'intègre qu'il est mon bon berger et que je ne manquerai de rien. Il est tout suffisant pour chaque situation que je rencontre. En résumé, à travers ces anecdotes, j'ai voulu te transmettre ceci. Nous avons été créés à l'image du Christ, afin que nous lui ressemblions. J'ajoute que ce processus, qu'il met en œuvre dans notre vie par le Saint-Esprit, est long et lent. Veux-tu savoir comment il opère? Au chapitre 15 du livre de Jean, au verset 1 et 2, Jésus dit « C'est moi qui suis le vrai cep, et mon Père est le vigneron. Tout sarment qui est en moi et qui ne porte pas de fruit, il l'enlève. Et tout sarment qui porte du fruit, il le taille, afin qu'il porte encore plus de fruits. » Et au verset 5, « Sans moi, vous ne pouvez rien faire. » De cette façon, au coup de sécateur du vigneron, notre confiance en Dieu est mise à l'épreuve, et nous détestons cela. Car il existe en nous des éléments de notre ancienne nature, marqués par le péché, qui s'opposent à notre transformation. Les héritages familiaux, culturels, religieux, etc., construisent des forteresses dans nos vies. Ce que l'apôtre Pierre désigne « notre vaine manière de vivre héritée de nos pères » est appelée à disparaître. Par contre, quand nous acceptons d'être dépouillés de notre ancienne nature, nous grandissons en stature, en maturité, en grâce et en joie de lui appartenir.

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Proverbe 7. Une femme adultère séduit un jeune homme. Mon fils, n'oublie pas mes paroles, garde précieusement mes instructions. Suis mes recommandations et tu vivras. Garde mon enseignement comme la prunelle de tes yeux. Ne le laisse pas s'éloigner de toi. Grave-le dans ton esprit. Considère la sagesse comme ta propre sœur et l'intelligence comme ton amie. Elles te protégeront de la femme étrangère, de celle qui séduit par des paroles trompeuses. Un jour, alors que j'étais à la fenêtre de ma maison, j'observais ce qui se passait dehors. J'ai vu des jeunes gens sans expérience, et parmi eux, un garçon naïf, sans discernement. Il marchait dans une ruelle, près de la maison d'une femme, et il s'avançait sur le chemin de sa demeure. C'était au crépuscule, lorsque la nuit s'installe et que l'obscurité descend. Soudain, cette femme vint à sa rencontre, habillée comme une prostituée, le cœur rempli de ruses. Bruyante et agitée, elle ne restait jamais chez elle. Dans les rues, sur les places publiques, partout elle cherchait une proie. Elle s'approcha du jeune homme, l'embrassa et lui dit avec audace « Aujourd'hui, j'ai accompli mes sacrifices, j'ai offert mes vœux à Dieu. C'est pourquoi je suis sorti à ta rencontre. Je voulais te trouver. Et je t'ai trouvé. J'ai préparé mon lit avec des draps somptueux, des étoffes en lin d'Égypte aux couleurs éclatantes. Je l'ai parfumé avec de la myrrhe, de l'aloès et de la cannelle. Viens, enivrons-nous d'amour jusqu'au matin. Livrons-nous au plaisir sans retenue. Mon mari est absent. Il est parti pour un long voyage. Il a emporté une bourse pleine d'argent et il ne reviendra qu'à la pleine lune. Par ses paroles habiles, elle le persuade. Par son langage envoûtant, elle l'attire. Et voilà qu'il la suit, comme un bœuf qui marche vers l'abattoir, comme un insensé qui court à sa propre perte, sans savoir qu'il va droit à sa ruine. Il est semblable à un oiseau qui se précipite dans un piège, sans comprendre que c'est sa vie qui est en jeu. Mise en garde contre la séduction. Écoutez-moi donc, mes fils, et prêtez attention à mes avertissements. Que votre cœur ne se laisse pas séduire par une femme de ce genre. Ne vous engagez pas sur les chemins qu'elle emprunte, car elle a déjà causé la chute de nombreux hommes. Même les plus forts n'ont pas résisté à son piège. Aller chez elle, c'est s'avancer vers la mort, c'est descendre la pente qui mène à la tombe.

0: La météo pour ce mercredi, 12 août, chaleur caniculaire sur toute la France. Les températures pour ce mercredi matin, 19 degrés à Strasbourg, Cherbourg, 21 degrés pour Brest et Paris, 23 à Lyon, 23 également pour Toulouse et 25 en Corse. Et pour ce mercredi après-midi, de 31 à 37 degrés sur le moitié nord. Il fera 31 sur la Bretagne, 34 sur les Hauts-de-France, 35 sur l'Alsace, 36 en Ile-de-France, 37 sur le centre-Val de Loire. Et dans la moitié sud, entre 31 et 38 degrés. 31 degrés sur la Nouvelle-Aquitaine, 38 sur l'Occitanie.
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Bonjour, ce soir à partir de 19h, des millions de passionnés vont lever les yeux vers le ciel pour contempler une rare éclipse solaire en France. La Lune ne masquera pas intégralement notre étoile. Le ciel devrait être généralement dégagé sur la plupart du pays. Fait savoir Météo France, quelques nuages peuvent être présents de la Bretagne à la Franche-Comté et la vallée du Rhône, mais ne devraient pas gêner l'observation. L'épisode de forte chaleur gagne encore du terrain. Aujourd'hui, 78 départements sont placés en vigilance orange à la canicule. Demain midi, l'Aisne et l'Oise rejoindront la liste. Le Premier ministre Sébastien Lecornu a missionné 7 parlementaires pour proposer de nouvelles mesures contre les feux de forêt. Leurs conclusions sont attendues d'ici au 21 septembre. Le gouvernement mettra des moyens pour financer, a assuré Jean-Didier Berger, ministre délégué auprès du ministre de l'Intérieur. Une annonce qui intervient alors que les pompiers appellent à la grève demain pour demander plus de moyens pour lutter contre les feux. Ils seront reçus au ministère de l'Intérieur. Dans la Drôme, l'incendie du massif de Clap est toujours en cours. La situation a été stable tout au long de la nuit sur l'ensemble des secteurs, a fait savoir ce matin la préfecture. Il n'y a pas eu de reprise significative. En 10 jours, le feu a brûlé environ 400 hectares. Un bilan revu à la baisse en Colombie, les secours dénombrent désormais 216 morts à la suite du tremblement de terre contre 241 précédemment. Les recherches de survivants se poursuivent en tout cas dans l'ouest du pays. Les secouristes ont extrait à cette nuit une rescapée des décombres d'un immeuble effondré à Pereira, des dizaines d'heures après le drame. C'est la fin de ce flash, une très bonne journée à toutes et à tous. Bonjour, les championnats d'Europe de natation, les Français ont remporté l'or sur le relais 4x100 mètres 4 nages mixtes à Saint-Denis hier soir. C'est le premier titre pour l'équipe de France dans ces championnats d'Europe à domicile et c'est déjà la quatrième médaille en natation en bassin. Marie-Ambre Molu, Karl Aitkassi, Maxime Grousset, Marie Vatel ont devancé les Pays-Bas et les Russes qui nagent sous bannière neutre. Par ailleurs, hier toujours, le champion du monde en titre, Maxime Grousset, a décroché la médaille d'argent sur le 50 mètres papillon. Pauline Mailleux s'est, elle, offert le bronze sur le 200 mètres d'eau. Athlétisme, Laetitia Bapté a décroché hier soir la médaille bronze sur le 100 mètres haies. C'est la deuxième médaille de la France dans ses championnats d'Europe à Birmingham. Par ailleurs, Marie-Julie Bonin, Margot Chevrier et Bérénice Petit se sont qualifiées pour la finale du saut à la perche. Record Woodman de France, Bonin a franchi avec facilité ses deux barres à 4,40 m et 4,50 m pour se qualifier en finale. Elle sera une candidate crédible pour le podium. La finale est prévue jeudi. Football, Lyon a obtenu hier soir son billet pour les barrages de la Ligue des Champions après sa victoire contre le Sparta Prague 3-0, réduit à 10 dès la 34e minute. Lors du troisième tour préliminaire retour, les Lyonnais affronteront le club turc de Fenerbahçe, de N'Golo Kanté et Mason Greenwood les 18 et 26 août pour décrocher sa place en C1. Mercato, Facundo Medina quitte déjà l'Olympique de Marseille. Il rejoint le Bayer Leverkusen. De son côté, Enzo Molebe de l'Olympique Lyonnais est prêté pour une saison au FC Lausanne Sport. Tennis de table, enfin une victoire française à Malmö. En effet, après une première journée très compliquée en Suède, marquée notamment par les défaites d'entrée de Simon Gauzy, Fabien Coton ou encore Charlotte Lutz, Thibaut Poré a été le premier tricolore à s'imposer lors du WTT Europe's Match. Pour autant, le 27e mondial a souffert hier pour finalement battre l'Allemand Patrick Franziska, 17e mondial, en 5-7. C'est la fin de ce Flash Sport, une très bonne journée à toutes et à tous.

Comment ne pas te dire merci pour tout ce que mes yeux ont vu et continuent à voir depuis mercredi soir, pour ce que mes oreilles ont entendu, et surtout pour ces grands dépôts dans mon cœur. Merci pour ces 4 jours glorieux, merveilleux. Et j'en ai plus que l'assurance. C'est des jours, des séances qui ont et qui auront de l'incidence jusque dans l'éternité. Merci pour toutes les personnes qui, de loin ou de près, ont joué un rôle, afin que ces 4 jours puissent être. Toi qui sais voir dans les secrets, rétribue à chacune de ces personnes. Merci pour ces orateurs et cette oratrice qui m'ont précédé, les merveilleuses choses que tu as placées dans leur cœur et que tu nous as communiquées par leur bouche. Mais merci aussi parce qu'il t'a plu de permettre que, en sus ou en plus de toutes ces merveilleuses choses qu'ils ont eu à dire et à nous partager, que j'ajoute ce petit rien. Aide-moi à les faire avec la manière qui vient de toi. Je voudrais les reconnaître humblement devant cet auditoire. La justesse dans les mots n'a pas toujours été mon point fort. Il arrive que je dise, et ça arrive souvent plus que je n'aurais dû dire, et quelquefois moins. Ce soir, je te demande une faveur. Fais-moi don de la justesse. Juste ce qu'il faut pour ta gloire et pour l'édification de cette multitude. Au nom de Jésus, amen. Que soit béni, nous reprenons nos places. Bonsoir à tout le monde. À vous qui nous suivez ici en présentiel. Et à vous autres dehors, en présentiel aussi. Et puis certains qui nous suivent virtuellement. Je ne peux m'empêcher, avant de commencer à partager la parole de Dieu, à faire un certain nombre de choses. La première, c'est de dire merci à notre Dieu qui nous a fait déplacer nos 2 grandes délégations, celle venue de Kinshasa et celle venue de Paris jusqu'ici. Un grand merci à notre Dieu. Un grand merci aux pères de la ville qui nous ont grandement ouvert non seulement leur cœur, leurs mains, mais aussi les portes de cette ville. Et j'ai aimé, quelqu'un tout à l'heure a rappelé leur présence chaque soir. Je ne pense pas que ce soit des choses à faire qui manquent. Et ce n'est pas impossible que la plupart des choses qui ont été dites ici soient connues d'eux. Les entendre en plus. Papa Boayo, un grand merci. Évangéliste Ekoudédé, du fond de mon cœur, merci. Apôtre Donatien, merci. Est-ce qu'on peut m'aider à les honorer?

Est-ce qu'on peut mieux faire? La veille du début de ces assises, ma petite délégation, surtout les orateurs, avec le pasteur Mehdi en moins qui est venu le lendemain, nous sommes allés chez eux, ils ont prié pour nous. Et je peux m'imaginer, je vais croire, vous voyez les conséquences de vos prières. Nous avons saisi chaque parole de vos prières et nous voyons le résultat. Est-ce qu'on peut m'aider encore à les honorer? Merci, nous pouvons reprendre nos places. Merci à l'église de Pointe-Noire, comme le pasteur Roland Ilinga l'a rappelé le premier jour. Au standard ne fait que nous céder la place, mais au fait, c'est l'église de Pointe-Noire qui nous reçoit. Est-ce qu'on peut bénir Dieu pour l'église de Pointe-Noire? Et puisque nous parlons de l'église de Pointe-Noire, je voudrais honorer quelqu'un. Il doit être quelque part mobilisateur, hyperactif, ne fait même pas partie des hauts standards. Prophète Kléber, tu es où? Est-ce qu'on peut m'aider à honorer cet homme qui s'est coupé en quatre? Avant de finir avec les couples qui nous a accordé la place, je voudrais, si possible, que nous tous, nous puissions nous lever, honorer les bulldozers, les baobas,

Apôtre Dadier, je ne sais pas combien de textos que j'ai reçus, la plupart de qui n'ont dit, papa, à moins que Dieu dise le contraire, dans le ministère à Kinshasa l'année prochaine, sur les 3 séances, il faudra que l'apôtre vienne. Et j'aimerais vous supplier, apôtre, quand vous viendrez, comportez-vous en bulldozer. En bas au bas, digne d'être honoré. Est-ce qu'on peut bénir Dieu encore? Reprenons nos places. Nous reprenons nos places. Il y a un trio qui est venu, on les a peut-être honorés, reçus tout à l'heure, mais ça sera un crime. Ah, je ne sais pas quel autre terme je peux utiliser. Quelque chose de malséant que de ne pas les honorer. D'abord, un couple qui est pour moi, un couple ami, ils sont moins âgés que moi, ils m'appellent grand frère, mais on a fait tout un long parcours dans le Seigneur et voir le merveilleux travail que Dieu fait avec, au travers d'eux en région parisienne, et même au-delà. Ils ne portent pas les titres d'apôtre, mais ils font un travail d'apostolat à cause de toute l'implantation qu'ils font. Noëlla et Mamina Lumande, levez-vous s'il vous plaît. Et je voudrais dire aussi des bulldozers et des baobas. Et puis juste à côté de pasteur parfait Mabvungo, que j'ai vu venir au Seigneur grandir et qui est de plus en plus en train de prendre une dimension glorieuse. Merci, ils sont venus spécialement pour un programme assez particulier de celui qui est voisin, juste à côté du pasteur parfait Mavungu. Pasteur Trésor, lève-toi, qui dirige l'extension de la parole du salut ici à Pointe-Noire. Avant-dernière chose, je voudrais honorer les couples Lingues. On peut m'aider. Roland et Stella, un grand merci. Je voudrais que Dr Kateba, pasteur Lord et Midi restent debout. Est-ce qu'on peut m'aider à honorer ce trio?

Chaque fois que je le présente, je présente Dr Kateba comme les prophètes et les deux comme des fils des prophètes. Quelle richesse! Quelle richesse et quelle richesse! Est-ce qu'on peut m'aider encore à bénir Dieu? Docteur Kateba va se rasseoir. Je vais demander aux deux fils des prophètes de rester debout. Ils n'ont pas 30. Allez, j'ai 61 années de vie. Ils ont sûrement la moitié de moi. Mais chaque fois que je les entends enseigner, je dis, vous deux, vous êtes nés avec la Bible ou quoi? Et je dois dire sincèrement, à leur âge, je n'avais pas la compréhension des Écritures qu'ils ont. Et chaque fois que je les entendais parler, j'ai dit, Seigneur, donne-moi encore 10, 15 ans, j'ai vu avec suffisamment longtemps, voir au-delà de la connaissance, quand le vécu va encore s'ajouter, qu'est-ce qui sert? Est-ce qu'on peut m'aider à les honorer? Mais en même temps, je voudrais vous supplier, gardez ce cœur d'humilité, gardez cette simplicité, quoi que Dieu vous élève, restez les mêmes, que Dieu vous bénisse. Alors j'ai 5 portions des Saintes Écritures à lire avec nous, et puis je vais vous donner les thèmes que Dieu a placés dans mon cœur, et puis je vais essayer de partager le peu que Dieu a placé dans mon cœur. La première portion des Saintes Écritures, c'est le livre de Deutéronome, au chapitre 31, et nous lisons en deux temps, du premier au troisième verset, et puis nous lirons le verset 7e. Deutéronome chapitre 31, versets 1 à 3, et puis verset 7e. Moïse adressa ses paroles à tout Israël. Aujourd'hui, leur dit-il, je suis âgé de 120 ans et il dit, je ne pourrai plus sortir et entrer. Il se rend compte que le corps ne répond plus. La vigueur, je ne l'ai plus. Et l'Éternel m'a dit, tu ne passeras pas ces Jourdains. Je voudrais déjà m'arrêter, homme de Dieu, ça vous arrive d'entendre votre corps parler? Ou dire, ça, tu ne peux plus. L'Éternel ton Dieu marchera lui-même devant toi, il détruira ces nations devant toi et tu t'en rendras maître. Mais il dit aussi, surtout, Josué marchera aussi devant toi. Dites avec moi, aussi devant toi. Avant tu étais seul, désormais les gens ne verront plus un seul visage. Ils en verront deux. Si vous êtes assis à côté d'un Moïse, demandez à Moïse, êtes-vous prêt à commencer à marcher avec Josué et qu'on vous voie à deux? Aussi devant toi, comme l'Éternel l'a dit. Verset 7e, Moïse appela Josué et lui dit, en présence de tout Israël, fortifie-toi et prends courage, car tu entreras avec ce peuple dans le pays que l'Éternel a juré à leur père de leur donner, et c'est toi qui les mettra en possession. La seconde portion que nous lisons, c'est Josué au chapitre 1er. Passage qui a été lu aussi ici, Josué chapitre 1er. Lisons le premier ainsi que le deuxième verset. Après la mort de Moïse, serviteur de l'Éternel, l'Éternel dit à Josué, fils de Nun, serviteur de Moïse, « Moïse, mon serviteur, est mort. Maintenant, lève-toi, passe le Jourdain, toi et tout ce peuple pour entrer dans le pays que je donne aux enfants d'Israël. » Troisième portion, premier livre des rois, au chapitre 19, et nous lisons en deux temps, versets 2 à 4, et puis versets 15 à 16. Jézabel envoya un messager à Élie pour lui dire, « Que le Dieu mettrait dans toute leur rigueur si demain à cette heure, je n'ai fait de ta vie ce que tu as fait de la vie de chacun d'eux. » Élie, voyant cela, se leva, il s'en alla pour sauver sa vie. Il arriva à Beersheba qui appartient à Juda, et il laissa son serviteur, je vais jusqu'au verset 4. Pour lui, il alla dans le désert où après une journée de marche, il s'assit sous un gêné et souligné, demandant la mort en disant, c'est assez, maintenant Éternel, prends mon âme, car je ne suis pas meilleur que mes pères. Verset 15, puis verset 16. L'Éternel lui dit, va, reprends ton chemin par les déserts jusqu'à Damas. Et quand tu seras arrivé, tu oindras Azaël pour roi de Syrie. Tu oindras
Jéhu, fils de Nimshi, pour roi d'Israël, et souligner surtout, tu oindras Élisée, fille de Shaphat, d'Abel, Méola, pour prophète à ta place. Est-ce que les pasteurs titulaires sont là? Levez la main. Gardez la main levée. Si vous êtes à côté de quelqu'un qui a levé la main, dites-lui, Élie, il faudra un jour oindre Élisée à ta place. Il y a des pasteurs titulaires qui ne veulent plus lever la main. Gardez la main levée. Dites, Élie, il te faudra un jour oindre Élisée à ta place. J'entends Élie qui dit au fond de son cœur, le plus tard possible. Avant-dernière portion que nous allons lire, deuxième livre des rois, au chapitre 5, deuxième livre des rois au chapitre 2, verset 5e, puis verset 11 à 15. Pasteur Média en a presque fait mention tout à l'heure. Les fils des prophètes qui étaient à Jéricho s'approchèrent d'Élisée et lui dirent, « Sais-tu que l'Éternel enlève aujourd'hui ton maître au-dessus de ta tête ?» Et il répondit, « Je le sais aussi, taisez-vous. » Verset 11 au verset 15e. Comme ils continuaient à marcher en parlant, voici un char de feu et des chevaux les séparèrent l'un de l'autre et Élie monta au ciel dans un tourbillon. Élisée regardait, criant, « mon père, char d'Israël et sa cavalerie !» et ne les vit plus. Saisissant alors ses vêtements, il les déchira en deux morceaux et il releva le manteau qu'Élie avait laissé tomber. Puis il retourna et s'arrêta au bord du Jourdain. Il prit le manteau qu'Élie avait laissé tomber et il en frappa les eaux et dit, « Où est l'Éternel, le Dieu d'Élie ?» Lui aussi, il frappa les eaux qui se partagèrent ça et là. Et Élisée passa. Les fils des prophètes qui étaient à Jéricho vis-à-vis l'ayant vu dit, « L'esprit d'Élie repose sur Élisée. » Ils allèrent à sa rencontre et se prosternèrent contre terre devant lui. Puis nous terminons avec Nombre au chapitre 8. Ça sur lequel je reviendrai beaucoup tout à l'heure, du verset 23 au verset 26. L'Éternel parla à Moïse et dit, « Voici ce qui concerne les Lévites. Depuis l'âge de 25 ans au-dessus, tout Lévite entrera au service de la tente d'assignation pour exercer une fonction. » Mais écoutez le verset 25. « Depuis l'âge de 50 ans, il sortira des fonctions et ne servira plus. » Et écoutez le verset 26. Il aidera ses frères dans la tente d'assignation pour garder ce qui est remis à leurs soins. Le principal devient gardien. Mais il ne fera plus de service. Tu agiras ainsi à l'égard des Lévites pour ce qui concerne leurs fonctions. Entendez tous ces passages. Dieu a placé dans mon cœur de parler sur le thème savoir s'arrêter, préparer la relève et passer les bâtons à la génération suivante dans le ministère, une chose pas toujours facile. Savoir s'arrêter, préparer la relève et passer les bâtons à la nouvelle génération dans le ministère, une chose pas toujours facile. Il sera beaucoup question de succession, de relève et de préparation. Je vais donner deux exemples en introduction. Je ne citerai pas les noms, mais ceux qui ont un peu plus de connaissances vont savoir de qui il s'agit. 9 novembre 2014. Un homme qui avait un agenda d'engagement partant de cette date qui allait même jusqu'à 7 ou 8 ans. Sa secrétaire a dit, toute personne qui appelait pour un engagement, il disait le prochain, pour la prochaine date possible, c'est dans 8 ans. Il revenait d'un service quelque part et il allait quelque part avec son épouse, sa femme et quelques collaborateurs. Crash d'hélicoptère, il meurt. Il était des Bahamas, un homme ayant un grand ministère, non seulement dans son pays, un rayonnement mondial.
Mais aujourd'hui, si vous allez voir son ministère, presque rien. Tout s'est écroulé. Pourquoi il pensait qu'il était éternel? Il pensait comme vous et moi, et nous le souhaitons partir le plus tard possible. C'est juste là quand il répondait à cet engagement et qu'il avait un agenda rempli des engagements sur 7 ans, il ne savait pas que c'était le tout dernier. Et l'œuvre que Dieu lui a fait bâtir avec beaucoup d'énergie est aujourd'hui détruite parce qu'il n'a pas pensé à l'après lui. Premier mai 77, un des piliers, pour ne pas dire les piliers, du réveil du Zaïre de l'époque et de la République démocratique du Congo aujourd'hui, c'était en Afrique du Sud. Après avoir marqué l'histoire de notre nation, des églises et des ministères sont sortis de lui comme jamais. Ma mère, qui à un moment a commencé à aller au début de sa foi dans son église vers les années 72-73, il disait les cultes commençaient à 7h, mais à 6h30, il n'y avait

pour colmater les brèches. Et rien n'a marché. Tout ce pourquoi cet homme a consacré toute sa vie, aujourd'hui, il n'y a presque plus rien. Homme de Dieu, quand vous aurez oublié tout ce que Dieu a placé dans mon cœur, que je vais essayer de partager ce soir, je voudrais que vous reteniez deux choses. La première, c'est que l'après nous se prépare. Mais la seconde, de notre préparation de l'après nous dépend la qualité de l'après nous. Cet enseignement tire ses racines des trois sources principales. La première, mon observation dans les champs ministériels. Je suis depuis 37 ans, dont 33 ans de ministère pastoral. La seconde source, c'est l'étude de la parole de Dieu. En voyant les exemples, les bons et quelques-uns moins bons. La troisième source, c'est ma propre expérience. Comme quelqu'un qui a d'abord exercé un pouvoir délégué, avoir été au pied de quelqu'un, et qui plus tard est devenu numéro un. Si le temps me le permet, je vais essayer d'abord de définir c'est quoi la relève, puisque c'est de ça qu'il s'agit. Je donnerai quelques exemples de relève dans les Saintes Écritures. Et puis je parlerai des principes. J'en avais prévu une quinzaine. Je ne pense pas que j'arriverai. Je verrai là où je pourrais m'arrêter. Puisqu'il s'agit de la relève, qu'est-ce donc la relève? Quatre significations. La relève, c'est le remplacement de quelqu'un dans une fonction, dans un rôle assuré ou dans un travail. Remplacement. Deuxièmement, la relève, c'est l'effet de placer quelqu'un d'autre dans une position pour en jouer un rôle à la place de quelqu'un d'autre, afin d'assurer la continuité ou qu'il n'y ait pas vide. Quatrièmement, la relève, c'est l'action de prendre la place de quelqu'un en jouant le même rôle ou en remplissant les mêmes fonctions pour assurer la continuité d'une action et la pérennisation d'une activité. Mais la relève, quatrièmement, est quelquefois aussi définie comme étant une personne. C'est la personne qui remplace quelqu'un d'autre dans une fonction et dans un rôle à remplir. Chaque fois qu'il y a relève, il y a ces quatre idées en tête. La première, c'est que quelqu'un cesse ou s'arrête de faire quelque chose, laissant la place à quelqu'un d'autre. Deuxièmement, chaque fois qu'il y a relève, quelqu'un qui ne faisait pas quelque chose commence à la faire à la place de quelqu'un d'autre, remplacement. Et troisièmement, chaque fois qu'il y a relève, la fonction, le poste ou l'activité reste intacte, mais ce sont les animateurs qui changent. Et quatrièmement, chaque fois qu'il y a relève, le but caché derrière, c'est la continuité. Empêcher les vides, empêcher la cassure. La Bible est remplie d'exemples de relève. Josué chapitre 1er, nous l'avons mentionné, verset 1 à 2, verset 6, le Seigneur dit, mon serviteur Moïse est mort, il y a un vide. Mais l'œuvre n'est pas morte, Josué prend la place. J'ai beaucoup aimé comment le docteur a insisté en parlant de comment Josué était inhibé par la grandeur. Serais-je capable de remplacer, allez j'utilise des termes, c'est Baoba. Pourrais-je faire autant que lui? 1 Roi chapitre 19, au verset 16, passage sur lequel je reviendrai. La relève est assurée, mais heureusement que Dieu intervient. Élie a travaillé tout ce temps, il n'a pas pensé à la relève. Et même quand il fouille Jézabel, il demande la mort. Il dit à Dieu, prends.

moi. Mais Dieu dit, il y a un travail inachevé. Élie, si tu pars, qui va prendre la suite? Dieu est obligé de lui dire, reprends les chemins. Dieu est en train de dire à quelqu'un ce soir, reprends les chemins. Tu n'as pas fini le travail. Si ça s'arrête avec toi, c'est le chaos. Il dit, tu viendras tel comme roi, tel autre comme roi. Mais j'aime comment Dieu lui dit, tu viendras aussi Élisée et puis lui dit, à ta place. Il dit, tu vois la place là que tu as les honneurs, hein? Ça sera à quelqu'un d'autre. Maman, pasteur titulaire, les courbettes là qui l'ont été fait, quelqu'un prendra la place. On commencera à dire, mettez la vieille là-bas. Il ne doit pas y avoir deux lions dans la même forêt. Du roi chapitre 2, verset 9 à 4. Élisée est en train d'être enlevé. Plutôt, Élie est en train d'être enlevé et Élisée doit prendre sa place. Relève. 1 Samuel 4, 18, passage qui m'effraie souvent. Il était tout jeune. Il était encore en train de faire ses gammes à la fois comme prophète et sacrificateur. On vient lui apprendre qu'il y a triple mort. Lui, il a commencé son ministère par l'enterrement. Samuel a dû enterrer les sacrificateurs Élie. Ses deux fils, il n'était pas préparé à prendre la relève. Il prend la relève dans les traumatismes. Il fait encore ses gammes. Il pense qu'il a encore du temps. Et le temps l'oblige à passer devant. Que dire de 2 Chroniques chapitre 26, c'est la royauté, mais on peut en tirer des principes. 2 Chroniques 26, 1 à 3. La Bible dit, Ozias avait 16 ans lorsqu'il devint roi. Son père meurt, on dit qu'il ne doit pas y avoir vite. Adolescent, pubère. Il commence à voir ses premières barbiches que les jeunes gens présentent comme des trophées. Non, remis ça. J'en ai trois. Mon Dieu, tu dois devenir roi. Et il faut à 16 ans se comporter en roi. J'aurais pas aimé être à la place des disciples. Acte 1, 9 à 14, il en parlait. Et puis ces jours-là, ils sont à la montagne des Oliviers. Il les voit partir. Des gens pas suffisamment préparés. Je m'imagine Pierre et les gens se regardent. Si c'était qu'il est donc beau, et il y a l'histoire. Cette histoire reste à nous. Et se regarde entre eux, mais dit notre aîné là, il venait de régner quelques jours. Et Thomas là, il a douté. Et nous, la plupart, on avait fouillé. Et c'est à eux de prendre la relève. Quelques principes importants que j'aimerais que nous puissions noter au sujet de la relève. Le tout premier principe, c'est que tout serviteur de Dieu numéro un, sérieux, dites avec moi sérieux. Deux, responsabilité avec moi, responsable. Troisièmement, réfléchir, dites avec moi, réfléchi. Et quatrièmement, visionnaire, dites avec moi, visionnaire. Doit avoir la réalité de la relève en tête. L'avoir en tête. Trois raisons doivent faire que tout leader numéro un ait la relève en tête. La préparation de la nouvelle génération. Savoir que nous ne sommes pas éternels. Quelque chose peut arriver et peut arriver subitement. Pasteur Noël a demandé, parfait trésor, savent de qui je parle. Il nous a tous influencés. Il était malade, on priait, on espérait qu'il guérisse. Les échos que j'ai appris avec son chariot dans un supermarché, il a senti un malaise, il s'est écroulé. Fait Jacques-André Verneuil est parti. Et ceux qui sont de la maison savent ce que ça nous a coûté. L'après, lui n'était pas suffisamment bien préparé. Des gens ont failli se rentrer dedans. Nous ne sommes pas éternels. Deuxième des choses qui doit faire que tout serviteur de Dieu numéro un doit penser à l'après lui.
c'est que nous n'avons pas toujours la qualité de vie chaque jour. C'est-à-dire la bonne santé, la force. Je toucherai cela si le temps me permet tout à l'heure. 1 Samuel chapitre 3, verset 2. Placez-moi ce passage. Le sacrificateur Élie est toujours en fonction, mais le corps ne suit plus. La Bible dit qu'il n'arrivait plus à bien voir. 1 Samuel 4, verset 15, dit même qu'il était âgé de 95 ans. On dit qu'il était devenu lourd. D'autres versions disent obèse. Certains pensent même qu'il souffrait de l'éphantiasis. Désir de servir, j'en parlerai tout à l'heure. Il a grandi en richesse, en connaissance, mais l'instrument de travail ne suit plus. J'aimerais dire à un bouta, mi batte la roue, beaucoup fait la psaume, comme si on a chair. La richesse est là, les révélations sont là, mais les corps. Dans l'une de nos provinces, un homme d'un certain âge, le médecin lui disait, ton corps n'arrive plus à supporter. Il disait, moi je vais mourir à la chair. Il a tenu un merveilleux séminaire. Ce sont ses fils qui me parlent. Et il rentre au bureau, il rendre grâce. Il dit, dans 5 minutes, faites-moi sortir. 5 minutes, il ne sort pas. 10 minutes, il ne sort pas. 15 minutes, et puis il rentre, il trouve, il avait mis la tête comme ça, parti. Nous n'avons pas toujours la qualité de vie chaque jour. Troisième chose pour laquelle tout numéro un, réfléchi, responsable et visionnaire, et surtout responsable, doit penser à l'après lui, c'est que c'est de la façon dont nous abordons la relève que dépend le maintien, l'élévation ou la chute de l'œuvre après nous. L'œuvre peut soit se maintenir, soit s'écrouler et peut-être même aller plus haut. Deuxième principe important, c'est que penser à la relève n'est pas et ne sera jamais la tâche de tout le monde. C'est la tâche du titulaire. Ce n'est pas à quelqu'un dans les comités, c'est au titulaire. Et je voudrais même insister, non seulement c'est à lui d'y penser, mais d'y penser au bon moment. Certains leaders, non seulement n'y pensent pas, mais ils y pensent au mauvais moment. En précipitant une relève. Nous avons fait mention de tout à l'heure du sacrificateur, du prophète Élie. Il demande la mort, il ne pense pas à la relève. C'en est assez, prends-moi. Dieu dit après toi, il dit, reprends le chemin. Va oindre Élisée à ta place. Et coach-les durant un moment. Quand le coaching a été suffisant, Dieu dit, maintenant je peux te prendre parce qu'il y a quelqu'un après toi. Troisième principe. L'une des choses importantes par rapport à la relève est l'obligation du leader numéro un dans sa communion avec Dieu, d'écouter Dieu, de recevoir de lui des directives claires et précises au sujet de l'identité de son successeur. Pas des choix basés sur les sentiments. Pas des choix basés sur des calculs économiques. Chez moi, à Kinshasa, certains pasteurs disent au bord Nabiso. Au ligablo Nabiso. C'est notre vache à lait. Ça doit rester. Un roi 19, verset 16. Élie a reçu clairement tout oindra Élisée. Donne-moi un bouta qui entendra. C'est Élisée que tu dois choisir. J'aimerais dire à quelqu'un, Dieu sait qu'il doit venir après toi et qu'il va maintenir cette œuvre. Si tu es en communion avec lui, tu l'écoutes. Élie, il te parlera d'Élisée. J'aimerais dire à Élie, tu ne connais pas Élisée, mais Dieu le connaît. Il est en train de garder les brebis, mais Dieu sait que c'est lui qui soutiendra ce que tu es en train de faire. Pasteur Médi en a fait mention, 1 Chroniques chapitre 29, verset 1.
David l'a su et il a su au bon moment. Il dit de tous mes fils, c'est Salomon que Dieu a choisi. Seigneur, aide-moi à le savoir. Leader, chaque temps que tu passes en prière, en retraite, en jeûne, pour connaître la relève après toi, c'est jamais du temps perdu. Luc chapitre 6, verset 12 à 6, il devait choisir la relève. Il passa toute la nuit à prier. Il avait une petite équipe de 70 personnes, la présélection, tous zélés, tous disponibles. Mais des 70, il devait choisir 12. J'imagine présent devant le Père, tel il dit non. Et j'aime quand ma Bible dit, et le matin quand il se présenta, il les choisit. Matthieu, viens. Barthélemy, il est où? Il a même choisi Judas Iscariote. Quatrième vérité attachée à la relève, c'est que la Bible nous montre la méthode de Dieu. Et j'aimerais que la technique m'aide à remettre ce passage de Nombre, chapitre 8, verset 23 à 26. La Bible montre la méthode de Dieu de fonctionner dans les sacerdoces, et ça c'est spécialement avec les Lévites, attachés à la relève. Nombre 8, 24 à 26 que nous avons lu. Est-ce qu'on peut me replacer ce passage? Voici ce qui concerne les Lévites. Depuis l'âge de 25 ans et au-dessus, tout Lévite entrera au service de la tente d'assignation pour y exercer une fonction. On va lire, puis je vais y revenir. Depuis l'âge de 50 ans, il sortira des fonctions et ne servira plus. Et puis 26. Il aidera ses frères dans la tente d'assignation pour garder ce qui est remis à leurs soins. Mais il ne le fera plus, il ne fera plus de service. Tu agiras ainsi à l'égard des Lévites pour ce qui concerne les fonctions. Quatre petites choses que je devais faire ressortir rapidement de ces textes. Premièrement, l'âge de l'entrée est fixé. 25 ans. Et deuxièmement, l'âge de la sortie. Mais je préfère dire sortie partielle. 50 ans. Tu as bien la bonne volonté, tu veux, mais 50 ans arrive. Mais troisièmement, il montre, on cesse, mais on ne cesse pas totalement. Et c'est pour ça que quelquefois les bambous sont difficiles à laisser. La Bible dit, depuis l'âge de 50 ans, et je voudrais paraphraser, même quand il aime, il sortira. Seigneur, donne-nous des gens qui sortent des fonctions. Et ne servira. Pourquoi vous riez par hésitation? Riez bien. Verset 26. Il montre une chose importante. C'est le fait de quitter les rôles principaux, ne dit pas arrêt total. On quitte les rôles principaux pour continuer à jouer un rôle adapté à ce que notre corps veut. Il aidera ses frères dans la tente d'assignation pour garder ce qui est remis à leurs soins. Il ne fera plus de service. J'essaie de m'imaginer la souffrance. Le but, c'est quoi? Les Lévites, là dans la table d'assignation, c'est un travail à la fois spirituel, mais physique aussi. Il fallait aller prendre des animaux, les tuer, les sacrifier. À 25 ans, on peut les faire. Mais à 40 ans, on commence à souffrir des lumbagos, des torticolis. Et c'est là où intervient la quatrième chose. Pourquoi une telle chose? Le but de Dieu, c'est sauvegarder la vie du Lévite. Tu t'es trop dépensé 25 ans. Je vais te garder un peu. Continue, mais en faisant moins d'efforts physiques. Un papa de chez nous, papa Nkelani, il disait, les serviteurs de Dieu ne se reposent pas. Et nous, les serviteurs de Dieu africains, les vacances, ça n'existait pas. Et même des fois aussi les croyants. Docteur, je prêche aux trois cultes à la borne, de 7h à 9h, 9h30 à midi. Et puis je prends le troisième culte en Lingala, midi 30 à 14h30. J'arrive chez moi à 16h après des entretiens, je vais me reposer. La sentinelle me dit, il y a quelqu'un au portail. Dès là où j'étais, je lui dis en Lingala, je vais essayer de traduire en français. Yipse nazo pema, j'entends, basse nansam eva opema garana lola. Les serviteurs de Dieu ne se reposeront. Oh!
Et quand tu fais un AVC corps, il t'abandonne, il va chercher quelqu'un d'encore fort qu'il vide. C'est pourquoi papa Nkela nous disait un jour, il me dit, moi on a dalo, il m'a dit deux choses. Moi on a dalo, pe maka. Moussalo yangana, angana silisa ngote yemu wakenda. Yote mutoko silisa. Aide-moi à dire à ton voisin, moussala yangana. Et à un giste, dis-lui, angana yemu watika ngwakenda. Le travail d'autrui, autrui c'est Jésus, lui-même il a laissé. Et papa Kela nous a dit encore, il dit par manque de repos, il me dit à l'ingala, moi n'en a d'alo, je voulais le qui, je voulais le qui, je voulais le qui, je voulais le qui, je autrefois Dieu a appelé, après que nous avons consommé un jour, mais nous ne nous reposons pas, nous partons avant. Tu arrives comme ça, Dieu dit, oh, dans le livre de vie, tu étais censé venir en 2052. Comment en 24 tu es déjà là? Oh non, les membres. Dieu dit, est-ce qu'on peut acclamer? Allez-y. Dieu dit, tu ne vas plus tuer les bêtes. Tu ne vas plus aller brûler. Tu garderas les habits. Et quand tu garderas les habits, tu conjureras tout au passé simple. Lorsque nous offrâmes, lorsque nous brûlâmes. Cinquième principe, la préparation de la relève est toujours une réalité très coûteuse pour les leaders. La préparation de la relève coûte en prière. Priez pour la relève. Parce que Lode en a parlé hier. Simon, Simon, le diable t'a réclamé pour te cribler comme du froment. Je priais pour toi. Jean 17 au verset 9, il dit c'est pour eux que je prie. Un leader qui ne prie pas pour sa relève, prie pour l'échec. Je pouvais dire sans prétention, avec toute l'assurance, il n'y a personne au monde qui prie pour mes enfants spirituels plus que moi. Si Viviane était ici, elle vous témoignera des jours où j'ai dit je ne m'aiderai pas de côté et je présente ces enfants devant Dieu parce que je sais que la pérennisation de l'œuvre que Dieu a commencée par moi dépend d'eux. Il y a des batailles qui ne se gagnent qu'à genoux. Ça coûte en prière, ça coûte en implication. La pensée de Dieu est que notre relève ne soit pas autodidacte. Quand Christ appelle la relève, déjà 2 mois après qu'il ait commencé son ministère dans Matthieu 4, 19 à 20, il dit, suivez-moi, étrange, il dit pas, vous deviendrez pêcheurs d'hommes. Je ne sais pas si nous avons les mêmes Bibles. La mienne dit, je ferai de vous. Dans votre devenir, je serai un acteur. Donne-moi quelqu'un qui fait de moi son projet. Il dit, je ferai de vous pêcheurs d'hommes. Je travaillerai dans votre devenir. Implication. Je bénis Dieu pour mon père, feu Jacques-André Vernon. Il ne rentrait jamais dans le voyage sans m'amener des livres. Dalo, reçois ces livres. Dalo, j'ai découvert ça. Parce qu'il voulait que j'aille plus loin. Troisième chose, quand un leader veut s'impliquer dans la relève, ça lui coûte quelquefois des temps d'intimité. On ne traite jamais la relève comme tout le monde. Je retrouve au moins 3 fois dans le livre de Marc, notez cela, Marc 4, 10, Marc 4, 34, Marc 9, 28. L'abbé dit, ses disciples vinrent vers lui en particulier. Lorsqu'il fut en particulier, aidez-moi à dire à un leader, si tu veux préparer la relève, apprends à leur donner du temps en particulier. Il enseigne à tout le monde, mais en particulier, dans l'intimité. Quatrième chose qui fait que la relève, préparer la relève coûte, ça coûte moralement. Le docteur en a parlé. Voir les enfants dans lesquels on s'implique et qui n'arrivent pas à devenir tout de suite. Matthieu 9, plutôt Marc 9, 19, jusqu'à quand serai-je avec vous? Jusqu'à quand vous supporterez? J'aurais été Jésus. J'ai dit, est-ce que je n'ai pas travaillé en vain?
dans 3 semaines, il va là à la croix, il est en train de se promener avec eux, il entend une discussion derrière, ils sont en train de discuter qui est le plus grand entre nous. J'aurais été à sa place, j'ai dit, papa Nzambi, l'église a tabouté. Les combles, c'est que c'est à 10 jours qu'il monte à la croix, Philippe l'appelle et dit, montre-nous le Père. Et cela nous suffit. Jésus dit, Philippe, je suis avec toi depuis tout ce temps. Dur de préparer la relève. 6e principe, un bon leader qui prépare la relève doit avoir ces 3 choses. La première, être à l'écoute de Dieu et avoir la foi malgré les choses factuelles. Je voudrais insister, être à l'écoute de Dieu et avoir la foi malgré les choses factuelles, c'est-à-dire les réalités du moment. J'aime la foi que Christ avait en Pierre dans Luc chapitre 22, verset 32. C'est à lui qui va laisser les leadership. Et il dit, je priais pour toi quand tu seras converti, affermis tes frères. Il n'est pas encore, mais il a foi. Donne-moi quelqu'un qui croit que celui que je ne suis pas aujourd'hui, je deviendrai demain. Barnabas croyait que Jean-Marc, qui était faible, pouvait devenir fort. Je ne sais pas comment vous faites à Pointe-Noire, les Ponténégrins et les Ponténégris. Chez nous, à Kinshasa, quand un enfant n'arrive pas à marcher, on ne dit pas que celui n'arrivera jamais à marcher. On chante un cantique. Tambola, Olia Soso, Tambola. Marcher, on te donnera un bon repas. Donne-moi quelqu'un qui croit. Docteur Kateba, je suis né dans une famille de 5 enfants, une fille et 4 garçons. Ma grande sœur, il y a Marie-Jeanne, sûrement elle me suit. À l'âge de 10 ans, ma mère a commencé à vouloir la préparer à la féminité. Elle a commencé à lui donner la possibilité de préparer pour nous du foufou. Et chaque fois qu'il y a Marie-Jeanne commençait à préparer les foufou, le tsakasaka était à côté. Je vais adopter votre vocabulaire, je ne voulais pas dire pondou. Et les poissons chinchard. Mais 9 fois et demi sur 10, les tsakasaka et les poissons chinchard chômaient. On devait inviter rapidement les laits et le sucre, puisque ça devient la bouillie parce qu'elle ratait et qu'on ne perd pas la matière première. Mais étrange, maman disait encore, Marie-Jeanne, prépare encore. Quand elle a eu 15 ans, ma grande soeur, on a commencé à l'appeler docteur Sfoufou. On a dit qu'elle a eu un doctorat en foufou. Pourquoi? Quelqu'un dans ses échecs voyait qu'elle pouvait devenir. 2e chose que je voudrais dire à un leader qui prépare la relève, n'oblige pas celui qui va te remplacer à commencer au niveau où toi tu as fini. Pourquoi? Parce que toi-même aussi tu as commencé quelque part. J'ai des fois envie de prendre un fouet et de taper certains bamboutas. Si leur père spirituel vous parlait de leur début, vous attendez des ratés avec R majuscule. C'est comme les papas de notre époque qui veulent nous donner l'impression que tous à leur époque, ils étaient les premiers de la classe. On dirait qu'à l'époque, on disait les premiers ex aequo. Oui, papa. Moi, j'étais toujours premier de ma classe. Hein? J'ai raté certains de mes messages jusqu'à ce que le pasteur Vernon monte du haut de la chair. Et bien, en 55, je suis allé étudier à Londres. J'étais timide. Après 6 mois d'études, on me demande de prêcher à mes crédits. Lui-même dit, je monte du haut de la chair. Je mets mes notes, ma Bible. Il dit, je soulève la tête, ma mâchoire tombe en panne. Il dit, voyez tout ce qu'il prêchait avant, avec beaucoup de liberté, il sautillait. Il disait, voilà les gens qui sont appelés par moi. Il dit, ce jour-là, quand il rentre s'asseoir, il dit, je ne pense pas être appelé. On lui a donné une autre occasion 5 semaines après ou 4, je ne sais plus très bien. Il dit, si j'avais fait seulement un jour de jeûne, cette fois-ci, je vais en ajouter 3. Il dit, Dalo, tu sais quoi? J'en ajoute 3, je monte, ma mâchoire tombe encore en panne. Il dit, ce jour-là, en quittant la chaire, je ne suis pas allé m'asseoir. Je suis allé dans ma chambre, j'ai pris mes clics et mes clars, j'ai dit, Dieu ne m'a pas appelé. J'aimerais dire au Bambuta, ne nous parlez pas seulement de vos victoires, parlez-nous aussi de vos défaites.
Enfin que quand nous échouons, que nous ne passions pas que nous sommes anormaux, nous disions celui-là, il a raté, il est devenu champion, je peux aussi le définir. Et je voudrais insister, vous qui préparez la relève, n'obligez pas ceux qui commencent après vous à commencer là où vous avez fini. Parce que vous-même, il vous a fallu du temps pour être là. J'en avais 15, je reviendrai encore à Pointe-Noire. J'ai tous ces derniers principes. Pour une bonne relève, il y a et il y aura toujours trois acteurs au rôle jamais interchangeable. Il y aura Dieu, il y aura les leaders numéro un et il y aura celui ou celle qui doit succéder. Trois choses à noter. La première, alors que les musiciens prennent place, parce que je voudrais qu'on prie un petit moment. La première, c'est qu'il y a des choses que Dieu seul peut faire. Révéler et faire connaître son choix. Mais deuxièmement, il y a des choses que seul celui qui est numéro un devra faire. Un, reconnaître celui que Dieu a choisi. Et puis deuxièmement, lui donner autorité auprès des gens. Mon pasteur, le frère Jacques-André Verneau, disait, celui qui prend la relève n'a pas l'obligation de venir s'imposer lui-même. C'est celui qui se retire qui doit l'imposer. C'est pourquoi dans Nombre chapitre 27, verset 18 à 20, David, Moïse est en train de vouloir finir. Dieu dit, hey, prends Josué. Il dit, tu poseras ta main sur lui, tu le placeras devant le sacrificateur Éléazar, et puis il dit, devant toute l'assemblée. Et il dit, tu lui donneras des ordres, il insiste, sous leurs yeux. Et il ajoute au verset 20, tu les rendras participants de ta dignité, afin qu'on l'écoute. J'aimerais dire au Moïse, ne nous laissez pas venir dire aux gens, là, il coule à Bengagangai. C'est à vous de placer. Josué dit, je crois en lui. Dieu m'a dit, c'est lui. Et les gens vont l'écouter. Troisième et dernière chose, il y a aussi des choses que seule la personne à assurer la relève doit faire. Être patient. Être au pied du leader numéro un. Apprendre à poser des questions. Il y a des jeunes gens qui doivent prendre la relève, mais qui veulent croire qu'ils connaissent tout. Vous connaissez l'histoire de cette jeune fille qui est en dernière année de médecine, elle vient d'avoir un cours d'obstétrique et de gynécologie. Elle a appris sur l'accouchement et les contractions. Elle arrive à la maison, elle a 22 ans, elle appelle sa mère de 50 ans, elle dit, maman, je vais t'expliquer c'est quoi les contractions. Elle dit, les contractions sont des douleurs saccadées qui annoncent la venue d'un enfant. Plus elles sont fortes et moins espacées, plus ça annonce que l'enfant vient. Maman regarde et dit, toi tu connais les contractions et les syllabus? Moi, je les ai expérimentés 8 fois. C'est pourquoi j'aime dire à certains jeunes gens, il a une année de mariage, vous entendez, il organise un séminaire, les secrets des mariages qui durent. Yo! Au sol là, la Viviane, 3 nuits au côté à dimanche, vous êtes sur la tête. Tu as déjà dormi avec Viviane, 3 nuits, tu dois prêcher vous. Et vous ne parlez pas entre vous. À l'époque, c'était la tendance corriger Bercy,
corriger Olympia. Un jeune homme à la borne, il veut se marier en 2002. Il dit, vieux, vous avez des mariages tristes, qui attristent Dieu, qui attristent le Saint-Esprit. Moi, je vais me marier dans 2 semaines, je vais corriger vos mariages. 3 semaines après son mariage, il entre à l'église, il a la tête sur son épouse. On lui demande, c'est quoi? Il dit, la tendresse dans la maison de Dieu. Deux semaines après, il porte quasiment son épouse sur le dos. On dit, est-ce qu'elle ne peut pas marcher? Il dit, non, on doit corriger le vieux là. C'est 6 mois après, un jour, un aîné voit quelque chose d'étrange. Il entre avec son épouse à l'église, lui devant, son épouse à 8 mètres. Il appelle, oh, petit, aujourd'hui, c'est quelle leçon du vieux? Bon, ça rend dingue, vivre dans Bangoumé. Ça dit, vous faites quoi? Pour vivre avec. Celui qui va assurer la relève pose des questions. J'aimerais dire aux jeunes gens, il y a des choses que des fois les bambous t'en attendent que vous veniez. Pourquoi j'ai pas pu chasser ces démons? Et il avait la solution, mais il attendait qu'on vienne poser la question. Papa Boyo, je suis pasteur assistant du feu Jacques-André Verneau. Une dame rentre, elle me pose une question. La fumée commence à me sortir par les oreilles. J'ai l'onction, je chasse des démons, mais je n'ai pas de réponse. Je lui dis, maman, je n'ai que 32 ans. Mais pas très loin d'ici, il y a quelqu'un qui en a 70. Et qui est né même à l'église. Qui marche avec Dieu depuis longtemps. Attends, je vais aller voir. J'aimerais dire aux jeunes gens, quand vous dites ça, je ne sais pas, vous ne perdez rien. Et je suis allé voir le feu Jacques-André Verneau, je lui dis 2 choses. Je dis, papa, une dame m'a posé un problème là, qui me donne des maux de tête. J'aimerais demander 2 choses. Je voudrais l'amener. Et si possible, pendant que vous serez en train de la conseiller, que je suive aussi. Nous entrons avec la dame. Le feu Jacques-André, la dame présente les problèmes. Dès qu'elle finit, le pasteur vient lui dire, ce n'est que ça. Et quand le pasteur Verneau commence à parler, à la fin, je fais comme en géométrie. Et quand il faut démontrer un théorème, on dit à la fin, c'est qu'il fallait. Il s'appelait fils des prophètes. Ils avaient la vigueur, la force. Il devait être la relève. Et ils se sont rendus compte que l'endroit où ils étaient devenu étroit. Ils sont allés demander à leur maître, veux-tu que nous allions couper du bois pour agrandir? Il leur donne la permission. Il dit, allez. Parce que ce travail nécessite les muscles. Mais étrange. L'un devient dire au vieux, consent à venir avec nous. J'imagine ses amis ont boudé. Tu vois pas comment il marche comme une tortue. Il va ralentir la marche, yopé les sous. Toi aussi. Donne-nous des jeunes gens qui peuvent dire consent à venir avec nous. Et tous les commentateurs disent, il a tellement ralenti leur marche que quand ils sont arrivés sur place, ils ont voulu gagner du temps, ils ont commencé à couper rapidement. Les bois se détachaient du fer. Ah, il était emprunté. Les règnes des muscles à bout. Les règnes de la force finis. Il dit, écartez-vous. J'ai marché longtemps avec Dieu. Il prend les morceaux de bois. Préfiguration de la croix. J'aimerais parler là-bas. Ça, j'ai dit, je serai au docteur Kateba. Il va faire sortir des choses dedans. Et les fers surnagent.

le 7 décembre 2019, à 79 ans, un baobab de l'évangile s'est éteint. Il s'appelait Renard Bonquin. Christ for all nations. Bouillant. Mais 7 ans avant cette date, il ne prêchait plus. Non plus qu'il n'avait plus de message. Mais il a su, 3 ans un jour, il priait, il a dit, je sens que mon temps va vers la fin. Allemand qu'il était, il a choisi un jeune homme, Daniel Kolenda, qui n'a rien à voir avec sa nationalité. Oui, le on a besoin de Vili. Il faut que Vili perd son goût. Il a coaché Kolenda durant 4 ans. En lui faisant jouer un rôle, le pasteur Média en a parlé, secondaire, sans lui laisser le principal. J'ouvre une parenthèse que je reviendrai. J'ai été 14 ans pasteur adjoint de mon pasteur Jacques André Vernon. 14 ans. Si je recevais 100 invitations pour aller prêcher, il me laissait aller prêcher à 0,5. Il me laissait faire 4 activités. 1, prière d'ouverture du culte. 2, prière de clôture. 3, communiquer. Et 4, présentation d'enfants. À la 8e année, quelqu'un m'a appelé. Il dit, Yadalo, yo appelle nous à la prière d'ouverture. Toi, ton appel, c'est faire des prières d'ouverture. C'est un point de passage. Ma Bible dit, celui qui est fidèle dans ce qui a autrui, Dieu finit par lui donner ce qui est à lui. Mais 4 ans après, je reviendrai la fois prochaine quand je toucherai les autres principes, il y a eu comme un duo qui dirigeait. Les deux ont commencé à prêcher par alternance. Le but c'était quoi? Renard Bonquin voulait faire accepter Kolenda. Et j'ai suivi quelquefois, il est présenté et dit, ce jeune homme, il ira plus loin que moi. C'est pour ça que je n'aime pas certains pasteurs titulaires. Il veut se déplacer, il dit, bon, je vais partir. Je vous laisse ce jeune homme, il va se débrouiller. Il dit, il sera plus grand que moi. Et les 6 dernières années, Renard Bonquin ne prêchait plus. Est-ce qu'il n'avait plus de message? Un de mes profs à Nairobi disait, de corps de serviteurs de Dieu, il dit, il y a 2 courbes. La courbe de la connaissance qui augmente, mais en même temps la courbe de la vigueur qui descend. Le problème, c'est que des fois, la courbe de la connaissance atteint le pic au moment où la courbe de la vigueur cesse. Mais faites confiance à Dieu, écrivez des livres. L'œuvre de Renard Bonquin tient. Parce que la relève a été bien assurée. Que Dieu bénisse sa parole. Que Dieu bénisse. Est-ce qu'on peut se lever tous? Est-ce qu'on peut se lever tous? Chacun qu'on fasse ces 3 prières. Nganatika comme il est là.

0: saisis la main de ton voisin, de ta voisine. C'est un frère de sang pour moi, mais c'est un serviteur de Dieu. Et puis ce matin, ça bouillerait dans mon cœur, Roland, quand tu auras fini. Que le diacre Christophe vienne prier. Diacre Christophe vient. Mais alors qu'il va venir prier, je voudrais dire à un pasteur titulaire ici. Si Dieu décide que ça s'arrête ce soir, est-ce que tu as préparé l'après-toi? C'est comme Miles Monroe, qui avait un agenda sur 7 ans rempli, sans savoir que c'était la dernière prestation. Si ça devait s'arrêter ce soir, Dieu au ciel ne t'en voudra pas, parce que l'œuvre va souffrir. Est-ce que tu t'impliques? Est-ce que tu fais ce que tu dois faire? Je voudrais qu'on élève nos voix un petit moment, Seigneur. Merci de m'avoir parlé ce soir. Merci de m'avoir rappelé ces choses. Que je ne suis pas éternel. La vigueur même, je ne l'ai pas éternellement. Aide-moi à préparer l'après-moi. Et quand je parle de l'œuvre de Dieu, je peux parler aussi en famille, dans les affaires. Que Dieu nous donne, comme Renard Bonquet avec Colenda, de préparer l'après-nous. Que Dieu nous aide de ne pas être comme ces deux leaders dont je n'ai pas mentionné le nom. Un au Bahamas et l'autre dans mon pays. Je prie que Dieu nous donne à Pointe-Noire, en République du Congo, une église qui s'est préparée demain. Mon pasteur le feu Jacques-André Bernot disait, il n'y a pas de succès sans successeur. Docteur Christophe, prie pour nous et prie pour l'église.
1: Alléluia.
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1: Proverbe 8. Nouvel appel de la sagesse. La sagesse lance un appel. L'intelligence élève la voix. N'entendez-vous pas? Sur les hauteurs dominant la route, à la croisée des chemins, la sagesse se tient debout. Au lieu de passage de la ville, près des portes d'entrée, elle proclame ses paroles. C'est vous, les humains, que j'appelle. Mon message s'adresse à tous. Vous, les ignorants, apprenez le bon sens. Vous, les insensés, laissez-vous instruire. Écoutez-moi, car j'ai des paroles importantes à vous dire. Je parle ouvertement et sans détour. Ma bouche proclame la vérité. Je déteste le mensonge et la tromperie. Toutes mes paroles sont justes. Rien en elles n'est faux ni trompeur. Celui qui est intelligent reconnaît leur valeur, et ceux qui ont du discernement les trouvent sûrs. Recherchez mon enseignement plutôt que l'argent. Choisissez la connaissance plutôt que l'or pur. Car moi, la sagesse, je vaux mieux que les perles, et aucun trésor ne saurait m'égaler. La sagesse se présente. Je suis la sagesse, et le bon sens m'accompagne. Je sais agir avec réflexion et discernement. Reconnaître l'autorité du Seigneur, c'est détester le mal. J'ai en horreur l'orgueil et l'arrogance, les mauvaises actions et les paroles pleines de méchanceté. Je donne le conseil et la prudence. Je suis l'intelligence. C'est moi qui accorde la force. Grâce à moi, les rois règnent et les juges rendent la justice. Grâce à moi, gouvernent les souverains, les dirigeants et tous ceux qui exercent un pouvoir légitime. Ceux qui m'aiment, je les aime en retour, et ceux qui me cherchent sont certains de me trouver. J'offre la richesse et l'honneur, des biens durables et une prospérité méritée. Mes dons valent mieux que l'or le plus fin. Ils sont plus précieux que l'argent le plus pur. Je marche sur le chemin de la justice, sur les sentiers où règne l'équité. J'assure la prospérité de ceux qui m'aiment, je remplis leur demeure de trésors. La sagesse existait avant la création. Le Seigneur m'a conçu avant toute chose, avant même qu'aucune de ses œuvres n'existe. J'ai été établi depuis l'éternité, avant que le monde ne soit formé. Lorsque je suis né, il n'y avait ni océan, ni source jaillissant de la terre. Avant que les montagnes et les collines ne soient façonnées, j'existais déjà. Avant que la terre et ses plaines ne soient créées, avant le premier grain de poussière du monde, j'étais là. J'étais présente lorsque le Seigneur fixa les cieux, lorsqu'il traça l'horizon au-dessus des profondeurs. Il posa les nuages dans les hauteurs et donna leur force aux sources souterraines. Il imposa une limite aux mers pour que les eaux ne débordent pas. Il posa les fondations de la terre. Pendant ce temps, j'étais à ses côtés comme un maître d'œuvre. Jour après jour, je faisais sa joie, je me réjouissais en sa présence. Je me délectais du monde qu'il avait créé, et mon bonheur était d'être parmi les humains. Heureux qui écoutent la sagesse. Écoutez-moi donc, mes enfants, heureux serez-vous si vous suivez mes conseils. Ne méprisez pas mes avertissements, prêtez-y attention et vous deviendrez sages. Heureux ceux qui m'écoutent, ceux qui veillent chaque jour à ma porte, ceux qui attendent à l'entrée de ma demeure. Celui qui me trouve, trouve la vie, et il reçoit la faveur du Seigneur. Mais celui qui me rejette se fait du tort à lui-même, et celui qui me méprise aime la mort.

La météo pour ce jeudi 13 août, toujours un soleil de plomb et une chaleur caniculaire. Les températures pour ce jeudi matin, 18 degrés sur Brest, 19 à Lille et Strasbourg, 21 sur Bordeaux, 24 degrés pour Paris et Lyon, 24 également pour Ajaccio, 25 à Marseille et Bordeaux. Et pour ce jeudi après-midi, 29 degrés attendus sur la Bretagne, 30 en Normandie, 36 degrés sur le Grand Est et les Hauts-de-France, jusqu'à 40 degrés sur la région parisienne. Dans la moitié sud, il fera 28 degrés sur la région de Biarritz, 33 en Corse et sur la Côte d'Azur, mais jusqu'à 39 en Occitanie et 40 degrés sur la région bordelaise.

0: Bonjour, plus de 40 000 personnes subissent déjà des coupures d'eau au robinet à cause de la sécheresse installée, précoce, généralisée, durable et particulièrement intense qui frappe la France, a annoncé la ministre de la Transition écologique Monique Barbu lors d'un point presse sur l'état de la ressource en eau. Elle réclame par ailleurs plus de contrôle des restrictions. La SNCF prévoit de supprimer 7 trains entre Paris et Clermont-Ferrand vendredi à la veille du week-end du 15 août en raison de la canicule. Deux allers-retours ont déjà été supprimés hier, 3 le seront aujourd'hui. Les suppressions se multiplient à chaque épisode caniculaire en raison notamment des climatisations vieillissantes des rames corail. 2 personnes sont mortes dans des accidents distincts hier dans le massif du Mont Blanc. Vers 14h, le PGHM de Chamonix est intervenu pour une personne qui a dévissé pendant une randonnée vers le col de l'Enclave. Il s'agit d'une jeune femme de 24 ans qui marchait seule. Une heure plus tard, les secours ont été appelés au col de l'Index à Chamonix pour un accident de speed riding dans lequel un homme est décédé. 2 personnes âgées de plus de 80 ans sont décédées à la suite d'une recrudescence de légionellose en Savoie. A annoncé dans un communiqué l'agence régionale de santé, les décès sont intervenus entre le 1er juin et le 10 août, période au cours de laquelle 41 cas de légionellose ont été déclarés aux autorités sanitaires en Savoie. Le Premier ministre libanais Nawaf Salam condamne les destructions systématiques dans le sud du Liban où Israël a reconnu démolir toutes les maisons dans le secteur contrôlé par son armée. La démolition des maisons, des infrastructures, des bâtiments gouvernementaux et des lieux sacrés constitue une grave violation des principes et des règles du droit international, selon le chef du gouvernement libanais. C'est la fin de ce flash, une très bonne journée à notre écoute. Bonjour football, le PSG a commencé sa saison hier soir par un titre en remportant la Super Coupe d'Europe contre Aston Villa 2-1. Le club de la capitale n'est que le 3e de l'histoire à remporter 2 fois le trophée consécutivement depuis sa création en 1973. Judo, Teddy Riner déclare finalement forfait pour le Grand Slam de Lausanne en Suisse. Dans une story Instagram, le quintuple champion olympique annonce ainsi retarder son retour à la compétition en raison d'une blessure à l'épaule. Il n'a plus combattu en individuel depuis les Jeux de Paris il y a 2 ans. Les championnats d'Europe d'athlétisme, Juste Poaou Maté, a décroché l'argent hier soir sur le 110 mètres haies. Il n'a pas terminé bien loin du Suisse Jason Joseph qui a été sacré champion d'Europe en 13-12. Natation avec Marie Vatel, Beryl Gastaldello, Alban Cachot et Marie-Ambre Molu. Les Bleus ont terminé la finale du relais 4 x 100 mètres nage libre des championnats d'Europe à la 4e place. Les Pays-Bas ont décroché l'or devant l'Italie. La Russie, qui évolue sous bannière neutre, a complété le podium. Tennis, Corentin Moutet ne fera finalement pas étape à Cincinnati. Attendu dans l'Ohio dès ce jeudi pour défier Hubert Hurkacz au premier tour de l'ultime Masters 1000 préparatoire à l'US Open. Le 59e mondial a annoncé hier avoir déclaré forfait. Il souffre d'une blessure au poignet gauche depuis novembre. Tennis de table grâce à une victoire en 3 manches sèches sur les Égyptiens Youssef Abdelaziz et Mohamed El Beyali. Félix et Alexis Lebrun ont réussi leur entrée dans le tableau du double de l'Europe Smash. À Malmö, en Suisse, ils ont désormais rendez-vous avec les Chinois Lin Shidong et Wen Ruibio. C'est la fin de ce Flash Sport, une très bonne journée à notre écoute.
1: Bonjour et bienvenue dans Lumière sur les Écritures, je suis Mylène et j'espère que vous allez bien aujourd'hui. J'aimerais vous parler d'un thème important, donc ce message sera en rediffusion toute cette semaine. J'espère que vous avez eu une bonne semaine, que vous vous portez bien et je veux aussi remercier tous ceux et celles qui sont fidèles à la radio RFE. J'aimerais vraiment vous encourager à continuer à vous connecter, à nous encourager. N'hésitez pas à nous envoyer vos témoignages et puis voilà, que Dieu vous bénisse et faites connaître cette radio autour de vous uniquement si vous le souhaitez. Aujourd'hui, j'aimerais vous parler à partir de Matthieu 12, 20. C'est un très très beau verset qui parle vraiment de la mission et de l'amour de Jésus-Christ. La Bible dit que Jésus est venu sauver le monde, ça c'est pas quelque chose de nouveau, vous le savez déjà. Mais parfois, en tant que chrétien, on a un cœur et une attitude légaliste. On est très dur avec soi, on est dur avec les autres. Lorsque les gens n'avancent pas très vite spirituellement, lorsqu'ils font des erreurs, lorsqu'ils sont lents, on n'a pas la patience de Christ en nous. Et j'aimerais parler à partir de Matthieu 12, 20 qui dit « Il ne brisera point le roseau cassé, il n'éteindra point le lumignon qui fume, jusqu'à ce qu'il ait fait triompher la justice. » C'est un très très beau verset que l'on va décortiquer et vraiment ce verset parle non seulement de la mission, mais du caractère de Christ. Ça parle de sa mission lorsqu'il vient sur terre et de son caractère. D'ailleurs, il est question de ce verset dans Ésaïe. Nous allons le voir un peu plus loin dans le verset et nous savons qu'Ésaïe a beaucoup prophétisé sur Christ, sur sa venue, sur sa mission. Et j'aimerais que vous n'oubliez jamais ce verset, Matthieu 12, 20, que Jésus n'est pas venu briser, détruire et terminer ce qui était déjà courbé, cassé. Alors il y a plusieurs versions pour ce verset. Et il n'est pas venu éteindre le lumignon qui fume. Quelqu'un qui essaie, qui est peut-être à une petite étape, qui n'avance pas vite, qui n'avance pas bien. Jésus n'est pas venu éteindre. Et vous savez, ce verset, il a été dit dans Matthieu 12, 15 à 21, juste après que Jésus ait guéri un homme qui avait la main sèche le jour du sabbat. Les pharisiens sont en colère, les pharisiens le critiquent et ils complotent contre lui parce que Jésus ne respecte pas le sabbat et il fait du bien le jour du sabbat. Et dans l'évangile de Matthieu, Matthieu décrit vraiment un Messie qui a un cœur humble, qui est miséricordieux, qui vient comme un serviteur. Ce contexte met vraiment en lumière le rejet de Jésus contre les autorités religieuses juives, qui étaient des légalistes, qui étaient des gens qui condamnaient. Ils avaient le cou raide, ils étaient très rigides dans la loi et surtout, leur priorité était de se montrer et de montrer qu'ils mettaient la loi en pratique, mais ils n'avaient pas d'amour ni de compassion dans leur cœur. Et Jésus vraiment souligne avec ce verset dans Matthieu 12, 20, qu'il est vraiment venu servir les opprimés, qu'il est venu restaurer, qu'il est venu délivrer, qu'il est venu guérir, que sa mission ne ressemble pas à celle des pharisiens. Et je crois vraiment que Jésus n'est pas venu créer un système ni maintenir un système, il est venu l'exploser. Jésus n'est pas venu se mélanger aux pharisiens, s'identifier à eux, mais il est venu avec une mentalité nouvelle, celle du Père, avec une façon de faire qui n'avait jamais été vue, celle du ciel. Et là, Jésus parle vraiment de l'importance de l'amour, de l'importance de la compassion envers ceux qui sont brisés, envers ceux qui n'avancent pas, envers ceux qui sont rétrogrades, c'est un message important. Parce que si Christ souligne la compassion pour les opprimés et les faibles, nous aussi, nous devons souligner la compassion pour les opprimés et pour les faibles. Maintenant, c'est important en tant que chrétien de ne pas tout mélanger. On n'est pas venu faire du compromis avec les gens, d'encourager les gens qui sont dans de mauvaises voies, qui connaissent la parole, qui connaissent Dieu, qui ne veulent pas changer. On n'est pas là pour les encourager, pour les soutenir, parce que la Bible est claire, la Bible nous dit de nous séparer de telles personnes. On n'est pas là non plus pour approuver le péché que les gens commettent dans le monde, pour être à leur côté, mais on doit tout simplement ne pas condamner et manifester l'amour de Jésus-Christ. Aider ces personnes, les aider autant que nous pouvons, sans pour autant partager leurs péchés, sans les encourager, les soutenir, toujours leur dire la vérité, mais le faire dans l'amour, sans condamnation. Matthieu utilise la prophétie, en fait, le verset que je viens de lire dans Matthieu, c'est une prophétie que l'on retrouve dans Ésaïe 42, 1 à 4. Il contraste vraiment la douceur de Christ contre l'agressivité des pharisiens. Parce que là, on voit Jésus qui guérit une personne qui est malade, dont la main est sèche, donc qui souffrait le jour du sabbat. Et Jésus leur demande est-ce qu'il est permis ou pas de guérir le jour du sabbat. Et les gens, vraiment, les pharisiens avaient un visage très très fermé et Jésus les regarde indignés et il se met à guérir ce paralysé qui avait la main paralytique et avait la main sèche. Et on voit bien que les pharisiens remplis de colère complotent pour tuer Jésus. Et Ésaïe 42, 1 à 4 met le contraste et met en dualité l'agressivité des pharisiens, leur cœur mauvais et la douceur de Jésus-Christ. Cela montre que le Messie n'est pas un conquérant brutal, mais il est quelqu'un qui restaure, il est quelqu'un de patient. Le serviteur que l'on décrit dans Ésaïe est vraiment un agent de justice. C'est pour ça qu'il est dit à la fin de ce verset, jusqu'à ce que la justice triomphe. Il est venu régner et faire triompher la justice jusqu'au bout, jusqu'à sa résurrection. Il est venu donner le droit aux opprimés. Il est venu arrêter la violence, arrêter le légalisme, arrêter que les gens soient écrasés. Et mes amis, lorsque Jésus manifeste, lorsque ce verset dans Matthieu 20 parle de ce roseau cassé, du lumignon qui fume, que Jésus n'est pas venu les terminer, il est question de Jésus entre les pharisiens. Il n'est pas question du monde ni des Romains, mais il est question de l'Église à l'époque, des gens religieux. Alors bien sûr que nous, les pharisiens, on le voit vraiment comme des gens positifs à notre regard, aujourd'hui à l'époque à laquelle on vit, mais c'était l'Église de l'époque, c'était les gens, les croyants, la référence de l'époque. Et vous savez, les pharisiens n'est pas uniquement un titre négatif pour les gens d'antan, c'est aussi un titre négatif pour les gens aujourd'hui. Vous avez encore beaucoup d'églises qui se comportent contrairement à Matthieu 12, 20, qui brise les gens qui sont cassés et qui éteignent les gens qui essaient de se relever, qui essaient de relever la tête. Il y a un peu de lumière, un lumignon qui fume, c'est qu'il y a la braise est en train de s'éteindre, mais la personne, elle est toujours là, elle persiste, elle veut Dieu, elle veut avancer, mais elle n'y arrive pas. Et Jésus n'est pas venu terminer ces personnes. Il n'est pas venu briser et vraiment mettre un terme aux gens qui sont cassés, aux gens qui ont des addictions, aux gens qui n'y arrivent pas. Il est vraiment venu les relever parce que c'est sa mission. Et nous allons voir à la fin de ce verset, de ce message, quelques versets qui parlent vraiment de la mission de Christ. J'aimerais vous lire Ésaïe 42, 1 à 14. « Voici mon serviteur, dit le Seigneur. Je le tiens par la main. J'ai plaisir à l'avoir choisi. J'ai mis mon esprit sur lui pour qu'il apporte aux nations le droit que j'instaure. Il ne crie pas, il n'élève pas la voix, il ne fait pas non plus de grands discours dans la rue. Il ne casse pas le roseau déjà plié, il n'éteint pas la lampe qui faiblit. » Parce que oui, dans ce monde, Jésus est venu pour ceux et celles qui sont déjà pliés et qui sont en train de s'éteindre. Et sa mission, c'est pas de briser, c'est pas de terminer, c'est pas de dire des paroles, avoir une attitude qui va décourager les gens, les faire se détourner de Dieu, mais bien au contraire. Ce verset évoque la fragilité temporaire. Vous savez, cette mèche, le lumignon qui fume, c'est vraiment une petite mèche qui est à peine allumée, mais qui est là, qui essaie de persister, mais qui est faible. Jésus n'est pas venu l'éteindre. Et peut-être au moment où je vous parle, vous vous sentez comme un lumignon, comme quelqu'un qui est en train de s'éteindre vis-à-vis de Dieu ou vis-à-vis d'une situation, ou s'éteindre vis-à-vis de sa vie. Peut-être que vous en avez assez, vous pensez d'intenter à vos jours, vous dites maintenant ça suffit, je ne sers à rien, je suis là. Jésus n'est pas venu vous éteindre. Celui qui veut vous éteindre, c'est le diable. Jésus est venu vous relever, il est venu vous restaurer, il est venu mettre un feu, il est venu vraiment vous apporter l'amour du Père et vous montrer que vous avez de la valeur. C'est la raison pour laquelle il est mort sur cette croix. Et cette mèche qui brûle à peine, qui ne relève à peine la tête, qui est faible, qui a du mal, Jésus est venu pour ce type de personne. Il est venu déverser son esprit pour toute personne qui n'y arrive pas dans la vie. Regardez ce qu'il a fait au travers des disciples. Les disciples étaient des pêcheurs. Tout ce qu'ils savaient, c'était pêcher du poisson. Ils ne connaissaient rien d'autre. Ce n'étaient pas des gens du temple qui connaissaient la loi, qui connaissaient la Bible. Ce n'étaient pas des gens qui fréquentaient les pharisiens, les sadducéens, les scribes, etc. C'était des gens ordinaires, avec tellement de défauts, et Dieu les a utilisés pour changer la face du monde. Et si Dieu l'a fait pour eux, il peut le faire pour vous. Il peut aussi, malgré vos erreurs, vos faiblesses, vos travers, vous utiliser et vous aider dans vos faiblesses. Le roseau qui se plie, le roseau cassé, plié, représente une plante fragile, courbée par le vent. Ça symbolise bien sûr des personnes brisées par la vie, par les épreuves, le péché, l'oppression. Parfois, des gens ont des oppressions, ils ont des addictions, ils n'arrivent pas à s'en sortir. Leur cœur crie à Dieu, leur cœur est triste et malheureux de pratiquer certaines choses, mais leur chair est plus forte qu'eux, leur chair est plus forte que leur volonté, ils n'y arrivent pas. Ces personnes sont considérées comme des personnes brisées et Jésus est venu pour elles. Je ne parle pas des gens qui prennent plaisir à leur péché, qui savent mais qui s'appuient sur la grâce et qui abusent de la grâce. Je parle vraiment de ceux qui sont brisés. Et vous le savez dans votre cœur si vous êtes brisé ou pas. Jésus n'est pas venu vous terminer. Il n'est pas venu vous casser davantage, mais il est venu vous relever. Ça représente vraiment ce roseau, une âme affaiblie, un esprit découragé, comme le peuple d'Israël qui était sous le joug des pharisiens, rigide, et en plus d'être sous le joug des pharisiens, ils étaient sous le joug des Romains. Jésus est venu vraiment comme étant une bonne nouvelle pour relever ces personnes. Et il a dit « Je ne vais pas briser le roseau qui est déjà cassé ». Jésus ne brise pas, au contraire, il restaure, il redresse avec douceur, il guérit les malades, il relève les opprimés, sans les accabler davantage. Et cette image évoque vraiment la miséricorde de Dieu. Dieu ne rejette pas les faibles, mais il les soutient jusqu'à leur restauration. Ensuite, il est question de la lampe dont la mèche fume encore, et j'en ai parlé. C'est cette mèche fumante qui représente une foi peut-être vacillante, une espérance sur le point de s'éteindre, une vie spirituelle faible, rétrograde, avec du doute, de la souffrance. Au lieu d'éteindre définitivement cette personne, de la ranger au placard, de l'éloigner, une jeune fille qui tombe enceinte et qui ne voulait pas, qui le regrette, bien sûr, qui regrette ses actions et qui a maintenant les conséquences de ses actions. Elle est avec un jeune homme qui ne veut plus d'elle. Elle est brisée, elle est affaiblie, elle est souffrante, elle n'a plus de directives. Jésus n'est pas venu l'éteindre, Jésus n'est pas venu la terminer, mais il ravive la flamme, il donne sa grâce, sa force et il accompagne la personne dans l'épreuve. Ça illustre vraiment le ministère de Jésus. La guérison lorsqu'il guérit un démoniaque, un aveugle, un muet, et vraiment il leur redonne de l'espoir. Ce qui est ruiné dans la vie de l'homme, Jésus est venu le restaurer. Et ensuite le verset dit « jusqu'à ce qu'il ait assuré le triomphe de la justice ». C'est-à-dire que cette justice, ce qui est juste, Jésus va le pratiquer jusqu'à la croix. Et ça a été vraiment sa grande victoire, ça a été de montrer l'exemple du Père. Il a dit « je suis l'empreinte du Père », de montrer qu'il était comme le Père jusqu'à la croix. Même sur la croix où ses détracteurs le faisaient souffrir, l'envoyaient une lance, crachaient, se moquaient de lui, lui faisaient des imprécations, il a dit « Père, pardonne-leur parce qu'ils ne savent pas ce qu'ils font ». Lorsqu'il était dans cette souffrance innommable, indicible et atroce, Jésus aurait pu dire « Père, il en est, ça suffit, j'invoque des anges qu'ils viennent me délivrer, qu'ils viennent me venger ». Parce que n'oubliez pas que Jésus, on ne l'a pas pris pour le mettre sur une croix, il a donné sa vie, ça a été quelque chose de volontaire. Ce n'est pas qu'il a fait une mauvaise action, il est venu mourir pour nous. Il aurait pu mettre fin à cette mission et Dieu aurait envoyé des anges et il l'aurait fait rentrer à la maison. Mais par amour, il est allé jusqu'au bout. Et cette justice qu'il a eue envers l'homme à la main sèche, qu'il a eue avec cette femme prostituée, Jésus l'a manifestée jusqu'au bout, jusqu'à ce que la justice triomphe. Et c'est à la croix que la justice a triomphé. Cela montre l'extension de la grâce de Dieu, non seulement pour l'époque, mais aussi pour aujourd'hui, pour les nations entières, pour les nations non chrétiennes, non juives, pour les païens, pour les nations entières. Jésus est venu triompher de la justice. Et ça marque vraiment, c'est un passage, bien sûr, à la base dans Ésaïe qui s'adresse pour Israël, qui avait le cou raide, qui était récalcitrant vis-à-vis de Dieu. Israël qui n'acceptait pas Jésus en tant que le Messie, le sauveur de ce monde. Et toutes ces prophéties étaient déjà pour Israël, mais elles s'étendent jusqu'à nous, puisque nous sommes la postérité d'Abraham et toutes ces promesses, toute cette Bible, elle s'adresse à nous aujourd'hui. N'oubliez jamais que le Messie est humble et non violent, que sa priorité est la restauration et non la condamnation. Contrairement à ce que les pharisiens attendaient de Jésus, il est venu souffrir à la place des gens, il est venu donner sa vie, il est venu supporter ceux et celles qui sont faibles. Et vous savez, la situation que Jésus a manifestée lorsqu'il a parlé, qu'il a dit qu'il n'était pas venu briser le roseau qui était déjà cassé, il a vraiment donné une critique en face du légalisme, une critique en face des pharisiens qui brisaient les faibles, en fait, qui avaient des règles excessives qu'ils imposaient aux gens et eux-mêmes ne voulaient pas les mettre en pratique. Jésus propose dans Matthieu 11, 28, 30, « Venez à moi, vous tous qui êtes fatigués, et je vous donnerai du repos. » Et il rajoute même que son joug est léger, qu'on peut prendre son joug parce qu'il est adéquat à notre force, adéquat à nos épaules. Et dans Luc 19, 10, il est dit « Car le Fils de l'homme est venu chercher ce qui était, il est venu chercher et sauver ce qui était perdu. » La mission de Jésus n'est pas venue de condamner, il est venu restaurer, il est venu délivrer. J'aimerais vous lire encore quelques versets sur la bonté du Seigneur. Dans Jean 3, 17, il est dit « Dieu en effet n'a pas envoyé son Fils dans le monde pour qu'il juge le monde, mais pour que le monde soit sauvé. » Le monde ne doit pas être jugé, mais le monde doit être sauvé. Ça ne veut pas dire qu'on ne doit pas être capable de discerner ce qui est bien, ce qui est mal, mais ça veut dire qu'on doit manifester avant tout la miséricorde de Dieu. Vous savez, lorsqu'on se convertit et qu'on accepte Jésus, parfois on est un peu rempli d'orgueil. On est là, on a acquéri de la connaissance, on va à l'église, on sert, on a tout un vêtement, toute une philosophie, toute une politique, tout un bagage chrétien. On a du patois de Canaan et lorsqu'on voit quelqu'un qui pêche, qui est à l'ouest, ben on fait comme les pharisiens, en fait, on le condamne, on le juge, on s'éloigne de lui, on est dégoûté. Et c'est vrai qu'il y a des choses qui sont écœurantes, il y a des gens qui font des choses écœurantes. Mais n'oubliez jamais une chose, c'est que Jésus tend toujours le bâton pour que la personne soit restaurée, parce qu'il est venu restaurer les gens. Non seulement les restaurer pour que leur vie soit meilleure sur terre, mais pour aussi un avenir éternel meilleur, c'est-à-dire dans sa présence au ciel. C'est pour cela que Jésus ne condamne pas. Regardez la femme adultère dans Jean 8, 11. Il est dit « Je ne te condamne pas, va, mais ne pêche plus. » Alors ce qui est intéressant dans ce verset, c'est qu'on voit que Christ ne condamne pas, c'est ce qu'il lui dit « Relève-toi, il la restaure. » Mais il lui dit pas ça en lui disant « Maintenant rentre chez toi et continue ta vie. » Non, il lui dit « Va et ne pêche plus. » Jésus est juste et équilibré. Il est dit « Je te condamne pas, je veux te restaurer, mais je ne te demande d'arrêter ces mauvaises choses. » Et c'est la même chose que Christ nous dit. Il nous dit « Je te condamne pas, je te jette pas la pierre, je suis mort vraiment pour te restaurer, mais je te demande d'arrêter ces choses. Je te demande de faire un effort. Je t'ai donné le Saint-Esprit, je t'ai donné ma parole, je t'ai donné l'Église, je t'ai donné peut-être un leader, pour t'aider, des gens pour prier pour toi, va dans ces endroits et demande-moi, sois assisté, reçois des conseils et reçois ta délivrance. Parce que le Saint-Esprit est capable de délivrer, il est capable de relever les gens. Matthieu 9, 36 déclare, « Voyant les foules, il fut ému de compassion pour elles, parce qu'elles étaient languissantes et abattues. » Matthieu 9, 36. Vous savez, Jésus est un Jésus de compassion. Devant ceux qui sont languissants et abattus, il a de la compassion. Il n'a pas de légalisme, il n'a pas de dureté. Il ne reflète pas l'image des pharisiens. C'est pour ça que les pharisiens le détestaient au point de comploter pour le faire mourir, parce que Jésus était carrément à l'opposé. Il incarnait la loi, il connaissait la loi. La Bible dit que lorsqu'il allait dans le temple, les gens étaient choqués de sa doctrine. Il connaît la loi, mais qui est-il? Mais c'est le Fils, c'est un charpentier, on ne comprend pas comment il s'exprime. Jésus avait, il était la loi, il était la parole, il était vivant. Cependant, il ne ressemblait pas aux pharisiens. Cela nous donne une leçon, que c'est important de voir et comprendre comment nous devons nous comporter en tant que chrétiens. On n'est pas là pour faire du compromis, pour accepter tout et n'importe quoi. On est là pour dispenser la vérité, mais le faire dans l'amour. La Bible dit une chose très claire. Si les gens ne veulent pas écouter, tu dois secouer la poussière de tes pieds et partir. Remettre la personne entre les mains de Dieu, elle ne veut pas changer. Tu la remets entre les mains de Dieu, c'est pas la peine de l'attaquer, c'est pas la peine de la critiquer, de la persécuter. Remets-la entre les mains de Dieu, arrête de lui parler et tourne les talons. Parce que parfois, il y a certaines personnes, plus vous leur parlez, plus vous les prévenez, plus vous les énervez et parfois ça peut mal se terminer. Apprenez par la sagesse de Dieu à détourner les talons et tout simplement à remettre la personne entre les mains de Dieu. N'oubliez pas, c'est le paraclète, le Saint-Esprit qui change. Ce n'est pas nous. Et donc, ce fameux verset de Matthieu 20 invite vraiment l'Église, la société, le monde politique, quel que soit le niveau de votre bord, dans quel niveau vous êtes, il nous invite vraiment à ne pas briser les vulnérables, ceux qui sont déprimés, qui sont péchés, mais à les aider à se repentir, à les marginaliser, à les aider à avancer avec Dieu, à les soutenir patiemment jusqu'à ce que la justice triomphe, jusqu'à ce qu'ils entrent dans la grâce de Dieu. Et c'est vrai que le mot patience est un mot très très important que je veux souligner, parce que c'est vrai qu'avec certaines personnes, il nous faut vraiment de la patience. Et si Christ, dites-vous bien une chose, si Christ a eu de la patience avec vous, là où vous en êtes aujourd'hui, vous avez peut-être 5, 6, 7 ans, 20 ans de conversion et plus, s'il a eu de la patience et que vous êtes de la patience et que vous êtes à un certain niveau spirituel, vous êtes là, vous êtes fort, vous dites amen. Imaginez, mes amis, comment vous étiez au départ. Quelle patience il a eu à votre égard toutes les fois où vous l'avez déçu, où vous avez péché, où vous étiez à l'ouest, où vous étiez dans la chair, désobéissant, infidèle, parce que nous l'avons tous été. Personne n'a une ligne droite et parfaite, tous nous sommes pécheurs et nous avons été privés de la gloire, de la présence de Dieu à cause de nos péchés. Personne ne peut se comporter comme s'il n'avait jamais péché. Et c'est malheureusement l'orgueil de notre cœur, parfois, lorsque nous sommes bien spirituels, bien assis dans notre spiritualité, nous condamnons facilement les autres. Pourtant, Jésus, il était esprit, il était vie spirituelle, il était la vie même de l'esprit et il n'a jamais condamner quelqu'un. Donc j'aimerais vraiment vous encourager à méditer sur Matthieu 12, 20. J'ai dit 15 tout à l'heure, mais c'est pas 15, c'est Matthieu 12, 20. Il ne brisera point le roseau cassé. Il n'éteindra point le lumignon qui fume jusqu'à ce qu'il ait triomphé de la justice. Jésus est là pour nous faire du bien et non le contraire. Voilà, j'espère que vous avez été bénis. Je vous dis à très bientôt en rediffusion toute cette semaine, donc sur la radio RFE. N'oubliez pas de nous suivre sur les réseaux sociaux et de vous abonner. À très bientôt. Au revoir.

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Verset biblique pour ceux qui ont le cœur brisé. Avoir le cœur brisé peut souvent donner l'impression que rien ne peut le restaurer. Cependant, devenir intime avec Christ par la prière et méditation de sa parole vous aidera à traverser certaines de vos périodes les plus difficiles. Donc, si vous avez besoin d'un peu de motivation ou d'inspiration pour surmonter votre chagrin et brisement actuel, voici quelques versets pour vous aider. Utilisez chacun de ces versets bibliques en les mettant à la première personne du singulier, c'est-à-dire « Je » et confessez la parole sur votre vie et sur votre famille au moins une fois par jour. Ésaïe 43, 2. Toutes ces choses, ma main les a faites, et toutes ont reçu l'existence, dit l'Éternel. Voici sur qui je porterai mes regards, sur celui qui souffre et qui a l'esprit abattu, sur celui qui craint ma parole. Psaume 34, 18. L'Éternel est près de ceux qui ont le cœur brisé et il sauve ceux qui ont l'esprit dans l'abattement. Psaume 147, 3. Il guérit ceux qui ont le cœur brisé et il panse leurs blessures. Matthieu 11h28. Venez à moi, vous tous qui êtes fatigués et chargés, et je vous donnerai du repos. Philippiens 4:13. Je puis tout par celui qui me fortifie. Romains 8:1. Il n'y a donc maintenant aucune condamnation pour ceux qui sont en Jésus-Christ. Jean 14:27. Je vous laisse la paix, je vous donne ma paix. Je ne vous donne pas comme le monde donne. Que votre cœur ne se trouble point et ne s'alarme point. Ésaïe 47:10. Ne crains rien, car je suis avec toi. Ne promène pas des regards inquiets, car je suis ton Dieu. Je te fortifie, je viens à ton secours, je te soutiens de ma droite triomphante. Ésaïe 43:1-4. Ainsi parle maintenant l'Éternel qui t'a créé, ô Jacob, celui qui t'a formé, ô Israël. Ne crains rien, car je te rachète, je t'appelle par ton nom, tu es à moi. Si tu traverses les eaux, je serai avec toi. Et les fleuves, ils ne te submergeront point. Si tu marches dans le feu, tu ne te brûleras pas et la flamme ne t'embrasera pas. Car je suis l'Éternel, ton Dieu, le Saint d'Israël, ton Sauveur. Jérémie 29:11-13. Car je connais les projets que j'ai formés sur vous, dit l'Éternel, projets de paix et non de malheur, afin de vous donner un avenir et de l'espérance. 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
1: Nous parlons ce matin de la victoire de la croix. La victoire du sacrifice de Jésus. Qu'est-ce que Jésus a accompli à la croix? Nous avons vu longuement quatre dimensions de la croix la semaine dernière. Mais ces quatre dimensions de la croix ont conduit à un résultat. Et ce résultat, c'est la victoire. Dites victoire. Vous allez avoir une attitude victorieuse ce matin. Alléluia. Et nous arrivons à la victoire parce qu'il y a une opération qui a été exécutée. Et la compréhension de cette opération qui a été exécutée nous permet de vivre dans la victoire. Quand vous comprenez la substitution, que vous comprenez la propitiation et que vous comprenez la rédemption et vous comprenez la réconciliation, vous allez vivre pleinement la victoire. Est-ce qu'en le disant avec force, vous êtes en train de saisir et de vous positionner dans le monde spirituel pour dire « Je suis du côté des victorieux ». Alléluia. Ce n'est pas une victoire factice, juste une victoire falsifiée, comme beaucoup de victoires que nous clamons aujourd'hui. Des victoires falsifiées. Non, une victoire réelle, véritable, concrète. Et il est temps que chaque enfant de Dieu comprenne de nouveau ces choses. Je vous le dis tout le temps, les gens qui nous ont annoncé l'évangile, les simples chrétiens, mais ils comprenaient ces choses et vivaient différemment. Et quand je vois la vie des chrétiens aujourd'hui, je pense qu'on a oublié certaines choses. Là, on vit au crochet des pasteurs, au crochet des pasteurs, au crochet de l'Église. Non. Vous allez devenir victorieux.
2: Amen.
1: Dites victorieux.
2: Victorieux.
1: Au nom de Jésus.
2: Au nom de Jésus.
1: Sachez ceci, nous n'avons pas tous la même destinée. Dieu va demander des choses différentes à différentes personnes. Est-ce que vous me suivez?
2: Amen.
1: Et si vous n'avez pas appris ce que Jésus a fait pour vous, vous n'avez pas saisi la victoire, il y a des situations dans la vie où vous allez démissionner. Vous allez chercher la facilité. Ce qui brille, ce qui clanque, ce qui vous semble plus facile, plus simple. Mais Dieu cherche des hommes et des femmes qui vont avoir une carrure spirituelle qui leur permet de briser la puissance des ténèbres et de percer là où d'autres ont du mal à percer et lancer des choses et accomplir des choses et amener à l'existence ce qui n'existe pas, briser des barrières. Je vais vous lire ce passage et ensuite je vais revenir à mon introduction. En effet, si nous avons été unis à lui par une mort semblable à la sienne, nous le serons aussi par une résurrection semblable à la sienne. Nous savons que notre vieil homme a été crucifié avec lui, afin que le corps du péché soit réduit à l'impuissance et qu'ainsi nous ne soyons plus esclaves du péché. Si nous sommes morts avec Christ, nous croyons que nous vivrons, ça c'est mieux, aussi avec lui. Car nous savons que Christ ressuscité ne meurt plus. La mort n'a plus de pouvoir sur lui. Christ est mort et c'est pour le péché qu'il est mort, une fois pour toutes. Maintenant qu'il est vivant, c'est pour Dieu qu'il vit. De la même manière, considérez-vous comme mort pour le péché et comme vivant pour Dieu en Jésus-Christ, notre Sauveur. Nous allons donc continuer la suite de ce passage, mais il nous a dit ceci, que nous avons été unis à lui par une mort semblable à la sienne. Nous le serons aussi par une résurrection semblable à la sienne. Nous savons que notre vieil homme a été crucifié avec lui. C'est une notion qui est très intéressante. En d'autres termes, quand Jésus est allé à la croix, il est mort seul à la croix. Mais quand vous donnez votre vie à lui, c'est comme si vous aussi, vous avez été crucifié.
2: Amen.
1: Est-ce que vous me suivez? Il y a une identification avec Christ qui se produit. Il s'est substitué à nous, mais à la nouvelle naissance, il y a une identification avec sa mort. Donc, nous avons été crucifiés avec lui. Notre vieil homme, celui-là qui n'était pas né de nouveau, a été crucifié avec lui. Et un autre homme a émergé. Hallelujah. God is a good God. Et quand Jésus était à la croix, il a dit un mot qui a fait couler beaucoup d'encre depuis. C'est l'avant-dernière chose qu'il a dite à la croix. Tetelestai. Tout est accompli. Et en réalité, ce mot a un sens beaucoup plus profond que ce que nous imaginons. Et certains estiment que ce mot est un mot utilisé dans le contexte, qui était utilisé, pas maintenant, dans un contexte commercial. Que ce soit pour une dette, que ce soit un reçu qui est donné lorsque un paiement a été fait. Et c'était marqué Tetelestai. Ce qui veut dire que le paiement entier a été fait. En autre contexte, c'était utilisé, c'était lorsqu'un artiste faisait une œuvre d'art. Et quand il avait fini son œuvre d'art, il regardait et trouvait que c'était bon, il disait Tetelestai. C'est fini. C'est parfait. C'est accompli. Tout est accompli. L'œuvre parfaite a été faite. Est-ce que vous me suivez? C'est important de garder ça à l'esprit. Parce que ce que nous voyons donc, c'est que avec tout ce que Jésus a souffert et vécu avant de mourir, il a déclaré que l'œuvre qu'il est venu faire était accomplie et parfaitement accomplie. Le pardon des péchés accompli. La délivrance des humains accomplie. La libération accomplie. La propitiation accomplie, la colère de Dieu détournée, parce que tout est accompli. Et cette notion doit nous habiter. Je vous invite à méditer là-dessus. Que si Jésus a tout accompli à la croix et que je bénéficie de son œuvre, qu'est-ce que ça veut dire pour ma vie? Trois victoires que nous devons garder à l'esprit. La victoire sur le péché. La victoire sur le diable et la victoire sur la mort. Notez-les, s'il vous plaît. Notez-les, méditez-les, cogitez-les. Et le Saint-Esprit va commencer à vous montrer comment concrètement ça s'applique à différents domaines de votre vie. Parce que beaucoup des choses qui retiennent les gens encore, ils en ont été délivrés déjà à la croix. Beaucoup de choses qui font peur encore aux chrétiens, ils ont déjà reçu la victoire. Ce qu'il nous faut, c'est la compréhension totale de cette victoire que nous avons reçue. Je prie que la révélation descende dans le cœur de quelqu'un ce matin. Dans ce passage de Romains que nous avons lu, nous avons constaté qu'il est question de... du fait que nous ne sommes plus esclaves du péché. Je voudrais que vous le disiez à trois personnes. Tu n'es plus esclave du péché. La première victoire, c'est la victoire sur le péché. Et cette révélation doit entrer dans le cœur de l'Église aujourd'hui. Trop de gens vivent des vies déréglées. Et se positionnent en victime. Donc, interdisent à qui que ce soit de leur dire, ça c'est un péché, arrête de faire ça. Oui, mais de quel droit? Comment ça, de quel droit? Parce qu'ils estiment, un, que c'est leur droit de vivre comme ils veulent, ce qui est faux, parce que nous avons changé de maître. Nous n'avons pas acquis notre indépendance. La liberté que Jésus nous a donnée, ce n'était pas l'indépendance. Il nous a donné la liberté de l'emprise du diable et nous devenons maintenant esclaves de la justice. Nous sommes toujours sous autorité. Nous avons toujours un maître. Sauf que là, ce maître est bienveillant. Et il est bon. Nous avons toujours... Oh, vous n'êtes pas d'accord. Nous avons toujours. Nous avons toujours un maître. Gardez cela que nous avons toujours un maître. Le chrétien a un maître. Il s'appelle Jésus. Et ce maître communique avec lui par le Saint-Esprit. Conduit sa pensée, conduit sa vie, conduit ses choix. Mais c'est à nous de nous soumettre. Et beaucoup d'entre nous, nous ne voulons pas nous soumettre à lui. Mais je vous ai expliqué que où on se soumet à Jésus, où on se soumet à Satan. Vous n'êtes pas indépendant. Et très souvent, lorsque les gens vous disent, oui, mais moi, j'ai pensé, moi, j'ai estimé, moi, on m'a dit, mais je pense que, ils ne sont pas en train d'exprimer leur volonté. Ils sont en train d'exprimer la volonté du maître à qui ils se sont soumis. Oui, mais, en fait, j'allais, et après, je pensais que, non, tu n'as pas juste pensé que quelqu'un t'a dit quelque chose et tu t'es laissé influencer et ce n'était pas le Saint-Esprit. Mais Jésus nous dit que nous ne devons plus être esclaves du péché. L'apôtre Paul, Jésus par le biais de l'apôtre Paul, nous dit que nous ne sommes plus censés être esclaves. Regardez. Nous avons été crucifiés avec lui afin que le corps du péché soit réduit à l'impuissance. Réduit à l'impuissance et qu'ainsi nous ne soyons plus esclaves du péché. En effet, celui qui est mort est libéré du péché. Vous avez compris? Puisque nous avons été crucifiés avec lui, nous sommes libérés du péché. Quelqu'un m'a dit, mais alors pourquoi je continue de faire des choses? Parce que tu n'as rien compris encore. Et ça va venir. Oh, si nous sommes morts avec Christ, nous croyons que nous vivrons aussi avec lui. Car nous savons que Christ ressuscité ne meurt plus. La mort n'a plus de pouvoir sur lui. Nous allons revenir sur le cas de la mort après. Christ est mort et c'est pour le péché qu'il est mort une fois pour toutes. Méditez sur cela. Si Christ est mort pour le péché, de quel droit je vais dire que je vais continuer à vivre dans le péché? Au verset 12. Que le péché ne règne donc plus dans votre corps mortel pour vous soumettre à lui par ses désirs. Est-ce que vous avez compris? Ne mettez plus vos membres au service du péché comme des instruments de la justice, de l'injustice, mais au contraire, livrez-vous vous-même à Dieu. Comme des morts revenus à la vie et mettez vos membres à son service comme des instruments de la justice. En effet, le péché n'aura pas de pouvoir sur vous puisque vous n'êtes plus sous la loi mais sous la grâce. Le péché n'aura pas de pouvoir sur vous. Quelqu'un qui est là, oui, mais moi j'ai l'impression que c'est... Non, ce n'est qu'une impression. Juridiquement, le prix a été payé par Jésus pour nous donner la victoire sur le péché. Donc, le péché n'aura plus de pouvoir sur nous. Est-ce que vous me suivez? Dis, je suis libéré de l'esclavage du péché. Le péché n'a plus de pouvoir sur moi. Alléluia. Donc, qu'est-ce qui nous est dit dans ce passage que Jésus a fait par rapport au péché? Il est mort pour nos péchés. Nous sommes identifiés à lui à la croix. Qu'est-ce qu'il a fait encore? Il nous a purifiés. Ça, nous l'avions déjà vu. Il nous a, Apocalypse 1, 5, à celui qui nous aime, qui nous a libérés de nos péchés par son sang. Amen. Vous êtes encore là. Qu'est-ce qu'il a fait encore par rapport au péché? Il a enlevé la condamnation. Il a enlevé la culpabilité. Qu'est-ce qu'il a fait encore? Il a annulé l'accusation qui était érigé contre nous. Toutes ces choses, il les a accomplies. Pourquoi? Parce qu'il voulait nous délivrer de l'esclavage du péché. Vous me suivez? Nous allons apprendre dans 2 minutes comment faire pour vivre libre. Parce qu'il dit, vous êtes libérés du péché. Vous comprenez? Vous êtes pardonnés. Vos péchés sont pardonnés. Vous êtes libérés du péché. Vous êtes libérés de l'esclavage du péché. Donc, il n'y a aucune raison de tolérer le péché. Il n'y a aucune raison pour qu'un enfant de Dieu tolère le péché dans sa vie. Il n'y a aucune raison pour que l'on exige aux serviteurs de Dieu de tolérer le péché dans nos vies. Alléluia. Parfois, les gens veulent vous imposer un péché. Je dis, mais attends, si je ne le tolère pas dans ma propre vie, pourquoi je vais le tolérer dans la tienne? Je ne vais pas aller en enfer avec toi. Tu veux y aller tout seul? OK. Mais surtout, ne m'exige pas de tolérer cela. Il n'en est pas question. Est-ce que vous êtes d'accord avec moi? Ah, si nous-mêmes, on était déréglés, on comprendrait qu'on tolère le dérèglement. Mais si vous êtes face à quelqu'un qui marche dans la droiture et vous voulez lui imposer l'inconduite, sur quelle planète est-ce que nous vivons? Surtout que Jésus nous a libérés. Dites, il m'a libéré.
2: Il m'a libéré.
1: De l'esclavage. Du péché. Il m'a libéré de l'esclavage du péché. Vous comprenez, le péché est un esclavage. Quand vous vous y adonnez, il vous tient captif. Et peu importe que quelqu'un le sache ou pas, vous avez perdu votre liberté. Vous devenez esclave. Et dès lors que vous êtes esclave du péché, vous êtes esclave du diable. Vous me suivez? Beaucoup de gens font des choses en secret. Parfois même des serviteurs de Dieu, malheureusement, on découvre après. Dernièrement, dans le monde chrétien anglophone, charismatique anglophone, il y a eu un grand scandale. Quelqu'un qui a fait une longue vidéo pour exposer un certain serviteur, que je connais d'ailleurs, exposer son style de vie, exposer ses mensonges, enfin... Moi, je ne suis pas en faveur des vidéos pour exposer les gens. Je pense que on peut voir les gens en privé, on peut prendre les anciens qui les connaissent, faire quelque chose en privé, mais les livrer à l'humiliation publique dans le monde entier, je pense que c'est encore plus méchant que le péché que la personne a commis. Maintenant, si les gens viennent pour nous dire, il n'y a pas un souci à accepter, c'est comme ça, c'est comme ça. Là, on réagit pour dire, ah non, on n'accepte pas ça. Mais quelque chose, la personne n'a pas commis ce péché en public, pourquoi l'humilier en public? Enfin, ça, c'est mon point de vue. Je pense que le chrétien moyen n'a pas besoin de savoir tout ça. Moi, je n'ai pas besoin de savoir tout ça. On peut reprendre les gens en privé, on peut leur parler, on peut même leur imposer d'arrêter le ministère pendant un certain temps. Et s'ils refusent, là, c'est autre chose. Mais juste venir pour les humilier. Enfin, est-ce que vous comprenez qu'aujourd'hui, quand vous mettez quelque chose sur YouTube, le monde entier le voit? Là, c'est détruire carrément quelqu'un, détruire son existence. Et donc, il y a eu ce scandale dernièrement et j'ai même eu une servante de Dieu m'appeler qui était tellement affligée. À l'époque, je ne savais pas ce qui l'affligeait. Je disais, oh, ce qui se passe maintenant. Et parfois, vous vous dites, mais comment est-ce qu'on arrive à ce niveau d'inconduite? C'est très simple. L'ennemi livre un combat acharné contre les chrétiens. Et particulièrement contre les serviteurs de Dieu. Un combat acharné. C'est vous qui ne savez pas que vous devez veiller sur votre vie. C'est vous qui ne savez pas. À chaque coin de rue, il y a quelque chose qui est orchestré pour vous faire chuter. Pour vous faire succomber au péché. Et si vous ne prenez pas conscience de cela, vous êtes casual, tranquille. Je n'avais même pas l'intention de parler de ça, mais enfin, quelqu'un a besoin d'entendre. Si vous ne prenez pas votre vie au sérieux, vous allez vous retrouver enfermé dans un esclavage dont Jésus vous a déjà affranchi. Et comprendre aussi que tout le monde ne comprend pas ces choses-là. Donc, il y a même certains amis chrétiens qu'il faut éviter parce qu'ils vont vous amener à regarder des choses, à parler des choses qui vont ensuite vous enchaîner, vous. Et eux, ils vont dire, non, moi, ça m'a rien fait, moi, je suis tranquille. Mais vous, ça vous a enchaîné. Quelqu'un doit décider, je vais être libéré de l'esclavage. Quand j'ai appris, je n'ai pas regardé ces vidéos. Déjà, je ne regarde pas ce genre de vidéos. Et en plus, apparemment, ça a duré 6 heures. Il faut le faire. Donc, rien à voir à faire passer 6 heures à casser quelqu'un. Et aussi, vous aussi, passer 6 heures à regarder ça. Je n'entre pas dans le détail de ce qu'il a fait. Apparemment, ce qu'il a fait était mauvais. Mais pour moi, l'humilier devant la planète est encore plus mauvais. C'est mon opinion. Mais j'ai médité sur le fait que cet homme, lorsque je l'ai rencontré en Angleterre, il y avait une pureté qui émanait de lui. Est-ce que vous me suivez? Donc, je me suis dit, à partir de cette pureté, pour arriver à ce niveau d'inconduite, il n'a pas veillé. Et quelqu'un n'a pas veillé. Et quand on parle aux chrétiens de l'importance de la parole, de la prière, de maintenir leur vie spirituelle, de monter, ils pensent que vous voulez juste les voir dans une réunion. Non. Quand on leur parle de la nécessité chaque jour d'être dans la méditation de la parole, parce qu'il y a une révélation qui grandit en nous, qui nous amène à pouvoir dire non. Et même quand la pression est grande, parce que parfois l'ennemi vient vous chercher, vous avez l'impression que si vous ne cédez pas, vous allez mourir. Mais c'est faux, c'est juste une impression. Mais quand vous vous nourrissez constamment de la parole et que vous vivez dans cette conscience que vous n'êtes plus esclave au péché, ça doit descendre dans votre cœur. Certaines personnes sont délivrées instantanément au moment où cette révélation pénètre leur cœur. Ils disent, ah, c'est fini, je ne fais plus jamais ça. L'esclavage est une chose horrible. Et les gens sont enchaînés. Et au bout d'un moment, où ils justifient ce qu'ils font, où ils sont tellement pris dans la culpabilité qu'ils rétrogradent complètement. « Et je vous assure, si vous vous trouviez enchaîné un jour ou un autre, allez vous confesser. Ne gardez pas ça pour vous. On ne va pas vous tuer. On ne va pas vraiment vous tuer. On va vous tuer un peu. Non, il est préférable de se faire reprendre, de se soumettre à un régime spirituel pour se rétablir, que de finir exposé sur la place publique, dans l'ignominie, et pire encore, enchaîné en privé pour le restant de votre vie. Parce que dès que l'ennemi met son grappin sur vous, il ne vous lâche pas. Est-ce que vous me suivez? Donc, quand on parle du fait que Dieu nous a libérés de l'esclavage du péché par la croix de Jésus, c'est quelque chose d'extraordinaire. Et ça prend différentes formes. Différentes formes. Le père Higgins a parlé d'un homme qui était psychiatre et qui a commencé à molester les enfants. Sa femme était sur le point de le quitter parce qu'elle ne supportait plus ça. Ils sont allés, il était chrétien. Ils sont allés voir le serviteur de Dieu et il a discerné, il a dit, ah, cet homme, son problème est venu parce qu'il s'occupait des gens qui molestaient les enfants en tant que psychiatre, à force de les écouter. À force d'étudier leur cas, le même esprit est venu sur lui. Quand il a prié pour lui qu'il a chassé ce démon, c'était fini. Alléluia. Ne jouez pas avec le péché. Vos amis non convertis regardent certains films et vous aussi vous asseyez comme quelqu'un qui n'a pas de cerveau, je suis désolée, pour regarder le même film. Satan va les laisser, il va venir vous chercher vous. Parce que vous êtes censé être chrétien. Ah. Eux qui chutent, ça n'a pas d'importance. Mais si vous, vous chutez, là, c'est grave. Donc, quand il nous a dit que Jésus nous a libérés de l'esclavage du péché, c'est quelque chose de fondamentalement important pour nos vies, notre existence

0: Me suivez? De l'accusation. La parole de Dieu dit dans Colossiens qu'il a effacé l'acte qui était rédigé contre nous et qui nous était contraire. En le clouant à la croix. Donc, sur la croix, toutes les accusations contre vous par rapport à votre vie passée ont été effacées. Et ça, c'est fondamental, parce que si nous ne comprenons pas cette victoire-là, nous allons continuer à nous culpabiliser pour les choses que nous avions faites avant notre conversion, quel que soit ce que vous avez fait. Dieu ne l'a pas effacé parce que ce n'est pas grave. Dieu l'a effacé pas parce que ce n'est pas grave. Il l'a effacé parce que Jésus l'a cloué à la croix. Est-ce que vous comprenez? Parce que les gens vont dire, oui, mais c'est tellement mauvais ce que j'ai fait. Oui, oui, c'est pour ça que Jésus a dû mourir. Parce que ce que nous faisons est mauvais. Si ce n'était pas mauvais, il ne serait pas allé à la croix. Oui, mais tu peux même pas imaginer ce que j'ai fait. Jésus a pu imaginer. C'est pour ça qu'il a cloué à la croix. Et cette œuvre qu'il a accomplie continue de fonctionner pour nous aujourd'hui. Si quelqu'un pêche, il peut demander encore pardon. Et le pardon lui sera accordé. Mais celui qui cache son péché ne prospérera pas. Et le silence, le secret, c'est l'arme de l'ennemi pour continuer à vous maintenir dans l'esclavage. Il est infiniment préférable d'avouer vos fautes. La parole de Dieu nous dit avouer vos fautes, d'avouer vos fautes que de les cacher. Parce que dans ce secret, vous allez rester tourmenté. L'ennemi va dire, si tu le dis, ils vont commencer à penser du mal de toi. Ils vont plus penser que ceci. Écoutez, il n'y a rien de nouveau sous le soleil. L'homme a chuté et est capable des pires choses. Vous ne pouvez même pas imaginer les choses que j'ai entendues. Oh, les choses que les gens ont faites. Mais est-ce que Jésus pardonne? Jésus pardonne. Est-ce que j'ai le droit de juger? Absolument pas. Alléluia. Il a effacé l'accusation. Dites, l'accusation a été effacée. Donc, quand vous vous réveillez la nuit et vous dites, oh, vous pensez à tout le mal que vous avez fait, ça, ce n'est pas un rêve du Seigneur pour vous pousser à la repentance. Ça, c'est un rêve de l'ennemi pour vous pousser à être encore enchaîné. Enchaîné par la peur, enchaîné par les mauvaises émotions. Mais à une condition, que vous soyez repenti. Est-ce que vous êtes encore là? Donc, Jésus a obtenu pour nous la liberté. Et qu'est-ce qu'il nous a dit dans Colossiens 2, 13, 15? Vous qui étiez morts en raison de vos fautes et de votre nature non circoncise, il vous a rendu à la vie avec lui. La victoire, il nous a rendu à la vie. Donc, je vous ai parlé de ces trois dimensions de victoire. Gardez-les à l'esprit. Il nous a libérés de la culpabilité. Et même quatre, il nous a libérés de l'accusation qui est liée à la culpabilité. Il nous a libérés de la punition. Nous ne serons plus punis pour ces fautes-là parce que Jésus les a portées. Et il nous a libérés de la domination du péché. C'est ce que Jésus a fait. Et qu'est-ce que nous faisons? Nous le croyons. Vous le méditez jusqu'à ce que ça devienne votre mentalité. Et même quand vous sentez, oh, il faut que je fasse, parce que pour certains, ce n'est pas un péché physique, c'est un péché mental. Pendant que je préparais ce message, j'ai eu une pensée. Il y a des gens qui ont dit, personne m'a touché, moi je suis pur. Et il y a des gens qui sont biologiquement purs, mais qui sont mentalement pervers. Vous suivez? Ils n'ont rien fait avec leur corps, mais alors leur pensée, en lieu de perdition et de pourriture, tout ce qu'il y a de mauvais est passé par là. Mais ce que Jésus veut, c'est que nous soyons purifiés, corps, âme et esprit.
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Proverbe 2. La sagesse préserve de mal agir. Mon enfant, reçois mon enseignement et retiens bien mes conseils. Écoute les leçons de la sagesse. Efforce-toi de les comprendre. À l'intelligence, demande son aide. Appelle la raison à ton secours. Cherche-les comme on cherche de l'argent. Recherche-les comme un trésor caché. Alors tu comprendras comment reconnaître l'autorité du Seigneur et tu apprendras à connaître Dieu. C'est le Seigneur qui donne la sagesse. La connaissance et la raison viennent de lui. Il soutient ceux qui mènent une vie droite. Comme un bouclier, il protège ceux qui vivent dans l'intégrité. Il veille sur ceux qui agissent avec équité et garde ceux qui lui sont fidèles. Si tu écoutes ces paroles, tu comprendras que la droiture, la justice et l'équité sont le véritable chemin du bonheur. La sagesse entrera dans ton cœur et la connaissance remplira ton âme de joie. La réflexion t'éloignera de l'erreur et la raison veillera sur toi. Elles t'empêcheront de suivre le mauvais chemin et te préserveront de ceux dont les paroles sont empreintes de méchanceté, de ceux qui abandonnent la voie droite pour s'engager sur des chemins ténébreux. Ils trouvent du plaisir à faire le mal et se réjouissent de la perversité. Leur route est tortueuse et leurs pas sont pleins de détours. Ainsi, tu seras préservé de la femme étrangère, de l'inconnu aux paroles flatteuses, de celle qui a abandonné l'ami de sa jeunesse et oublié l'alliance conclue avec son Dieu. Sa maison sombre vers la mort, son chemin mène à ceux qui ne sont plus. Celui qui s'égare vers elle n'en revient pas. Il ne retrouve plus le sentier de la vie. Choisis plutôt de suivre la voie des justes et adopte la conduite des hommes droits. Car les personnes intègres et fidèles habiteront en sécurité dans ce pays et y resteront. Mais les mauvais et les infidèles en seront expulsés, ils disparaîtront de la terre.

La météo pour ce jeudi 13 août, toujours un soleil de plomb et une chaleur caniculaire. Les températures pour ce jeudi matin, 18 degrés sur Brest, 19 à Lille et Strasbourg, 21 sur Bordeaux, 24 degrés pour Paris et Lyon, 24 également pour Ajaccio, 25 à Marseille et Bordeaux. Et pour ce jeudi après-midi, 29 degrés attendus sur la Bretagne, 30 en Normandie, 36 degrés sur le Grand Est et les Hauts-de-France, jusqu'à 40 degrés sur la région parisienne. Dans la moitié sud, il fera 28 degrés sur la région de Biarritz, 33 en Corse et sur la Côte d'Azur, mais jusqu'à 39 en Occitanie et 40 degrés sur la région bordelaise.

Bonjour, plus de 40 000 personnes subissent déjà des coupures d'eau au robinet à cause de la sécheresse installée, précoce, généralisée, durable et particulièrement intense qui frappe la France, a annoncé la ministre de la Transition écologique Monique Barbu lors d'un point presse sur l'état de la ressource en eau. Elle réclame par ailleurs plus de contrôle des restrictions. La SNCF prévoit de supprimer 7 trains entre Paris et Clermont-Ferrand vendredi à la veille du week-end du 15 août en raison de la canicule. Deux allers-retours ont déjà été supprimés hier, 3 le seront aujourd'hui. Les suppressions se multiplient à chaque épisode caniculaire en raison notamment des climatisations vieillissantes des rames corail. Deux personnes sont mortes dans des accidents distincts hier dans le massif du Mont-Blanc. Vers 14h, le PGHM de Chamonix est intervenu pour une personne qui a dévissé pendant une randonnée vers le col de l'Enclave. Il s'agit d'une jeune femme de 24 ans qui marchait seule. Une heure plus tard, les secours ont été appelés au col de l'Index à Chamonix pour un accident de speed riding dans lequel un homme est décédé. Deux personnes âgées de plus de 80 ans sont décédées à la suite d'une recrudescence de légionellose en Savoie, a annoncé dans un communiqué l'agence régionale de santé. Les décès sont intervenus entre le 1er juin et le 10 août, période au cours de laquelle 41 cas de légionellose ont été déclarés aux autorités sanitaires en Savoie. Le premier ministre libanais Nawaf Salam condamne les destructions systématiques dans le sud du Liban où Israël a reconnu démolir toutes les maisons dans le secteur contrôlé par son armée. La démolition des maisons, des infrastructures, des bâtiments gouvernementaux et des lieux sacrés constitue une grave violation des principes et des règles du droit international, selon le chef du gouvernement libanais. C'est la fin de ce flash, une très bonne journée à notre écoute. Bonjour football, le PSG a commencé sa saison hier soir par un titre en remportant la Super Coupe d'Europe contre Aston Villa 2-1. Le club de la capitale n'est que le troisième de l'histoire à remporter deux fois le trophée consécutivement depuis sa création en 1973. Judo, Teddy Riner déclare finalement forfait pour le Grand Slam de Lausanne en Suisse. Dans une story Instagram, le quintuple champion olympique annonce ainsi retarder son retour à la compétition en raison d'une blessure à l'épaule. Il n'a plus combattu en individuel depuis les Jeux de Paris il y a 2 ans. Les championnats d'Europe d'athlétisme, Juste Kouaou Maté, a décroché l'argent hier soir sur le 110 mètres haies. Il n'a pas terminé bien loin du Suisse Jason Joseph qui a été sacré champion d'Europe en 13-12. Natation avec Marie Vatel, Beryl Gastaldello, Alban Cachot et Marie-Ambre Molu. Les Bleus ont terminé la finale du relais 4 x 100 mètres nage libre des championnats d'Europe à la 4e place. Les Pays-Bas ont décroché l'or devant l'Italie. La Russie, qui évolue sous bannière neutre, a complété le podium. Tennis, Corentin Moutet ne fera finalement pas étape à Cincinnati. Attendu dans l'Ohio dès ce jeudi pour défier Hubert Hurkacz au premier tour de l'ultime Masters 1000 préparatoire à l'US Open. Le 59e mondial a annoncé hier avoir déclaré forfait. Il souffre d'une blessure au poignet gauche depuis novembre. Tennis de table grâce à une victoire en 3 manches sèches sur les Égyptiens Youssef Abdelaziz et Mohamed El Beyali. Félix et Alexis Lebrun ont réussi leur entrée dans le tableau du double de l'Europe Smash. À Malmö, en Suisse, ils ont désormais rendez-vous avec les Chinois Lin Shidong et Wen Ruibio. C'est la fin de ce Flash Sport, une très bonne journée à notre écoute.

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2: Bonjour, les ministères En Contact, en collaboration avec Radio Espoir, vous présentent l'enseignement biblique de Charles Stanley. Réalisez-vous que vous n'arriverez jamais à prendre Dieu par surprise? Il connaît déjà toutes vos actions avant que vous les ayez accomplies. Il sait où vous êtes, avec qui vous êtes et ce que vous faites à chaque seconde de votre vie. Quand nous nous rendons compte que notre Père Céleste s'intéresse activement aux détails de notre vie, nous pouvons être certains que nous ne serons jamais seuls devant les défis de la vie. Toutefois, beaucoup de croyants connaissent très peu le Dieu qu'ils servent. En conséquence, ils vivent dans une angoisse, une crainte inutile. Aujourd'hui, Charles Stanley nous apporte une parole réconfortante alors qu'il consulte les Écritures afin de nous aider à connaître le Dieu de nos prières.
1: Le Dieu de votre adoration est-il assez grand et puissant pour prendre en charge tous les défis que vous lui soumettez? Cela dépend du Dieu que vous servez. Si quelqu'un vous donnait une page blanche en vous demandant de lui décrire votre Dieu, seriez-vous en mesure de noircir beaucoup de papier? Que savez-vous de la nature, du caractère et des œuvres de votre Dieu? Comme toujours, la Bible est l'instrument incontournable pour répondre à toutes nos questions sur Dieu, car c'est Dieu lui-même qui répond à toutes nos questions sur lui dans ce livre. Ouvrons donc notre Bible dans Néhémie chapitre 1, verset 5. Je crois que nous trouverons dans ce verset l'élément le plus important d'une vie de prière. Et je dis, ô Éternel, Dieu des cieux, Dieu grand et redoutable, toi qui gardes ton alliance et qui fais miséricorde à ceux qui t'aiment et qui observent tes commandements. Cette prière continue dans les versets suivants, mais nous pouvons remarquer quelque chose d'essentiel dans cette introduction. Car ici, nous voyons un homme possédant une conception de Dieu qui lui procure une confiance absolue et une assurance débordante. Il sait que Dieu entendra certainement sa prière. À mon avis, cela constitue l'élément le plus important de toute prière. Il en existe plusieurs autres, mais l'essentiel, selon moi, réside dans notre conception de Dieu. Qui est ce Dieu à qui nous adressons nos prières? Plusieurs religions du monde prient un Dieu distant et transcendant. Ce Dieu n'est pas seulement invisible, mais hors d'atteinte. Rien dans ce Dieu ne semble sympathiser avec la condition humaine. Il ne manifeste aucun amour, aucune bonté et aucun souci pour ses créatures humaines. Il ne cherche pas à les rassurer sur sa bonté et le bien qu'il désire leur apporter. En d'autres mots, quand nous considérons les autres religions du monde, nous n'y trouvons rien de comparable à la foi chrétienne au niveau de la conception de Dieu. Néhémie connaissait bien le Dieu de ses prières. Dieu se révèle dans toutes les pages de sa Bible, mais j'aimerais attirer votre attention sur quelques extraits du livre des psaumes. Commençons par le psaume 66. Nous pouvons voir que Néhémie n'est pas le seul à avoir cette haute conception de Dieu. Les œuvres de Dieu sont prodigieuses et pratiquement indescriptibles. Cela incite chez le croyant un sentiment de révérence devant sa grandeur. Nous nous courbons devant lui dans un esprit d'humilité, car ce Dieu est souverain et omnipotent. Lisons le psaume 66, les versets 5 et 6. « Venez et contemplez les œuvres de Dieu. Il est redoutable quand il agit sur les fils de l'homme. Il changea la mer en une terre sèche. On traversa le fleuve à pied. Alors, nous nous réjouîmes en lui. » Le psalmiste rappelle au lecteur les œuvres de Dieu. Par sa puissance miraculeuse, il a fait courber l'échine à l'orgueilleux pharaon d'Égypte au temps de l'exode du peuple d'Israël. Mais la grandeur de Dieu ne se limite pas à ses actes passés, comme nous pouvons le voir dans le psaume 65, verset 6. « Dans ta bonté, tu nous exauces par des prodiges. » Dieu de notre salut, espoir de toutes les extrémités lointaines de la terre et de la mer. À l'époque où ces paroles ont été écrites, le Dieu dont il est question ici est le Dieu d'Israël, un peuple parmi tant d'autres, coincé entre plusieurs empires puissants comme l'Égypte, la Syrie, Babylone, et ainsi de suite. Qui aurait pu prévoir que le Dieu de cette petite nation allait remplir sa promesse et couvrir les extrémités lointaines de la terre avec sa parole? Quand nous comprenons la portée des œuvres de Dieu, nous éprouvons du respect pour sa puissance qui défie les siècles. Plus personne n'adore les idoles égyptiennes, assyriennes et babyloniennes, mais la parole du véritable Dieu des cieux est encore aujourd'hui plus vivante que jamais. Or, ce Dieu n'est pas seulement puissant et fidèle à travers les siècles et les millénaires. Il est également bon envers nous, et il veut nous sauver, car il est le Dieu de notre salut. Ce souci de Dieu envers son peuple paraît dans le psaume 111, verset 9. Il a envoyé la délivrance à son peuple. Il a établi pour toujours son alliance. Son nom est Saint et redoutable. Saint et redoutable est le nom de Dieu. En fait, dans le texte original hébreu de l'Ancien Testament, le nom de Yahvé ne se trouve pas inscrit. On avait tellement peur de prendre ce nom en vain qu'on le remplaçait par Jéhovah, un amalgame des noms Yahvé et Adonai. Le peuple d'Israël éprouvait un profond respect devant le nom du Dieu qu'il servait. Plusieurs croyants ont exprimé l'avis qu'il existe une discontinuité entre le Dieu de l'Ancien Testament, un Dieu sévère et redoutable, et le Dieu du Nouveau Testament, un Dieu de pardon et d'amour. Personne n'est mieux placé que Jésus pour répondre à cette remarque dans l'Évangile selon Matthieu, chapitre 6. Les disciples avaient demandé à Jésus de leur montrer comment prier Dieu, comme il convenait de le faire. La réponse de Jésus est le « Notre Père », une prière encore employée couramment 20 siècles plus tard. Cette prière constitue un modèle pour toutes nos prières. Peut-on y voir un lien entre la prière de Néhémie, qui s'adresse à un Dieu grand et redoutable? Lisons Matthieu, chapitre 6, versets 9 à 11. « Voici donc comment vous devez prier. Notre Père qui es aux cieux, que ton nom soit sanctifié, que ton règne vienne, que ta volonté soit faite sur la terre comme au ciel. Donne-nous aujourd'hui notre pain quotidien. » Le reste du Notre Père est une liste de requêtes. Néhémie, dans l'Ancien Testament, et Jésus, dans le Nouveau Testament, s'adressent-ils à Dieu d'une manière différente? Peut-on parler de discontinuité dans la relation entre Dieu et ses serviteurs? Que dit Jésus? En premier lieu, « Notre Père qui es aux cieux ». Et comment Néhémie débute-t-il sa prière? « Ô Éternel, Dieu des cieux !» Voyons un peu la suite. Jésus poursuit avec « Que ton nom soit sanctifié, que ton règne vienne, que ta volonté soit faite sur la terre comme au ciel. » Nous y voyons une marque de respect envers un Dieu grand et redoutable, tout autant que dans la prière de Néhémie. Dans ses paroles d'introduction, Jésus exprime clairement sa conception de l'Éternel Dieu Tout-Puissant. Qu'indiquent les paroles? Que ta volonté soit faite. Une volonté d'obéir à son maître comme tout bon serviteur. Néhémie et Jésus savaient tous deux qu'ils étaient sur la terre pour servir Dieu et non l'inverse. Jésus parla ensuite d'un Dieu qui garde son alliance et ses promesses envers ses enfants, en pourvoyant à tous leurs besoins. Nous ne pouvons pas parler de discontinuité entre l'Ancien et le Nouveau Testament. Tout au plus, pouvons-nous parler d'une progression de la révélation de Dieu à son peuple? À l'époque du Nouveau Testament, Jésus, l'Éternel Fils de Dieu, a marché sur la terre des hommes. Il est venu parmi nous pour révéler Dieu le Père comme personne ne l'avait fait auparavant et comme aucun autre homme ne le fera jamais plus. Car Jésus est non seulement Dieu de toute éternité, mais pendant les 33 ans de son existence terrestre, il est aussi devenu pleinement homme. Et si le Fils de Dieu est venu parmi nous, ce n'était certes pas pour dénigrer ou déprécier son Père céleste. Son but n'était sûrement pas d'enlever à Dieu une partie de sa sainteté ou de sa justice. Il est venu affirmer que son Père était tout aussi puissant, redoutable et fidèle que le Dieu de l'Ancien Testament, mais avec quelque chose en plus. Comment Jésus a-t-il commencé sa prière? Par quel titre cette prière s'est-elle perpétuée de génération en génération? Notre Père. Voilà en quels termes le Dieu puissant et redoutable s'est dévoilé à nous dans le Nouveau Testament. Car Dieu désire être envers nous comme un Père parfait. Il veut être notre meilleur ami. Aux yeux du monde, Néhémie était serviteur du roi de Perse, le roi Artaxerxès. Mais il se considérait lui-même d'abord et avant tout comme serviteur du Dieu Très-Haut. Quant à Jésus, voici comment il parle à ses disciples, avant de les quitter temporairement, dans l'Évangile selon Jean chapitre 15, verset 15. « Je ne vous appelle plus serviteur, parce que le serviteur ne sait pas ce que fait son maître, mais je vous ai appelé ami, parce que je vous ai fait connaître tout ce que j'ai appris de mon Père. » Par ces paroles, Jésus exprime la volonté de son Père. Il n'appelle plus ses disciples des serviteurs, mais ses amis. Au-delà du titre, nous pouvons voir dans cette redéfinition de notre relation avec Dieu un désir accru d'intimité et de confiance. Car Dieu se révèle comme ami envers tout homme obéissant à ses commandements. Les croyants, donc mettant le privilège d'être des amis intimes de Dieu, devrions-nous voir par là une dépréciation de la puissance de Dieu? Non, car Dieu est immuable. Il ne change pas. Sa sainteté non plus n'est pas remise en cause. Son nom est aussi saint que jamais, et ceux qui prennent ce nom en vain devront un jour répondre de leurs actes. Nous avons parlé des différents noms de Dieu. Yahvé, Adonai, Elohim. Il en existe plusieurs autres, comme Yahvé Jiré, dans Genèse, chapitre 22, verset 14, et l'Éternel ma bannière, dans Exode, chapitre 17, verset 15. La liste pourrait continuer, mais l'important est de savoir que chacun de ces noms est une référence à l'action de Dieu et au caractère de Dieu. Aucun mot ou groupe de mots ne pourrait adéquatement décrire l'entière nature de Dieu. Tel est le Dieu de nos prières. Nous venons à lui pour soumettre nos requêtes. Seigneur, voici ma prière, mon défi, ma blessure, ma souffrance ou mon besoin. J'apporte cette chose devant toi, éternel Dieu. Qui est le Dieu de vos prières lorsque vous criez à lui? Est-ce bien là le Dieu de vos prières ou vous contentez-vous de l'appeler Seigneur ou Dieu sans jamais vous demander qui il est réellement? Peut-être l'appelez-vous de cette manière parce qu'on vous l'a enseigné à le faire. Ce n'est pas une mauvaise chose. Mais vous devez aussi vous demander qui est Dieu pour vous, personnellement. Qui est ce Dieu de vos prières? Je vous pose la question une autre fois. Si on vous donne une feuille de papier et on vous demande de décrire Dieu, pas de grosses phrases pompeuses, seulement quelques mots en style télégraphique, des qualificatifs. Écrivez tout ce que vous savez sur ce Dieu de vos prières. Avant cette émission, combien de mots auriez-vous pu coucher sur le papier? Auriez-vous écrit « Infini en puissance, absolu en fidélité » Auriez-vous pensé à omniscient, omniprésent, omnipotent et tous les autres attributs classiques de Dieu? Et quand vous vous présentez devant Dieu, pensez-vous à toutes ces choses? Notre perception de Dieu influence nos prières. Elle affecte notre réaction devant un défi ou une épreuve et beaucoup d'autres choses. J'aimerais ici mentionner trois de ces choses qui influencent notre prière. Posons-nous la question. Quand nous prions Dieu et que nous lui demandons quelque chose, qu'avons-nous à lui dire? Vous pourriez vous demander si votre perception de Dieu influence vraiment votre prière. Car après tout, n'est-il pas capable d'entendre et de répondre à vos prières sans cela? Oui. Il l'est certainement. À quoi bon se poser toutes ces questions alors? Quand nous allons vers Dieu dans la prière et que nous l'appelons Seigneur Dieu, nous faisons bien de le faire, car de nombreuses personnes l'ont fait avant nous dans la Bible. Mais la question est de savoir si nous comprenons la signification de ce nom. Qui est ce Dieu que nous prions? Pouvons-nous définir ce Dieu en un seul mot et passer à la suite de notre prière, ou devons-nous réfléchir à nos paroles? Voyons la chose sous un autre angle. Ma perception de Dieu influencera grandement le contenu de mes requêtes. Si je ne connais pas vraiment Dieu, je le prendrai pour le Père Noël. Je lui demanderai alors tout ce qui me passera par la tête, sans trop me demander comment cela pourrait affecter ma relation avec lui. Positivement ou négativement. Car la nature humaine est ainsi faite. Plus nous vivons dans le confort et l'insouciance, plus nous aurons tendance à nous éloigner de Dieu en considérant ses bénédictions comme un dû. Mais si je connais vraiment Dieu, mes requêtes ne seront pas les mêmes, car en connaissant le caractère de Dieu, je sais qu'il ne m'accordera jamais certaines choses. Il me les refusera, car elles pourraient me nuire à court, moyen ou long terme. La raison est fort simple, elle est expliquée dans Jacques chapitre 4, verset 3. Vous demandez, et vous ne recevez pas, parce que vous demandez mal dans le but de satisfaire vos passions. Rappelons-nous que Dieu connaît mieux que nous les conséquences de nos requêtes sur nous et sur notre entourage. Or, il désire nous combler de ses bienfaits, car il est un Dieu de bonté, de grâce, de compassion et d'amour. Dieu s'intéresse à nous. Il attend et il est prêt à répondre à nos prières. Si nous connaissons vraiment Dieu, nous savons qu'il tient ses promesses. Nous pouvons donc nous présenter devant lui dans la prière en sachant qu'il pourvoira à nos besoins réels. Voilà comment notre conception de Dieu peut influencer le contenu de nos requêtes. De plus, elle influencera la portée et l'ampleur de nos requêtes. Rappelez-vous de Néhémie. Qu'a-t-il demandé au roi de Perse? Un long congé, des matériaux de construction et une escorte en prime. Rien que ça, il aurait pu être envoyé à l'échafaud pour son impudence. Mais Néhémie connaissait son Dieu. Si nous pouvions lui demander comment il avait pu faire preuve d'autant d'audace, il nous aurait probablement répondu en ces termes. « Je faisais mes requêtes au roi de Perse, mais en même temps, je les soumettais à Dieu. » Nous ne savons pas en quels termes exacts il s'est adressé au roi, mais la Bible nous rapporte avec précision sa prière à Dieu. « Ô Éternel, Dieu des cieux, Dieu grand et redoutable, toi qui gardes ton alliance et qui fais miséricorde à ceux qui t'aiment et qui observent tes commandements. » De quelle alliance parle-t-il? De l'alliance conclue entre Dieu et son peuple, Israël. Néhémie savait que Dieu ramènerait les exilés sur la terre de leurs ancêtres. Dieu est fidèle et il tient promesse. Il demandait des choses au roi, mais en même temps, il croyait aux promesses de Dieu. Voyez-vous, il nous arrive de limiter l'ampleur de nos requêtes. Trop souvent, nos requêtes s'appuient sur notre évaluation de la puissance de Dieu. Si notre Dieu est un petit Dieu, nous lui demanderons des petites choses. S'il est un grand Dieu, nous lui en demanderons de grandes. Pourquoi nos requêtes sont-elles parfois trop petites? Parce que nous demandons en fonction de nos propres ressources. Nous basons nos requêtes sur ce que nous pensons pouvoir faire par nous-mêmes. Mais la question se pose. Adorons-nous un Dieu à notre propre image ou adorons-nous le Dieu Tout-Puissant tel qu'il se décrit lui-même dans la Bible? Nous devons faire confiance à Dieu en fonction de sa nature divine et de ses promesses indéfectibles. Notre Dieu est-il grand? Est-il redoutable? Si oui, cela affectera grandement le contenu de nos requêtes. Votre perception de Dieu influencera d'abord vos requêtes, mais deuxièmement, elle influencera votre mode de vie. Si vous comprenez que Dieu est juste, saint et pur, si vous comprenez qu'il veut vous voir marcher selon sa volonté, car il veut votre bien, votre comportement changera. Car comment pourriez-vous aller à Dieu pour lui présenter vos requêtes si vous vivez continuellement et délibérément dans le péché, et si vous vous accrochez à votre péché? Comment pourriez-vous espérer une réponse de Dieu dans ces conditions? Votre perception de Dieu exercera un impact sur la pureté de votre cœur et sur votre conduite. Elle affectera votre façon de penser et vos relations avec votre entourage. Puisqu'il est un Dieu de bonté, de compassion, d'amour et tout le reste, il désire pour vous ce que la vie peut vous apporter de meilleur. Et puisqu'il est aussi un Dieu parfaitement omniscient et sage, vous profiterez pleinement de la vie en lui obéissant. Par contre, si vous considérez Dieu comme un être distant ou une espèce de force impersonnelle, cela affectera aussi votre comportement. Vous voudrez l'inciter à vous donner ce que vous désirez par vos propres efforts, mais votre mode de vie restera le même. Troisièmement, la perception de Dieu peut influencer la foi. Certaines personnes ont eu des parents exigeants et ils se sentaient mal aimés. Cela a influencé leur perception de Dieu. Elles les voient comme un Dieu distant, sévère, exigeant et qui aime certains de ses autres enfants mieux qu'elles. Elles le perçoivent comme un Dieu avare de bénédictions et riche en lois et règles de toutes sortes. Elles peuvent alors difficilement venir à lui avec leurs requêtes dans un esprit d'assurance et de confiance, avec une conception déficiente de Dieu. Le niveau de foi sera affecté. Une personne pourra croire que Dieu est omnipotent, omniscient et omniprésent, et en même temps, elle ne sera pas convaincue que Dieu peut répondre à ses requêtes. Et pourtant, parce qu'il est Dieu, il désire ce que la vie peut nous apporter de meilleur si nous sommes ses enfants. Il veut déverser avec abondance ses bénédictions sur nous. Nous serons de bien pauvres témoins de la bonté et de l'amour de Dieu si nous le considérons sévère, avare et exigeant. Les gens ne verront pas de bénédiction dans notre vie si nous croyons que Dieu ne désire pas nous bénir. Rappelons-nous l'exhortation de l'apôtre Paul. Il soulignait comment la bonté de Dieu nous conduisait souvent à la repentance. Nous voyons Dieu se révéler tel qu'il est et notre conception de Dieu influence très certainement la teneur et le contenu de nos prières. Elle affecte aussi notre relation avec lui, notre relation avec notre entourage, notre conduite et notre foi. En fait, elle affectera tous les aspects de notre prière et même encore plus. Elle finira par influencer tous les aspects de notre vie. En sachant tout cela, nous devons donc répondre à la question suivante. Quand nous allons vers Dieu avec nos requêtes, prenons-nous le temps de lui parler de qui il est? Quelle partie de notre temps de prière

0: La question, quand vous avez prié Dieu pour la dernière fois, que lui avez-vous dit? Vous lui avez fait part de vos besoins? Il n'y a rien de mal à cela. Dieu lui-même nous commande. Demandez et vous recevrez. Mais sur quel aspect de votre prière étiez-vous concentré? Quel était votre principal intérêt? Était-ce seulement « Dieu, je suis dans le pétrin »? Soyons plus positifs. Vous rappelez-vous la dernière fois où vous avez dit au Seigneur Dieu que vous désirez mieux le connaître? Simplement cela. Seigneur, je veux mieux te connaître. Je vous ai déjà raconté cette histoire plusieurs fois, mais je veux la répéter, car elle tombe dans le vif du sujet. Cet incident a profondément marqué ma vie et ma relation avec le Seigneur. Au cours d'une randonnée pédestre en montagne, je m'étais arrêté pour prier pendant quelques minutes. Il était environ 16 heures. Je lui parlais de choses et d'autres, et tout à coup, il m'est venu à l'idée de lui demander « Seigneur, que veux-tu que je sache de toi, par-dessus tout? » La réponse est venue rapide, puissante et lumineuse comme un éclair. « Je veux que tu saches à quel point je t'aime. » Je n'oublierai jamais cela. Comme un éclair. « Je veux que tu saches combien je t'aime. » Je lui ai seulement demandé, à ce stade de ma vie, « Que veux-tu m'apprendre sur toi, par-dessus tout? » C'est venu comme une avalanche de bénédictions. Combien je t'aime! Croyez-moi sur parole, ce genre d'expérience ouvre les yeux. Car à partir de ce moment, j'ai commencé à voir des expressions de l'amour de Dieu à mon égard qui m'avaient complètement échappé auparavant. Je n'y avais pas prêté la moindre attention. Comment les gens voient-ils Dieu? S'ils le considèrent comme un pourvoyeur, ils penseront à lui seulement quand ils ont besoin de quelque chose. Mais le Dieu de la Bible veut être aimé pour qui il est, et non seulement pour ce qu'il peut donner. D'autres le considèrent comme une bouée de sauvetage. Ils penseront à lui seulement quand ils sont en mauvaise posture. Cela n'est guère recommandé. Pensez-y un peu. Dieu vous aime et il veut que vous pensiez à lui, mais vous pensez à lui seulement dans les temps d'épreuve. Admettez que vous ne lui laissez pas le choix. Notre conception de Dieu affecte nos prières et notre relation avec lui. Dieu n'est pas notre serviteur ni notre assistant. C'est plutôt le contraire. Nous sommes ses serviteurs et ses assistants et nous devrions être honorés de l'être. Car il est un Dieu grand et redoutable qui garde son alliance avec son peuple et fait miséricorde à ceux qui l'aiment et qui gardent ses commandements. Rappelons-nous bien cette prière de Néhémie. Je vous propose, en vous laissant, de méditer sur quelques questions. Dieu répond-il habituellement ou exceptionnellement à vos requêtes? Êtes-vous surtout intéressé par les dons de Dieu ou voulez-vous expérimenter avec le donneur une relation d'amour tellement complète, intime et satisfaisante que rien d'autre dans la vie ne puisse s'y comparer? Or, Dieu se révélera à vous seulement si vous êtes disposé à faire confiance à son Fils Jésus-Christ en tant que Sauveur, en lui demandant pardon pour votre péché. Il vous pardonnera au moment où vous le lui demandez, car son sang répandu sur la croix a déjà entièrement payé la dette de votre péché. Vous serez sauvé sur la base de votre foi en lui. Vous commencerez alors une relation intime et personnelle avec Dieu, que rien ne pourra interrompre, pas même la mort. Vous serez alors fils ou fille de Dieu pour l'éternité, avec un cœur débordant de gratitude envers ce grand Dieu qui vous aime.
1: Dieu a pourvu à tous vos besoins pour votre vie et votre sainteté par la mort et la résurrection de Jésus-Christ. Charles Stanley vous a encouragé à accepter ce sacrifice offert pour vous. Romains 10, versets 9 à 11, vous montre comment vous pouvez y arriver. Si tu confesses de ta bouche le Seigneur Jésus et si tu crois dans ton cœur que Dieu l'a ressuscité des morts, tu seras sauvé. Car c'est en croyant du cœur qu'on parvient à la justice et c'est en confessant de la bouche qu'on parvient au salut, selon ce que dit l'Écriture, « Quiconque croit en lui » ne sera

point confus. Cherchez-vous à mieux connaître Jésus-Christ, qui offre encore aujourd'hui son amour éternel à ceux qui viennent à lui? Les enseignements du Dr Stanley ont-ils suscité en vous des questions, mais vous ne savez pas où trouver des réponses? 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
1: Bonjour MLK. Ah, bonjour MLK. Ah là, je pense que vous voyez que je manque un peu de voix. Alors, je vais avoir besoin de vous aujourd'hui. Alors, pour m'encourager, bonjour MLK. Bonjour à toi qui nous écoute devant. Quelle joie! Vraiment, c'est un pur bonheur d'être avec vous. Je termine une série de 12 jours de conférences, mais je crois que Dieu a gardé le meilleur pour la fin. Alléluia! Dieu est ici. J'étais sur le côté, j'étais à l'arrière, et j'étais tellement bénie de vous entendre adorer Dieu. Peut-être toi aussi devant ton écran. Dieu prend plaisir aux louanges de son peuple. Et c'était comme si c'était des anges dans cette salle. Et avant d'ouvrir la parole ensemble, est-ce qu'on pourrait juste remercier la chorale pour leur travail incroyable? Allez, encouragez-les! Encouragez-les! Qu'ils puissent entendre. J'aimerais aussi qu'on puisse encourager les gens à l'arrière, les vidéastes, à la technique, les gens, les bénévoles dans ce lieu, les équipiers, les gens à l'école du dimanche qui servent vos enfants. Faites un cri de joie, qu'ils puissent entendre vos remerciements. Mais vous savez, avant toute chose, est-ce qu'on peut commencer avec des actions de grâce, en acclamant, en faisant du bruit pour le roi des rois? Il le fera! Yeshua, il est le même! Il ne change pas! Il est ici! Il est puissant! Il agit! Il est l'alpha et l'oméga! Il est le lion de Juda! Tu es aimé! Tu n'es pas oublié! Il te connaît! Il agit encore avec puissance! Il est encore le Dieu des miracles! Et tant que j'aurai de la voix, je veux le proclamer! Alléluia! Amen! Ah! Dieu est bon! Et je ne sais pas si vous êtes comme moi, mais qui aimerait cette année vivre une année de victoire? Ah, vous n'êtes pas convaincant. Qui aimerait que 2026 soit une année de victoire, une année victorieuse dans ta maison, dans ta destinée, dans la vie de tes enfants, à l'école, partout, une année victorieuse? Et je me disais, oh, moi, hein, à l'aube de 2026, vous savez, je vais commencer un jeûne en janvier 2026, et je me dis, Seigneur, donne-moi une année de victoire. Et là, je suis allée voir la définition du mot « victoire ». En fait, « victoire » veut dire « l'issue favorable lors d'un combat ». Et là, ça veut dire que Stéphanie, si tu veux une année de victoire, tu auras des combats. Qui veut une année de victoire? Amen. Mais la bonne nouvelle, c'est que Dieu est le plus grand dans tous nos combats. Amen. Et ce que je veux partager avec vous, oui, Dieu le fera. Dieu agit. Dieu est le Dieu des miracles. Mais la pensée que Dieu a mis pour vous, à toi qui regardes devant l'écran, c'est que nous avons besoin les uns des autres pour remporter nos combats. Tu as besoin de ton frère, de ta sœur, pour remporter des combats. Isolé, tu es plus vulnérable, mais ensemble, nous sommes plus forts. Et souvent, il y a des dictons, des proverbes qui nous parlent de l'unité. Je pense que celui-là, il est universel. Le dicton qui dit « l'union fait la force ». Hein, on le dit en France ici, l'union fait la force. Mais j'en ai trouvé un qui est pas si mal. J'en ai trouvé un dicton qui dit, ou un proverbe, ensemble, nous sommes une goutte, mais individuellement, nous sommes une goutte, mais ensemble, nous sommes un océan. C'est beau quand même, hein? Si t'es à côté de ton chéri, ta chérie là, hein? T'es à côté de ton mari, ton épouse, regarde-le dans les yeux et dis-lui, chérie, Seul, je ne suis qu'une goutte. Mais avec toi, nous sommes un océan d'amour. Ou même si c'est pas ta chérie, regarde ton voisin, ta voisine. Dis-lui, t'es pas juste une goutte. Avec moi, t'es un océan d'amour. Et j'aimais aussi, Henry Ford a écrit, se réunir est un début. Et c'est ce qu'on fait dans nos églises. Se réunir est un début. Rester ensemble est un progrès. Parce que des fois, si vous êtes chrétien depuis plus de 5 minutes, des fois, c'est pas toujours facile de vivre ensemble. Amen! Et il dit ensuite, travailler ensemble est une réussite. Et aujourd'hui, j'aimerais partager avec vous 3 principes pour marcher dans l'unité. 3 principes pour cultiver l'unité les uns avec les autres. Vous êtes avec moi? Principe numéro 1, si tu prends des notes. Le premier principe pour marcher dans l'unité, c'est se soutenir les uns les autres. Soutenons-nous les uns les autres. Et le texte que je vais partager avec vous, il se trouve dans le livre de 2 Samuel. Et c'est pas un texte que j'ai l'habitude de prêcher, mais le Seigneur a comme mis le doigt dans les dernières semaines sur ce passage-là. Et je crois qu'il est pour chacun, chacune d'entre nous. Et ça nous parle en fait du peuple d'Israël. David est le roi. Et bien sûr, il y a des guerres. Ils vont avoir à affronter un peuple ennemi qui sont les Ammonites et l'autre peuple qui se sont ligués avec les Ammonites, les Syriens. Et la Bible nous dit qu'ils sont quelques milliers de personnes. Donc, David doit les affronter. Il va nommer un chef de guerre qui s'appelle, un chef militaire qui s'appelle Joab. Et Joab va nommer son frère Abishai. Et ensemble, ils vont aller avec le peuple d'Israël conquérir, aller combattre ce peuple-là. Vous êtes avec moi? On va le lire ensemble. 2 Samuel, chapitre 10, verset 9 à 12. Ça nous dit, « Joab vit qu'il avait à combattre par devant et par derrière. Alors il choisit sur toute l'élite d'Israël un corps qu'il opposa aux Syriens. Il plaça sous le commandement de son frère Abishai le reste du peuple pour faire face aux fils d'Ammon. » Vous êtes avec moi? L'ennemi est là. D'un côté, il se sépare. Joab avec le peuple, une portion du peuple d'Israël. L'autre côté, pour attaquer les Syriens, tu as Abishai. Donc, ils se sont séparés pour aller combattre. Mais regardez la clé. Au verset 11, ça nous dit. Et Joab va dire à son frère, « Si les Syriens sont plus forts que toi, tu viendras à mon secours. Et si les fils d'Ammon, les Ammonites, sont plus forts que toi, j'irai te secourir. Sois ferme et montrons du courage pour notre peuple. » Et j'étais vraiment percutée par ce passage-là, parce que en fait, ces deux hommes-là ont reconnu qu'ils avaient besoin l'un de l'autre pour remporter la victoire. Et savez-vous quoi? Ils ont gagné, ils ont battu les Syriens et les Ammonites. Et je me disais, mes amis, dans la vie d'aujourd'hui, il y a des combats. Êtes-vous avec moi?

courage. Comme le texte nous dit, soyons courageux. Ça prend du courage pour se lever et combattre. Et Dieu, aujourd'hui, peut te donner du courage. Mais le texte précise qu'ils sont dit, si tu es faible, j'irai te secourir. Et si moi, je suis faible, tu viendras me secourir. Et ma première pensée pour vous ce matin, c'est te demande, n'aie pas peur de demander de l'aide. N'aie pas peur, je ne sais pas comment tu es entré dans ce lieu, mais peut-être que tu as besoin de prière. Peut-être que tu as besoin de soutien. Je prie que tu puisses dire à quelqu'un, ton frère, ta sœur à côté de toi, soutiens-moi parce que c'est dur dans ma famille, c'est difficile la vie au travail, je souffre dans une situation. Mais d'un autre côté, que nous puissions, chacun d'entre nous, être sensibles aux besoins des gens autour de nous. Premièrement, bien sûr, dans la maison de Dieu, c'était des frères. Ils se sont dit, je vais aller te secourir. Dis à ton voisin, regarde-la, ta voisine dans les yeux. Dis-y, je serai ton soutien. Allez, dis-le, regarde-le bien. Je serai, dis-le derrière toi, c'est pas convaincant. Fais ton exercice de l'année, là. Tourne-toi. Dis, je suis là pour te secourir. Et pourquoi on rigole? Parce que, en fait, c'est un principe qu'on connaît. On sait que le soutien, on a besoin les uns des autres d'être là pour quelqu'un et que quelqu'un soit là pour moi. Mais si on est honnête, dans la course de la vie, bien souvent, on est peut-être moins porté à soutenir. Premièrement, peut-être parce que toi-même, tu es dans un défi. Toi-même, tu es dans une galère et tu dis, « Mais, j'ai même pas assez d'énergie pour survivre. Comment je peux soutenir quelqu'un? » Peut-être que tu dis, « Ben, qu'est-ce que ma prière peut changer? Qu'est-ce que mon sourire, qu'est-ce que mon soutien peut changer? » Peut-être que tu es même indifférent, tu es tellement pris dans le tourbillon de la vie que tu t'es même pas arrêté à savoir si quelqu'un autour de toi, même à ton travail, avait besoin. Et je crois qu'un des plus grands pièges qu'on peut avoir, ce qui nous divise, je te dirais, qui nous empêche de nous soutenir les uns les autres, peut-être que je vais vous surprendre, mais c'est la jalousie. Avez-vous remarqué, quand je dis le mot jalousie, il y a comme eu un petit silence à travers la salle, n'est-ce pas? Quand je dis le Dieu de victoire, amen, la jalousie. Et en fait, si on est honnête, la jalousie, c'est comme un défaut, un péché qu'on n'ose pas trop. T'sais, en fait, si on demande, mettons que tu passes une entrevue au boulot et on demande, dis-moi trois défauts que tu as, jamais que tu vas dire, moi, je suis jalouse de mes collègues. Dites amen avec moi. Tu sais, on va dire, je suis perfectionniste, parfois je suis un peu impatiente, mais jaloux, tu sais, il y a comme une connotation. Et moi, je vais me lancer. Il y a quelques années de cela, ne me jugez pas, dites vous m'aimez encore, n'est-ce pas, votre cousine du Québec, là. Alors, il y a quelques années de cela, j'étais allée à l'église Nouvelle-Vie, c'était la fête des mères. Et j'étais avec mes enfants, je prêchais pas, super béni, je suis dans mon auto, gloire à Dieu, alléluia, tout le monde il est beau, tout le monde il est gentil, j'aime Jésus, ça va bien, toi. Et là, je rentre dans le stationnement avec ma voiture, le parking chez vous, et là, il y a un homme qui s'occupe de placer les voitures. Il me fait salut, je baisse ma vitre. Il me dit, ah, Stéphanie, joyeuse fête des mères. Amen. Il dit, ah, j'ai tellement hâte que tu vois mon épouse Réa, qui est une amie. Il me dit, écoute, je lui ai acheté une bague pour la fête des mères. Mais je sais que lui, c'est un homme d'affaires très prospère. Fait que j'ai imaginé une bague, voyez-vous? Genre bague comme ça. Et finalement, bon, j'étais pas jalouse. Je me réjouissais intérieurement pour elle. Mais ça, c'était une portion de l'histoire. Parce que après, il a dit une phrase et c'est là que ça s'est compliqué. Il a dit, tu sais, je lui ai offert cette bague-là parce que mon épouse, elle est tellement une bonne mère. Là, dans mon esprit, moi, mon mari ne me donne pas de cadeaux de fête des mères. Est-ce que moi aussi, je suis une bonne mère?
moi aussi, je m'occupe de mes enfants. Vous riez. Attendez, je m'en vais à quelques... Riez pas trop, parce que je m'en viens à une autre place. Et là, et savez-vous pourquoi ça commence à... En fait, c'est pas de la jalousie. Tu te réjouis pour quelqu'un, mais tu te compares. Et savez-vous pourquoi? Parce que mon mari et moi, nous allons fêter 40 ans de mariage cette année. Amen! Car ça se célèbre! Et mon mari, les cadeaux, c'est pas son langage d'amour, tu vois. Et on s'est mariés un 27 décembre. Et au Québec, un 27 décembre, il y a de la neige. Et on a encore une discussion aujourd'hui. Moi, je sais que j'ai raison, mais pour notre premier anniversaire de mariage, il m'a offert des pneus d'hiver. Parce que lui, il s'est dit, j'aime tellement mon épouse que je veux la garder en sécurité, que tous les hommes disent amen. Les messieurs, je vous sauve la vie là en ce moment. Si vous achetez un aspirateur pour Noël à votre femme, je vous sauve la vie en ce moment. Et en fait, l'idée, ce n'est pas que tu jalouses, c'est ta sœur que tu lui en veux, mais que souvent les situations font qu'on se compare et on dit, pourquoi elle, elle a ça et pas moi? Pourquoi lui, à son travail, il a eu la promotion? Pourquoi c'est cette femme-là qui va chanter le solo de Noël à l'église? Pourquoi moi, j'ai prié toute ma vie depuis la prière des dames? Pourquoi que... C'est mes enfants qui s'éloignent de Dieu. C'est pas que tu te réjouis pas pour ceux qui sont bénis, mais ça te fait poser la question, pourquoi moi? Pourquoi mon mariage est comme ça? Pourquoi? Et souvent, ceci vient nous paralyser. Et si on est honnête, les réseaux sociaux, et je ne suis pas contre les réseaux sociaux, je suis sur les réseaux sociaux, mais quand c'est mal géré, on est porté à regarder les autres sur les réseaux sociaux. Pas vous, vous êtes spirituel. Mais je sais pas si vous savez, mais sur les réseaux sociaux, tous les mariages vont bien. Avez-vous remarqué? Tous les enfants sont parfaits. Tout le monde est diplômé en médecine, tu vois. Quand mes enfants étaient au plus bas de la vague, je regardais des réseaux, je passais, puis là, oh tiens, elle, son fils vient, oh, il est avocat. Celui-là, il est médecin. Le tien, il fait quoi? Alors, je pense que la comparaison est un des points qui nous empêche de nous soutenir. Et vous savez, la comparaison, on la retrouve d'un couvert à l'autre de la parole de Dieu. Et je veux juste vous dire, la comparaison, c'est pas juste féminin. Parce que quand tu regardes à la Bible, de Genèse dès le commencement, Caïn et Abel se sont jalousés. Saül a jalousé David. Le frère du fils prodigue a même jalousé son frère qui s'était éloigné. Le papa dit, tuez le veau gras, donnez-lui la plus belle des tuniques et moi, papa. Et c'est difficile des fois dans des familles, il y a des relations qui sont injustes et on est porté à se comparer. Et un des exemples, c'est le plus grand exemple de jalousie, c'est Léa et Rachel. Vous connaissez l'histoire? Léa et Rachel dans la Bible, tu peux lire dans Genèse 30 autour d'eux. Et la Bible nous dit que Rachel était une belle femme. La Bible précise, belle de taille et belle de figure. Tu vois le genre que tu veux lui péter les pneus. Là. Pas que t'es jalouse, mais tu vois le genre un peu. Et sa sœur Léa, elle a du strabisme, elle a les yeux délicats. Et toute leur vie, ils se sont comparés. Et c'est triste parce que la Bible dit que Léa était pas aimée. Jacob préférait Rachel. Ils se sont comparés. Léa pouvait enfanter. Rachel était stérile. Donc, ils enviaient ce que l'autre avait. Et savez-vous ce qui est triste? C'est que ces deux femmes-là avaient un rôle important. Ils auraient pu impacter encore plus. Ils ont enfanté ensemble 12 garçons à Jacob et ces 12 enfants sont devenus les chefs des 12 tribus d'Israël. Et ce qui est incroyable, c'est que Rachel a enfanté un fils qui s'appelle Joseph. Vous connaissez l'histoire? Et Joseph a été jalousé par ses frères qui étaient les fils de Léa. Vous me suivez?
Deux femmes qui se sont jalousées ont emmené la jalousie dans la maison et ce système-là, ce cycle-là s'est reproduit. Et vous savez que Joseph a été vendu par ses frères parce qu'ils étaient jaloux et c'est que par le pardon que tout ça a été renversé. Mais il y a deux femmes dans la Bible, au contraire, Déborah et Jaël. Elles, c'est l'inverse. C'est deux femmes complètement différentes, mais qui ont choisi de travailler ensemble. Et la Bible nous dit qu'ils ont entraîné 40 ans de paix. Comment le soutien, l'union ensemble emmène la paix et la victoire. Et c'est fou parce que Déborah, c'était une juge, c'était une prophétesse, c'était une grande femme d'impact, je l'imagine, avec un tailleur, des talons hauts, tu vois, grande femme d'influence. Son nom, c'est Abeille. Déborah veut dire abeille, comme reine des abeilles, voyez-vous? Et pourtant, Déborah a dû dire à Barak, le chef des armées, alors qu'ils sont face à des ennemis encore, il y a une guerre. Les Cananéens, les peuples de Canaan viennent pour les attaquer. Et Déborah va dire à Barak, on va aller œuvrer ensemble. Ensemble, on va les attaquer. Mais la victoire va venir d'une femme. C'est une femme qui va tuer Sisera, le chef des armées. Et c'est fou parce que moi, j'ai pensé pendant tout ce temps-là que c'était Déborah était en train de dire, moi, la grande Déborah, l'abeille, c'est grâce à moi que la victoire va arriver. Mais non, Déborah prophétisait que oui, la victoire va venir par les mains d'une femme, mais cette femme-là ne sera pas Déborah, mais sera Jaël. Et Jaël, son petit nom, lorsqu'on regarde ce que ça signifie, imaginez, Jaël veut dire bouquetin. Bouquetin, c'est moins glorieux que abeille. Bouquetin, c'est un petit bouc sauvage, assez inutile, tu vois. Mais le bouquetin, c'est grâce avec qui elle était différente de Déborah. Lorsque le chef Sisera, le chef d'armée, a fui, la Bible nous dit qu'il est arrivé dans son camp. Elle l'a attiré dans sa tente. Je sais pas comment Bouquetin a fait ça. Ça dit qu'elle l'a attiré doucement. Je sais pas si elle a dit, Sisera, viens dans ma tente. Et en fait, il s'est, de la grande prophétesse, Jaël n'avait pas ces dons-là, mais elle a pris ce qu'elle avait et elle lui a servi un petit lait de chèvre chaud. Et Sisera s'est endormi et bang! Finalement, c'est comme ça qu'elle a tué le chef des armées. Et c'est exactement, Déborah a dit, ce n'est moi, j'ai mes forces, mais c'est le bouquetin qui emmènera la victoire. Et c'est pour ça que dans le cantique de Déborah, dans le livre des juges, au chapitre 5, il est écrit, hein, que Jaël, le nom de Jaël, que Jaël soit béni. Et j'étais touchée, frères et sœurs, mes amis, que tu sois

Dans les deux cas, on a besoin ensemble. Nous avons besoin, mes amis, d'être solidaires. Savez-vous c'est quoi la solidarité? La solidarité, c'est des gens qui sont unis pour la même cause. Et je sais qu'en France, il y a beaucoup de manifestations. Êtes-vous d'accord avec moi? Et au Québec, en fait, ça commence. Les syndicats, en ce moment, sortent dans les rues. Les gens sortent avec des pancartes et ça crie, hein, beaucoup. Je ne sais pas si c'est la même chose chez vous, mais ils vont crier « So, so, so, solidarité, so ». Vous savez, je le fais bien, je m'en viens française. Moi aussi, je peux manifester. Et en fait, ils crient solidarité parce qu'ils sont unis pour une cause. Et je vous dis, amis, frères et sœurs, toi devant ton écran, nous sommes unis, nous devrions être solidaires et unis parce que nous nous levons, tenons pour la plus grande des causes, l'avancement du royaume de Dieu. Et la solidarité, c'est se tenir l'un pour l'autre. Et se tenir l'un pour l'autre, ça veut dire « je vais te défendre, je me tiens à tes côtés ». Au Canada, dans l'Ouest canadien, il y a des grizzlies, il y a des ours noirs, bruns, et ils sont très agressifs. Et il y a une femme qui est allée, il y a quelques années de ça, elle est allée faire un pique-nique avec ses enfants. Et on dit un pique-nique, nous, vous disiez un repas tiré du sac, un petit sandwich, tu vois, un jambon beurre dans un sac. Mais nous, la boîte à lunch, elle est en métal, littéralement en métal. Et lorsque l'ours est arrivé, la maman, elle était bien assise avec ses enfants. Et quand l'ours est arrivé, il a voulu attaquer ses enfants. Savez-vous qu'est-ce que la dame a fait? Qui a gagné? La femme ou le grizzly? Savez-vous comment elle a gagné? Elle a pris sa boîte à lunch. Et quand le grizzly est arrivé, s'est approché pour toucher à ses enfants, elle a fait bang, bang, bang, bang. Elle a tué l'ours à coups de boîte à lunch. Ça, c'est une vraie Canadienne. Et le Seigneur nous parle de toutes sortes de façons. Parce que nous sommes solidaires avec nos enfants. Moi, mes enfants, au pire, personne ne pouvait parler contre eux. Si vous parlez contre mes enfants, vous allez me trouver. Si vous parlez contre mon mari, vous allez me trouver. Mais nous devrions avoir cette même détermination. Si tu parles contre mon frère qui est ici devant moi, tu vas me trouver à coup de boîte à lunch. Bang! Si tu parles contre ma sœur ici, tu vas te trouver à coup de boîte à lunch. Amen. Que nous puissions nous soutenir. Ne pas laisser la vie et la mort est au pouvoir de la langue. Et malheureusement, des fois, on ne défend pas, et surtout sur les réseaux. Et je veux que nous puissions être ce peuple qui se lève solidaire. Amen. Point numéro un, soutenons-nous les uns les autres. Principe numéro deux, soyons bienveillants les uns avec les autres. Savez-vous, je reviens à mon histoire du début, savez-vous comment la guerre a commencé entre le peuple d'Israël et les Syriens et les Ammonites? C'est commencé parce que quelqu'un a manqué de bienveillance. On va lire le texte, la suite du texte. Si on regarde le texte ensemble dans 2 Samuel, chapitre 10, verset 1 à 4, ça nous dit « Après cela, les rois des fils d'Ammon mourut et Hanon, son fils, régna à sa place. » Et ce qui est fascinant, c'est que David et le roi qui était avant, qui était présent. Et David était bienveillant. Même s'ils étaient peuple ennemi, les deux rois étaient bienveillants. Le roi des Ammonites était bienveillant avec David et David avec le roi des Ammonites. Et quand David a su que ce roi-là est mort et que c'était son fils qui allait prendre la place, il a décidé d'envoyer des émissaires pour aller les consoler. C'est là qu'on en est. Verset 2, ça nous dit, « David dit, je montrerai de la bienveillance à Hanun, fils de Nahash, comme son père en a montré à mon égard. Et David envoya ses serviteurs pour le consoler au sujet de son père. » Lorsque les serviteurs de David arrivèrent dans le pays des fils d'Ammon, les chefs des fils d'Ammon dirent à Hanun, leur maître, « Penses-tu que ce soit pour honorer ton père que David t'envoie des consolateurs? » Tu vois, David veut être bienveillant. Il veut aller consoler le fils qui a perdu son papa,
Mais les conseillers autour vont soupçonner le mal. Ils vont dire, oh non, non, moi je pense pas qu'ils veulent venir nous consoler. Je pense qu'ils viennent nous épier parce qu'ils veulent nous attaquer. Alors il dit, penses-tu que ce soit pour honorer ton père? N'est-ce pas pour reconnaître et explorer la ville et pour la détruire qu'il envoie ses serviteurs auprès de toi? Alors Hanun saisit les serviteurs de David, leur fit raser la moitié de la barbe, fit couper leur habit du milieu jusqu'au haut de cuisse. En fait, dans un geste, c'est lors d'un geste de non-bienveillance que la guerre a éclaté. Lorsqu'il a fait couper la barbe à ceux qui sont venus les encourager, c'était un affront politique. Lorsqu'il a coupé les vêtements, ça dit au haut des cuisses, c'est qu'il a fait voir leur nudité, c'était un affront. Et parce qu'il n'y avait pas de bienveillance, ceci a éclaté, a fait éclater une guerre. Et je crois sincèrement, peut-être ce message-là sera pas populaire, mais je crois que si nous le mettons en pratique, si nous sommes bienveillants, ne pas soupçonner le mal, ne pas, vous savez, l'amour ne soupçonne pas le mal, mais qu'on puisse être sensible aux besoins les uns et des autres. Et j'étais en prière et le Seigneur m'a donné une grande révélation. Vous êtes prêts, MLK, toi qui prends peut-être des notes devant l'écran, tu es ici, je vois des gens qui prennent des notes. Une grande révélation. Vous êtes prêts? Un chrétien ou une chrétienne, ça devrait être gentil. C'est profond, hein? Le Seigneur me fait faire tous ces kilomètres en avion pour venir nous dire, me dire à moi, un chrétien, ça devrait être gentil. Et en fait, les gens nous regardent. J'étais, il y a quelques temps de cela, un lundi, c'était ma journée de congé. Je suis allée dans un supermarché, je faisais mes courses, j'étais bénie, j'ai mon caddie, encore une fois, gloire à Dieu, alléluia. Je me promène et tout d'un coup, je sens quelqu'un derrière moi avec son caddie qui me bouscule. Tu sais, il pousse jusqu'à me frapper. Est-ce que ça vous aurait énervé? Amen. Quelqu'un qui est vrai. Donc, je me tourne. Je dis, bonjour. Bien sûr, avec l'amour de Jésus. Hein? Est-ce que je peux vous aider? Et le gars, vrai comme vous êtes là, le gars me dit, je sais que vous êtes pasteur à l'Église Nouvelle Vie. Et je sais que les pasteurs et les chrétiens doivent être gentils. Je voulais savoir si vous étiez gentils. Imaginez si j'avais pas... Bon, j'étais gentille, moyen. Je peux être plus gentille, mais j'aurais pu être gentille, pas gentille, voyez-vous? Et en fait, je suis certaine que lui aurait écrit à mon pasteur, « En tout cas, j'ai croisé pasteur Stéphanie, da-da-da-da-da. » En fait, les gens ont le regard sur nous. Je sais que vous le savez, mais l'amour de Dieu... La bienveillance. Vous savez, on est dans une société où on recherche beaucoup les charismas de Dieu. Et moi-même, l'onction de Dieu, la présence de Dieu, la victoire de Dieu par le Saint-Esprit, les dons de l'Esprit. Mais je crois que ce qui emmène la victoire aussi, c'est les fruits de l'Esprit, mes amis. Il faut être avant de faire. Et vous savez, le plus grand, un des plus... Jésus, quand le maître de la loi est venu interroger Jésus, que dois-je faire pour hériter du royaume? Et Jésus a répondu, le plus grand des commandements, tu aimeras le Seigneur ton Dieu de toutes tes forces, ton cœur, ta pensée, et ton prochain comme toi-même. Et des fois, mes amis, et je me mets la première, on prend pour acquis, on sait qu'il faut être gentil et bienveillant. Mais est-ce que dans le quotidien, nous sommes bienveillants? Dans la parole de Dieu, juste dans le Nouveau Testament, 15 fois, à 15 reprises, la même pensée est venue. Aimez-vous les uns les autres. Aimez-vous les uns les autres. En Jean, chapitre 13, verset 34 à 35, ça nous dit, « Je vous donne un commandement nouveau. Aimez-vous les uns les autres comme je vous ai aimé. » Jean, chapitre 15, verset 12 à 14, c'est ici mon commandement. « Aimez-vous les uns les autres. » Jean 15, verset 17, « Ce que je vous commande, c'est de vous aimer les uns les autres. » Si vous n'avez pas encore compris, Jean, on continue. 1 Pierre 1:2, aimez-vous ardemment les uns les autres de tout votre cœur. 1 Thessaloniciens 4:9, Paul dira, quant à l'amour fraternel, aimez-vous.

que nous puissions être à l'image de Jésus et s'aimer les uns les autres. La parole de Dieu nous dit, hein, bien des choses vont passer, les dons, les langues, mais une seule chose demeurera. C'est quoi? C'est pas convaincant. Une seule chose demeurera, MLK, c'est quoi? L'amour. Si je n'ai pas l'amour, je suis une cymbale qui retentit. Regarde ton voisin, ta voisine, dis-lui, t'es pas une cymbale. T'es pas une cymbale. L'amour en action, c'est extrêmement puissant. Ceux-ci tous connaîtront que vous êtes mes disciples. Bien sûr, quand on dit qu'en une église de 4 000, 5 000, 10 000, 50 000 en ligne, les gens regardent MLK. Et c'est beau de voir tout ce qui se passe ici, comme chez nous à Nouvelle Vie. Mais c'est l'amour qui fait la croissance et non la croissance qui attire les disciples. Quand on s'aime les uns les autres, c'est là que Dieu répand sa bénédiction. Et ma question pour vous, pour moi, en cette fin d'année, comme Jésus, suis-je encore ému de compassion? Jésus, quand il a marché sur la terre, il voyait des gens sans berger. Il a dit, j'étais ému de compassion. Des gens qui n'avaient rien à manger. Suis-je encore ému de compassion? La Bible nous dit, aimons non pas seulement en parole, mais en action. Et en 2000, plusieurs vous connaissez mon témoignage, vous savez que j'étais une scientifique, j'ai travaillé en pharmaceutique dans des hauts niveaux. Je dirigeais un groupe de recherche pour développer un médicament contre le cancer prostate vessie. Je côtoyais des médecins, des gens haut placés, des gens bien instruits, bien habillés. Et lorsque le Seigneur m'a appelé au ministère, j'ai laissé cette carrière-là. J'avais de très bonnes conditions. Je gagnais bien ma vie. J'avais une belle voiture. Je gagnais bien. Dis à ta voisine, elle gagnait bien sa vie, toi. Elle gagnait bien sa vie, la sœur. Elle avait une belle voiture. Voilà. Et je sais, vous êtes détachés des biens de ce monde. Je sais. Mais quand j'ai quitté, bien sûr, mon niveau de vie a changé. Et c'était correct. C'était l'appel que Dieu me demandait. Et j'ai dû retourner un an plus tard, quelques temps, pour signer des décharges, des brevets, tu vois, céder des droits sur des brevets. Et, bon, mon petit côté humain, c'est comme s'il y avait un peu un défi de dire, je vais retourner à cet endroit où j'étais considérée, parce que eux, quand je suis partie, imaginez, tu t'en vas, tu passes de docteur à pasteur. C'était pas très, très, très populaire. Et tu vois, et il y a une femme, une amie à moi, c'est elle-même qu'elle a reçu la bague comme ça. Tu vois, vous voyez que j'étais pas jalouse parce qu'elle est encore mon amie aujourd'hui, à cette époque-là et encore aujourd'hui. Elle dit, Stéphanie, je sais que tu dois retourner à ton travail. Elle dit, je sais pas pourquoi, mais le Seigneur m'a mis à cœur. Viens, j'étais chez elle. Elle a ouvert sa garde-robe et elle a dit, choisis les vêtements que tu veux pour aller rencontrer ces professionnels-là. Elle avait des vêtements de marque, des sacs à main de marque, Yves Saint-Laurent, tout ça. Donc, je suis partie. Ah, j'ai dit merci. Et quand je suis arrivée pour aller signer mes contrats, j'étais chic. J'avais jamais ôté autant, été aussi bien habillée. Eux, ils devaient se dire, ouf, elle est partie de docteur à pasteur, n'est-ce pas? Et vous rigolez. Mais cette femme-là, à travers cette femme-là, c'est pas une question de marque, c'est une question de dignité. C'est comme si le Seigneur m'a dit, tu ne manqueras de rien. Parce que tu me suis, je vais prendre soin de toi. J'ai pas plus de marque aujourd'hui, mais une femme, cette femme-là, alors que mes moyens étaient petits, elle m'a habillée de la tête aux pieds pendant au moins un an. J'ai jamais été aussi pauvre, mais j'ai jamais eu l'air aussi riche que ça. Une femme, tu n'as pas idée de ce que tu peux faire. Une prière, un geste. J'ai le tâche des bords. Oh, une dernière. Vous savez, en deux mois, toutes les 20 ans, je fais des changements de carrière. Donc, 2020, je laisse mon travail à l'église Nouvelle Vie. Mon mari est pasteur là-bas. J'étais pasteur pour les femmes pendant 25 ans. Et là, je laisse ça et en 2020, et quand j'arrive, je voyage. Je suis à Congo-Kinshasa, voyez-vous. Et là, c'est la COVID qui arrive, mars 2020. Je prends le dernier vol pour Kinshasa. Et vous savez, quand nous, les Québécois, on était complètement fous avec la COVID. Donc, quand je suis arrivée, mon mari est venu me chercher à l'aéroport, voyez-vous. Et là, il m'a fait asseoir sur la banquette arrière. J'étais en quarantaine, comme si j'avais la lèpre, tu vois. Et là, j'arrive chez nous. On a un cottage avec un garage. J'ouvre la porte du garage. Il rentre l'auto dans le garage, il dit, enlève, on met les bagages là, enlève tous tes vêtements dans le garage.
Bon, je sais pas si c'est parce qu'il s'était ennuyé de moi qu'il voulait que j'enlève mes vêtements, mais bref, enlève tous tes vêtements. On a le droit de rire dans la maison de Dieu. Alors, j'enlève tous mes vêtements. Ils montent au deuxième étage pendant plus de 2 semaines, la quarantaine. Ils m'ont traité comme une lépreuse. J'ouvrais la porte, ils me lançaient un sandwich pour me nourrir, tu vois le genre. Et là, je suis là. Et là, je vois que tout le monde m'annule. J'étais un ministère itinérant. J'avais laissé mes fonctions. Donc, ministère itinérant, ça veut pas dire sans papier, là. Dis à ton voisin, elle avait des papiers, Pasteur Stéphanie. Mais je voyageais, j'avais laissé mon salaire et tout m'était annulé. Et on avait besoin de 2 salaires tellement que j'ai envoyé des CV parce que j'avais plus de source de revenus. J'ai envoyé des CV même pour aller donner des vaccins. Puis je me disais, ben peut-être que le Seigneur, peut-être que j'ai pas fait une bonne décision. Et vraiment, il y a des amis à moi, très près, qui sont venus me voir et ont rencontré mon mari et moi, puis ont dit, on veut soutenir le ministère de ta femme pendant 2 ans. Et eux m'ont soutenu, et c'est grâce à eux que j'ai pu écrire le livre Espoir, que j'ai pu me remettre sur pied, que j'ai pu commencer à voyager par la foi et pouvoir emmener, être une source de bénédiction. 2 couples qui ont décidé de semer dans un ministère et regardez le fruit aujourd'hui qui fait que je prends mon envol encore plus et que le Seigneur m'utilise. Qui ne soupçonne pas aujourd'hui qui tu peux aider? Dieu veut t'utiliser. J'étais dans la prière, la pensée qui m'est venue. Peut-être c'est toi devant ton écran. Il y a des grands-parents ici. Vous ne savez pas si... comment vous pouvez aider? Peut-être que Dieu te parle, dire aider tes petits-enfants en donnant quelque chose. Peut-être que tu dis, oh, mes petits-enfants, c'est pas ce que je pensais, mais une semence de bénédiction qui peuvent leur faire prendre leur envol. Ça peut être aimer en parole, aimer en prière, en donnant des cadeaux. Vous avez une récolte de cadeaux Noël. Je fais un appel à l'amour, que nous puissions être reconnus à l'amour que nous avons les uns pour les autres, que nous puissions être bienveillants en parole, en prière, dire, moi, je vais te soutenir. Moi, je vais prier pour toi, pas juste de l'argent, action, parole. Et le dernier point, alors que je conclue ce message-là, comment marcher dans l'unité? J'ai dit, un, soutenons-nous les uns des autres. Tu as besoin de quelqu'un autour de toi. Et peut-être c'est toi qui vas aider et toi qui auras besoin. Deuxièmement, soyons bienveillants. Montrons de l'amour les uns envers les autres. Et le troisième point, et je sais qu'il est tard, mais je veux vraiment ne pas vous quitter. Vous savez, quand on fait tous ces kilométrages-là, lorsqu'on arrive fatigué, que la voix nous manque, c'est parce qu'on sait que Dieu va parler et que sa parole ne revient jamais sans voir son effet. Le troisième point, pour marcher en unité, c'est pardonnons-nous les uns les autres. Si vous êtes chrétien depuis plus de 5 minutes, est-ce que j'ai des chrétiens depuis plus de 5 minutes dans cette salle? Une autre grande révélation. Vous allez être blessé et vous allez blesser quelqu'un. Mais pour marcher en unité, Dieu nous appelle à pardonner. Pourquoi pardonner? En fait, la Bible le dit, notre Père, quelle est la plus grande des prières? Pardonne-nous nos offenses, comme nous pardonnons aussi à ceux qui nous ont offensés. Et en fait, le pardon, et je ne développerai pas, mais le mot grec pour pardon, c'est « aphiémi ». Et ça veut dire « laisser, permettre, accorder ». Ça veut dire « quitter », laisser quelqu'un, quitter une situation pour aller dans une autre direction. Et je crois sincèrement, vous savez, Noël emmène son lot de relations. Peut-être que tu vas rencontrer des gens de ta famille. Il va y avoir des célébrations. Il y a des gens qui t'ont blessé cette année. Peut-être que c'est des gens qui t'ont blessé il y a 10 ans, il y a 20 ans. Mais le Seigneur, je crois, veut emmener une parole de délivrance, de libération dans ce lieu et te dit, c'est ton Noël de réconciliation, de laisser l'amertume, la blessure te détourner. Et vous savez, j'ai assez d'expérience de vie chrétienne, de ministère, pour vous dire qu'il y a des choses qui sont plus faciles à pardonner que d'autres. Il y a des phrases qu'on peut se dire, ne perds pas de temps, pardonne, relâche. Mais il y a des choses, des blessures profondes, des gestes qui ont été posés, des injustices, des paroles de mort. Et le Seigneur, je crois, te dit, tu as besoin de laisser ça et de marcher dans une nouvelle direction. Et je veux le dire, le pardon, ça ne veut pas dire oublier.
Le pardon, ça ne veut pas dire excuser, de justifier un comportement. Quand les choses sont mal, les choses sont mal. Un pardon, ça ne veut pas dire minimiser la gravité. Il y a certaines choses que tu peux avoir vécues, c'est vraiment grave. Le pardon, ça ne veut pas dire qu'il y a nécessairement automatiquement une réconciliation. Le pardon, ça ne veut pas dire que l'autre va changer immédiatement. Le pardon, ça ne veut pas dire enlever toute responsabilité. Le pardon, c'est pas ignorer tes propres sentiments. Quand ça fait mal, ça fait vraiment mal. Mais je veux te le dire cœur à cœur, ce matin, je crois que Dieu est capable de te donner la force aujourd'hui de pardonner. Le pardon est difficile, mais pas impossible. Et alors que je conclue, il y a 3 ans de cela, quelqu'un de mon entourage, vous comprendrez à cause des réseaux sociaux, et tout est en ligne, mais je veux être transparente et authentique. Des fois, on pense que les gens qui prêchent la parole, tout va bien. Et il y a quelqu'un de très proche de moi, dans ma famille, qui m'a blessée profondément. Et pendant 3 ans, j'ai dû un peu mettre à l'écart. Et je me disais, OK, je vais pas nourrir d'amertume, mais j'avais mis cette relation-là de côté parce que j'étais profondément blessée, j'étais incapable. Peut-être je vais vous surprendre. Hein? J'essayais, je demandais, Seigneur, et j'étais dans un processus de pardon. Mais il fallait que Dieu m'aide. Et cette année, merci Seigneur, mon fils s'est marié en nous. Et la pensée est venue, Stéphanie, est-ce que tu vas inviter cette personne-là puisqu'elle est proche dans ta famille? Et franchement, je dois être honnête avec vous, je me disais, j'ai pas la force, c'est tellement important, c'est un moment de joie, c'est correct comme ça. Et j'ai eu la profonde conviction que je devais tendre la main. Et j'ai pu la rencontrer avant le mariage. Et je peux vous dire que les choses n'ont pas changé, que les conséquences sont encore là. Mais moi, mon cœur a été libéré. Et heureusement que je l'ai fait parce que cette personne-là a eu un problème de santé. Et je vous dis honnêtement, toute amitié, honnêteté, transparence, si je ne l'avais pas fait, je m'en serais sentie coupable toute ma vie. Et savez-vous quoi? Lorsqu'est arrivé le jour du mariage, j'ai monté l'allée avec mon fils et je voyais cette personne-là et je me suis dit, merci Seigneur, parce que c'est un jour de victoire. Mon fils qui revient à toi, qui se marie, et les relations qui sont saines et rétablies. Et si Dieu le fait dans ma vie, il peut le faire dans ta vie aujourd'hui. Amen. Alors je vais juste vous demander de vous lever là où vous êtes. On va terminer en prière, juste là où tu es. On va finir dans la victoire. On va finir dans la joie avec la chorale extraordinaire. Mais j'aimerais que tu puisses mettre tes mains comme un panier, comme ça. Un petit panier. Vous êtes avec moi, Amelka, peut-être devant ton écran. Une fois que tu as mis tes mains en panier, il n'y a rien de magique comme ça. Mais je vais te demander de fermer les yeux. Et je vais te demander de déposer, peut-être que c'est à toi, cette dernière parole du pardon. De déposer dans le panier cette personne qui t'a blessé, cette personne que tu dois pardonner. Peut-être que c'est même à toi-même que tu dois pardonner. Peut-être c'est quelqu'un dans ton entourage et que tu dis, Noël arrive et je veux pas passer un autre Noël comme ça. Peut-être que c'est quelqu'un au travail, je ne sais, c'est entre toi et Dieu. Mais cette personne-là, dépose-la dans le panier. J'avais à cœur aussi que quelqu'un dans cette salle, et je crois, je sais que c'est pas facile à admettre, la Bible dit, sonde-moi, oh Dieu, sonde mon cœur, que si tu es en comparaison avec une sœur dans ta famille, avec un frère, avec un collègue au travail, quelqu'un dans l'église, que tu veux, pas que tu ne, que tu veux pas sa bénédiction, mais tu es en comparaison, pour quoi que ce soit, mets cette personne-là dans le panier, je crois que Dieu veut te guérir. Et finalement, un geste de bienveillance. Peut-être que c'est un geste de générosité. Une personne que tu dis, moi, je vais la bénir cette année. Moi, je vais lui faire du bien à Noël. Moi, je vais prier, je vais l'inviter à un souper, je vais donner quelque chose. Et qu'on

faiblesse, Seigneur, ce manque de foi, mais de voix, pardon, mais toute la foi de croire que tu peux agir encore aujourd'hui. Seigneur, je t'offre chacun de ces hommes et ces femmes dans ce lieu. Seigneur, l'onction de Dieu est ici. Seigneur, tu vois les blessures, tu vois les défis, Seigneur, tu vois les challenges, mais en ce moment, alors que cette voix est si faible, tu viens, je viens avec une foi puissante. Je me présente avec l'autorité que tu me donnes. Et en ce moment, du devant de la salle jusqu'à l'arrière, à travers les allées, Seigneur, viens souffler un vent de réconciliation. Viens consoler, Seigneur. Viens créer le vouloir et le faire. Je prie en ce Noël, le plus beau des cadeaux, le pardon, les relations qui se rebâtissent. Seigneur, je prie pour des femmes comme des Léa, des Rachel dans ce lieu. Fais de nous des Déborah, des Jaël qui vont œuvrer, célébrer la victoire dans la vie des gens autour de nous. Seigneur, souffle. Je prie, Seigneur, qu'à ton amour, à ceux-ci, tous connaîtront que nous sommes tes disciples. Alors viens, mon Dieu, viens, mon Dieu, nous donner, comme tu étais ému de compassion, que nous puissions être généreux à Noël, généreux de notre temps, généreux peut-être de nos sous, généreux dans nos intercessions. Seigneur, je m'attends à toi. Ta parole ne revient jamais sans avoir fait son effet. Et c'est dans le puissant, puissant nom de Jésus que j'ai été prié. Amen et amen. Est-ce qu'on peut acclamer à l'avance la victoire, la réconciliation dans ce lieu? On va terminer avec la Sainte Seine. Et vous savez, car Dieu nous a tant aimés qu'il a donné son Fils pour nous. Alors vous allez pouvoir vous diriger en avant sur les côtés. Et allez-y avec foi. Allez-y. Jésus à la croix, il a dit « Tout est accompli ». Et aujourd'hui, tu as accès à la grâce de Dieu. Tu as accès au pardon de Dieu. Tu as accès à l'amour de Dieu. Tu as accès à la puissance de Dieu. Dans ce lieu, tu as accès à la paix de Dieu. Alors dirige-toi sur le côté et nous allons chanter « Dieu combat pour nous ». Déclare-le avec foi, « Dieu combat pour toi ». Amen. Que Dieu vous bénisse, Amelka. Merci pour tout.

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Jude 1. Adresse et salutations. Jude, serviteur de Jésus-Christ et frère de Jacques, à ceux qui ont été appelés, aimés en Dieu le Père et gardés pour Jésus-Christ. Que la miséricorde, la paix et l'amour vous soient multipliés, mis en garde contre les impies. Bien-aimés, alors que je désirais vivement vous écrire au sujet de notre salut commun, je me suis senti obligé de le faire, afin de vous exhorter à combattre pour la foi, celle qui a été transmise aux saints une fois pour toutes. Car il s'est glissé parmi vous certains hommes, dont la condamnation est écrite depuis longtemps. Des impies qui détournent la grâce de notre Dieu en prétexte à la débauche et qui reninent notre seul Maître et Seigneur, Jésus-Christ. Je veux vous rappeler ce que vous savez déjà. Le Seigneur, après avoir sauvé son peuple d'Égypte, fit ensuite périr les incrédules. Il a enchaîné dans les ténèbres les anges qui n'ont pas gardé leur dignité et les réserve pour le jugement du grand jour. Sodome et Gomorre, qui se sont livrés à l'impudicité et à des vices contre nature, sont donnés en exemple, subissant la peine d'un feu éternel. Malgré cela, ces hommes souillent leur chair, méprisent l'autorité, injurient rien les êtres glorieux. Or, même l'archange Michel, lorsqu'il contestait avec le diable pour le corps de Moïse, n'osa pas porter contre lui un jugement injurieux, mais il dit simplement « Que le Seigneur te réprime ». Eux, au contraire, parlent d'une manière injurieuse de ce qu'ils ignorent et se corrompent dans ce qu'ils savent naturellement, comme les brutes. Leur destinée est scellée. Malheur à eux, car ils ont suivi la voie de Cain. Ils se sont jetés pour un salaire dans l'égarement de Balaam. Ils se sont perdus par la révolte de Corée. Ce sont des écueils dans vos repas fraternels, des nuées sans eau, poussées par les vents, des arbres sans fruits. Deux fois morts, déracinés, des vagues furieuses de la mer, rejetant l'écume de leurs impuretés, des astres errants pour lesquels l'obscurité des ténèbres est réservée pour l'éternité. Hénoc, le septième depuis Adam, a prophétisé à leur sujet « Voici, le Seigneur est venu avec ses myriades de saints pour exercer le jugement et condamner tous les impies à cause de leurs œuvres d'impiété et de leurs paroles arrogantes. Ce sont des gens qui murmurent et se plaignent sans cesse, qui marchent selon leurs propres désirs, qui parlent avec arrogance, qui flattent les autres par intérêt. Mais vous, bien-aimés, souvenez-vous de ce que les apôtres du Seigneur Jésus-Christ ont annoncé. À la fin des temps, il y aura des moqueurs, marchant selon leurs convoitises impies. Ce sont ceux qui provoquent des divisions, des hommes charnels, dépourvus de l'esprit. Exhortation et doxologie finale. Mais vous, bien-aimés, édifiez-vous sur votre très sainte foi, priez par le Saint-Esprit, maintenez-vous dans l'amour de Dieu, attendez avec confiance la miséricorde de notre Seigneur Jésus-Christ pour la vie éternelle. Quant aux autres, reprenez ceux qui doutent, sauvez certains en les arrachant du feu. Ayez compassion des autres, mais avec prudence, haïssant jusqu'à la tunique souillée par la chair. Or, à celui qui peut vous préserver de toute chute et vous faire paraître irrépréhensible devant sa gloire, dans l'allégresse, à Dieu seul notre Sauveur, par Jésus-Christ, notre Seigneur, soit la gloire, la majesté, la force et la puissance, dès avant tous les temps, maintenant et pour l'éternité. Amen.

La météo pour ce jeudi 13 août, toujours un soleil de plomb et une chaleur caniculaire. Les températures pour ce jeudi matin, 18 degrés sur Brest, 19 à Lille et Strasbourg, 21 sur Bordeaux, 24 degrés pour Paris et Lyon, 24 également pour Ajaccio, 25 à Marseille et Bordeaux. Et pour ce jeudi après-midi, 29 degrés attendus sur la Bretagne, 30 en Normandie, 36 degrés sur le Grand Est et les Hauts-de-France, jusqu'à 40 degrés sur la région parisienne. Dans la moitié sud, il fera 28 degrés sur la région de Biarritz, 33 en Corse et sur la Côte d'Azur, mais jusqu'à 39 en Occitanie et 40 degrés sur la région bordelaise.

Bonjour, plus de 40 000 personnes subissent déjà des coupures d'eau au robinet à cause de la sécheresse installée, précoce, généralisée, durable et particulièrement intense qui frappe la France, a annoncé la ministre de la Transition écologique Monique Barbu lors d'un point presse sur l'état de la ressource en eau. Elle réclame par ailleurs plus de contrôle des restrictions. La SNCF prévoit de supprimer 7 trains entre Paris et Clermont-Ferrand vendredi à la veille du week-end du 15 août en raison de la canicule. Deux allers-retours ont déjà été supprimés hier, 3 le seront aujourd'hui. Les suppressions se multiplient à chaque épisode caniculaire en raison notamment des climatisations vieillissantes des rames corail. Deux personnes sont mortes dans des accidents distincts hier dans le massif du Mont Blanc. Vers 14h, le PGHM de Chamonix est intervenu pour une personne qui a dévissé pendant une randonnée vers le col de l'Enclave. Il s'agit d'une jeune femme de 24 ans qui marchait seule. Une heure plus tard, les secours ont été appelés au col de l'Index à Chamonix pour un accident de speed riding dans lequel un homme est décédé. Deux personnes âgées de plus de 80 ans sont décédées à la suite d'une recrudescence de légionellose en Savoie, a annoncé dans un communiqué l'agence régionale de santé. Les décès sont intervenus entre le 1er juin et le 10 août, période au cours de laquelle 41 cas de légionellose ont été déclarés aux autorités sanitaires en Savoie. Le Premier ministre libanais Nawaf Salam condamne les destructions systématiques dans le sud du Liban où Israël a reconnu démolir toutes les maisons dans le secteur contrôlé par son armée. La démolition des maisons, des infrastructures, des bâtiments gouvernementaux et des lieux sacrés constitue une grave violation des principes et des règles du droit international, selon le chef du gouvernement libanais. C'est la fin de ce flash, une très bonne journée à notre écoute. Bonjour football, le PSG a commencé sa saison hier soir par un titre en remportant la Super Coupe d'Europe contre Aston Villa 2-1. Le club de la capitale n'est que le troisième de l'histoire à remporter deux fois le trophée consécutivement depuis sa création en 1973. Judo, Teddy Riner déclare finalement forfait pour le Grand Slam de Lausanne en Suisse. Dans une story Instagram, le quintuple champion olympique annonce ainsi retarder son retour à la compétition en raison d'une blessure à l'épaule. Il n'a plus combattu en individuel depuis les Jeux de Paris il y a 2 ans. Les championnats d'Europe d'athlétisme, Juste Kouaou Maté, a décroché l'argent hier soir sur le 110 mètres haies. Il n'a pas terminé bien loin du Suisse Jason Joseph qui a été sacré champion d'Europe en 13-12. Natation avec Marie Vatel, Beryl Gastaldello, Alban Cachot et Marie-Ambre Molu. Les Bleus ont terminé la finale du relais 4x100 mètres nage libre des championnats d'Europe à la 4e place. Les Pays-Bas ont décroché l'or devant l'Italie. La Russie, qui évolue sous bannière neutre, a complété le podium. Tennis, Corentin Moutet ne fera finalement pas étape à Cincinnati, attendu dans l'Ohio dès ce jeudi pour défier Hubert Hurkacz au premier tour de l'ultime Masters 1000 préparatoire à l'US Open. Le 59e mondial a annoncé hier avoir déclaré forfait. Il souffre d'une blessure au poignet gauche depuis novembre. Tennis de table grâce à une victoire en 3 manches sèches sur les Égyptiens Youssef Abdelaziz et Mohamed El Beyali. Félix et Alexis Lebrun ont réussi leur entrée dans le tableau du double de l'Europe Smash à Malmö. En Suisse, ils ont désormais rendez-vous avec les Chinois Ling Shidong et Wen Ruibio. C'est la fin de ce Flash Sport, une très bonne journée à notre écoute.

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1: Je sais que ça en vaut la peine. Je sais que Dieu me parle. Je sais que là, il y a quelque chose de puissant qui vient de se passer. Est-ce que je le fais, ou est-ce que je, en fait, quitte à tout perdre, en fait, de le suivre, peu importe le prix. Donc on y réfléchit à deux fois, et humainement on pèse le pour et le contre, et après bah, en fait il y a l'humain, mais il y a aussi le spirituel.
2: Bonjour et bienvenue sur la radio RFE, bienvenue dans notre studio. Aujourd'hui nous avons une rencontre particulière. J'ai la joie d'accueillir donc Ilyes. Bonjour Ilyes.
3: Bonjour tout le monde.
2: Comment vas-tu ?
3: Ça va, merci beaucoup.
2: En tout cas, merci d'être avec nous dans les studios RFE. Je pense que ton histoire mérite vraiment d'être entendue. Tu n'étais pas du tout à la recherche d'une nouvelle religion, mais pendant la période du Ramadan, il se passe quelque chose de particulier, c'est que ta vie bascule. Alors que tu es à genoux sur ton tapis de prière, une vie intérieure, donc une voix pardon, intérieure traverse ton cœur. Et tu te dis, et si l'islam n'était pas la vérité ? Cette phrase te fait entrer dans 5 mois de lutte intérieure, comparaison entre la Bible, entre le Coran, entre Issa, entre Christ, des nuits d'angoisse, de peur, de mourir sans savoir où tu iras, jusqu'au jour où tu oses faire une prière, on va dire, radicale à Dieu. Tu dis au Seigneur, je ne te connais pas, révèle-toi à moi d'une manière où je ne douterai plus jamais et je te donnerai ma vie entière. Dieu va répondre à cette prière de façon surnaturelle, donc une rencontre avec un pasteur qui va en détail te décrire plus ou moins ta vie et surtout cette prière secrète que tu as fait devant Dieu. Il t'annonce l'évangile et en plus de ça, tu vis une expérience surnaturelle que tu vas nous parler tout à l'heure. Tu arrives à un moment où non seulement tu reconnais que Jésus n'est pas seulement un prophète, mais qu'il est aussi le Fils de Dieu et qu'il est mort et ressuscité pour toi. Ce choix de suivre Jésus va te coûter cher au niveau relationnel, familial. Il va y avoir de la solitude, du déchirement, mais aussi une paix surnaturelle que Dieu va te donner, une compassion nouvelle, d'où va naître un ministère. Tu es aujourd'hui pasteur, prédicateur. Tu es à la tête d'une conférence annuelle, hein, donc elle est bien annuelle, cette conférence qui s'appelle Save the Soul, qui est une belle conférence qui a pour but de réconcilier les âmes avec Dieu. C'est la grande mission de l'évangile et c'est celle que Christ nous a donnée. Donc tu es aujourd'hui avec ta femme Sarah qui est parmi nous. On a la joie de la voir avec nous. Et vous servez Dieu dans AMLK, donc une superbe église et vous faites un travail extraordinaire, même si je sais que vous venez d'entrer dans... Mais je sais que ça va être super et c'est vraiment un très très joli témoignage. Et aujourd'hui, je suis vraiment contente. Je voulais vraiment t'inviter parce que je voulais entendre ton témoignage. Moi, ce qui m'intéresse de savoir, c'est parle-nous un petit peu de ce jour où tu vas à la mosquée, tu te retrouves sur ton tapis de prière, dans cet endroit qui est un endroit musulman où il n'y a pas le christianisme, aucune marque, rien du tout, mais Dieu te parle.
3: Alors déjà, cette introduction est waouh.
2: c'est la tienne, hein, c'est ta vie.
3: ça me touche énormément et ça ressource beaucoup de souvenirs. Ça me rappelle beaucoup de choses. Pour cette rencontre avec Dieu, en fait, j'étais sur mon tapis de prière, mais chez moi, à domicile.
2: Ok, autant pour moi. Okay.
3: Et c'était pendant le mois du Ramadan et j'ai vraiment entendu une voix qui m'a comme traversé. Et j'ai compris que cette voix n'était pas intérieure, que c'était vraiment quelque chose de surnaturel qui venait de se passer. Et cette voix-là m'a posé une question qui a remis toute ma foi en fait en question. Et ça vient vraiment chercher qui tu es, ton identité. Et ça te chamboule en une phrase. Ouais. Et si l'islam c'était pas la vérité, cette phrase te détruit sur le moment, parce que c'est toute ta vie en fait qui s'écroule.
2: Tu es né dans l'islam,
3: foi, c'est ça. Donc tu perds pied en une phrase, en quelques secondes, et tout est chamboulé.
2: Waouh. Eh bien, écoute, alors aujourd'hui, Christ, enfin en l'islam, Jésus est appelé Issa, c'est ça. Nous on l'appelle Christ, hein, Jésus, Yeshua, Mashiach. Donc, dis-nous la différence entre Issa du Coran et Jésus de la Bible, parce que effectivement, j'imagine ça a basculé, ça a dû être vraiment un chamboulement pour toi, parce que je sais qu'on ne devient pas musulman, on est musulman quand on vient d'une famille musulmane, donc tout ce que tu connaissais de la religion, c'était l'islam, et tu entends cette voix, d'ailleurs tu n'es pas obligé de croire en la voix, mais tu dis qu'elle t'a traversé intérieurement, donc c'était vraiment quelque chose de surnaturel. Et quelle est la différence? Comment t'as basculé en disant bah, Issa, finalement, Jésus? Parce que je sais que dans l'islam, vous dites que Christ, Jésus était un bon prophète. Il était vraiment c'était une bonne personne, mais il n'était surtout pas le fils de Dieu. Quelle est la différence pour toi aujourd'hui entre Issa, qui est le bon prophète, qui est dans le Coran, hein, et Jésus-Christ, qui est le sauveur mort et ressuscité pour tes péchés et les miens?
3: C'est une belle différence. En étant né musulman, en fait, ce qu'on nous dit de Issa, de Issa ibn Maryam, donc Jésus, okay. fils de Marie.
2: Ok.
3: Donc, il y a cette notion où il y a un grand prophète qui fait des grands miracles, et des miracles qui ne sont même pas écrits dans la Bible, des miracles qui agissaient déjà en tant qu'enfant. Ouais. Donc, il parlait déjà dans le ventre de sa mère, etc. Vraiment des miracles. Et ce qui se passe, c'est que, donc on parle de lui comme Issa ibn Maryam, renforcé du Saint-Esprit. Donc ça, c'est la définition qui est dans le Coran, c'est son identité.
2: Ouais.
3: Mais j'ai eu beau lire, chercher, j'ai jamais compris ce qu'était le Saint-Esprit dans le Coran, en tout cas.
2: D'accord.
3: Et c'est quand j'ai fait cette comparaison entre la Bible et le Coran que j'ai vu qu'il y avait deux facettes pas totalement pareilles, pas identiques. D'un côté, j'avais un prophète qui ne pouvait pas être le fils de Dieu, parce que Dieu ne pouvait pas engendrer un fils de par charnel, de manière physique, ce qui est vrai. Et on nous dit que Jésus est né de l'esprit de Dieu quand même dans le Coran. Et en fait, c'est ce qui fait que, en tant que chrétien, on croit qu'il est le fils de Dieu, parce qu'il est né de son esprit. La manière dont Jésus a été créé est la même, que ce soit dans le Coran ou dans la Bible, mais son identité n'est pas la même. On dit qu'il est prophète dans l'islam.
2: D'accord.
3: Et dans le christianisme, on dira qu'il est le fils de Dieu, qu'il est Dieu incarné sur terre. Donc, la plus grande différence, moi, je pense qu'elle est surtout sur l'identité, parce que dans le christianisme, on reconnaît vraiment sa divinité. Il a beau faire des miracles qui sont juste inhumains, même si Dieu te permet de faire un miracle, là, il y a vraiment des caractéristiques divines. Le pardon des péchés, qui est totalement divin. Et même tout ce qui est résurrection des morts, d'avoir autorité sur la vie, etc. Donc, toutes ces choses-là sont vraiment presque du divin, quoi. Et on le voit dans l'islam, sans donner cet attribut de divin. Ça reste vraiment un prophète qui annonce un Dieu monothéiste. Donc il atteste que Dieu n'est qu'un, il est là pour donner quelque chose où il n'y a pas de notion de trinité, atteste qu'il y a un seul Dieu, et en fait c'est là qu'il y a des grosses confrontations entre les deux bords. Mais voilà, en tout cas on parle de lui en tant que Issa ibn Maryam, Jésus, fils de Marie,
2: d'accord.
3: renforcé du Saint-Esprit,
2: d'accord.
3: et on l'annonce aussi comme Messie, c'est aussi lui qui va revenir à la fin,
2: d'accord.
3: pour le jugement dernier.
2: Ok. Moi, j'avais une petite question un peu personnelle parce que ça m'est déjà arrivé de parler de l'évangile avec des musulmans, etc. Et c'est vrai qu'on arrive toujours sur cette partie où on dit Myriam. Bon, on est d'accord que Dieu n'a pas d'épouse, donc il n'a pas d'enfant charnellement, etc. Là-dessus, il n'y a pas de débat. Après, c'est compliqué d'expliquer la Trinité, l'Esprit Saint et tout. Mais pourtant, dans le Coran, il est dit que Myriam a été revêtue de l'Esprit Saint. C'est comme ça que c'est dit et qu'elle a enfanté par l'Esprit Saint. Et moi, c'est l'argument que j'ai toujours en face, et que je me dis, mais si, selon toi, Myriam, elle a été couverte par l'Esprit Saint, c'est que l'enfant qui est en elle est surnaturel. Donc, vous êtes, je veux dire, sans vous en rendre compte, vous êtes en train de dire que finalement, Jésus vient vraiment d'en haut. Qu'est-ce que tu en penses de cet argument?
3: C'est une réalité. Pour nous, pour les musulmans, en tout cas, Jésus vient d'un fait surnaturel. C'est quelque chose de...
2: D'accord, c'est reconnu dans l'islam de toutes les façons.
3: Il est né par l'Esprit Saint. Mais en fait, cette notion d'Esprit Saint ne caractérise pas chez lui d'être le fils de Dieu. Parce que Dieu ne peut pas avoir un enfant.
2: Bien sûr, oui.
3: Donc
2: oui,
3: en fait, il y a cette notion. Il est né de la même manière, mais pour... En fait, les deux définitions, excuse-moi, sont totalement différentes. C'est
2: d'accord,
3: deux visions
2: oui.
3: qui s'opposent. C'est pas
2: d'accord.
3: parce qu'il est né du miraculeux
2: je comprends mieux.
3: Qu'il l'est. Parce qu'ils te diront, par exemple, c'est ce que je disais comme argument à l'époque, et beaucoup de mes confrères l'utilisent encore aujourd'hui, et c'est normal, et ça se conçoit un peu, mais par exemple, quand Dieu a créé Adam, il l'a soufflé, donc il a aussi cette connexion,
2: ouais.
3: Le souffle de vie que Dieu en personne a donné, donc Adam serait aussi son enfant,
2: ouais.
3: comme Jésus, donc lui aussi... Et en fait, ça rentre dans des débats.
2: Oui, c'est
3: infinis.
2: Vrai qu'on n'avait pas pensé l'histoire d'Adam. Il y a aussi le souffle qui est l'esprit.
3: Mais là,
2: de Dieu.
3: On parle vraiment d'une naissance ouais. miraculeuse, de l'esprit de Dieu lui-même. Donc, ouais. oui, c'est.
2: Et personnellement, moi, je crois que lorsque Dieu rencontre quelqu'un, c'est vraiment le Saint-Esprit. En fait, ce qu'on ne réalise pas, c'est que c'est vrai que même si on a tous ces arguments, on a chacun nos dogmes. Moi, j'étais catholique avant. Et on est né dans une famille catholique, mon frère est là, etc. On a fait notre petite communion, mais franchement, moi, Dieu, c'était le Dieu, le petit Jésus de la crèche, jusqu'au jour où je suis arrivée. Il y avait un endroit où il y avait des évangéliques avec une tante et il y avait des jeunes qui parlaient que Dieu les avait délivrés et donnaient des super témoignages. Et moi, je suis là, moi, je comprends pas parce que moi, toute ma vie, j'ai entendu parler de Dieu, j'ai fait ma petite communion et tout ça. Et puis, voilà, il s'est rien passé. Moi, je disais, écoute, dans mon cœur, je me suis dit, si vraiment tout ça, c'est vrai, montre-le-moi. Et quand je me suis approchée, le pasteur a prié pour moi. Il m'a imposé la main et j'ai senti de l'huile qui est descendue comme ça jusqu'à mon cœur. Et franchement, je suis née de nouveau. Mais franchement, je me rappellerai toute ma vie, j'avais envie d'acheter une Bible. J'ai acheté une Bible et d'un coup, comme ça, j'ai lu le livre des Actes. Et je sentais la parole de Dieu entrer en moi. Et je me suis rendu compte qu'en fait, même si des fois on a des super arguments, etc. Moi, je sais que des fois, j'essaie de comprendre un petit peu certaines religions en disant, oh, mais là, bon, bah, il y a un point par rapport à la Bible que je peux dire. Mais en fait, je réalise que ta rencontre sur ce tapis de prière, elle est surnaturelle. C'est vraiment la révélation du Saint-Esprit. Et si c'est pas le Saint-Esprit qui fait naître, parce que c'est ton expérience, mais j'ai entendu aussi parler d'imams qui sont nés de nouveau radicalement, qui, jusqu'au péril de leur vie. C'est vraiment... Et donc, je me dis, cette expérience-là, elle est vraiment surnaturelle, elle est vraiment donnée par le Saint-Esprit. La question suivante que j'avais à te poser, c'est qu'effectivement, tout à l'heure, on a parlé du fait que cette voix surnaturelle, qui est la voix de Dieu, t'a transpercée. Est-ce que lorsque tu étais musulman, tu avais vécu aussi des expériences similaires? Est-ce que Dieu, c'est fréquent que Dieu parle comme ça directement, ou on fait que la prière, on lit le Coran, mais est-ce qu'il y a une interaction par l'esprit? Tu vois ce que je veux dire? Direct avec Dieu qui nous parle, qui nous dirige, que ce soit pour un ministère, une conversion ou autre. Est-ce que tu as vécu ça dans l'islam?
3: Auparavant, c'est... Non. En fait, c'est vraiment la première fois que ça m'est arrivé. D'accord. Parce que, en fait, il y a une mentalité qui fait que... Ça rejoint tout ce qu'on se disait là, mais... on a cette mentalité où c'est vraiment une soumission d'être... C'est être soumis à Dieu.
2: Ouais. D'ailleurs, en fait, comme... islam, ça veut dire soumission,
3: c'est
2: je crois.
3: C'est ça. Et donc, en fait, comme on est soumis à Dieu... On ne considère pas qu'il doit nous parler, qu'il doit nous toucher. D'accord. En fait, on est ses créatures, c'est notre créateur, et on est soumis. Et alors que là, il y a vraiment cette notion, quand on devient chrétien, où Jésus a payé pour nous, on devient co-héritier. Donc on a un héritage, on a une relation avec lui. Jésus nous appelle ses amis. Et là, c'est totalement différent parce qu'on parle avec un ami.
2: C'est ça.
3: Et alors que moi, j'ai jamais... oser croire que j'étais légitime,
2: que
3: Dieu
2: digne,
3: devait me parler.
2: Oui.
3: Et là, il y a deux notions qui sont totalement différentes.
2: C'est intéressant ce que tu dis, vraiment, c'est super intéressant. C'est-à-dire qu'on peut vivre une religion sans avoir du tout une relation, d'ailleurs. Et c'est même presque interdit d'avoir une relation dans une religion, si je peux dire. Est-ce que le christianisme, c'est pas la seule religion, comme tu dis, qui nous appelle friends, amis?
3: Moi, les premières fois que j'entendais le mot relation, j'étais choqué.
2: Je me suis dit,
3: c'est... C'est fort quand même, c'est osé. C'est trop curieux de dire j'ai une relation avec Dieu.
2: Ouais, c'est vrai.
3: Oui, si tu veux, la religion est un biais pour avoir une relation.
2: Et on est d'accord.
3: Non, j'ai une relation avec Dieu.
2: En direct.
3: C'est trop.
2: Ouais.
3: Et ça peut paraître comme une folie, je pense.
2: Ouais. Mais je pense que quand tu vis cette révélation et qu'elle passe dans ton cœur, tu peux pas la nier, en fait.
3: Du tout.
2: Tu te dis, moi, je me rappelle aussi de ma conversion et c'est ça qui m'a fait me tourner. Mais franchement, j'étais pas une mauvaise personne. Hein. J'étais jeune, j'avais 18 ans, j'allais en boîte, donc je faisais pas particulièrement des bêtises, mais je vivais ma vie, franchement, en dehors de Dieu, même si on avait tous une notion de Jésus-Christ. Mais franchement, cette révélation, elle m'a transformée de l'intérieur et je crois que cette transformation, franchement, elle est là à vie. Et c'est important quand même de réaliser que le Saint-Esprit, il a vraiment un rôle incroyable. Alors, je sais que dans ton parcours, Ilyes, tu es passé aussi par du déchirement, etc. Tu as aussi ressenti une espèce d'amour, quelque chose qui s'est passé en toi, peut-être que tu n'avais pas avant. Parle-nous un petit peu de ça, de ce que tu t'es retrouvé, de passer d'un bord à l'autre, en fait.
3: Malgré que en fait, la situation humainement était catastrophique, excuse-moi, je m'explique, c'est que humainement, ça dépassait mon contrôle humain. En fait, humainement, j'étais d'un coup... Celui avec qui on avait mis des espoirs religieux.
2: Wow. D'un coup. Alors, excuse-moi de t'arrêter, tu devais devenir imam, c'est ça?
3: Non, du tout. Okay. Juste d'avoir le rôle d'être l'aîné.
2: Tu es l'aîné, d'accord.
3: L'aîné d'une famille, donc il y a aussi ce bagage religieux
2: de
3: transmission qui est fort. Et moi qui avais aussi dans mon cœur des ambitions d'être quelqu'un de vraiment pieux et qui transmet aussi la foi. Donc ce qui se passe, c'est que d'un coup, tes propres ambitions, ce qu'on met aussi sur toi, et là tu te dis, ok, je dois me retourner et là, tout ça...
2: T'as une grosse croix à porter, là.
3: Tout ça, c'est... Il faut faire stop. C'est, wow. Et tourner la page. Et c'était trop compliqué parce qu'il y a un bagage spirituel, traditionnel, culturel. Ouais. Et là, tu te dis, est-ce que je choisis le côté familial, culturel, traditionnel, ou est-ce que je choisis la révélation que Dieu vient de me faire? Donc, c'est très, très fort et contradictoire à choisir.
2: Il y a eu un déchirement. Donc, intérieurement, je pense que tu as lutté pendant un temps pour choisir, ou ça a été tout de suite, tu as fait le choix sans réfléchir?
3: Ça a été. J'ai eu quand même un moment de doute, si je peux dire ça, d'hésitation plutôt. Un moment d'hésitation où j'étais vraiment. Je sais que ça en vaut la peine. Je sais que Dieu me parle. Ouais. Je sais que là, il y a quelque chose de puissant qui vient de se passer. Est-ce que je le fais? Est-ce que je. En fait, quitte à tout perdre, en fait, de le suivre, peu importe le prix. Donc, on y réfléchit à deux fois. Et humainement, on pèse le pour et le contre. Mm. Et après, bah, en fait, il y a l'humain, mais il y a aussi le spirituel.
2: Bien sûr.
3: Et là, Dieu te donne une paix, Dieu te donne la joie.
2: Bien sûr.
3: Et Dieu te comble. Alors qu'humainement, c'est catastrophique.
2: Mais en fait, il faut du courage pour suivre Christ. Hein. Et encore, nous, on est en Occident, mais on voit, bon, malheureusement, dans les nouvelles, un peu partout sur les réseaux sociaux, certains pays où les gens perdent leur vie à chaque instant pour la cause de Christ. Et je me dis, bon, nous, en Occident, on n'est pas très persécutés pour notre foi, même s'il y a une persécution, elle est latente, mais bon, il y a voilà. Mais je me dis, en fait, des fois, c'est jusqu'à la mort, quoi. Des fois, c'est la mort physique, mais c'est aussi la mort, on va dire, intérieure, moralement. Enfin, non, il y a quand même un prix, une croix que l'on porte et un prix qui est là, que l'on paye. Dans la continuité de ma question, je voulais que tu nous parles un petit peu comment tu as vécu ce déchirement, cette transformation, ce basculement au niveau professionnel, familial, relationnel. Ton entourage te connaissait comme l'aîné qui allait certainement engendrer la foi musulmane, etc., transmettre à la famille, les amis, puis peut-être plus. Et du jour au lendemain, ça tourne. Donc, comment tu as été vu? Comment tu as dû avoir des moments de solitude, de peur, avec ta famille, ton travail, tes amis?
3: En fait, moi, je pense que quand on connaît une transformation si forte et qu'on a des amis, une famille et même un milieu professionnel où on est engagé, il y a forcément un avant et un après.
2: Ouais.
3: Surtout quand ça commence à se voir dans ton comportement, dans ta manière d'être. Wow. Parce que moi, il y a eu vraiment cet avant, cet après. Je suis passé de la personne très renfermée, timide, à celle qui ose.
2: Est-ce que tu étais avant?
3: C'est
2: ça. Tu étais plutôt réservée?
3: Très, très. Et donc, je n'hésite plus à me montrer... à manifester tout ce que Dieu a mis en moi, de la joie de vivre, de l'amour, aider encore plus son prochain.
2: Super.
3: Donc il y a une transformation aussi qui est visible. Et ce qui se passe, c'est que ça commence à se voir finalement. Et quand tu ne fais plus ce que tu faisais avant, tu ne fréquentes plus le même lieu de culte, etc. Donc il y a des questionnements. Je pense que dans les trois branches, en tout cas que ce soit amical, familial et professionnel, il y a des questionnements. Parce qu'on se pose des questions sur qui tu es, on a
2: les
3: besoin de te mettre dans une case.
2: Et puis ils voient la transformation comportementale, tout ça et
3: exactement.
2: Tout, et ils se disent « qu'est-ce qui se passe ?»
3: Exactement, et ce qui se passe, c'est que côté familial, forcément, en tout cas, je pense que quand on passe d'un milieu aussi ancré, avec une influence aussi forte, à un autre, il y a un déchirement qui se fait, il y a de l'incompréhension qui se passe. Moi, ça a été mon cas. Niveau familial, en tout cas, il y a eu beaucoup d'incompréhension des deux sens, etc. Il y a eu un rejet et un déchirement. Côté amical, il y a eu beaucoup de questionnements. Donc, comme il y a moins ce côté sentimental que dans le familial, côté amical, en tout cas, il y a eu beaucoup de questionnements, beaucoup d'amis à moi qui se sont questionnés et qui ont mis aussi en cause leur propre foi, qu'est-ce qu'ils devaient faire, ne pas faire, où ils devaient aller, pas aller, etc. Et après, en fait, sur le côté aussi professionnel, là, c'est beaucoup, mais beaucoup de questionnements, mais de la curiosité.
2: Oui, bien sûr.
3: Donc, on est très curieux et ça engendre aussi à des conversations dont j'aurais jamais imaginé qu'elle allait se passer dans le milieu professionnel.
2: Ouais.
3: On s'isole dans des bureaux et raconte-moi, je veux vraiment comprendre ton histoire.
2: Wow.
3: Et ça a été de la curiosité. Des fois mal placée, mais des fois ça a été de la curiosité qui a engendré de la bénédiction.
2: Peu importe, tant que l'évangile est prêché, comme dit Paul, peu importe le mobile des gens, leurs questions, etc.
3: Ça.
2: Ils ne pourront pas dire qu'ils n'ont pas entendu. En tout cas, c'est super, c'est vraiment c'est magnifique. Et quel petit conseil pourrais-tu donner à quelqu'un qui est dans ta situation, qui bascule en fait, qui est en pleine transition entre le Seigneur et puis ce qu'il suivait avant, même s'il était athée ou peu importe, parce que c'est vrai que des fois on est peut-être tenté de vouloir faire demi-tour, comme tu dis, il y a des doutes. Quel petit conseil donnerais-tu dans ce déchirement? T'es sur la croix, quoi, en fait, un petit peu.
3: Exactement. En fait, même quand je pense avec le recul maintenant, mais quand t'es dans la situation, c'est totalement différent. Mais avoir ce recul et de se dire, déjà, si je vis ça, c'est pas pour rien. Dieu permet.
2: C'est ça.
3: Et quand lui, il était sur la croix, qu'il était déchiré, Il a dit pardonne-leur car ils ne savent pas ce qu'ils font.
2: L'amour.
3: Et moi, c'est une prière que j'ai faite aussi. J'ai dit pardonne-leur car ils ne savent pas ce qu'ils font. Et je veux avoir ce même cœur, en fait. Et c'est là qu'il y a quelque chose qui se passe. Parce qu'on dit à Dieu, en fait, finalement, je vais faire ta volonté, pas la mienne. Humainement, c'est catastrophique, c'est vrai. Mais spirituellement, on gagne. On y gagne parce qu'il y a un fruit, il y a des fruits qui sont déposés. Il y a quelque chose qui se passe réellement, en fait. Là où tu devrais être en colère, tu es en paix. Là où tu devrais être dans la compréhension, tu es dans l'amour de ton prochain.

0: là où on va me haïr, je vais aimer. Wow. Et je pense que quand on vit ce rejet-là, qu'on est dans, si c'est un conseil que je peux donner, c'est quand on vit ce genre de situation-là, tout remettre à Dieu en disant, je veux pas faire ça de manière humaine, je veux faire ça avec toi, et je veux pas faire ma volonté à moi, et je veux faire la tienne.
1: T'as choisi l'amour, alors.
0: Et c'est pas une prière facile.
1: Ah, ça, pour continuer dans cette interview, je voulais poser la question, que dirais-tu ? Alors, je ne veux pas dire pour convaincre, parce que nous, on fait notre part, c'est Saint-Esprit qui convainc, etc. Mais une petite parole en toute simplicité pour expliquer à un musulman, tout simplement, que Jésus est le chemin, la vérité, la vie. Parce que tout à l'heure, on parlait d'enjeu, mais l'enjeu, c'est la vie éternelle, en fait. Et alors, on se dit, moi, c'est ce que je me dis, il y a des gens, ils sont sincères, mais sincèrement dans l'erreur, malheureusement. Mmh. Après, on ne va pas leur dire ça comme ça, mais ce que je veux dire par là, c'est que toutes les religions sont censées nous amener à Dieu, même si, bon, c'est une façon de dire. Et à la fin, alors je sais que dans l'islam, on se dit Dieu est miséricorde. On a l'arrogance de dire je suis sauvé, j'ai l'assurance de mon salut. Si je perds ma vie, je vais au ciel. C'est le christianisme. Et souvent, on me dit mais t'es arrogante, non, tu peux pas dire ça, etc. Mais je dis toujours aux gens, mais c'est le plus important. Si tu suis un Dieu, tu fais tout ce qu'il y a à faire, tu lis ta Bible, tu vas à l'église et qu'à la fin, tu sais même pas sûr d'être sauvé, tu perds ton temps. Et je me dis, c'est un peu l'histoire de la plupart des religions, sauf que les gens ne le savent pas, ils n'ont pas la révélation. Donc que dirais-tu à une personne, mais pas uniquement musulmane, qu'elle soit bouddhiste, peu importe la religion, que lui convaincre qu'il y a la religion que l'homme nous impose, qu'est-ce que tu pourrais lui dire pour lui expliquer que Jésus est le chemin, en fait, vers la vie éternelle, parce que c'est ça l'enjeu.
0: Tu sais que moi, le premier, et beaucoup d'entre nous, une foi qu'on a envie de transmettre, on a envie de partager. Et c'est notre devoir.
1: Amen.
0: Mais en le faisant, il ne faut pas se dire que c'est un homme qui peut convaincre un homme ou une femme qui peut convaincre une femme. On a compris l'idée, mais c'est le Saint-Esprit qui convainc les cœurs. C'est Dieu lui-même qui vient convaincre. Moi, si aujourd'hui je suis là, c'est un honneur, encore une fois.
1: Ah, merci, en tout cas, nous aussi.
0: Et si je suis là, ce n'est pas parce qu'on m'a convaincu d'être là. Si je suis là, c'est parce que j'ai décidé de suivre Dieu.
1: Amen.
0: Et c'est lui qui est venu me convaincre. Et moi, les seules questions que je peux poser, c'est à partir du moment où ta religiosité, ta religion a des limites. Oui. Elle te met dans un cadre. La relation avec Dieu. Si on a vraiment été créé pour avoir une relation avec lui, les limites que pose la religion, en fait, finalement, viennent mettre un frein entre toi et Dieu.
1: Okay.
0: Parce qu'on va t'imposer de te dire, il faut prier 5 fois, il faut prier 16 fois, il faut être propre avant de faire ci, il faut être propre avant de faire ça. Si Dieu est ton créateur, quand tu lui parles, il s'en fiche que tu
1: c'est
0: sois
1: ça,
0: propre ou sale.
1: Cœur.
0: Il s'en fiche que tu viennes le voir 6 ou 12 fois par jour. Ce qu'il veut, c'est entendre ce que tu as à lui dire.
1: C'est ça.
0: Donc si on a vraiment été créé par ce créateur, revenons à la base. Et moi, je pense vraiment que le seul, et c'est ça qui me marque aussi, le seul qui a payé pour nous, le seul qui est venu régler ce problème du péché, que toutes les religions n'ont pas réglé. Toutes les autres religions ont ce problème du péché, ont ce besoin de pardonner, d'être pardonné.
1: Mais
0: ils
1: le font
0: faute.
1: Par les œuvres.
0: Et le seul qui est venu régler ça, c'est Jésus. Donc reconsidérer ça, toujours peser le pour et le contre et se dire bah, la personne, la figure religieuse que je suis, est-ce qu'elle a là ce pouvoir de me pardonner de mes péchés?
1: Très belle déduction, franchement super. Ça résume qu'en fait nos œuvres ne nous sauvent pas. Qu'on soit catholique, qu'on soit musulman, qu'on soit bouddhiste, Christ a porté et là, la Bible ne dit pas qu'il a annulé, il a aboli, il n'a pas aboli la loi, c'est-à-dire que maintenant c'est plus toutes ses œuvres, mais les œuvres c'est en lui, c'est d'être en lui et c'est vraiment... en fait, Christ, c'est difficile de le suivre dans certains cas, mais parfois c'est très facile parce qu'en fait, il a tout payé. Le plus difficile, il l'a réalisé pour nous. Et quand on a cette révélation, c'est facile de lâcher sa religion pour suivre une relation avec Christ. Alors moi, quand j'ai entendu ton témoignage sur YouTube, je crois que c'était sur Holy Production, j'ai vraiment été, parce que j'aime beaucoup tout ce qui est surnaturel, bibliquement, bien sûr, tout ce qui reste dans le cadre de la Bible, etc. Et j'avais entendu ton témoignage que j'ai beaucoup aimé, etc. Je dirais, il faut que j'invite Ilyes. Tu as parlé par un moment, quand tu étais dans le cheminement de la conversion, etc., tu as eu une vision d'un grand escalier blanc qui menait vers le ciel. Est-ce que tu peux nous parler un petit peu de cette expérience qui est surnaturelle, entre guillemets?
0: Ça ne m'arrive pas tous les matins.
1: Imagine.
0: Je tiens à le préciser.
1: Ouais.
0: Mais c'était un soir où je demandais beaucoup. C'était une période de ma vie où je demandais beaucoup de choses à Dieu parce que j'avais vraiment besoin d'avoir des réponses.
1: Ouais.
0: Parce que je me sentais un peu seul, etc., et isolé. Donc. Je faisais souvent ces prières-là de plus de toi, plus de toi, montre-moi que t'es là, montre-moi que t'es au contrôle. Et en fait, un soir où je me suis endormi, d'un coup, j'ai senti cette sensation de me réveiller. Et pour moi, j'étais vraiment en train de me réveiller, mais sauf qu'il fait tout noir.
1: Wow.
0: Et au bout de ce couloir, cette pièce, je vois un escalier, mais on le

0: lumière. Mmh. Et je vois, plus je m'approche, qu'il manque deux marches. Et okay. À l'intérieur de moi, quand je vois qu'il manque ces deux marches-là, je ressens vraiment, c'est parce que ta marche n'est pas finie. Je ne comprends pas ce qui se passe. Mmh. Et je me dis, mais c'est la seule issue qu'il y a dans cette pièce, donc je suis obligé de sortir de là. Donc je commence à monter une marche, deux marches, trois marches, et là, il y a ce trou. Et j'essaye d'atteindre, parce que je vois une porte avec des grandes gravures, des grosses inscriptions immenses, et je me dis, je suis obligé d'ouvrir cette porte pour sortir d'ici.
1: Mais oui.
0: Impossible pour moi d'atteindre la porte, et là, cette porte s'ouvre. Une main m'attrape.
1: Wow.
0: Elle me tire, et là, en fait, je me retrouve à côté d'une personne qui est immense, avec un visage lumineux, et j'ai l'impression de regarder le soleil. Et en fait, je comprends, je ressens tout de suite dans mon cœur que c'est Jésus. Et donc là, je me tourne instinctivement et je vois vraiment un champ immense, des gens qui moissonnent, des bâtiments en or, des arcs-en-ciel. Et là, je comprends où je suis. Et là, pour moi, je me suis dit, c'est aujourd'hui, ça y est, je suis mort, je suis au paradis.
1: Ça y est, le Seigneur m'a répondu.
0: Et la réalité te rattrape.
1: Ouais. Ah oui, bah oui, tu t'es réveillé. C'est super, franchement, c'est vraiment... Donc le ciel existe.
0: Oui, et j'ai été marqué, parce que moi, c'est la première fois que j'ai eu ce genre d'expérience-là. Ouais. Et tout de suite, je me suis senti en paix. Et je pense qu'on a tous un temps à vivre ici, mais il y a quelque chose de bien plus grand qui nous attend là-haut.
1: La vie n'est qu'une vapeur, hein, de toute façon. Puis je crois aussi que notre vie est une semence dont la récolte se fait au ciel, entre guillemets. Hein. C'est pour ça qu'il nous faut vraiment œuvrer pour Christ et puis faire tout ce qu'on peut pour marcher sur ses pas. Alors aujourd'hui, tu es pasteur avec ta merveilleuse épouse Sarah et vous avez un beau ministère. Et parle-moi un petit peu des conférences que tu organises Save the Soul, donc Sauver les âmes, hein, c'est bien ça. Réveille-toi, toi qui dors, amen. Et guérison, délivrance, vie transformée, tu peux nous parler un petit peu de ce ministère?
0: Alors c'est un vrai pas de foi, puisque on est parti avec 0, 0, 0 partout, 0, 0, 0 abonnés, 0 confiance en nous. Mais on avait la confiance en Dieu et ce que lui avait
1: dit. Amen.
0: Et c'était juste beau parce que, en fait, c'est tout part d'une vision, d'un songe, encore une fois, où on a vu, en fait, moi, puis Sarah après, mais deux rêves consécutifs où on voyait qu'on devait organiser une conférence de jeunes. Et pour nous, c'était impossible puisqu'on était déjà responsable de jeunes dans notre petite église locale, etc. Donc, c'était déjà une grosse charge. Et les mois passent, on décide de le faire. Et en fait, on fait ce pas de foi. Donc la première version, en tout cas, a eu lieu le 30 août 2025. Et donc on reçoit le prénom, le nom, l'association. On veut tout faire dans les règles. Super. Et finalement, le 30 août 2025, la première conférence « Réveille-toi, toi qui dors » de Save the Soul, donc une association reconnue, etc., a lieu. Et on attendait plus de 1000 personnes. Il y a plus de 500 personnes qui sont venues, malgré les 1000 et quelques inscriptions.
1: Grand pas de foi, hein.
0: Incroyable, en sachant qu'on est parti de zéro de partout. Une salle qui coûtait extrêmement cher, et Dieu l'a payée à 100%. Nous, on avait vraiment dans notre cœur on ne va pas inviter de guests ou de VIP ou de grosses figures.
1: Oui.
0: Parce que c'est Jésus qui invite.
1: Amen, oui.
0: Et en fait, les gens qui se déplaceront pour lui. Et ils ne savent pas à quoi s'attendre, et nous aussi. Et en fait, pendant presque un an, on préparait ça dans la prière. Et on disait, Seigneur, sois à l'aise et fais ce que tu veux. On le fait. Et ce jour-là, nous-mêmes, on est juste ébahis, choqués de ce que Dieu est en train de faire. Et on voit des personnes dans la louange. Dès qu'on s'approche d'eux, les équipiers de prière arrivent, ils tombent. Guérison, rempli du Saint-Esprit, délivrance. Donc des gens qui vivent le surnaturel. Et pour nous, c'était juste une réponse de Dieu.
1: Ce
0: pas de foi a eu... Et on s'est tous regardés ce jour-là, parce qu'il y avait 100 bénévoles. Et on s'est tous dit, Dieu l'a fait.
1: Amen. Bah, c'est encourageant. Alors, à quand a lieu la prochaine conférence? 26?
0: C'est un beau sujet de... C'est un beau sujet de prière. Nous, on attend de recevoir cette date-là. À chaque fois qu'on nous demande, on dit la même chose. Dieu a parlé pour la première, il parlera pour la deuxième.
1: C'est important de ne pas rentrer dans un mécanisme et de s'assurer de suivre ce que Dieu nous demande si on veut vraiment voir son fruit. En tout cas, c'est super. C'est un très beau ministère. Et tu es aussi, vous êtes tous les deux pasteurs des jeunes à MLK. Et il y en a des jeunes là-bas. Il y a vraiment des besoins et
0: du travail. Il y a beaucoup de monde et c'est une belle grâce que Dieu nous fait de pouvoir être à l'église MLK avec une belle vision, un beau pasteur à la tête. Et c'est vraiment pour nous juste
1: waouh. C'est une belle promotion que Dieu vous fait. En tout cas, un beau clin d'œil. Il y a du boulot, mais il y a vraiment quelque chose de formidable à réaliser. On arrive au terme de cette interview. Je voulais te poser la question. On en a parlé un petit peu tout à l'heure avant de commencer l'interview. Quel conseil donnerais-tu ? Alors, on n'est pas là pour donner des conseils de façon prétentieuse au pasteur, à l'église, etc. Mais pour un musulman qui se reconvertit au christianisme, au niveau de l'accueil, du suivi, est-ce qu'il y a des lacunes ? Est-ce que l'église peut faire mieux ? Est-ce que tu peux nous en parler un petit peu ?
0: Moi, je pense vraiment qu'il y a des lacunes, oui. Mais je pense que c'est ça aussi la force de l'église avec un grand E. On se remet en question. Ouais. Et il y a des lacunes. Moi, le premier, hein, j'ai pas, quand je suis arrivé dans le corps du Christ, comme on dit, quand je suis arrivé dans cette belle famille, j'ai été bien accueilli, mais pas bien accompagné. Ah, okay. Parce qu'en fait, il y a une grosse transition qui se fait entre... je suis en train de dire non à ma culture, finalement. Je suis en train de dire non à beaucoup de traditions de ma vie. Je suis en train de dire non à plein de choses pour dire oui à Dieu. Et j'ai besoin que ceux qui ont choisi le même Dieu que moi, cette même foi, m'aident et me poussent dans ça. Et je pense vraiment que l'Église en elle-même a beaucoup d'axes d'amélioration à faire. Et je ne veux pas non plus jeter la pierre, mais il y a plein de choses qu'on pourrait mettre en place. Et je ne suis pas aujourd'hui là pour faire ce décret en disant qu'on va le faire. Mais il faut savoir que quand une personne qui a une autre croyance vient, elle est déjà en train de vivre la plus grosse épreuve de sa vie.
1: C'est ça.
0: Moi, je prône tout le temps avec cette phrase de... l'épreuve, c'est le plus grand cœur à cœur que tu as avec Dieu. Ouais. Mais en fait, du coup, quand tu es dans ce plus grand cœur à cœur, tu as beaucoup d'attentes. Ouais. Et finalement, tu as des attentes envers Dieu, mais tu as aussi des grosses attentes envers l'Église. Et aujourd'hui, je sais qu'il y a plein de ministères qui commencent à naître justement pour accompagner et former les églises à avoir des outils.
1: Alors, ça consisterait en quoi ? C'est-à-dire, quelqu'un qui a vécu la même chose accompagne cette personne, c'est ça ? Qui sort de la même religion, par exemple ?
0: Il y a ce biais-là. Mais aussi, je pense qu'il y a... ne pas négliger justement ceux qui ont un vécu, qui ont été rejetés, de pouvoir mettre en place dans l'église justement des points accueil, des centres de conversation, etc. Ouais. Où on peut, ok, tu es rejeté, comment on peut faire des cellules où on peut vraiment accompagner ces personnes-là. Je sais qu'il y a une sœur qui crée justement aussi un podcast qui s'appelle Restauré.
1: Et ils
0: invitent justement des anciens musulmans, par exemple, à parler... pour équiper les églises. Donc il y a plein de choses qui sont en train de se faire. Super. Et moi je pense vraiment qu'il faut qu'en tant qu'église avec un grand E, on s'ouvre encore plus à l'extérieur et qu'on apprenne de notre prochain.
1: Bien sûr.
0: Qu'on apprenne de où les gens qui rentrent. En fait les gens qui rentrent dans l'église, d'où ils viennent concrètement.
1: Bien sûr.
0: Que ce soit ancien musulman ou non, hein, mais de où ils viennent et qu'on apprenne à connaître la culture, connaître même la croyance dans laquelle ils étaient pour mieux les accompagner.
1: En fait créer des cellules qui vont pouvoir... des cellules dont la personne qui est à la tête connaît anciennement la religion pour mieux les aiguiller. C'est vrai que c'est un sujet, en fait, j'avais jamais pensé. Et je me dis, après, je connais pas tout l'état des églises, etc. Mais quand quelqu'un sort d'une religion, peu importe qu'elle soit même témoin de Jéhovah, en fait, il faut connaître quand même un peu le sujet pour pouvoir accompagner les personnes. Il faut avoir connu la culture, donc il faut forcément que ce soit des gens qui soient sortis du même endroit, de la même... oui, c'est une belle perspective, c'est vraiment quelque chose d'important. Si on ne veut pas que les gens se découragent et que le tiraillement n'aille pas trop loin, car arrivé à un moment, il faut... écoute, en tout cas, c'était une très belle... vraiment super, intéressant. On aurait continué à discuter pendant un moment. Je vais terminer cette interview, Ilyes, en te demandant de, si tu veux bien, prier.
0: Avec plaisir.
1: Pour ceux et celles, alors, pas forcément pour des chrétiens, mais pour des gens, quelle que soit leur religion, pas forcément musulmans, mais qui n'ont pas pris encore leur décision pour Christ, que ce soit parce qu'il y a une religion, à cause de la famille, à cause de leur milieu professionnel. Si tu veux bien prier pour eux et les encourager, leur donner de la force par cette prière pour qu'ils prennent la décision de se tourner vers Jésus-Christ. Amen.
0: Yes.
1: Alléluia.
0: Seigneur, merci déjà pour cette invitation, pour ce moment, et merci aussi pour celui et celle qui regarde cette vidéo. Et aujourd'hui, si toi tu nous entends, je prie vraiment pour toi. Seigneur, viens vraiment agir dans la vie de ceux et celles qui écoutent. Aujourd'hui, tu dis dans ta parole que celui qui a des oreilles pour entendre, entende. Aujourd'hui, cette émission n'est pas là par hasard. Aujourd'hui, toi, tu es au contrôle de tout, et tu es au contrôle aussi de la vie de ceux qui écoutent cette émission. Aujourd'hui, je te prie vraiment pour ceux qui n'ont pas pris ce pas de foi, cette conviction que tu étais le tout de leur vie. Parce que tu ne peux pas être le juste un peu. Tu prends toute la place. Je te prie vraiment de prendre toute la place dans chacune de nos vies, dans chacune de nos décisions. Parce qu'on n'est pas là pour te faire passer simplement en premier, mais pour que tu sois celui qui prenne toutes les décisions.
1: Amen.
0: On veut vraiment que tu sois le seul qui est assis sur le trône de nos vies, que tu prennes toutes les décisions. Et aujourd'hui, même si humainement ta situation est catastrophique, lui est au volant. Lui contrôle la situation. Aujourd'hui, même lui, dans la tempête, il dort parce qu'il sait ce qui va se passer. Aujourd'hui, je te prie vraiment, Seigneur, de venir bénir, de venir consoler, de venir restaurer. Là où il y a aussi des pleurs, Seigneur, d'hésitation, des pleurs de tristesse, que tu viennes consoler les cœurs et qu'il y ait des pleurs de joie. Parce Amen. Que la vie avec toi est une vie d'abondance dans ta joie, dans ta grâce, dans ton amour. Aujourd'hui, je te prie que là où il y a aussi de l'incompréhension, de la colère, des amertumes, viens vraiment consoler les cœurs. Viens vraiment mettre de la crainte en toi, pas de la crainte dans notre avenir, de la crainte du lendemain, mais de la crainte en qui tu es. Et viens vraiment restaurer chaque cœur, chaque cœur. Que chaque personne qui Amen. Nous écoute aujourd'hui, il y ait un avant et un après dans sa vie. Merci pour qui tu es, merci pour ce que tu fais et que tu prennes vraiment toute la place. Amen. Dans le nom de Jésus, Amen.
1: Amen. Merci Elias, merci Sarah.
0: Merci à vous.
1: En tout cas, on a été contents de vous recevoir et puis je te souhaite un beau ministère avec de beaux fruits pour Jésus-Christ parce que c'est lui qui est vraiment à l'honneur et c'est lui que nous cherchons à élever et à honorer. Je vous remercie. Hein. Mettez-nous des commentaires si vous avez des questions à poser à Elias et puis si vous avez aimé aussi ce témoignage, abonnez-vous. Que Dieu vous bénisse sur la radio RFE. À bientôt. Au revoir.
0: Et béni.
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3: On entend souvent dire que la vie aujourd'hui est plus difficile qu'avant, que les mœurs se sont considérablement dégradées et que le monde va de plus en plus mal. À la suite de ces affirmations viennent les lamentations du type « c'est plus dur d'être chrétien qu'avant » ou encore « nous vivons des temps mauvais où il n'y a plus ni éducation, ni respect, ni valeur, etc. etc. » Qui oserait prendre le risque d'affirmer qu'il n'est pas d'accord avec ça ? Cependant, il convient d'ajouter quelques précisions. Dire que les mœurs se sont dégradées revient à dire que le cœur de l'homme a évolué en mal parce que le siècle que nous vivons est bien plus mauvais que tous ceux qui nous ont précédés. Mais en réalité, sur quel élément rationnel s'appuyer pour affirmer cela ? Pour le faire, le plus souvent, nous consultons l'histoire avec son lot de subjectivité. Nous entendons quelques témoignages tout en sachant très bien qu'ils sont soumis à l'émotion. Nous pouvons aussi nous appuyer sur nos propres souvenirs et nos sens, alors qu'ils nous trompent en permanence. Alors, d'où vient cette impression que ce siècle est moralement plus mauvais que tous les autres ? Le cœur naturel de l'homme n'a pas changé, et le péché, hier comme aujourd'hui, est tout autant haïssable. En fait, seuls deux éléments tangibles peuvent expliquer le mal-être social ressenti. Deux éléments réellement nouveaux depuis un siècle. Ce sont l'explosion démographique, avec les besoins et les problèmes qu'elle génère, et la recherche obsessionnelle de gains de temps poussée à son paroxysme par l'explosion technologique aux conséquences redoutables. Dans cette chronique, nous allons analyser le premier élément qui fait que le 21e siècle est vraiment différent des autres. Je veux parler de l'explosion démographique. En un siècle, la population mondiale est passée de 1,5 milliard à 7,5 milliards. Même si la pression démographique ralentit depuis une dizaine d'années, cette évolution est due principalement au progrès de la médecine et à la baisse de la mortalité infantile. Cette explosion démographique a d'immenses conséquences à tout niveau et notamment par rapport à la nature. En revanche, le péché et celui qui le manipule avec ses moyens, ses méthodes et ses effets n'ont pas évolué. La nature de l'homme n'est pas plus pécheresse qu'avant. Mais plus la concentration humaine est importante et plus le péché est visible. Plus il est visible et plus il s'impose comme une évidence devenant la norme au détriment des valeurs judéo-chrétiennes. Alors c'est vrai qu'il est difficile pour un chrétien de vivre au milieu d'un monde surpeuplé, qui rend le péché et la tentation omniprésents. Un univers où il est difficile et même impossible de s'isoler du monde. C'est cela qui a vraiment changé dans notre siècle. Nous vivons un harcèlement permanent du monde qui pénètre jusqu'à notre intimité. Cependant, celui qui aime Jésus de tout son cœur et qui est attaché à sa parole, celui-là reste sourd et aveugle au péché. Il est porté par Dieu. Et comme le prophète Daniel dans la fournaise, il passe au travers du feu sans être atteint. Cette chronique vous a été proposée par Bruno Oldani et Jacques Cudeville.

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1: Bonjour mon ami, je suis ravi que vous soyez là. Prenez votre Bible, nous allons nous plonger ensemble dans la parole de Dieu. Si vous avez visionné la dernière émission, le dernier message que j'ai présenté, vous vous souviendrez que nous parlions d'une église et que Dieu a utilisé l'apôtre Paul pour fonder cette église dans la ville de Philippe. Philippe était une colonie romaine. Avant cela, elle avait été fondée par Philippe de Macédoine, le père d'Alexandre le Grand. Cette ville était en fait située dans une petite dépression entre les collines qui séparaient l'Est de l'Ouest et constituait littéralement le point de passage, la porte d'entrée, si vous voulez, entre l'Europe et l'Asie. Elle était incroyablement stratégique sur le plan militaire. De nombreuses batailles s'y sont déroulées et elle a fini par devenir une colonie romaine. Ce qui signifie que de nombreux Romains vivaient là-bas, ainsi que de nombreux gardes prétoriens et des soldats romains à la retraite. La caractéristique des colonies romaines est que ses habitants n'oubliaient jamais qu'ils étaient romains. Ils portaient des vêtements romains, parlaient la langue romaine, observaient les coutumes romaines et reproduisaient les cérémonies qui avaient lieu à Rome. Ils n'auraient jamais songé à s'assimiler au peuple parmi lequel ils vivaient. Paul, conscient de cela, écrit dans l'Épître aux Philippiens qu'ils sont une colonie du ciel. Mon ami, nous faisons partie d'une communauté qui transcende tout ce qui existe ici-bas. Nous sommes soumis à une loi supérieure, à un roi supérieur, son nom est Jésus. Si vous croyez en Jésus-Christ, nous sommes une colonie du ciel. Nous sommes dans le monde, mais nous ne sommes pas du monde. Nous ne devrions pas agir comme le monde et parler comme le monde. En toute honnêteté, si quelqu'un prétend être un disciple de Christ, mais n'agit pas différemment que ceux qui appartiennent au monde, je m'interrogerai sur l'authenticité de sa relation avec Christ. L'Épître aux Philippiens a donc été écrite à l'église que Paul avait fondée dans la ville de Philippe. Nous lisons en Actes 16 comment cette église a vu le jour. Je voudrais vous lire Actes 16, 6 et 7. Et ils traversèrent la Phrygie et le pays de Galatie, ils, c'est-à-dire Paul et ses compagnons. Silas, Luc et Timothée étaient avec lui. Ayant été empêchés par le Saint-Esprit d'annoncer la parole en Asie, ils ont essayé d'aller en Asie mineure, mais le Saint-Esprit les en a empêchés. Étant venus jusqu'en Mysie, ils essayèrent de se rendre en Bithynie, mais l'Esprit ne le leur permit pas. Vous ne pouvez pas aller partout ni être tout. Parfois, le Saint-Esprit dit, « Je ne veux pas que tu ailles là, mais je vais te montrer où je veux que tu ailles. » Poursuivons verset 8. Ils descendirent dans la Troade, qui, soit dit en passant, est le site de l'ancienne ville de Troie. Versets 9 à 12. Et Paul vit de nuit une vision. Un homme macédonien se tenait là, le priant et disant, « Passe en Macédoine et aide-nous. » Et quand il eut vu la vision, aussitôt nous avons cherché à partir pour la Macédoine, concluant que le Seigneur nous avait appelés à les évangéliser. Quittant donc la Troade, nous avons fait voile tirant droit sur Samothrace, et le lendemain à Néapolis, et de là à Philippe, qui est la première ville du quartier de la Macédoine, une colonie romaine, et nous avons séjourné quelques jours dans cette ville. Donc ni en Asie mineure, ni en Bithynie, ni ici, ni là-bas, mais en Macédoine. Pourquoi la Macédoine? Pour résumer en termes simples, c'est parce qu'il y avait là des cœurs affamés qui aspiraient à connaître Dieu. Passe en Macédoine et aide-nous. La meilleure aide que nous pouvons apporter aux personnes dans le besoin, c'est l'Évangile. C'est merveilleux lorsque nous pouvons répondre à des besoins pratiques et mettre l'Évangile en action. J'y crois et c'est conforme aux Écritures, mais l'aide la plus importante que nous pouvons apporter à tout être humain, c'est l'Évangile de Jésus-Christ. Mon ami, ce monde n'est qu'un vestiaire pour l'éternité, et là où vous passerez l'éternité est la chose la plus importante à laquelle vous pouvez vous préparer dans cette vie. Nous devons donc apporter l'Évangile aux autres. Il y avait des gens dans cette colonie romaine de Philippe qui cherchaient désespérément à connaître la vérité. Dieu leur a donc donné cette vision et ils en ont conclu que le Seigneur les avait appelés à aller en Macédoine. Plus précisément, ils se sont retrouvés dans la ville de Philippe. Je me souviens avoir écouté un pasteur un jour. Il avait reçu une profonde inspiration du Saint-Esprit pour se rendre dans une région particulière du Moyen-Orient. C'était un évangéliste bien connu qui aurait pu prêcher où il voulait ici aux États-Unis. Il aurait pu se rendre dans de nombreux endroits en Europe et attirer des foules immenses. Il a raconté « J'avais un fardeau profond et j'ai compris que le Saint-Esprit me disait d'aller dans cette région particulière du Moyen-Orient. J'ai donc réservé mes billets d'avion et trouvé un endroit où loger. J'ai pris contact avec des croyants là-bas. Je suis parti et je m'attendais à ce que de grandes choses se produisent. Il est resté là-bas environ 5 jours, peut-être une semaine. Il a déclaré « Le seul ministère que j'ai accompli concernait une seule femme. C'était la seule porte qui s'était ouverte. J'ai partagé l'Évangile avec une femme et sa vie a été profondément changée par ce que j'avais à lui dire. » Il a dit « Je suis monté dans un avion pour rentrer aux États-Unis et je me suis dit « Mon Dieu, c'était une perte de temps et une perte d'argent. Cela m'a coûté cher aussi bien en temps qu'en ressources. Je n'ai aidé qu'une seule personne. » Suis-je passé à côté de ta volonté? Pourquoi m'as-tu envoyé là-bas? Il a dit, le Saint-Esprit m'a parlé très clairement. Il m'a dit, mon fils, je t'ai envoyé là-bas pour aider cette femme. Puis il a dit quelque chose que je n'oublierai jamais. Le Saint-Esprit m'a dit, je suis peut-être extravagant, mais je ne suis jamais gaspilleur. Jésus a dit, « Que servira-t-il à un homme de gagner le monde entier s'il perd son âme ? Ainsi, la valeur d'une seule âme vaut plus que le monde et toutes ses richesses. Qui sait ce qui s'est passé dans la vie de cette femme ?» C'est un peu ce que nous trouvons ici dans la ville de Philippe. Dieu œuvre toujours selon un plan bien plus grand que ce que nous pouvons voir. Quand il eut vu la vision, il dit « Aussitôt, nous avons cherché à partir pour la Macédoine. » Cela signifie qu'ils se sont mis en action. Ils ne sont pas partis immédiatement, ils ont cherché à partir. C'est important. Le mot grec utilisé ici signifie « chercher un moyen, essayer de trouver une solution, se préparer, planifier et faire ce que l'on peut. » Il y a là une leçon à tirer. Ils ont eu une vision. C'est là que nous sommes censés aller. Quelque chose d'important nous attend là-bas. Ils ont cherché et fait des plans pour y parvenir. Ils ont essayé de trouver une solution. Ils se sont préparés. La vision a eu lieu à Troade, l'ancienne Troie. Il est écrit qu'ils ont fait voile à partir de là. Mais ils ne sont pas restés inactifs pendant leur séjour à Troade, à Troie. D'après ce que les Écritures disent, ils ont gagné des âmes au Seigneur pendant qu'ils étaient là-bas, alors qu'ils cherchaient un moyen de passer à l'étape suivante et d'arriver là où Dieu voulait qu'ils soient. Ils ne sont pas restés inactifs. Ils ont gagné des âmes à Christ et apparemment, ils ont fondé une église à Troade. Bien que rien ne soit écrit spécifiquement à ce sujet, nous lisons en Actes 20 que Paul se trouve à Troade, dans l'ancienne ville de Troie. L'église est réunie, ils se trouvent dans une chambre haute et Paul prêche et partage avec eux. Des lampes sont allumées et ils prêchent jusqu'à minuit. C'est là que se trouve l'homme assis à la fenêtre. Il est pris d'un profond sommeil, tombe de 3 étages et meurt. Paul descend, attrape l'homme, prie et celui-ci revient à la vie. Tout le monde est encouragé. Que font-ils alors? Ils remontent à l'étage et Paul prêche jusqu'à l'aube. Il y avait là un groupe de croyants, il y avait une communauté de croyants, une petite église naissante dont apparemment l'un des membres ou quelqu'un d'autre. On ne nous dit pas qui ni comment cela s'est produit, mais nous savons qu'ils y ont très probablement participé. La plupart des choses que nous faisons ne seront pas consignées par écrit. Elles ne seront pas célébrées ni applaudies. Elles ne figureront pas dans les livres d'histoire de l'Église, mais elles sont consignées dans les cieux et ont une importance considérable. Si vous attendez d'être loué et d'avoir des défilés en votre honneur, eh bien, vous attendrez longtemps. Vous devez porter du fruit là où vous êtes. C'est ce qu'ils ont fait. Ils étaient actifs pendant qu'ils étaient à Troade, avant d'arriver en Macédoine. Vous devez être actif là où vous êtes. Je sais que je m'adresse à quelqu'un. Vous avez reçu un appel de Dieu à prêcher et vous le savez. Commencez par vos voisins. Commencez au marché local. Partagez Christ avec vos amis, faites ce que vous pouvez avec ce que vous avez et là où vous êtes. Vous vous sentez peut-être appelé à aller au Vietnam. Cherchez un moyen d'y aller, étudiez la langue et préparez votre passeport. En attendant, allez dans des restaurants vietnamiens, liez-vous d'amitié avec le cuisinier et le personnel et conduisez-les à Christ. Lancez-vous! Faites ce que vous pouvez, là où vous êtes, avec ce que vous avez. Paul a reçu une vision de Dieu, dans laquelle un homme macédonien lui dit « Passe en Macédoine et aide-nous ». Si cette vision vient vraiment de Dieu, ils seront certainement accueillis avec des banderoles. Le maire de la ville leur remettra les clés de la ville et ils connaîtront un réveil instantané dans toute la ville. Eh bien, cela ne s'est pas produit. Nous lisons dans les versets 11 et 12 qu'ils arrivent à Philippe et qu'ils y séjournent pendant quelques jours. Ils explorent en quelque sorte le terrain, prient et attendent Dieu. Quelle sera notre première étape? Versets 13 à 15, « Et le jour du sabbat, nous sommes sortis hors de la porte au bord du fleuve, où l'on avait coutume de faire la prière, et, nous étant assis, nous parlions aux femmes qui étaient rassemblées. Et une femme nommée Lydie, marchande de pourpre de la ville de Thyatire, qui servait Dieu, écoutait, et le Seigneur lui ouvrit le cœur pour qu'elle soit attentive aux choses que Paul disait. Et après qu'elle eut été baptisée ainsi que sa maison, elle nous pria, disant, « Si vous jugez que je suis fidèle au Seigneur, entrez dans ma maison et demeurez-y. » Et elle nous y contraignit. Il n'y avait pas de synagogue dans la ville de Philippe à l'époque. La méthode habituelle de Paul consistait à se rendre à la synagogue en tant qu'invité et, ayant été rabbin auparavant, il était invité à prendre la parole. Il partageait alors les Écritures au sujet du Messie, de Christ. Mais apparemment, il n'y avait pas de synagogue là-bas. Certaines sources nous indiquent que dans le monde antique, la coutume juive voulait qu'il faille au moins 10 familles juives pour former une synagogue. Il n'y avait probablement même pas 10 familles juives dans cette colonie romaine de Philippe. Lorsqu'il y avait trop peu de personnes pour former une synagogue, ils avaient pour coutume d'aller au bord du fleuve pour prier. Il n'y avait même pas d'hommes. Il n'y avait que des femmes. Paul s'est donc rendu au bord du fleuve pour prêcher. Dieu touche le cœur de Lydie. Une femme est sauvée ainsi que toute sa maison. C'est tout. Paul aurait pu se dire « Je pensais que cette vision venait de Dieu. Où sont les bannières? Où sont les feux d'artifice et les foules qui viennent à Christ ?» Une seule femme? Cela me rappelle l'histoire de mon ami qui s'est rendu dans une région du Moyen-Orient pour exercer son ministère auprès d'une seule femme. C'est intéressant, elle vient de la ville de Thyatire. Elle était marchande de pourpre. C'était une activité extrêmement lucrative à l'époque. Ils obtenaient la teinture pourpre à partir de mollusques qui vivaient dans la région de Thyatire, dans les rivières locales. Cette teinture pourpre, qui provenait de ce mollusque, était utilisée pour teindre les toges romaines et les vêtements de la royauté. Cela coûtait très très cher. Cette femme avait une grande maison, elle avait du personnel, elle était extrêmement riche. En tant que marchande de pourpre, elle avait certainement de nombreuses relations commerciales. Paul et ses compagnons voulaient se rendre en Asie mineure, mais Dieu avait un plan, une vision bien plus large qu'ils ne pouvaient l'imaginer. Dieu leur dit « Non, allez en Macédoine, touchez cette femme et l'Évangile se répandra à travers elle, ses relations commerciales et sa famille, jusqu'à l'endroit où vous vouliez aller. Mon ami, Dieu dispose de ressources et de personnes dont vous ne savez rien. Le corps de Christ est très grand, très varié et multiforme. » Dieu possède des millions et des millions de façons auxquelles vous ne pourriez jamais penser pour accomplir son œuvre. Lydie est considérée par beaucoup comme la première convertie européenne. Certains historiens ont qualifié sa conversion au christianisme de tournant décisif pour la civilisation occidentale, car cela signifiait que l'Évangile allait désormais se répandre en Europe. Elle a été l'instrument de Dieu pour toucher une ville et changer le cours de l'histoire. La providence de Dieu l'a amenée jusqu'en Macédoine et en contact avec Paul. Ce qui est intéressant, c'est qu'elle servait Dieu. Elle priait avec d'autres. Elle n'était pas sauvée, mais elle avait une grande révérence pour Dieu. Elle avait de nombreux magasins à gérer, elle devait s'occuper de la fabrication des vêtements, elle devait s'occuper des expéditions, elle devait acheter le tissu pour les vêtements, elle avait des employés, elle avait énormément de choses à faire. C'était une femme très, très occupée. Mais elle avait du temps pour Dieu. Parce qu'elle avait du temps pour Dieu, elle a découvert Dieu davantage. Elle a trouvé la bénédiction de Dieu. Elle a trouvé un but et elle a changé le monde. Je m'adresse à certains hommes d'affaires. Messieurs, ne soyez pas tellement occupés par vos affaires que vous n'ayez plus le temps d'aller à l'église. Ne soyez pas tellement occupés par votre travail que vous n'ayez plus le temps pour Dieu. Dieu, son œuvre et son Église doivent passer en premier. Ne reléguez pas Dieu et son royaume à une position secondaire. Lydie est sauvée ainsi que toute sa maison. Il est dit que le Seigneur lui ouvrit le cœur pour qu'elle soit attentive aux choses que Paul disait. Une autre traduction dit « Le Seigneur la rendit attentive et réceptive ». Ne pensez pas que Dieu ne peut pas toucher vos proches. Dieu peut toucher leur cœur. Dieu est plus grand que le diable. Certaines personnes se lamentent. Le diable s'est emparé de mon mari, le diable s'est emparé de mes enfants. Dieu est plus grand que le diable et Dieu peut atteindre vos enfants. Ne lâchez pas prise. Agrippez-vous à ses vêtements et intercédez pour eux, priez pour eux, faites preuve de sagesse et partagez avec eux. Dieu peut changer leur vie. J'ai le temps de vous parler encore d'une seule chose. C'est la prochaine chose intéressante dans l'histoire de la création de l'Église de Philippe. Jusqu'à présent, nous savons que Lydie et sa maison ont été sauvées et baptisées. Puis quelque chose de très intéressant se produit. Nous lisons au verset 16. Or, il arriva que, comme nous allions à la prière, ils continuaient à aller au bord du fleuve pour prier. Comme nous allions à la prière, une servante qui avait un esprit de Python et qui, en prophétisant, procurait à ses maîtres un grand gain, vint au-devant de nous. C'est une voyante qui rapportait beaucoup d'argent à ses maîtres. Les voyants font payer leurs services aujourd'hui, à l'époque également. Mais remarquez qu'elle était possédée par un esprit mauvais, par un esprit de Python. Il y avait un élément surnaturel dans ce que faisait cette fille. Les personnes qui participent à des séances de spiritisme et à la divination, entrent en contact et interagissent avec des esprits maléfiques. Il est dit de cette jeune fille qui est voyante et possédée, et marchant auprès de Paul et nous, elle criait, disant, « Ces hommes sont les esclaves du Dieu Très-Haut qui vous annonce la voie du salut. » Et elle fit cela pendant plusieurs jours. Mais Paul, affligé, se retourna et dit à l'esprit, « Je te commande au nom de Jésus-Christ de sortir d'elle. » Et à l'heure même, il sortit. Mais ses maîtres, voyant que l'espérance de leur gain s'en était allée, ayant saisi Paul et Silas, les traînèrent dans la place publique devant les magistrats. Et, les ayant présentés aux prêteurs, ils dirent, « Ces hommes, qui sont juifs, mettent tout en trouble dans notre ville et annoncent des coutumes qu'il ne nous est pas permis de recevoir ni de pratiquer à nous qui sommes romains. » C'est une histoire très intéressante. Cette fille possédée par un mauvais esprit ne l'a pas fait qu'une seule fois. Elle les suit et crie pendant plusieurs jours. Ces hommes sont les esclaves du Dieu très haut qui vous annonce la voie du salut. Ce qu'elle disait était vrai, mais l'esprit derrière ses paroles était mauvais. Personne n'a besoin qu'un démon fasse de la publicité pour lui. Tout d'abord, tout le monde savait qui était cette femme. Elle était bien connue pour cela.
2: Cela associe donc immédiatement l'évangile à l'occultisme. Beaucoup de gens auraient alors pensé que cette nouvelle chose que ces gens prêchent n'est pas différente de l'activité de divination qui se pratique ici. Mais là encore, je pense que, comme c'était un esprit démoniaque qui la possédait, elle a très probablement fait cela sur un ton moqueur, sur un ton dérisoire. Cela n'aidait pas du tout la cause. Il est dit qu'elle a fait cela pendant plusieurs jours. Il est écrit « Mais Paul, affligé ». La Bible version Darby dit que Paul était affligé. Il dit à l'esprit « Je te commande au nom de Jésus-Christ de sortir d'elle » et à l'heure même, il sortit. En tant que croyants, nous avons autorité sur les esprits impurs

0: Loin de vous. Si vous vous soumettez à Dieu, vous résisterez au diable. Paul n'a pas dit « Seigneur, chasse le diable hors d'elle, s'il te plaît ». Non, nous avons été autorisés à traiter avec le diable au nom de Jésus. Je voudrais que vous réfléchissiez un instant à cela. Cette fille dit tout ce qu'il faut dire, mais elle est manifestement dans l'erreur. Il est dit que Paul, affligé, chassa l'esprit. Il y avait en lui une agitation intérieure, une tristesse intérieure. Le Saint-Esprit donne cela à chacun de nous. Jean a dit, « Vous avez l'onction donnée par celui qui est saint et vous avez toute connaissance. » Il l'a fait en relation avec la reconnaissance et le discernement des vrais croyants par rapport aux faux croyants, avec la reconnaissance de la vérité par rapport aux mensonges du diable. Parfois, certaines personnes viendront et... Le livre de Jude dit que ces gens sont des agents du diable et sont des écueils dans vos agapes où ils festoient sans scrupule. Mais en grec, il est littéralement écrit qu'ils sont comme des récifs sous-marins qui ne peuvent être vus, mais sur lesquels les navires s'échouaient. Il est dit qu'ils essaient d'entraîner les gens dans la débauche, de les séduire et de les éloigner de l'Évangile, mais ils sont venus en se faisant passer pour des brebis comme tout le monde, alors que ce sont des loups déguisés en brebis. Ainsi, si quelqu'un dit toutes les bonnes choses, mais que sa motivation est mauvaise, il essaie simplement de se glisser parmi les croyants et de faire ce qui semble juste et correct, car il essaie, en fait, petit à petit, d'éloigner les gens de la foi. Comment le savoir? L'affliction intérieure. Paul, affligé, a réalisé que c'était un mauvais esprit. Écoutez ceci, Jean 13, 2 dit... C'était pendant le souper. Le diable avait déjà mis dans le cœur de Judas l'Iscariot, fils de Simon, l'intention de le trahir. Le diable a donc mis quelque chose dans le cœur de Judas. Il va trahir Jésus. Judas est désormais sous l'influence de Satan. En fait, à un moment donné, il est dit que Satan est entré en lui. Ils sont donc là tous les deux et Satan a mis dans le cœur de Judas l'idée de trahir Jésus. Nous lisons ensuite au verset 21. Après avoir dit ces paroles, Jésus fut profondément troublé et il déclara solennellement, « en vérité, je vous le dis, l'un de vous me trahira. » Intéressant, Satan a mis quelque chose dans le cœur de Judas. Quelque chose ne va pas. Il est avec les autres disciples, tout semble normal, tout semble aller bien, mais Jésus est soudainement profondément troublé. Il dit, « l'un de vous me trahira. » L'apôtre Paul était également profondément troublé. Il était affligé parce que la voyante disait les bonnes choses, mais quelque chose n'allait pas. En tant que croyants, nous devons apprendre à écouter cela, car le Saint-Esprit nous montrera. Vous côtoyez certaines personnes et ce n'est pas que vous essayez de les juger ou que vous cherchez un démon derrière chaque buisson. Mais vous savez, et je sais qu'en tant que croyant, parfois vous côtoyez une certaine personne et vous ne savez pas ce que c'est, mais quelque chose ne va pas. Quelque chose ne va pas, il y a quelque chose qui cloche. J'ai appelé mon fils l'autre soir tard, il est maintenant le pasteur principal de notre église ici à Cottonwood. J'avais vu quelqu'un que nous connaissons tous les deux. Quand j'ai vu cette personne, que lui et moi connaissons tous les deux, elle était en compagnie d'une autre personne. J'étais affligé, mon esprit était troublé. Je ne sais pas ce qui va se passer, je ne cherche pas à porter de jugement et je ne vais pas me précipiter. Pour l'instant, je me contente de prier. Mais le Saint-Esprit désire tous nous guider de cette manière. Ainsi, si vous ressentez une affliction intérieure, si vous êtes troublé, prenez le temps de prier. Ne continuez pas à aller de l'avant, écoutez ce que Dieu vous dit. J'ai encore beaucoup à dire, mais je n'ai pas le temps. J'espère que cela vous a été bénéfique. À bientôt.
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Jacques, chapitre 5. Le jugement des riches. Écoutez-moi, vous qui êtes riches, pleurez et lamentez-vous à cause des malheurs qui vont s'abattre sur vous. Votre richesse est en ruine, vos vêtements sont rongés par les mites, votre or et votre argent sont corrodés, et cette corrosion témoignera contre vous. Elle dévorera votre chair comme un feu. Vous avez amassé des richesses alors que nous sommes dans les temps de la faim. Vous avez exploité les ouvriers qui ont moissonné vos champs sans leur payer leur juste salaire. Leurs plaintes s'élèvent contre vous et les cris des moissonneurs sont parvenus jusqu'aux oreilles du Seigneur des armées célestes. Vous avez vécu dans l'opulence et l'insouciance sur cette terre. Vous vous êtes engraissés comme des bêtes destinées au jour de l'abattage. Vous avez condamné et fait mourir des innocents sans qu'ils vous opposent dans de résistance. Le courage dans l'épreuve. Frères et sœurs, soyez patients jusqu'à la venue du Seigneur. Prenez l'exemple du cultivateur. Il attend avec patience la précieuse récolte de sa terre jusqu'à ce que tombent les pluies de l'automne et du printemps. Vous aussi, soyez patients et affermissez votre courage, car le retour du Seigneur est proche. Ne vous plaignez pas les uns des autres, frères et sœurs, de peur d'être condamnés. Voyez, le juge se tient déjà à la porte. Prenez pour modèle de patience et d'endurance dans la souffrance les prophètes qui ont parlé au nom du Seigneur. Nous disons « Bienheureux ceux qui ont persévéré ». Vous connaissez l'histoire de Job et la manière dont il a traversé l'épreuve. Vous savez comment le Seigneur a agi en sa faveur à la fin. Car le Seigneur est plein de bonté et de compassion. Une parole vraie. Avant tout, frères et sœurs, ne faites pas de serment, ni par le ciel, ni par la terre, ni par quoi que ce soit d'autre. Que votre oui soit un oui, et votre non un non, afin que vous ne tombiez pas sous le coup de la condamnation. La puissance de la prière. L'un de vous passe-t-il par la souffrance? Qu'il prie. Un autre est-il dans la joie? Qu'il chante des cantiques. L'un de vous est-il malade? Qu'il fasse appel aux responsables de l'Église. Ils prieront pour lui après lui avoir fait une onction d'huile au nom du Seigneur. La prière faite avec foi obtiendra la guérison du malade et le Seigneur le relèvera. S'il a commis des péchés, ils lui seront pardonnés. Confessez donc vos péchés les uns aux autres et priez les uns pour les autres afin que vous soyez guéris. La prière d'un juste agit avec une grande efficacité. Élie était un homme comme nous. Il pria avec ferveur pour qu'il ne pleuve pas et il ne tomba pas de pluie sur la terre pendant 3 ans et demi. Puis il pria de nouveau et le ciel donna la pluie et la terre produisit ses récoltes. Ramenez un égaré. Mes frères et sœurs, si l'un d'entre vous s'égare loin de la vérité et qu'un autre le ramène, sachez que celui qui ramène un pécheur du mauvais chemin le sauvera de la mort et permettra le pardon d'un grand nombre de péchés.

La météo pour ce jeudi 13 août, toujours un soleil de plomb et une chaleur caniculaire. Les températures pour ce jeudi matin, 18 degrés sur Brest, 19 à Lille et Strasbourg, 21 sur Bordeaux, 24 degrés pour Paris et Lyon, 24 également pour Ajaccio, 25 à Marseille et Bordeaux. Et pour ce jeudi après-midi, 29 degrés attendus sur la Bretagne, 30 en Normandie, 36 degrés sur le Grand Est et les Hauts-de-France, jusqu'à 40 degrés sur la région parisienne. Dans la moitié sud, il fera 28 degrés sur la région de Biarritz, 33 en Corse et sur la Côte d'Azur, mais jusqu'à 39 en Occitanie et 40 degrés sur la région bordelaise.

Bonjour, plus de 40 000 personnes subissent déjà des coupures d'eau au robinet à cause de la sécheresse installée, précoce, généralisée, durable et particulièrement intense qui frappe la France, a annoncé la ministre de la Transition écologique Monique Barbu lors d'un point presse sur l'état de la ressource en eau. Elle réclame par ailleurs plus de contrôle des restrictions. La SNCF prévoit de supprimer 7 trains entre Paris et Clermont-Ferrand vendredi à la veille du week-end du 15 août en raison de la canicule. Deux allers-retours ont déjà été supprimés hier, 3 le seront aujourd'hui. Les suppressions se multiplient à chaque épisode caniculaire en raison notamment des climatisations vieillissantes des rames corail. Deux personnes sont mortes dans des accidents distincts hier dans le massif du Mont Blanc. Vers 14h, le PGHM de Chamonix est intervenu pour une personne qui a dévissé pendant une randonnée vers le col de l'Enclave. Il s'agit d'une jeune femme de 24 ans qui marchait seule. Une heure plus tard, les secours ont été appelés au col de l'Index à Chamonix pour un accident de speed riding dans lequel un homme est décédé. Deux personnes âgées de plus de 80 ans sont décédées à la suite d'une recrudescence de légionellose en Savoie. A annoncé dans un communiqué l'agence régionale de santé, les décès sont intervenus entre le 1er juin et le 10 août, période au cours de laquelle 41 cas de légionellose ont été déclarés aux autorités sanitaires en Savoie. Le Premier ministre libanais Nawaf Salam condamne les destructions systématiques dans le sud du Liban où Israël a reconnu démolir toutes les maisons dans le secteur contrôlé par son armée. La démolition des maisons, des infrastructures, des bâtiments gouvernementaux et des lieux sacrés constitue une grave violation des principes et des règles du droit international, selon le chef du gouvernement libanais. C'est la fin de ce flash, une très bonne journée à notre écoute. Bonjour football, le PSG a commencé sa saison hier soir par un titre en remportant la Super Coupe d'Europe contre Aston Villa 2-1. Le club de la capitale n'est que le troisième de l'histoire à remporter deux fois le trophée consécutivement depuis sa création en 1973. Judo, Teddy Riner déclare finalement forfait pour le Grand Slam de Lausanne en Suisse. Dans une story Instagram, le quintuple champion olympique annonce ainsi retarder son retour à la compétition en raison d'une blessure à l'épaule. Il n'a plus combattu en individuel depuis les Jeux de Paris il y a 2 ans. Les championnats d'Europe d'athlétisme, Juste Kouaou Maté, a décroché l'argent hier soir sur le 110 mètres haies. Il n'a pas terminé bien loin du Suisse Jason Joseph qui a été sacré champion d'Europe en 13-12. Natation avec Marie Vatel, Beryl Gastaldello, Alban Cachot et Marie-Ambre Molu. Les Bleus ont terminé la finale du relais 4x100 mètres nage libre des championnats d'Europe à la 4e place. Les Pays-Bas ont décroché l'or devant l'Italie. La Russie, qui évolue sous bannière neutre, a complété le podium. Tennis, Corentin Moutet ne fera finalement pas étape à Cincinnati. Attendu dans l'Ohio dès ce jeudi pour défier Hubert Hurkacz au premier tour de l'ultime Masters 1000 préparatoire à l'US Open. Le 59e mondial a annoncé hier avoir déclaré forfait. Il souffre d'une blessure au poignet gauche depuis novembre. Tennis de table grâce à une victoire en 3 manches sèches sur les Égyptiens Youssef Abdelaziz et Mohamed El Beyali. Félix et Alexis Lebrun ont réussi leur entrée dans le tableau du double de l'Europe Smash à Malmö en Suisse. Ils ont désormais rendez-vous avec les Chinois Ling Shidong et Wen Ruibio. C'est la fin de ce flash sport, une très bonne journée à notre écoute.

Premier épître de Pierre, chapitre 4, verset 12 au chapitre 5, verset 11. Amis très chers, vous êtes dans le feu de la souffrance. Ne soyez pas surpris, ce n'est pas étonnant. Ce feu va montrer ce que vous valez. Si vraiment vous participez aux souffrances du Christ, soyez joyeux. Alors, quand vous verrez sa gloire, vous serez également heureux et plein de joie. Si on vous insulte parce que vous êtes disciple du Christ, quel bonheur pour vous! L'Esprit de Dieu, l'Esprit glorieux est sur vous. Parmi vous, si quelqu'un souffre, il ne faut pas que cela lui arrive parce qu'il a tué, parce qu'il a volé, parce qu'il a fait le mal ou parce qu'il a semé le désordre. Mais s'il souffre parce qu'il est chrétien, il ne doit pas avoir honte. Il doit plutôt remercier Dieu de pouvoir porter le nom du Christ. Oui, c'est le début du jugement, et il commence par la famille de Dieu. S'il commence par nous, qu'est-ce qui va arriver à la fin à ceux qui ne veulent pas croire à la bonne nouvelle de Dieu? Les livres saints disent « C'est déjà difficile pour des gens qui font le bien d'être sauvés. Alors, les gens mauvais et les pécheurs, qu'est-ce qu'ils vont devenir ?» Ainsi, ceux qui souffrent en faisant ce que Dieu veut doivent se confier à leur Créateur, qui est fidèle, et continuer à faire le bien. Maintenant, je parle aux anciens qui sont au milieu de vous. Moi, je suis ancien comme vous. J'ai été témoin des souffrances du Christ, et je dois participer à la gloire qui va paraître. Prenez soin du troupeau que Dieu vous a confié. Ne faites pas cela par devoir, mais de bon cœur, comme Dieu le désire. Agissez non pour gagner de l'argent, mais par amour. Avec ceux que Dieu vous a confiés, ne soyez pas des chefs durs, mais devenez les modèles du troupeau. Ainsi, quand le chef des bergers viendra, vous recevrez pour toujours une récompense pleine de gloire. Vous, les jeunes, obéissez aux anciens. Et vous tous, faites-vous petits les uns devant les autres. Les livres saints disent « Dieu résiste aux orgueilleux, mais il est bon pour les petits. Faites-vous petits sous la main puissante de Dieu, pour qu'il vous honore quand le moment sera venu. Mettez tous vos soucis dans la main de Dieu, parce qu'il prend soin de vous. Soyez sobres, restez éveillés. Votre ennemi, l'esprit du mal, est comme le lion qui rugit. Il va partout et cherche quelqu'un à dévorer. Résistez-lui en restant solide dans la foi. Vous le savez, dans le monde entier, vos frères et sœurs chrétiens souffrent comme vous. Vos souffrances vont durer un certain temps, mais Dieu, qui nous aime tant, vous a appelés à participer à sa gloire sans fin, en étant unis au Christ. Alors, il va vous rendre parfait, solide et fort, et on ne pourra plus vous faire tomber. À lui, la puissance pour toujours. Amen.

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Bonjour à tous, je suis Dina Bioménil et vous êtes sur la radio RFE dans la rubrique Dina Care. À travers ces podcasts, je souhaite m'adresser à vos parents et à vos enfants pour vous encourager, vous conseiller et vous accompagner dans le domaine de la famille. Aujourd'hui est la deuxième partie du podcast qui s'intitule « Les caractères des disciples ». Dieu peut aussi t'utiliser. Dans la première partie, je vous ai parlé des 6 disciples avec leur caractère. On a parlé de Philippe qui était celui qui voulait des réponses concrètes, de Barthélemy appelé Nathanaël qui était sincère et n'aimait pas les faux-semblants. On a eu Jacques, fils d'Alphée, qui était discret, on ne le remarquait pas beaucoup. Simon, le zélote, était passionné et voulait que les choses changent, il était vraiment zélé. Jude, appelé Daté, posait des questions profondes. Quant à Judas Iscariote, il a laissé grandir de mauvaises choses dans son cœur. Les disciples de Jésus étaient très différents les uns les autres. Dieu ne les a pas choisis parce qu'ils étaient parfaits, mais parce qu'il voulait les transformer et les utiliser. Donc, parents, Dieu peut se servir

de vous et de vos enfants dans vos caractères, hein, tout en vous aidant à grandir dans votre personnalité. Ou du moins, il veut vous utiliser dans votre personnalité, vous servir dans votre personnalité, tout en vous aidant à grandir dans votre caractère. Le septième disciple est Pierre, le disciple impulsif et en même temps courageux. Pierre était un homme qui parlait souvent avant de réfléchir. Hein. Nous sommes nombreux comme cela, je dirais. Il était enthousiaste, généreux et très courageux, mais parfois il agissait trop vite. Il a promis à Jésus qu'il ne l'abandonnerait jamais, pourtant il a renié trois fois, mais par peur. Après la résurrection, Jésus ne l'a pas rejeté, ça c'est merveilleux. Il l'a pardonné, hein. Il lui a pardonné, il l'a relevé aussi, hein. Il lui a confié une grande mission, prendre soin de son Église. Pierre est devenu un leader rempli de foi et de courage. Personnellement, Pierre est celui qui me fait le plus rire et le plus réfléchir parmi tous les disciples. Si votre enfant ressemble un peu à Pierre, votre enfant doit aimer parler, prendre des initiatives, mais faire des erreurs ou regretter certaines paroles. La bonne nouvelle, c'est que Dieu ne rejette pas les enfants qui se trompent. Il peut transformer leur énergie en courage, leur enthousiasme en fidélité et faire d'eux des enfants qui encouragent les autres. Dieu ne regarde pas seulement à nos erreurs, il voit ce qu'il peut, que nous pouvons devenir avec son aide. Huitième disciple, hein, Jean, bien connu, hein, le disciple au grand cœur. Jean était le frère de Jacques, hein, l'un des premiers disciples appelés par Jésus. Au début, il avait un caractère très énergique. Avec son frère, ils étaient appelés les fils du tonnerre, car ils réagissaient parfois avec colère et impatience. Mais en vivant chaque jour avec Jésus, Jean a appris à aimer comme lui. Jean est devenu le disciple qui est resté près de Jésus jusqu'au pied de la croix. Hein. C'est aussi à Jean que Jésus a confié le soin de sa maman, de sa mère Marie. Plus tard, Jean a écrit l'évangile de Jean, trois lettres aussi de la Bible et les livres de l'Apocalypse. Dans ses écrits, il parle très souvent de l'amour. Votre enfant est quelqu'un qui aime les gens, donc qui ressemble à Jean. Il est sensible, il remarque même quand quelqu'un est triste. Dieu peut transformer son cœur. L'amour est une force en lui que Dieu veut faire grandir absolument encore plus. Et Jean nous montre que Dieu peut transformer un caractère fougueux en un cœur rempli d'amour. En restant proche de Jésus, bien sûr, nous apprenons à aimer comme lui. Le neuvième disciple, c'est Jacques, hein, le fils de Zébédée, le disciple passionné. Jacques était le frère de Jean. Tous les deux étaient des pêcheurs lorsque Jésus les a appelés à le suivre. Ils avaient un caractère très fort. Hein. Petite anecdote, un jour, un village a refusé d'accueillir Jésus. Et Jacques et Jean se sont tellement mis en colère qu'ils ont demandé « Seigneur, veux-tu que nous demandions que le feu descende du ciel pour les détruire ?» À cause de leur tempérament, Jésus les avait surnommés les « fils du tonnerre ». Mais Jésus n'a pas rejeté Jacques, il a transformé son caractère. Sa passion et son énergie sont devenues un amour profond pour Dieu. Jacques serait même le premier des 12 disciples à donner sa vie pour Jésus. Si votre enfant déborde d'énergie, il défend facilement ce qu'il semble juste, il réagit parfois et très vite, très fort lorsque les choses lui déplaisent, et bien Dieu ne veut pas enlever, je dirais, cette énergie. Dieu veut le transformer pour qu'il puisse utiliser, pour aimer les autres, hein. Une grande passion entre les mains de Dieu peut accomplir de grandes choses, des choses merveilleuses. Dixième disciple, Thomas, le disciple qui voulait comprendre. Thomas est souvent appelé Thomas le sceptique, hein, parce qu'il voulait voir les preuves avant de croire que Jésus était ressuscité. Lorsque les disciples lui ont annoncé « Nous avons vu le Seigneur », Thomas a répondu qu'il ne croirait que s'il voyait lui-même les marques des clous dans les mains de Jésus. Quelques jours plus tard, Jésus est venu à sa rencontre. Et il ne l'a pas rejeté. Au contraire, il l'a invité à regarder ses mains et son côté. Thomas s'est alors écrié « Mon Seigneur et mon Dieu ». Malheureusement, Thomas est aussi resté dans les annales avec cette expression qu'on dit souvent, toi t'es comme Thomas,
lorsque quelqu'un est sceptique. Mais nous ne devrions pas oublier qu'après cela, Thomas a bâti une foi ferme en lui. Jésus a transformé ses doutes en une foi solide. Sûrement que votre enfant pose peut-être beaucoup de questions dans le doute. Il veut comprendre ce que dit la Bible et pourquoi il faut croire en Jésus. Dieu aime les enfants qui cherchent tout simplement la vérité. Il n'a pas peur de leurs questions. Il veut les aider et construire une foi solide en eux. Bien sûr, une foi basée sur la parole de Dieu. Dieu peut utiliser le doute de votre enfant pour l'aider à mieux le connaître. Onzièmement, André. André était le disciple qui emmenait les autres à Jésus. André était le frère de Pierre. Il avait, avant de suivre Jésus, il était pêcheur. C'était un homme aussi discret qui ne cherchait pas à être le plus connu. Pourtant, il a joué un rôle très, très important. Lorsqu'André a rencontré Jésus, la première chose qu'il a fait a été d'aller chercher son frère, Pierre, pour lui dire « Nous avons trouvé le Messie ». Puis il l'a amené à Jésus. Plus tard, c'est encore André qui a présenté à Jésus le petit garçon qui avait 5 pains et 2 poissons, ce qui a conduit à un miracle de la multiplication des pains. André ne cherchait pas les applaudissements, il aimait simplement conduire les personnes vers Jésus. Peut-être que votre enfant n'aime pas être au centre de l'attention, il préfère aider les autres dans l'ombre plutôt que de recevoir des compliments par exemple. Dieu aime aussi les enfants comme lui. Il n'a pas besoin d'être le plus fort, le plus populaire, celui qui parle le plus. Dieu peut se servir de lui pour conduire d'autres personnes vers Jésus ou vers les bonnes personnes. Les personnes discrètes peuvent accomplir de grandes choses pour Dieu. André nous enseigne que Dieu se sert souvent des personnes humbles et discrètes pour accomplir de grandes choses. Même si personne ne te remarque ou nous ne remarque, Dieu voit son cœur et peut utiliser chacun de ses petits gestes pour bénir les autres. Le dernier disciple, c'est pas le moindre, le disciple transformé par la grâce. Avant de devenir disciple, Matthieu était collecteur d'impôts. Beaucoup de personnes ne l'aimaient pas, car les collecteurs d'impôts à l'époque étaient souvent considérés comme malhonnêtes et égoïstes. Pourtant, lorsque Jésus est passé devant lui, il lui a simplement dit « Suis-moi ». Matthieu a tout quitté pour suivre Jésus. Sa vie a été complètement changée. Plus tard, Dieu l'a même choisi pour écrire l'évangile de Matthieu, afin que des millions de personnes puissent connaître Jésus. Matthieu était intelligent, il était organisé, un vrai comptable, transformé par la grâce de Dieu, prêt à repartir de zéro. Si votre enfant ressemble à Matthieu, dites-lui qu'il a peut-être fait des erreurs, peut-être que des personnes lui rappellent souvent ses bêtises et pensent qu'il ne changera jamais, mais Jésus ne regarde pas seulement au passé, son passé, il voit ce qu'il deviendra. Aucune erreur n'est trop grande pour son amour, lorsque nous venons à lui avec un cœur sincère. Parents, vous pourrez aussi dire, vous pourrez aussi prier pour vos enfants par rapport à son caractère que vous voulez mettre entre les mains de Dieu si vous pensez que votre enfant a besoin de changer ou que son cœur soit transformé. Voici une petite prière. Seigneur Jésus, merci parce que tu m'a créé avec cette personnalité unique. Aide-moi à utiliser mes qualités pour te servir et transformer ce qui ne te plaît pas. Je veux te ressembler chaque jour davantage. Au nom de Jésus, amen. Pour finir, j'aimerais vous encourager et surtout que vous encouragiez à vos enfants à lire le Nouveau Testament où il est parlé des disciples, où l'on peut voir aussi les exploits des disciples de Jésus-Christ. C'était Dina Viominil sur la radio RFE, dans la rubrique Dina Care. Des podcasts pour vous conseiller, vous encourager, vous bénir dans le domaine de la famille et des enfants. Je vous dis au revoir et à la prochaine.

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La population mondiale connaît une croissance plutôt lente au cours des siècles avec quelques soubresauts. La véritable explosion démographique se produit à la fin du 19e siècle. Ainsi, l'Angleterre passe de 6 millions d'habitants à 33 millions en un siècle. La même chose se produit de la même manière un peu partout sur la planète. Malgré deux guerres mondiales meurtrières, des pandémies et des famines organisées par des pays totalitaires qui ont fait près de 180 millions de victimes, le XXe siècle a eu une croissance démographique très soutenue, la population mondiale ayant été multipliée par 4. Cette croissance est due principalement au progrès de la médecine, une meilleure hygiène et une production alimentaire plus soutenue et régulière. La grande peur du XXe siècle était la peur de l'explosion démographique. En effet, les Nations Unies annonçaient d'ici la fin du XXIe siècle l'atteinte d'un pic démographique de 11 milliards d'individus et pour les prévisions les plus sombres, 17 milliards d'habitants. Ce qui impressionne le plus, c'est qu'à l'époque où ces chiffres étaient annoncés, la population mondiale n'atteignait pas 7 milliards. D'autre part, on commençait à peine à comprendre que cette explosion démographique aurait des conséquences à tout niveau, et notamment par rapport à l'écologie, avec la déforestation massive, la pollution des océans, la raréfaction des ressources naturelles et de l'eau, sans oublier les espèces végétales et animales qui disparaissent tous les ans, ainsi que la multiplication des pandémies due en partie à la densification des villes. C'est aussi à cette époque que l'on commençait à peine à comprendre que le climat également n'était plus prévisible ni contrôlable. L'inquiétude était d'autant plus grande que dans le même temps, des chiffres dramatiques concernant la désertification et donc la diminution globale des terres cultivables donnaient froid dans le dos. Il est paradoxal de constater que parallèlement à cette peur malthusienne de famine et de fin du monde organisée par les médias, les statistiques de production agricole étaient en plein essor. Ainsi, si la population a plus que doublé sur cette période, la production alimentaire a été multipliée par 3. Au-delà de ces peurs, on constate aujourd'hui que la tendance démographique va dans un sens totalement inverse des prédictions. Pour preuve, la démonstration de messieurs Bricker et Ibbitson, dans un livre intitulé « Planète vide », qui affirme que la population mondiale à la fin du siècle ne sera certainement pas de 11 milliards d'individus, mais beaucoup moins. De fait, si le rythme actuel se confirme, les projections les plus raisonnables montrent que le pic serait de 9 milliards en 2050, suivi d'une diminution inexorable de la population mondiale. On assisterait ainsi à un vieillissement global. C'est ce que nous verrons dans une prochaine chronique. En tant que chrétiens, nous nous intéressons à ces données qui concernent l'humanité pour laquelle nous prions avec ferveur. Nous les regardons sans appréhension, sachant que tout appartient à Dieu, que lui seul est le maître et que finalement ce sont toujours ses plans qui s'accomplissent. Cette chronique vous a été proposée par Bruno Oldani et Jacques Cudeville.

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0: 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Grandir avec Dieu, une lettre à la fois. 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
1: Servir Dieu en servant l'homme. Cher Yennifer, 1990. Mon mari travaille dans le bâtiment en tant qu'ouvrier hautement qualifié. Nous vivons dans la maison construite par lui. Quant à moi, je m'occupe de nos 3 enfants et nous sommes rattachés à une église Action Biblique de Bordeaux. À travers la souffrance engendrée par le décès de Lydia, Dieu va nous révéler ses desseins et les mener à bien. Comment ? Par de multiples canaux. Une lettre, reçue d'un couple inconnu, nous exhortant à nous consacrer aux enfants. De courtes formations suivies avec l'association Évangile et Enfance, ou encore ce texte écrit par Septi. Vous pourrez dire à vos lecteurs que nous aimerons toujours les enfants. Notre foyer leur sera toujours ouvert, comme l'a été pour nous le foyer de ceux qui nous ont fait connaître l'Évangile.

Notre plus grand désir est que beaucoup connaissent aussi le bon berger. Je dis souvent à ceux de notre club, toujours joyeux, qu'il vaut vraiment la peine de suivre le Seigneur Jésus. Et cela, je le répéterai toute ma vie. Tous ces encouragements, mis bout à bout, deviennent presque une lettre adressée par Dieu lui-même. De plus, depuis notre jeunesse, nous sommes engagés en tant que moniteurs dans des camps, comme animateurs dans l'école du dimanche de notre église locale, et bien sûr, au club, toujours joyeux, dans un quartier populaire. Finalement, nous comprenons que Dieu nous appelle à leur partager la plus belle de toutes les nouvelles. Jésus mort et ressuscité pour sauver tous ceux qui s'adressent à lui. Tu sais, Yennifer, cette conviction intérieure s'est forgée au fur et à mesure de nos implications au sein de notre vie professionnelle, familiale ou ecclésiale. L'appel est souvent lié à nos dons, notre caractère, nos rêves. En même temps, les invitations au ministère prennent des formes différentes. Considère ceux des patriarches Noé et Abraham, ceux des prophètes Ésaïe et Jérémie, ceux des missionnaires tels que John Fraser ou Nicolas Kesseli, Hélène et Samuel Grandjean, mais aussi des fondateurs d'œuvres comme George Muller ou William Booth. Quoi qu'il en soit, tout croyant est appelé à servir Dieu dès sa conversion. Par son attitude, sa façon de parler, de travailler, sa faculté à annoncer l'Évangile, sa pratique de la prière, sa capacité à aider son prochain. C'est surtout l'occasion d'adorer Dieu, qui est son premier commandement. Il nous prépare, par toutes sortes de détours et de déboires, à accomplir son œuvre, le temps d'acquérir une maturité spirituelle, de forger nos caractères, de tester nos motivations, comme il l'a fait dans le désert avec Israël. La question qu'il nous pose reste la même. Veux-tu continuer à me suivre ? À cette étape, Septi et moi avons réalisé que rejoindre un ministère signifiait également renoncer à un emploi stable, suivre une formation biblique en famille, accepter d'être dépendant de Dieu. En outre, un obstacle important s'était déclenché. Le scepticisme, non exprimé, de notre pasteur qui avait des doutes quant à notre appel. Je me souviens d'un moment précis quand l'histoire de Jéricho m'est venue à l'esprit. Les habitants de la ville commencent à avoir peur des Israélites qui s'approchent. Dieu explique à Josué, chef de l'armée, comment la prendre. Marcher autour en silence. Pendant 6 jours, avec, à sa tête, les prêtres portant l'arche de l'Alliance. Le 7e jour, faire 7 fois le tour en sonnant de leur trompette. Au signal, les prêtres exécuteront une grande salve et tous crieront. À ce moment-là, les remparts de la ville tomberont. Josué et le peuple obéissent au plan de Dieu et les murailles se sont écroulées. En effet, pour Dieu, rien n'est impossible. De la même manière qu'à Jéricho, Dieu va renverser toutes les barrières qui s'opposent au démarrage de notre mission. La somme exacte pour payer le stage de formation de 3 mois en Suisse est débloquée grâce au mécanisme de participation autorisant l'entreprise de Septi à redistribuer aux salariés une partie des bénéfices. Nos 3 enfants qui nous ont accompagnés feront leur rentrée scolaire normalement grâce à la disponibilité de ma maman et de ma sœur. Veux-tu savoir combien d'années vont s'écouler depuis notre appel en 1990 jusqu'à notre engagement? Au moins 5 ans. Chère Yennifer, le Seigneur t'accompagnera aussi tout au long de ta vocation. Cependant, sois certaine de son appel. Demande-toi, est-ce pour la gloire de Dieu et le bien de mon prochain? Peut-être devras-tu abandonner une manière de vivre contraire aux instructions de la parole de Dieu? Ou renoncer à des ambitions personnelles? Si Dieu t'appelle, il te fournira les moyens nécessaires pour lui obéir. L'exemple parfait se trouve dans la personne de Jésus qui a dit aux disciples « Ma nourriture est de faire la volonté de celui qui m'a envoyé et d'accomplir son œuvre. » Jean chapitre 4, verset 34. Par ailleurs, j'aime bien la citation de William Perkins. « Le véritable but de notre vie est de servir Dieu en servant l'homme. » En attendant, ce qui compte pour Dieu et ce qui l'honore, c'est la disposition de notre cœur et les pas de foi qu'on aura fait pour lui. Ma chère sœur, la vie chrétienne est une vie d'union à Jésus,
faite de renoncement, de simplicité et en même temps d'espérance, de joie et de paix intérieure promise par lui. Je vous laisse ma paix. Je vous donne ma paix. Je ne vous donne pas comme le monde donne. Que votre cœur ne se trouble pas et ne s'alarme pas. Jean chapitre 14, verset 27. Pour terminer, je te laisse méditer ce passage. Quand vous saurez combien Jésus vous aime, quand vous saurez combien son joug est doux, ne gardez pas ce trésor pour vous-même, mais proclamez ce qu'il a fait pour vous. Mon Sauveur vous aime, ah ! Cherchez en lui votre ami suprême, votre seul appui.

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Bonjour et bienvenue dans les prières d'une mère. J'espère que vous allez bien. Je suis Mylène et ça fait un moment que l'on ne s'est vu, entendu. Je vous souhaite une bonne année 2026 et je veux revenir donc en cette début d'année, continuer mes petits entretiens et mes moments de prière avec vous, maman, maman qui mieux que toi peut prier pour son enfant. Et je ne cesserai jamais de dire que les prières d'une maman pour son enfant ne sont jamais, jamais vaines. Vous savez, lorsque l'on porte un enfant, c'est bien de le porter dans son ventre, on le porte dans son utérus. Mais mes amis, là où il nous faut porter nos enfants, c'est aussi dans la prière. J'aimerais vraiment que cette année soit une année où nous allons nous concentrer davantage sur la prière pour nos enfants. Et bien sûr, lorsque je parle de prière, je parle aussi de déclaration. On est en début d'année, il y a tellement de prédicateurs, tellement de gens qui ont donné la parole de l'année 2026 et paroles prophétiques pour cette année. Personnellement, je crois que bien sûr, Dieu parle chaque année, mais Dieu nous parle aussi constamment. On n'est pas obligé d'attendre le 1er janvier pour avoir une parole de Dieu. On doit tout simplement pratiquer ce que Dieu nous demande, même si ce n'est pas toujours évident. Et peut-être que vous, maman, Dieu vous a parlé l'année dernière ou en début d'année concernant le fait de prier davantage pour vos enfants. Et j'aimerais vraiment vous accompagner dans cette émission et vous dire et vous faire réaliser à quel point la prière n'est pas une option. Elle est importante. Vous savez, le déroulement de la vie de votre enfant est aussi lié à votre prière, à la façon dont vous priez pour vos enfants, à la façon dont vous parlez de vos enfants et à la façon dont vous déclarez les choses que vous déclarez sur la vie de vos enfants. Vous savez, la Bible déclare dans Proverbes que la Bible déclare que la vie et la mort sont au pouvoir de la langue. Ça ne veut pas dire que vous créez tout et n'importe quoi avec votre bouche. Par exemple, si je dis « je vais créer une bouteille d'orange demain matin », je déclare que cette bouteille elle est sur la table parce qu'elle va se créer cette nuit, parce que je vais le déclarer. Je ne parle pas de ce genre de choses, on n'est pas des magiciens. Mais je parle du fait de prophétiser des choses qui ne sont pas encore arrivées, mais que nous allons permettre, auxquelles nous allons ouvrir la porte à cause de nos paroles ou grâce à nos paroles. Et je crois que nous sommes déjà les prophètes de notre vie. Nous sommes les prophètes de notre maison. Et si nous semons, c'est comme une forme de semence, nous semons des bonnes semences dans nos vies, par nos paroles, sur la vie de nos enfants, je crois que nous aurons de bons résultats. Mais si nous semons de mauvaises semences, nous aurons des mauvais résultats. Et je crois aussi que le fait de prier n'est pas suffisant. Il nous faut croire en nos prières et ne pas annuler nos prières avec nos paroles négatives. C'est quelque chose de basique et d'important parce que parfois, le stress, la fatigue, la frustration peuvent nous faire annuler nos prières en déclarant les mauvaises choses. Donc maman, qui mieux que toi peut prier pour son enfant? Et quelle malheureusement opportunité de parler encore plus de la prière, parce que vous avez certainement entendu les nouvelles de ce qui s'est passé à Crans, Montana, en Suisse. Ces quarantaines de jeunes qui ont péri et d'autres qui ont été vraiment massivement brûlés dans cette discothèque, cette boîte de nuit, le 31 janvier, où des jeunes, même très jeunes et pré-ados de 14-13 ans, se sont rassemblés pour fêter la nouvelle année. Et malheureusement, il y a eu cette imprudence, cet incendie. Et beaucoup de choses donc, dont les médias parlent, d'équipements sécurité qui n'étaient pas mis en place et de choses interdites qui se sont faites, qui n'auraient pas dû être faites. En tout cas, vous savez, le diable, il est toujours sur les premiers rangs pour prendre la vie de beaucoup. Et j'aimerais vraiment vous dire que Dieu a donné des anges, des flammes de feu à nous les croyants et aussi aux non-croyants. Et c'est pour ça qu'il nous faut prier, libérer les anges, demander au Père de libérer les anges sur la vie de nos enfants. Et lorsque nous voyons ce qui s'est passé, cela devrait nous donner encore plus l'envie de prier pour nos familles, de prier pour nos enfants, de prier la protection. Et je vous encourage, maman, à chaque fois que votre enfant passe le pas de la porte, de déclarer que le Père libère des anges, de déclarer le sang de Jésus. À chaque matin que vous vous levez, de penser à vos enfants et de déclarer la protection de Dieu, la main de Dieu sur leur vie. Parce que vous savez, c'est à ce point que l'ennemi veut détruire nos vies par toute espèce de choses malvenues, d'accidents, d'incidents,
toute espèce de choses pour les empêcher d'accomplir leur destinée. Et nous, en tant que maman, nous avons une épée. Cette épée, c'est la parole de Dieu que nous voulons déclarer sur nos enfants. Et nous voulons aussi prier pour toute cette jeunesse, toute cette jeune génération, qu'elle se tourne vers Dieu. Que Dieu puisse la protéger, que Dieu puisse libérer ses anges sur ses jeunes enfants, non seulement sur nos enfants, mais pas que nos enfants, sur toute cette génération qui ne connaît pas encore Jésus-Christ et qui, nous croyons, un jour se tournera vers Jésus-Christ. C'est quelque chose de crucial et d'important. Nos enfants ont besoin de se tourner vers Jésus-Christ. Cette jeune génération a besoin de se tourner vers Jésus-Christ. C'est pour cela que je déclare, maman, qui mieux que toi peut prier pour son enfant. Et j'aimerais, dans cette émission qui sera courte, mais qui sera une émission durant laquelle nous allons prier pour nos enfants, nous allons demander à Dieu d'étendre sa main. Et il y a 3 versets bibliques que j'aimerais partager avec vous. Ce sont des versets que nous voulons prier pour nos enfants afin que Dieu les aide à prendre les bonnes décisions, afin que Dieu mette leurs pieds sur des voies droites, afin que Dieu les conduise dans les droits chemins, des endroits où ils doivent être et des endroits où ils ne doivent pas être, qu'ils soient avec des amis croyants ou incroyants. Nous voulons prier vraiment que Dieu les conduise, que ce soit lorsqu'ils prennent leur voiture, lorsqu'ils vont à l'école, lorsqu'ils vont voir leurs amis, lorsqu'ils sortent le soir, lorsqu'ils vont à l'église, que Dieu permet à ce qu'ils soient au bon moment, au bon endroit et non pas le contraire. Que Dieu leur évite des accidents, que Dieu évite à ce qu'ils soient embringués, embarqués dans des situations où ils manquent de sagesse, où il y a du danger, où il y a des choses qui se passent dans lesquelles ils n'ont pas à être. Nous voulons vraiment prier, vraiment que Dieu les conduise, que Dieu les aide à prendre les bonnes décisions, qu'ils aient de la sagesse, qu'ils aient du discernement. D'ailleurs, cette semaine, mon enseignement porte sur la sagesse et je vous encourage à l'écouter et à le réécouter. De façon à ce que Dieu donne de la sagesse à nos enfants, déclarer que Dieu les remplit de sagesse. Non seulement ça, mais il les remplit de la connaissance de sa volonté, afin que nos enfants sachent ce qu'ils doivent faire et ce qu'ils ne doivent pas faire. Bien sûr, en plus de lire la parole de Dieu, de lire les proverbes et d'autres versets bibliques et de lire tout simplement la parole de Dieu, que nos enfants sachent et qu'ils aient le discernement intérieur pour certaines choses qu'ils doivent faire et d'autres qu'ils ne doivent pas faire, pour certaines fréquentations qu'ils doivent avoir et d'autres qu'ils ne doivent pas avoir, pour certaines personnes qu'ils doivent laisser entrer dans leur vie et d'autres qu'ils ne doivent pas laisser entrer dans leur vie. Vous savez, si vous en êtes là où vous en êtes, c'est parce que quelqu'un a prié pour vous. Et nous devons, mes amis, apprendre constamment et demander constamment la guidance, la main de Dieu sur la vie de nos enfants. Le premier verset que j'aimerais partager avec vous, c'est Proverbes 3, 5 et 6. Qu'est-ce qu'il est dit ? Confie-toi en l'Éternel de tout ton cœur, ne t'appuie pas sur ta sagesse. Vous savez, j'ai partagé dans mon message cette semaine un autre message qu'il y a 2 types de sagesse, la sagesse de Dieu et la sagesse des hommes. Et la Bible dit de ne pas nous appuyer sur cette sagesse qui est celle des hommes. Mais nous devons reconnaître le Seigneur dans toutes nos voies et il aplanira nos sentiers. Et nous voulons prier ce verset pour nos enfants. Nous voulons prier qu'ils ne se confient pas en... Vous savez, les enfants, ils aiment bien dire à nos enfants, t'inquiète, t'inquiète, t'inquiète. Mais qu'ils ne s'en confient pas dans ce t'inquiète. Parce que ce t'inquiète, c'est quelque chose d'humain, de terrestre. Ce n'est pas la sagesse de Dieu, mais c'est la sagesse des hommes. Et parfois, nos enfants pensent savoir. Oh maman, t'inquiète pas, je sais, je sais, je sais. Vous savez, le je sais, il se trouve 5000 fois dans la bouche de nos enfants, mais au final, parfois, ils se mettent dans des situations difficiles parce que non, finalement, ils ne savent pas. Donc nous, nous voulons prier. Non pas la sagesse terrestre, mais la sagesse spirituelle, celle qui vient du cœur de Dieu, qui est fondée dans la crainte de Dieu. Et ce verset dit qu'ils reconnaissent Dieu dans toutes leurs voies et il aplanira leur sentier. Nous voulons prier que nos enfants non seulement reconnaissent Dieu, mais qu'ils l'impliquent, qu'ils l'implorent et qu'ils l'invitent dans toutes les voies, dans toutes leurs voies, dans leur voie spirituelle, leur voie naturelle, dans la voie de leurs études, la voie de leur profession, dans la voie de leur santé, la voie de leurs décisions. Et Dieu aplanira leur sentier. Dieu enlèvera les épines, il enlèvera les ronces, il enlèvera les difficultés. Si nos enfants apprennent à invoquer Dieu dans la sagesse, si nos enfants invitent Dieu dans leur vie. Et nous voulons vraiment prier ce verset. Seigneur, vraiment, nous prions que nos enfants ne s'appuient pas sur leur propre sagesse, sur ce qu'ils savent connaître,
pensent connaître, mais qu'ils s'appuient sur ta sagesse, qui est fondée dans la crainte de l'Éternel. Donc que la crainte Dieu soit dans le cœur de nos enfants, qu'elle soit dans leurs pensées, qu'ils ne franchissent pas certaines limites parce qu'ils ont cette crainte en eux, cette crainte de toi. La crainte n'est pas la peur, mais c'est un profond respect, c'est une révérence, c'est le fait d'être humble devant Dieu, de savoir qu'il sait mieux que nous, qu'il est plus grand que nous, plus haut que nous, et que nous avons intérêt à lui faire confiance. Que nos enfants aient ce genre de crainte qui est le commencement de la sagesse, qu'ils soient remplis de sagesse, que dans leur voix, ils t'invitent au Dieu. Ce verset est très important et Proverbes donc 3, 5 et 6, nous pouvons le prier sur nos enfants. Nous prier que Dieu aplanit leur voie, aplanit leur sentier, enlève les choses inutiles qui vont leur faire perdre du temps, de l'argent, les situations qui vont les amener dans des accidents, des incidents, des personnes qui les incitent dans des situations qui vont leur amener des problèmes, qui vont perdre leur argent, qui vont être dans des situations à l'école où ils vont avoir la boule au ventre, ils vont être menacés. Encore là, cette semaine, récemment, une jeune de 17 ans s'est suicidée parce que d'autres élèves la harcelaient. Elle s'est jetée malheureusement dans le RER sous un train parce qu'elle était harcelée par d'autres camarades qui pensaient que c'était marrant. Et elle en a eu assez. Elle était certainement remplie de peur, de doute, d'insécurité. Elle n'en pouvait plus et elle a mis fin à sa vie. Parce que l'autre côté, il y avait des personnes qui l'ont harcelée, qui l'ont opprimée, oppressée au point où elle en a désiré perdre la vie et elle a perdu la vie. Et mes amis, ça, nous voulons prier vraiment que nos enfants soient gardés, qu'ils soient gardés du harcèlement, que Dieu aplanisse leur sentier, qu'il éloigne d'eux ceux et celles qui les harcèlent, qui les insultent en secret. Parfois, nos enfants n'osent pas dire parce qu'ils ont honte, parce qu'ils vont croire qu'ils ne sont pas forts, etc. Donc, ils gardent pour eux. Mais malheureusement, il y a certaines situations qui sont trop fortes pour leurs petites épaules. Alors, nous voulons prier la sagesse de Dieu, qu'ils osent déclarer, parler de ce qui se passe à l'école, dans leur travail, ou peut-être que quelqu'un abuse d'eux moralement, mentalement, physiquement, financièrement, spirituellement, et ils n'osent pas en parler. Nous prions que la sagesse les fasse parler, déclarer des choses anormales qu'ils vivent, qu'ils ne soient pas cloîtrés dans les ténèbres, prisonniers de cette personne ou de cette situation, sans pouvoir en parler. Nous voulons prier que l'ennemi les lâche en 2026, que sa puissance et que son emprise sur leur vie soit complètement étiolée, brisée dans le nom de Jésus. C'est très important. Nous déclarons la vie, la force, la sagesse, le courage sur nos enfants, quel que soit leur âge, qu'ils aient 3 ans ou qu'ils en aient 33 ou 43 ou 53, peu importe. Nous croyons qu'en tant que maman, notre prière est efficace. Ensuite, nous voulons prier le psaume 32, verset 8. Je t'instruirai, je te montrerai la voie que tu dois suivre. Je te conseillerai, j'aurai le regard sur toi. Nous voulons prier Dieu ait le regard sur mon enfant. Que mon enfant puisse être constamment sur ton regard. Conduis ses pas, conduis ses pieds. Tu as dit que tu le montreras la voie qu'il doit suivre, tu vas l'instruire. Donc tu vas parler à son cœur, tu vas lui donner des instructions, tu vas lui donner des enseignements, tu vas lui montrer des choses. Peut-être que nous, mamans, nous lui avons déjà dit. Et parfois, notre enfant n'écoute pas notre voix parce qu'il a trop entendu notre voix. Il a besoin d'une autre voix qui va lui dire la même chose, mais au travers d'une autre voix. Et peut-être qu'il écoutera et nous prions vraiment que tu lui montres la voie qu'il doit suivre, la voie de la sagesse. Peut-être que c'est une voie tout simplement naturelle, une voie d'étude, de travail. Il ne sait pas quelle étude faire, quel travail prendre, quelle direction prendre. Nous prions, Père, que tu lui l'instruis, que tu lui montres la voie qu'il doit suivre. Mais cette voie, elle est peut-être morale ou spirituelle. Nous prions que tu lui montres s'il y a du péché dans sa vie, s'il y a des choses qu'il ne doit pas pratiquer, des mauvaises habitudes, des substances qu'il consomme. Tu lui montres la voie de la justice. Et c'est ce que le Saint-Esprit fait. C'est pour cela que lorsque nous naissons de nouveau, tout de suite, le Saint-Esprit vient habiter en nous, dans notre cœur, pour nous conduire et nous aider à vivre la vie que Christ attend de nous. Donc, nous prions vraiment que tu les instruises, que tu les conduises, que tu les conseilles et que tu les surveilles, Seigneur. C'est ce que veut dire ce verset. Je t'instruirai, je te montrerai la voie que tu dois suivre, je te conseillerai et j'aurai le regard sur toi. Père, surveille mon enfant. Parfois, nous, en tant que parents, nous voulons les surveiller. Oh, tu fréquentes qui? Tu es avec qui au téléphone? Tu envoies un message à qui? Laissons ces choses au Saint-Esprit parce que nous allons nous épuiser. Faisons confiance à Dieu avec le psaume 32, verset 8. Seigneur, instruis,
conduit, conseille et surveille mon enfant. Ensuite, le troisième verset que j'aimerais partager avec vous, avec lequel nous voulons prier, c'est Jacques 1, verset 5. Si quelqu'un d'entre vous manque de sagesse, qu'il la demande à Dieu, qu'il donne à tout simplement sans faire de reproche, et elle lui sera donnée. Ce n'est pas parce que vous demandez de la sagesse à Dieu que Dieu pense que vous êtes bête et incapable. Pas du tout. Nous devons prier que nos enfants demandent de la sagesse à Dieu. Et parfois, ils ne vont pas appeler ça sagesse, mais ils vont demander à Dieu de les aider à prendre une décision, à fréquenter les bonnes personnes. Parfois, nos enfants peuvent être dans la confusion, le découragement. Nous voulons prier que la sagesse de Dieu les atteigne. Nous voulons prier vraiment qu'ils ne manquent pas de cette sagesse. Je disais cette semaine dans mon message, je vous encourage à l'écouter, que Salomon, qui était réputé pour être l'homme le plus sage de la terre, a mal fini sa vie parce qu'il a accueilli les idoles de ses femmes et lui-même s'est tourné vers des idoles, et ce n'est pas un exemple de sagesse pour la fin de sa vie. Or, Salomon avait quand même une sagesse, et l'origine du mot sagesse, c'est hokma en hébreu, et puis c'est sophia en grec, hein, ce qui inclut une sagesse intellectuelle, politique, une sagesse manuelle, une sagesse artisanale, comme Bezalel qui construisait le temple de l'Éternel. Mais ça inclut une sagesse morale, dont les proverbes nous parlent, et une sagesse spirituelle, hein, qui est la crainte de l'Éternel, dont Proverbes nous parle. Donc cette sagesse qui est complète, qui est puissante, qui vient de Dieu, nous prions qu'elle se dépose sur nos enfants, dans leur cœur. Nous prions tout simplement qu'ils puissent se rapprocher de toi et te demander cette sagesse. Nous prions que tu leur donnes une mesure de cette sagesse qui leur permet vraiment de s'approcher de toi, de prendre de bonnes décisions. Et nous prions qu'ils n'aient pas honte de te demander de l'aide, parce que parfois les enfants sont orgueilleux ou ils pensent qu'ils n'ont pas droit, qu'ils ne méritent pas. Nous prions que leur cœur se tourne vers toi, que la sagesse de Dieu entre dans leur cœur, qu'elle entre dans leur esprit pour prendre les bonnes décisions, pour être capable à l'école, avoir les bonnes notes, pour fréquenter les bonnes personnes, épouser la bonne personne qui a la même foi, la même, quelqu'un qui va à l'église, qui partage la même foi, que nos enfants ne s'éloignent pas dans des relations qui ne viennent pas de toi, que leur cœur ne soit pas épris d'étrangers ou d'étrangères qui les éloignent de la foi, comme ce qui s'est passé pour Salomon qui a manqué de sagesse morale et spirituelle pour la fin de sa vie. Et je veux vraiment, maman, que nous prions la sagesse de Dieu sur nos enfants. C'est vraiment le mot phare de cette semaine, la sagesse. Et moi, j'ai relis le livre des Proverbes et je me dis, oh Seigneur, combien j'ai besoin de ta sagesse. Bien sûr, quand on parle de sagesse, on parle toujours de réguler le débordement de nos vies, que ce soit en parole, en colère, en attitude. Mais la sagesse, c'est aussi le discernement, l'intelligence. C'est aussi savoir prendre des décisions, ne plus perdre de temps. La sagesse nous donnera le succès. La Bible dit qu'elle se tient au carrefour et elle crie. C'est-à-dire que la sagesse nous aide à prendre des décisions et que nos enfants prennent les bonnes décisions parce que nous déclarons la sagesse de Dieu sur leur vie. Voilà, maman, c'était les prières d'une mère. Je vous encourage toute cette semaine à prier vraiment ces versets, hein, que Dieu vraiment les conduise, que Dieu les surveille, hein, que Dieu vraiment leur aplanisse leur sentier véritablement, qu'il leur donne de la sagesse, que Dieu les instruit, qu'il les dirige, qu'il les conseille, qu'il les dirige, qu'il les surveille, et surtout que Dieu leur donne de la sagesse, qu'ils ne s'appuient pas sur leurs propres forces, leurs propres idées, mais que Dieu leur donne la sagesse, que Dieu les libère de toute peur, de toute anxiété, de toute angoisse. Nous prions au nom de Jésus, Seigneur. Mais franchement, maman, je vous encourage tous les jours à prier pour vos enfants, à les entourer. Ils sont les serviteurs de demain. Priez, Seigneur, fais de mon enfant un serviteur de Dieu. Combien de mamans ont prié et invoqué Dieu pour que leur enfant serve Dieu, et aujourd'hui, leur enfant non seulement sert Dieu, mais certains ont laissé des traces et ont fait des dégâts dans le camp de l'ennemi parce qu'ils ont servi Dieu basé sur les prières d'une mère. Donc maman, qui mieux que toi peut prier pour ton enfant? Et peut-être que ton enfant est grand, peut-être qu'il est loin de toi, peut-être qu'il t'a déçu, qu'il t'a blessé. C'est obligé que ton enfant te déçoive. Peut-être qu'il fait des choses que tu ne lui as pas enseignées, que tu ne le vois pas mettre la parole de Dieu en pratique. Maman, marche par la foi et crois que le Dieu qui est dans le ciel surveille ton enfant, le garde et l'amènera au bon port. En temps et en heure, Dieu l'amènera, parce que je crois qu'on est dans la génération qui verra le retour de Christ. Et je crois que ton enfant vivra aussi une grande expérience avec Dieu, et il le vit déjà. Et il fera aussi partie de cet enlèvement, parce que je crois que cette jeunesse va se tourner vers Dieu, que Dieu pourvoira un grand réveil basé aussi sur la prière de maman, les prières
d'une mère. Voilà, je vous bénis, je vous dis à très bientôt. J'ai été contente de prier, de vous exhorter pour cette première émission 2026. Je vous dis à très bientôt sur la radio RFE. Amen.

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Bonjour et bienvenue dans Lumière sur les Écritures, je suis Mylène et j'espère que vous allez bien aujourd'hui. J'aimerais vous parler d'un thème important, donc ce message sera en rediffusion toute cette semaine. J'espère que vous avez eu une bonne semaine, que vous vous portez bien et je veux aussi remercier tous ceux et celles qui sont fidèles à la radio RFE. J'aimerais vraiment vous encourager à continuer à vous connecter, à nous encourager. N'hésitez pas à nous envoyer vos témoignages et puis voilà, que Dieu vous bénisse et faites connaître cette radio autour de vous uniquement si vous le souhaitez. Aujourd'hui, j'aimerais vous parler à partir de Matthieu 12, 20. C'est un très très beau verset qui parle vraiment de la mission et de l'amour de Jésus-Christ. La Bible dit que Jésus est venu sauver le monde, ça c'est pas quelque chose de nouveau, vous le savez déjà. Mais parfois, en tant que chrétien, on a un cœur et une attitude légaliste. On est très dur avec soi, on est dur avec les autres. Lorsque les gens n'avancent pas très vite spirituellement, lorsqu'ils font des erreurs, lorsqu'ils sont lents, on n'a pas la patience de Christ en nous. Et j'aimerais parler à partir de Matthieu 12, 20 qui dit « Il ne brisera point le roseau cassé, il n'éteindra point le lumignon qui fume, jusqu'à ce qu'il ait fait triompher la justice. » C'est un très très beau verset que l'on va décortiquer et vraiment ce verset parle non seulement de la mission mais du caractère de Christ. Ça parle de sa mission lorsqu'il vient sur terre et de son caractère. D'ailleurs, il est question de ce verset dans Ésaïe. Nous allons le voir un peu plus loin dans le verset et nous savons qu'Ésaïe a beaucoup prophétisé sur Christ, sur sa venue, sur sa mission. Et j'aimerais que vous n'oubliez jamais ce verset, Matthieu 12, 20, que Jésus n'est pas venu briser, détruire et terminer ce qui était déjà courbé, cassé. Alors il y a plusieurs versions pour ce verset. Et il n'est pas venu éteindre le lumignon qui fume. Quelqu'un qui essaie, qui est peut-être à une petite étape, qui n'avance pas vite, qui n'avance pas bien. Jésus n'est pas venu éteindre. Et vous savez, ce verset, il a été dit dans Matthieu 12, 15 à 21, juste après que Jésus ait guéri un homme qui avait la main sèche le jour du sabbat. Les pharisiens sont en colère, les pharisiens le critiquent et ils complotent contre lui parce que Jésus ne respecte pas le sabbat et il fait du bien le jour du sabbat. Et dans l'évangile de Matthieu, Matthieu décrit vraiment un Messie qui a un cœur humble, qui est miséricordieux, qui vient comme un serviteur. Ce contexte met vraiment en lumière le rejet de Jésus contre les autorités religieuses juives, qui étaient des légalistes, qui étaient des gens qui condamnaient. Ils avaient le cou raide, ils étaient très rigides dans la loi et surtout, leur priorité était de se montrer et de montrer qu'ils mettaient la loi en pratique, mais ils n'avaient pas d'amour ni de compassion dans leur cœur. Et Jésus vraiment souligne avec ce verset dans Matthieu 12, 20, qu'il est vraiment venu servir les opprimés, qu'il est venu restaurer, qu'il est venu délivrer, qu'il est venu guérir, que sa mission ne ressemble pas à celle des pharisiens. Et je crois vraiment que Jésus n'est pas venu créer un système ni maintenir un système, il est venu l'exploser. Jésus n'est pas venu se mélanger aux pharisiens, s'identifier à eux, mais il est venu avec une mentalité nouvelle, celle du Père, avec une façon de faire qui n'avait jamais été vue, celle du ciel. Et là, Jésus parle vraiment de l'importance de l'amour, de l'importance de la compassion envers ceux qui sont brisés, envers ceux qui n'avancent pas, envers ceux qui sont rétrogrades, c'est un message important. Parce que si Christ souligne la compassion pour les opprimés et les faibles, nous aussi, nous devons souligner la compassion pour les opprimés et pour les faibles. Maintenant, c'est important en tant que chrétien de ne pas tout mélanger. On n'est pas venu faire du compromis avec les gens, d'encourager les gens qui sont dans de mauvaises voies, qui connaissent la parole, qui connaissent Dieu, qui ne veulent pas changer. On n'est pas là pour les encourager, pour les soutenir, parce que la Bible est claire, la Bible nous dit de nous séparer de telles personnes. On n'est pas là non plus pour approuver le péché que les gens commettent dans le monde, pour être à leur côté. Mais on doit tout simplement ne pas condamner et manifester l'amour de Jésus-Christ. Aider ces personnes, les aider autant que nous pouvons, sans pour autant partager leurs péchés, sans les encourager, les soutenir, toujours leur dire la vérité, mais le faire dans l'amour, sans condamnation. Matthieu utilise la prophétie, en fait, le verset que je viens de lire dans Matthieu, c'est une prophétie que l'on retrouve dans Ésaïe 42, 1 à 4. Il contraste vraiment la douceur de Christ contre l'agressivité des pharisiens. Parce que là, on voit Jésus qui guérit une personne qui est malade, dont la main est sèche, donc qui souffrait le jour du sabbat. Et Jésus leur demande est-ce qu'il est permis ou pas de guérir le jour du sabbat. Et les gens, vraiment, les pharisiens avaient un visage très très fermé et Jésus les regarde indignés et il se met à guérir ce paralysé qui avait la main paralytique et avait la main sèche. Et on voit bien que les pharisiens remplis de colère complotent pour tuer Jésus. Et Ésaïe 42, 1 à 4 met le contraste et met en dualité l'agressivité des pharisiens, leur cœur mauvais
et la douceur de Jésus-Christ. Cela montre que le Messie n'est pas un conquérant brutal, mais il est quelqu'un qui restaure, il est quelqu'un de patient. Le serviteur que l'on décrit dans Ésaïe est vraiment un agent de justice. C'est pour ça qu'il est dit à la fin de ce verset, jusqu'à ce que la justice triomphe. Il est venu régner et faire triompher la justice jusqu'au bout, jusqu'à sa résurrection. Il est venu donner le droit aux opprimés. Il est venu arrêter la violence, arrêter le légalisme, arrêter de que les gens soient écrasés. Et mes amis, lorsque Jésus manifeste, lorsque ce verset dans Matthieu 20 parle de ce roseau cassé, du lumignon qui fume, que Jésus n'est pas venu les terminer, il est question de Jésus entre les pharisiens. Il n'est pas question du monde ni des Romains, mais il est question de l'Église à l'époque, des gens religieux. Alors bien sûr que nous, les pharisiens, on le voit vraiment comme des gens positifs à notre regard, aujourd'hui à l'époque à laquelle on vit, mais c'était l'Église de l'époque, c'était les gens, les croyants, la référence de l'époque. Et vous savez, les pharisiens n'est pas uniquement un titre négatif pour les gens d'antan, c'est aussi un titre négatif pour les gens aujourd'hui. Vous avez encore beaucoup d'églises qui se comportent contrairement à Matthieu 12, 20, qui brise les gens qui sont cassés et qui éteignent les gens qui essaient de se relever, qui essaient de relever la tête. Il y a un peu de lumière, un lumignon qui fume, c'est qu'il y a la braise est en train de s'éteindre, mais la personne, elle est toujours là, elle persiste, elle veut Dieu, elle veut avancer, mais elle n'y arrive pas. Et Jésus n'est pas venu terminer ces personnes. Il n'est pas venu briser et vraiment mettre un terme aux gens qui sont cassés, aux gens qui ont des addictions, aux gens qui n'y arrivent pas. Il est vraiment venu les relever parce que c'est sa mission. Et nous allons voir à la fin de ce verset, de ce message, quelques versets qui parlent vraiment de la mission de Christ. J'aimerais vous lire Ésaïe 42, 1 à 14. « Voici mon serviteur, dit le Seigneur. Je le tiens par la main. J'ai plaisir à l'avoir choisi. J'ai mis mon esprit sur lui pour qu'il apporte aux nations le droit que j'instaure. Il ne crie pas, il n'élève pas la voix, il ne fait pas non plus de grands discours dans la rue. Il ne casse pas le roseau déjà plié, il n'éteint pas la lampe qui faiblit. » Parce que oui, dans ce monde, Jésus est venu pour ceux et celles qui sont déjà pliés et qui sont en train de s'éteindre. Et sa mission, c'est pas de briser, c'est pas de terminer, c'est pas de dire des paroles, avoir une attitude qui va décourager les gens, les faire se détourner de Dieu, mais bien au contraire. Ce verset évoque la fragilité temporaire. Vous savez, cette mèche, le lumignon qui fume, c'est vraiment une petite mèche qui est à peine allumée, mais qui est là, qui essaie de persister, mais qui est faible. Jésus n'est pas venu l'éteindre. Et peut-être au moment où je vous parle, vous vous sentez comme un lumignon, comme quelqu'un qui est en train de s'éteindre vis-à-vis de Dieu ou vis-à-vis d'une situation, ou s'éteindre vis-à-vis de sa vie. Peut-être que vous en avez assez, vous pensez de intenter à vos jours, vous dites maintenant ça suffit, je ne sers à rien, je suis là. Jésus n'est pas venu vous éteindre. Celui qui veut vous éteindre, c'est le diable. Jésus est venu vous relever, il est venu vous restaurer, il est venu mettre un feu, il est venu vraiment vous apporter l'amour du Père et vous montrer que vous avez de la valeur. C'est la raison pour laquelle il est mort sur cette croix. Et cette mèche qui brûle à peine, qui ne relève à peine la tête, qui est faible, qui a du mal, Jésus est venu pour ce type de personne. Il est venu déverser son esprit pour toute personne qui n'y arrive pas dans la vie. Regardez ce qu'il a fait au travers des disciples. Les disciples étaient des pêcheurs. Tout ce qu'ils savaient, c'était pêcher du poisson. Ils ne connaissaient rien d'autre. Ce n'étaient pas des gens du temple qui connaissaient la loi, qui connaissaient la Bible. Ce n'étaient pas des gens qui fréquentaient les pharisiens, les sadducéens, les scribes, etc. C'était des gens ordinaires, avec tellement de défauts, et Dieu les a utilisés pour changer la face du monde. Et si Dieu l'a fait pour eux, il peut le faire pour vous. Il peut aussi, malgré vos erreurs, vos faiblesses, vos travers, vous utiliser et vous aider dans vos faiblesses. Le roseau qui se plie, le roseau cassé, plié, représente une plante fragile, courbée par le vent. Ça symbolise bien sûr des personnes brisées par la vie, par les épreuves, le péché, l'oppression. Parfois des gens ont des oppressions, ils ont des addictions, ils n'arrivent pas à s'en sortir. Leur cœur crie à Dieu, leur cœur est triste et malheureux de pratiquer certaines choses, mais leur chair est plus forte que leur volonté, ils n'y arrivent pas. Ces personnes sont considérées comme des personnes brisées et Jésus est venu pour elles. Je ne parle pas des gens qui prennent plaisir à leur péché, qui savent mais qui s'appuient sur la grâce et qui abusent de la grâce. Je parle vraiment de ceux qui sont brisés. Et vous le savez dans votre cœur si vous êtes brisé ou pas. Jésus n'est pas venu vous terminer. Il n'est pas venu vraiment vous casser davantage, mais il est venu vous relever. Ça représente vraiment ce roseau, une âme affaiblie, un esprit découragé, comme le peuple d'Israël qui était sous le joug des pharisiens, rigide, et en plus d'être sous le joug des pharisiens, ils étaient sous le joug des Romains. Jésus est venu vraiment comme étant une bonne nouvelle pour relever ces personnes. Et il a dit « Je ne vais pas briser le roseau qui est déjà cassé ». Jésus ne brise pas, au contraire, il restaure, il redresse avec douceur, il guérit les malades, il relève les opprimés, sans les
les accabler davantage. Et cette image évoque vraiment la miséricorde de Dieu. Dieu ne rejette pas les faibles, mais il les soutient jusqu'à leur restauration. Ensuite, il est question de la lampe dont la mèche fume encore, et j'en ai parlé. C'est cette mèche fumante qui représente une foi peut-être vacillante, une espérance sur le point de s'éteindre, une vie spirituelle faible, rétrograde, avec du doute, de la souffrance. Au lieu d'éteindre définitivement cette personne, de la ranger au placard, de l'éloigner, une jeune fille qui tombe enceinte et qui ne voulait pas, qui le regrette, bien sûr, qui regrette ses actions et qui a maintenant les conséquences de ses actions. Elle est avec un jeune homme qui ne veut plus d'elle. Elle est brisée, elle est affaiblie, elle est souffrante, elle n'a plus de directive. Jésus n'est pas venu l'éteindre, Jésus n'est pas venu la terminer, mais il ravive la flamme, il donne sa grâce, sa force et il accompagne la personne dans l'épreuve. Ça illustre vraiment le ministère de Jésus. La guérison, lorsqu'il guérit un démoniaque, un aveugle, un muet, et vraiment, il leur redonne de l'espoir. Ce qui est ruiné dans la vie de l'homme, Jésus est venu le restaurer. Et ensuite, le verset dit « jusqu'à ce qu'il ait assuré le triomphe de la justice ». C'est-à-dire que cette justice, ce qui est juste, Jésus va le pratiquer jusqu'à la croix. Et ça a été vraiment sa grande victoire. Ça a été de montrer l'exemple du Père. Il a dit « je suis l'empreinte du Père », de montrer qu'il était comme le Père jusqu'à la croix. Même sur la croix où ses détracteurs le faisaient souffrir, l'envoyaient une lance, crachaient, se moquaient de lui, lui faisaient des imprécations, il a dit « Père, pardonne-leur parce qu'ils ne savent pas ce qu'ils font ». Lorsqu'il était dans cette souffrance innommable, indicible et atroce, Jésus aurait pu dire « Père, ça suffit ». J'invoque des anges qu'ils viennent me délivrer, qu'ils viennent me venger. Parce que n'oubliez pas que Jésus, on ne l'a pas pris pour le mettre sur une croix, il a donné sa vie, ça a été quelque chose de volontaire. Ce n'est pas qu'il a fait une mauvaise action, il est venu mourir pour nous. Il aurait pu mettre fin à cette mission et Dieu aurait envoyé des anges et il l'aurait fait rentrer à la maison. Mais par amour, il est allé jusqu'au bout. Et cette justice qu'il a eue envers l'homme à la main sèche, qu'il a eue avec cette femme prostituée, Jésus l'a manifestée jusqu'au bout, jusqu'à ce que la justice triomphe. Et c'est à la croix que la justice a triomphé. Cela montre l'extension de la grâce de Dieu, non seulement pour l'époque, mais aussi pour aujourd'hui, pour les nations entières, pour les nations non chrétiennes, non juives, pour les païens, pour les nations entières. Jésus est venu triompher de la justice. Et ça marque vraiment, c'est un passage, bien sûr, à la base dans Ésaïe qui s'adresse pour Israël, qui avait le cou raide, qui était récalcitrant vis-à-vis de Dieu. Israël qui n'acceptait pas Jésus en tant que le Messie, le sauveur de ce monde. Et toutes ces prophéties étaient déjà pour Israël, mais elles s'étendent jusqu'à nous, puisque nous sommes la postérité d'Abraham et toutes ces promesses, toute cette Bible, elle s'adresse à nous aujourd'hui. N'oubliez jamais que le Messie est humble et non violent, que sa priorité est la restauration et non la condamnation. Contrairement à ce que les pharisiens attendaient de Jésus, il est venu souffrir à la place des gens. Il est venu donner sa vie. Il est venu supporter ceux et celles qui sont faibles. Et vous savez, la situation que Jésus a manifestée lorsqu'il a parlé, qu'il a dit qu'il n'était pas venu briser le roseau qui était déjà cassé, il a vraiment donné une critique en face du légalisme, une critique en face des pharisiens qui brisaient les faibles, en fait, qui avaient des règles excessives qu'ils imposaient aux gens et eux-mêmes ne voulaient pas les mettre en pratique. Jésus propose dans Matthieu 11, 28, 30, « Venez à moi, vous tous qui êtes fatigués, et je vous donnerai du repos. » Et il rajoute même que son joug est léger, qu'on peut prendre son joug parce qu'il est adéquat à notre force, adéquat à nos épaules. Et dans Luc 19, 10, il est dit « Car le Fils de l'homme est venu chercher ce qui était, il est venu chercher et sauver ce qui était perdu. » La mission de Jésus n'est pas venue de condamner. Il est venu restaurer. Il est venu délivrer. J'aimerais vous lire encore quelques versets sur la bonté du Seigneur. Dans Jean 3, 17, il est dit « Dieu, en effet, n'a pas envoyé son Fils dans le monde pour qu'il juge le monde, mais pour que le monde soit sauvé. » Le monde ne doit pas être jugé, mais le monde doit être sauvé. Ça ne veut pas dire qu'on ne doit pas être capable de discerner ce qui est bien, ce qui est mal, mais ça veut dire qu'on doit manifester avant tout la miséricorde de Dieu. Vous savez, lorsqu'on on se convertit et qu'on accepte Jésus, parfois on est un peu rempli d'orgueil. On est là, on a acquéri de la connaissance, on va à l'église, on sert, on a tout un vêtement, toute une philosophie, toute une politique, tout un bagage chrétien. On a du patois de Canaan et lorsqu'on voit quelqu'un qui pêche, qui est à l'ouest, on fait comme les pharisiens, en fait, on le condamne, on le juge, on s'éloigne de lui, on est dégoûté. Et c'est vrai qu'il y a des choses qui sont écœurantes, il y a des gens qui font des choses écœurantes. Mais n'oubliez jamais une chose, c'est que Jésus tend toujours le bâton pour que la personne soit restaurée, parce qu'il est venu restaurer les gens. Non seulement les restaurer pour que leur vie soit meilleure sur terre, mais pour aussi un avenir éternel meilleur, c'est-à-dire dans sa présence au ciel. C'est pour cela que Jésus ne condamne pas. Regardez la femme adultère dans Jean 8, 11. Il est dit « Je ne te condamne pas, va ».
mais ne pêche plus. Alors, ce qui est intéressant dans ce verset, c'est qu'on voit que Christ ne condamne pas, c'est ce qu'il lui dit, relève-toi, il la restaure. Mais il lui dit pas ça en lui disant, maintenant rentre chez toi et continue ta vie. Non, il lui dit, va et ne pêche plus. Jésus est juste et équilibré. Il est dit, je te condamne pas, je veux te restaurer, mais je ne te demande d'arrêter ces mauvaises choses. Et c'est la même chose que Christ nous dit. Il nous dit, je te condamne pas, je te jette pas la pierre, je suis mort vraiment pour te restaurer, mais je te demande d'arrêter ces choses. Je te demande de faire un effort. Je t'ai donné le Saint-Esprit, je t'ai donné ma parole, je t'ai donné l'Église, je t'ai donné peut-être un leader pour t'aider, des gens pour prier pour toi. Va dans ces endroits et demande-moi, sois assisté, reçois des conseils et reçois ta délivrance. Parce que le Saint-Esprit est capable de délivrer, il est capable de relever les gens. Matthieu 9, 36 déclare, « Voyant les foules, il fut ému de compassion pour elles, parce qu'elles étaient languissantes et abattues. » Matthieu 9, 36. Vous savez, Jésus est un Jésus de compassion. Devant ceux qui sont languissants et abattus, il a de la compassion. Il n'a pas de légalisme, il n'a pas de dureté. Il ne reflète pas l'image des pharisiens. C'est pour ça que les pharisiens le détestaient au point de comploter pour le faire mourir, parce que Jésus était carrément à l'opposé. Il incarnait la loi, il connaissait la loi. La Bible dit que lorsqu'il allait dans le temple, les gens étaient choqués de sa doctrine. Il connaît la loi, mais qui est-il? Mais c'est le Fils, c'est un charpentier, on ne comprend pas comment il s'exprime. Jésus avait, il était la loi, il était la parole, il était vivant. Cependant, il ne ressemblait pas aux pharisiens. Cela nous donne une leçon, que c'est important de voir et comprendre comment nous devons nous comporter en tant que chrétiens. On n'est pas là pour faire du compromis, pour accepter tout et n'importe quoi. On est là pour dispenser la vérité, mais le faire dans l'amour. La Bible dit une chose très claire. Si les gens ne veulent pas écouter, tu dois secouer la poussière de tes pieds et partir. Remettre la personne entre les mains de Dieu, elle ne veut pas changer. Tu la remets entre les mains de Dieu, c'est pas la peine de l'attaquer, c'est pas la peine de la critiquer, de la persécuter. Remets-la entre les mains de Dieu, arrête de lui parler et tourne les talons. Parce que parfois, il y a certaines personnes, plus vous leur parlez, plus vous les prévenez, plus vous les énervez, et parfois ça peut mal se terminer. Apprenez par la sagesse de Dieu à détourner les talons et tout simplement à remettre la personne entre les mains de Dieu. N'oubliez pas, c'est le paraclète, le Saint-Esprit qui change. Ce n'est pas nous. Et donc, ce fameux verset de Matthieu 20 invite vraiment l'Église, la société, le monde politique, quel que soit le niveau de votre bord, dans quel niveau vous êtes, il nous invite vraiment à ne pas briser les vulnérables, ceux qui sont déprimés, qui sont péchés, mais à les aider à se repentir, à les marginaliser, à les aider à avancer avec Dieu, à les soutenir patiemment jusqu'à ce que la justice triomphe, jusqu'à ce qu'ils entrent dans la grâce de Dieu. Et c'est vrai que le mot patience est un mot très très important que je veux souligner, parce que c'est vrai qu'avec certaines personnes, il nous faut vraiment de la patience. Et si Christ, dites-vous bien une chose, si Christ a eu de la patience avec vous, là où vous en êtes aujourd'hui, vous avez peut-être 5, 6, 7 ans, 20 ans de conversion et plus, s'il a eu de la patience et que vous êtes de la patience et que vous êtes à un certain niveau spirituel, vous êtes là, vous êtes fort, vous dites amen. Imaginez, mes amis, comment vous étiez au départ. Quelle patience il a eu à votre égard toutes les fois où vous l'avez déçu, où vous avez péché, où vous étiez à l'ouest, où vous étiez dans la chair, désobéissant, infidèle, parce que nous l'avons tous été. Personne n'a une ligne droite et parfaite, tous nous sommes pécheurs et nous avons été privés de la gloire, de la présence de Dieu à cause de nos péchés. Personne ne peut se comporter comme s'il n'avait jamais péché. Et c'est malheureusement l'orgueil de notre cœur, parfois, lorsque nous sommes bien spirituels, bien assis dans notre spiritualité, nous condamnons facilement les autres. Pourtant, Jésus, il était esprit, il était vie spirituelle, il était la vie même de l'esprit et il n'a jamais condamné quelqu'un. Donc j'aimerais vraiment vous encourager à méditer sur Matthieu 12, 20. J'ai dit 15 tout à l'heure, mais ce n'est pas 15, c'est Matthieu 12, 20. Il ne brisera point le roseau cassé. Il n'éteindra point le lumignon qui fume jusqu'à ce qu'il ait triomphé de la justice. Jésus est là pour nous faire du bien et non le contraire. Voilà, j'espère que vous avez été bénis. Je vous dis à très bientôt en rediffusion toute cette semaine, donc sur la radio RFE. N'oubliez pas de nous suivre sur les réseaux sociaux et de vous abonner. À très bientôt. Au revoir.

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Bonjour à tous et bienvenue dans Parlons famille, votre émission sur RFE, la radio de la foi et de l'espérance. Aujourd'hui, nous abordons un sujet sensible mais très courant dans les familles, la difficulté de communiquer avec un adolescent en rébellion. Vous êtes peut-être parent d'un jeune qui ne vous parle plus comme avant, un jeune qui s'énerve, s'isole ou vous répond avec dureté. Peut-être que vous vous sentez impuissant, triste, fatigué. Et vous vous demandez, qu'est-ce que j'ai fait de mal ? Avant tout, vous n'êtes pas seul et ce que vous vivez n'est pas une fatalité. L'adolescence est une saison mouvementée, c'est une transition entre l'enfance et l'âge adulte, une période où le jeune cherche à s'affirmer, à comprendre qui il est, et souvent, cette quête passe par des tensions avec les parents. Première clé, gardez le lien, même quand c'est difficile. Même si votre adolescent vous repousse, il a besoin de savoir que vous êtes là. Pas pour tout contrôler, mais pour être un repère stable et aimant. Dans l'histoire du fils prodigue, dans l'évangile de Luc chapitre 15, le père reste là, prêt à accueillir, sans reproche, sans violence. Il représente le cœur du Père Céleste, toujours ouvert, toujours plein d'amour. Votre présence silencieuse, votre patience, votre regard bienveillant sont parfois plus puissants que des discours. Deuxième clé, la patience nourrie par la prière. Galates chapitre 5, verset 22, nous parle du fruit de l'esprit. Parmi eux, la patience, la douceur, la maîtrise de soi. Ces qualités sont essentielles pour traverser cette saison. Mais elles ne viennent pas de nos forces, elles viennent de notre connexion quotidienne à Dieu. Alors, priez pour votre enfant. Priez aussi pour vous-même. Demandez à Dieu un cœur renouvelé, un regard de compassion, même dans la tempête. Troisième clé, écoutez plus que parler. Votre adolescent a besoin de se sentir entendu, même s'il n'a pas toujours les bons mots. Parfois, il provoque, mais ce qu'il cherche, c'est d'exister à vos yeux. Jacques, chapitre 1, verset 19, nous dit « Soyez prompt à écouter, lent à parler, lent à la colère. » Même si vous n'êtes pas d'accord, écoutez sans couper. Posez des questions simples, ouvertes, et montrez-lui que ses émotions ont de la valeur.

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2: Je sais que ça en vaut la peine. Je sais que Dieu me parle. 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
3: Bonjour et bienvenue sur la radio RFE, bienvenue dans notre studio. Aujourd'hui nous avons une rencontre particulière. J'ai la joie d'accueillir donc Ilyes. Bonjour Ilyes.
4: Bonjour tout le monde.
3: Comment vas-tu ?
4: Ça va, merci beaucoup.
3: En tout cas, merci d'être avec nous dans les studios RFE. Je pense que ton histoire mérite vraiment d'être entendue. Tu n'étais pas du tout à la recherche d'une nouvelle religion, mais pendant la période du Ramadan, il se passe quelque chose de particulier, c'est que ta vie bascule. Alors que tu es à genoux sur ton tapis de prière, une vie intérieure, donc une voix pardon, intérieure traverse ton cœur. Et tu te dis, et si l'islam n'était pas la vérité ? Cette phrase te fait entrer dans 5 mois de lutte intérieure, comparaison entre la Bible, entre le Coran, entre Issa, entre Christ, des nuits d'angoisse, de peur, de mourir sans savoir où tu iras, jusqu'au jour où tu oses faire une prière, on va dire, radicale à Dieu. Tu dis au Seigneur, je ne te connais pas, révèle-toi à moi d'une manière où je ne douterai plus jamais et je te donnerai ma vie entière. Dieu va répondre à cette prière de façon surnaturelle, donc une rencontre avec un pasteur qui va en détail te décrire plus ou moins ta vie et surtout cette prière secrète que tu as fait devant Dieu. Il t'annonce l'évangile et en plus de ça, tu vis une expérience surnaturelle que tu vas nous parler tout à l'heure. Tu arrives à un moment où non seulement tu reconnais que Jésus n'est pas seulement un prophète, mais qu'il est aussi le Fils de Dieu et qu'il est mort et ressuscité pour toi. Ce choix de suivre Jésus va te coûter cher au niveau relationnel, familial. Il va y avoir de la solitude, du déchirement, mais aussi une paix surnaturelle que Dieu va te donner, une compassion nouvelle, d'où va naître un ministère. Tu es aujourd'hui pasteur, prédicateur. Tu es à la tête d'une conférence annuelle, hein, donc elle est bien annuelle, cette conférence qui s'appelle Save the Soul, qui est une belle conférence qui a pour but de réconcilier les âmes avec Dieu. C'est la grande mission de l'évangile et c'est celle que Christ nous a donnée. Donc tu es aujourd'hui avec ta femme Sarah qui est parmi nous. On a la joie de la voir avec nous. Et vous servez Dieu dans AMLK, donc une superbe église et vous faites un travail extraordinaire, même si je sais que vous venez d'entrer dans... Mais je sais que ça va être super et c'est vraiment un très très joli témoignage. Et aujourd'hui je suis vraiment contente, je voulais vraiment t'inviter parce que je voulais entendre ton témoignage. Moi, ce qui m'intéresse de savoir, c'est parle-nous un petit peu de ce jour où tu vas à la mosquée, tu te retrouves sur ton tapis de prière, dans cet endroit qui est un endroit musulman où il n'y a pas le christianisme, aucune marque, rien du tout, mais Dieu te parle.
4: Alors déjà, cette introduction est waouh.
3: c'est la tienne, hein,
4: j'ai
3: c'est
4: compris
3: ta vie.
4: Que ça me touche énormément et ça ressource beaucoup de souvenirs. Ça me rappelle beaucoup de choses. Pour cette rencontre avec Dieu, en fait, j'étais sur mon tapis de prière, mais chez moi, à domicile.
3: Ok, autant pour moi. Okay.
4: Et c'était pendant le mois du Ramadan et j'ai vraiment entendu une voix qui m'a comme traversé. Et j'ai compris que cette voix n'était pas intérieure, que c'était vraiment quelque chose de surnaturel qui venait de se passer. Et cette voix-là m'a posé une question qui a remis toute ma foi en fait en question. Et ça vient vraiment chercher qui tu es, ton identité, et ça te chamboule en une phrase. Ouais. Et si l'islam c'était pas la vérité, cette phrase te détruit sur le moment, parce que c'est toute ta vie en fait qui s'écroule.
3: Tu es né dans l'islam,
4: foi, c'est ça. Donc tu perds pied en une phrase, en quelques secondes, et tout est chamboulé.
3: Waouh. Eh bien, écoute, alors aujourd'hui, Christ, enfin en l'islam, Jésus est appelé Issa. C'est ça, nous on l'appelle Christ, hein, Jésus, Yeshua, Mashiach. Donc, dis-nous la différence entre Issa du Coran et Jésus de la Bible, parce que effectivement j'imagine ça a basculé, ça a dû être vraiment un chamboulement pour toi, parce que je sais qu'on ne devient pas musulman, on est musulman quand on vient d'une famille musulmane, donc tout ce que tu connaissais de la religion c'était l'islam, et tu entends cette voix, d'ailleurs tu n'es pas obligé de croire en la voix, mais tu dis qu'elle t'a traversé intérieurement, donc c'était vraiment quelque chose de surnaturel. Et quelle est la différence? Comment t'as basculé en disant bah, Issa, finalement, Jésus? Parce que je sais que dans l'islam, vous dites que Christ, Jésus était un bon prophète. Il était vraiment, c'était une bonne personne, mais il n'était surtout pas le fils de Dieu. Quelle est la différence pour toi aujourd'hui entre Issa, qui est le bon prophète, qui est dans le Coran, hein, et Jésus-Christ, qui est le sauveur mort et ressuscité pour tes péchés et les miens?
4: C'est une belle différence. Ouais. En étant né musulman, en fait, ce qu'on nous dit de Issa, de Issa ibn Maryam, donc Jésus, okay, fils de Marie.
3: Ok.
4: Donc, il y a cette notion où il y a un grand prophète qui fait des grands miracles, et des miracles qui sont même pas écrits dans la Bible, des miracles qui agissaient déjà en tant qu'enfant. Ouais. Donc, il parlait déjà dans le ventre de sa mère, etc. Vraiment des miracles. Et ce qui se passe, c'est que donc on parle de lui comme Issa ibn Maryam, renforcé du Saint-Esprit. Donc ça, c'est la définition qui est dans le Coran, c'est son identité. Wow. Mais j'ai eu beau lire, chercher, j'ai jamais compris ce qu'était le Saint-Esprit dans le Coran, en tout cas.
3: D'accord.
4: Et c'est quand j'ai fait cette comparaison entre la Bible et le Coran que j'ai vu qu'il y avait deux facettes pas totalement pareilles, pas identiques. D'un côté, j'avais un prophète qui ne pouvait pas être le fils de Dieu, parce que Dieu ne pouvait pas engendrer un fils de par charnel, de manière physique, ce qui est vrai. Et on nous dit que Jésus est né de l'esprit de Dieu quand même dans le Coran.
3: Bien sûr.
4: Et en fait, c'est ce qui fait que, en tant que chrétien, on croit qu'il est le fils de Dieu, parce qu'il est né de son esprit. La manière dont Jésus a été créé est la même, que ce soit dans le Coran ou dans la Bible, mais son identité n'est pas la même. On dit qu'il est prophète dans l'islam.
3: D'accord.
4: Et dans le christianisme, on dira qu'il est le fils de Dieu, qu'il est Dieu incarné sur terre. Donc, la plus grande différence, moi, je pense qu'elle est surtout sur l'identité, parce que dans le christianisme, on reconnaît vraiment sa divinité. Mm-hmm. Il a beau faire des miracles qui sont juste inhumain, même si Dieu te permet de faire un miracle, là il y a vraiment des caractéristiques divines, le pardon des péchés qui est totalement divin, et même tout ce qui est résurrection des morts, d'avoir autorité sur la vie, etc. Donc toutes ces choses là sont vraiment presque du divin, quoi. Et on le voit dans l'islam, sans donner cet attribut de divin, ça reste vraiment un prophète qui annonce un Dieu monothéiste. Donc il atteste que Dieu n'est qu'un, il est là pour donner quelque chose où il n'y a pas de notion de trinité. On atteste qu'il y a un seul Dieu. Et en fait, c'est là qu'il y a des grosses confrontations entre les deux bords. Mais voilà, en tout cas, on parle de lui en tant que Issa ibn Maryam, Jésus, fils de Marie,
3: d'accord,
4: renforcé du Saint-Esprit.
3: D'accord.
4: Et on l'annonce aussi comme Messie. C'est aussi lui qui va revenir à la fin,
3: d'accord,
4: pour le jugement dernier.
3: Ok. Moi, j'avais une petite question un peu personnelle, parce que ça m'est déjà arrivé de parler de l'évangile avec des musulmans, etc. Et c'est vrai qu'on arrive toujours sur cette partie où on dit Myriam. Mmh. Bon, on est d'accord que Dieu n'a pas d'épouse, donc il n'a pas d'enfant charnellement, etc. Là-dessus, il n'y a pas de débat. Après, c'est compliqué d'expliquer la Trinité, l'Esprit Saint et tout. Mais pourtant, dans le Coran, il est dit que Myriam a été revêtue de l'Esprit Saint. C'est comme ça que c'est dit, et qu'elle a enfanté par l'Esprit Saint. Et moi, c'est l'argument que j'ai toujours en face, et que je me dis, mais si, selon toi, Myriam, elle a été couverte par l'Esprit Saint, c'est que l'enfant qui est en elle est surnaturel. Donc, vous êtes, sans vous en rendre compte, vous êtes en train de dire que finalement, Jésus vient vraiment d'en haut. Qu'est-ce que tu en penses de cet argument?
4: C'est une réalité. Pour nous, pour les musulmans, en tout cas, Jésus vient d'un fait surnaturel. C'est quelque chose de...
3: D'accord, c'est reconnu dans l'islam de toutes les façons.
4: Il est né par l'Esprit Saint. Mais en fait, cette notion d'Esprit Saint ne caractérise pas chez lui d'être le fils de Dieu. Parce que Dieu ne peut pas avoir un enfant.
3: Bien sûr, oui.
4: Donc
3: oui,
4: en fait, il y a cette notion. Il est né de la même manière, mais pour... En fait, les deux définitions, excuse-moi, sont totalement différentes. C'est
3: d'accord,
4: deux visions qui s'opposent. C'est pas
3: d'accord,
4: parce qu'il est né du miraculeux,
3: je comprends mieux,
4: qu'il l'est. Parce qu'ils te diront, par exemple, c'est ce que je disais comme argument à l'époque, et beaucoup de mes confrères l'utilisent encore aujourd'hui, et c'est normal, et ça se conçoit un peu, mais par exemple, quand Dieu a créé Adam, il l'a soufflé, donc il a aussi cette connexion, le souffle de vie que Dieu en personne a donné, donc Adam serait aussi son enfant, comme Jésus, donc lui aussi... Et en fait, ça rentre dans des débats.
3: Oui, c'est
4: infinis.
3: Vrai que on n'avait pas pensé l'histoire d'Adam. Il y a aussi le souffle qui est l'esprit.
4: Mais là,
3: de Dieu.
4: On parle vraiment d'une naissance miraculeuse, de l'esprit de Dieu lui-même. Donc oui, c'est.
3: Et personnellement, moi, je crois que lorsque Dieu rencontre quelqu'un, c'est vraiment le Saint-Esprit. En fait, ce qu'on réalise pas, c'est que c'est vrai que même si on a tous ces arguments, on a chacun nos dogmes. Moi, j'étais catholique avant. Et on est né dans une famille catholique, mon frère est là, etc. On a fait notre petite communion, mais franchement, moi, Dieu, c'était le Dieu, le petit Jésus de la crèche, jusqu'au jour où je suis arrivée. Il y avait un endroit où il y avait des évangéliques avec une tante et il y avait des jeunes qui parlaient que Dieu les avait délivrés et donné des super témoignages. Et moi, je suis là, moi, je comprends pas parce que moi, j'ai, toute ma vie, j'ai entendu parler de Dieu, j'ai fait ma petite communion et tout ça. Et puis, voilà, il s'est rien passé. Moi, je disais, écoute, dans mon cœur, je me suis dit, si vraiment tout ça, c'est vrai, montre-le-moi. Et quand je me suis approchée, le pasteur a prié pour moi. Il m'a imposé la main et j'ai senti de l'huile qui est descendue comme ça jusqu'à mon cœur. Et franchement, je suis née de nouveau, mais franchement, je me rappellerai toute ma vie, j'avais envie d'acheter une Bible, j'ai acheté une Bible et d'un coup comme ça, j'ai lu le livre des Actes et je sentais la parole de Dieu entrer en moi et je me suis rendu compte qu'en fait, même si des fois on a des super arguments, etc., moi je sais que des fois j'essaie de comprendre un petit peu certaines religions en disant oh, « mais là, bon, bah, y a un point par rapport à la Bible que je peux dire ». Mais en fait, je réalise que ta rencontre sur ce tapis de prière, elle est surnaturelle. C'est vraiment la révélation du Saint-Esprit. Et si c'est pas le Saint-Esprit qui fait naître, parce que c'est ton expérience, mais j'ai entendu aussi parler d'imams qui sont nés de nouveau radicalement, qui, jusqu'au péril de leur vie. C'est vraiment... Et donc, je me dis, cette expérience-là, elle est vraiment surnaturelle, elle est vraiment donnée par le Saint-Esprit. La question suivante que j'avais à te poser, c'est qu'effectivement, tout à l'heure, on a parlé du fait que cette voix surnaturelle, qui est la voix de Dieu, t'a transpercée. Est-ce que lorsque tu étais musulman, tu avais vécu aussi des expériences similaires ? Est-ce que Dieu, c'est fréquent que Dieu parle comme ça directement, ou on fait que la prière, on lit le Coran, mais est-ce qu'il y a une interaction par l'esprit, tu vois ce que je veux dire ? Direct avec Dieu qui nous parle, qui nous dirige, que ce soit pour un ministère, une conversion ou autre. Est-ce que tu as vécu ça dans l'islam ?
4: Auparavant, c'est... Non. En fait, c'est vraiment la première fois que ça m'est arrivé. D'accord. Parce que, en fait, il y a une mentalité qui fait que, ça rejoint tout ce qu'on se disait là, mais on a cette mentalité où c'est vraiment une soumission, d'être soumis à Dieu.
3: Ouais. D'ailleurs, en fait, comme... islam, ça veut dire soumission,
4: c'est
3: je crois.
4: C'est ça. Et donc, en fait, comme on est soumis à Dieu, on ne considère pas qu'il doit nous parler, qu'il doit nous toucher. D'accord. En fait, on est ses créatures, c'est notre créateur, et on est soumis. Et alors que là, il y a vraiment cette notion, quand on devient chrétien, où Jésus a payé pour nous, on devient co-héritier. Donc on a un héritage, on a une relation avec lui. Jésus nous appelle ses amis.
3: D'accord,
4: et, oui. Et là, c'est totalement différent parce qu'on parle avec un ami.
3: C'est ça.
4: Et alors que moi, j'ai jamais osé croire que j'étais légitime,
3: que Dieu
4: devait
3: digne,
4: me parler.
3: Oui.
4: Et là, il y a deux notions qui sont totalement différentes.
3: C'est intéressant ce que tu dis, vraiment, c'est super intéressant. C'est-à-dire qu'on peut vivre une religion sans avoir du tout une relation, d'ailleurs. Et c'est même presque interdit d'avoir une relation dans une religion, si je peux dire. Est-ce que le christianisme, c'est pas la seule religion, comme tu dis, qui nous appelle friends, amis ?
4: Moi, les premières fois que j'entendais le mot relation, j'étais choqué.
3: Je me suis dit,
4: c'est fort quand même, c'est osé. C'est trop curieux de dire j'ai une relation avec Dieu.
3: Ouais, c'est vrai, c'est vrai.
4: Oui, si tu veux, la religion est un biais pour avoir une relation.
3: Et
4: on est d'accord. Non, j'ai une relation avec Dieu.
3: En direct.
4: C'est trop.
3: Ouais.
4: Et ça peut paraître comme une folie, je pense.
3: Ouais. Mais je pense que quand tu vis cette révélation et qu'elle passe dans ton cœur, tu peux pas la nier, en fait.
4: Du tout.
3: Tu te dis, moi, je me rappelle aussi de ma conversion et c'est ça qui m'a fait me tourner. Mais franchement, j'étais pas une mauvaise personne. Hein. J'étais jeune, j'avais 18 ans, j'allais en boîte, donc je faisais pas particulièrement des bêtises, mais je vivais ma vie, franchement, en dehors de Dieu, même si on avait tous une notion de Jésus-Christ. Mais franchement, cette révélation, elle m'a transformée de l'intérieur et je crois que cette transformation, franchement, elle est là à vie. Et c'est important quand même de réaliser que le Saint-Esprit, il a vraiment un rôle incroyable. Alors, je sais que dans ton parcours, Ilyes, tu es passé aussi par du déchirement, etc. Tu as aussi ressenti une espèce d'amour, quelque chose qui s'est passé en toi, peut-être que tu n'avais pas avant. Parle-nous un petit peu de ça, de ce que tu t'es retrouvé, de passer d'un bord à l'autre, en fait.
4: Malgré que en fait, la situation humainement était catastrophique, excuse-moi, je m'explique, c'est que humainement, ça dépassait mon contrôle humain. En fait, humainement, j'étais d'un coup... celui avec qui on avait mis des espoirs religieux.
3: Wow. Alors, excuse-moi de t'arrêter, tu devais devenir imam, c'est ça ?
4: Non, du tout. Okay. Juste d'avoir le rôle d'être l'aîné.
3: Tu es l'aîné, d'accord.
4: L'aîné d'une famille, donc il y a aussi ce bagage religieux
3: bien
4: de transmission
3: sûr,
4: qui est fort. Et moi qui avais aussi dans mon cœur des ambitions d'être quelqu'un de vraiment pieux et qui transmet aussi la foi. Donc ce qui se passe, c'est que d'un coup, tes propres ambitions, ce qu'on met aussi sur toi, et là tu te dis, ok, je dois me retourner et là, tout ça.
3: T'as une grosse croix à porter là.
4: Tout ça, c'est. Il faut faire stop. C'est, wow. Et tourner la page. Et c'était trop compliqué parce qu'il y a un bagage spirituel, traditionnel, culturel. Ouais. Et là, tu te dis, est-ce que je choisis le côté familial, culturel, traditionnel, ou est-ce que je choisis la révélation que Dieu vient de me faire ? Donc c'est très très fort et contradictoire à choisir.
3: Il y a eu un déchirement. Donc oui. Intérieurement, je pense que tu as lutté pendant un temps pour choisir, ou ça a été tout de suite, tu as fait le choix sans réfléchir ?
4: Ça a été. J'ai eu quand même un moment de doute, si je peux dire ça, d'hésitation plutôt. Un moment d'hésitation où j'étais vraiment. Je sais que ça en vaut la peine. Je sais que Dieu me parle. Ouais. Je sais que là, il y a quelque chose de puissant qui vient de se passer. Est-ce que je le fais ? Est-ce que je. En fait, quitte à tout perdre, en fait, de le suivre, peu importe le prix. Donc, on y réfléchit à deux fois. Et humainement, on pèse le pour et le contre. Mm. Et après, bah, en fait, il y a l'humain, mais il y a aussi le spirituel.
3: Bien sûr.
4: Et là, Dieu te donne une paix, Dieu te donne la joie.
3: Bien sûr.
4: Et Dieu te comble, alors qu'humainement, c'est catastrophique.
3: Mais en fait, il faut du courage pour suivre Christ. Hein. Et encore, nous, on est en Occident, mais on voit, bon, malheureusement, dans les nouvelles, un peu partout sur les réseaux sociaux, certains pays où les gens perdent leur vie à chaque instant pour la cause de Christ. Et je me dis, bon, nous, en Occident, on n'est pas très persécutés pour notre foi, même s'il y a une persécution, elle est latente, mais bon, il y a, voilà. Mais je me dis, bah, en fait, des fois, c'est jusqu'à la mort, quoi. Des fois, c'est la mort physique, mais c'est aussi la mort, on va dire, intérieure, moralement. Enfin, non, il y a quand même un prix, une croix que l'on porte et un prix qui est là, que l'on paye. Dans la continuité de ma question, je voulais que tu nous parles un petit peu comment tu as vécu ce déchirement, cette transformation, ce basculement au niveau professionnel, familial, relationnel. Ton entourage te connaissait comme l'aîné qui allait certainement engendrer la foi musulmane, etc. Mmh. Transmettre à la famille, les amis, puis peut-être plus. Et du jour au lendemain, ça tourne. Donc, comment tu as été vu ? Comment tu as dû avoir des moments de solitude, de peur, avec ta famille, ton travail, tes amis ?
4: Bah, en fait, moi, je pense que quand on connaît une transformation si forte et qu'on a des amis, une famille et même un milieu professionnel où on est engagé, il y a forcément un avant et un après.
3: Ouais.
4: Surtout quand ça commence à se voir dans ton comportement, dans ta manière d'être. Wow. Parce que moi, il y a eu vraiment cet avant et cet après. Je suis passé de la personne très renfermée, timide, à celle qui ose.
3: Est-ce que tu étais avant ?
4: C'est
3: t'étais
4: ça.
3: Plutôt réservée ?
4: Très, très. Et donc, je n'hésite plus à me montrer... à manifester tout ce que Dieu a mis en moi, de la joie de vivre, de l'amour, aider encore plus son prochain.
3: Super.
4: Donc il y a une transformation aussi qui est visible. Et ce qui se passe, c'est que ça commence à se voir finalement. Et quand tu ne fais plus ce que tu faisais avant, tu ne fréquentes plus le même lieu de culte, etc. Donc il y a des questionnements. Je pense que dans les trois branches, en tout cas que ce soit amical, familial et professionnel, il y a des questionnements. Parce qu'on se pose des questions sur qui tu es, on a besoin de te mettre dans une case.
3: Et puis ils voient la transformation comportementale, tout ça et
4: exactement.
3: Tout, et ils se disent qu'est-ce qui se passe ?
4: Exactement. Et ce qui se passe, c'est que côté familial, forcément, en tout cas, je pense que quand on passe d'un milieu aussi ancré avec une influence aussi forte à un autre, il y a un déchirement qui se fait, il y a de l'incompréhension qui se passe. Moi, ça a été mon cas. Niveau familial, en tout cas, il y a eu beaucoup d'incompréhension des deux sens, etc. Mais il y a eu un rejet et un déchirement. Côté amical, il y a eu beaucoup de questionnements. Donc, comme il y a moins ce côté sentimental que dans le familial, côté amical, en tout cas, il y a eu beaucoup de questionnements, beaucoup d'amis à moi qui se sont questionnés et qui ont mis aussi en cause leur propre foi, qu'est-ce qu'ils devaient faire, ne pas faire, où ils devaient aller, pas aller, etc. Et après, en fait, sur le côté aussi professionnel, là, c'est beaucoup, mais beaucoup de questionnements, mais de la curiosité.
3: Oui, bien sûr.
4: Donc, on est très curieux et ça engendre aussi à des conversations dont j'aurais jamais imaginé qu'elle allait se passer dans le milieu professionnel.
3: Ouais.
4: On s'isole dans des bureaux et raconte-moi, je veux vraiment comprendre ton histoire.
3: Wow.
4: Et ça a été de la curiosité. Des fois mal placée, mais des fois ça a été de la curiosité qui a engendré de la bénédiction.
3: Peu importe, tant que l'évangile est prêché, comme dit Paul, peu importe le mobile des gens, leurs questions, etc.,
4: ça.
3: Ils pourront pas dire qu'ils n'ont pas entendu. En tout cas, c'est super, c'est vraiment c'est magnifique. Et quel petit conseil pourrais-tu donner à quelqu'un qui est dans ta situation ? Qui bascule en fait, qui est en pleine transition entre le Seigneur et puis ce qu'il suivait avant, même s'il était athée ou peu importe. Parce que c'est vrai que des fois, on est peut-être tenté de vouloir faire demi-tour. Comme tu dis, il y a des doutes. Quel petit conseil donnerais-tu dans ce déchirement ? T'étais sur la croix, quoi, en fait, un petit peu.
4: Exactement. En fait, même quand je pense avec le recul maintenant, mais quand t'es dans la situation, c'est totalement différent. Mais avoir ce recul et de se dire, déjà, si je vis ça, c'est pas pour rien. Dieu permet.
3: C'est ça.
4: Et quand lui, il était sur la croix, qu'il était déchiré, Il a dit pardonne-leur car ils ne savent pas ce qu'ils font.
3: L'amour.
4: Et moi, c'est une prière que j'ai faite aussi. J'ai dit pardonne-leur car ils ne savent pas ce qu'ils font. Je veux avoir ce même cœur en fait. Et c'est là qu'il y a quelque chose qui se passe. Parce qu'on dit à Dieu, en fait, finalement, je vais faire ta volonté, pas la mienne. Humainement, c'est catastrophique, c'est vrai. Mais spirituellement, on gagne. On y gagne parce qu'il y a un fruit, il y a des fruits qui sont déposés. Il y a quelque chose qui se passe réellement en fait. Là où tu devrais être en colère, tu es en paix. Là où tu devrais être dans la compréhension, tu es dans l'amour de ton prochain. Et là, il y a quelque chose qui se passe. Super. Et ce qu'on sème, c'est pour l'éternité finalement. Parce que si tu es en colère, ça va durer X temps et tu vas rien y gagner. Mais si là où tu pourrais être en colère, tu donnes de l'amour à ceux qui te condamnent, à ceux qui te mettent à mort.
3: Donc tu as souffert, puis tu as dû faire des choix en fait.
4: Oui, concrètement, oui. et ce qui se passe, c'est que quand ceux qui te pointent du doigt, tu leur donnes de l'amour, le monde entier te regarde en te disant « mais c'est pas normal ce que tu fais ». Et ça impacte.
3: Ouais.
4: Donc je pense qu'il y a un vrai sens finalement à faire ce que Jésus faisait, de dire là où on va me haïr, je vais aimer.
3: Wow.
4: Et je pense que quand on vit ce rejet-là, qu'on est dans, si c'est un conseil que je peux donner, c'est quand on vit ce genre de situation-là, tout remettre à Dieu en disant je veux pas faire ça de manière humaine, je veux faire ça avec toi, et je veux pas faire ma volonté à moi, et je veux faire la tienne.
3: T'as choisi l'amour alors.
4: C'est pas une prière facile.
3: Ah, ça, pour continuer dans cette interview, je voulais poser la question, que dirais-tu ? Alors, je ne vais pas dire pour convaincre, parce que nous, on fait notre part, c'est Saint-Esprit qui convainc, etc. Mais une petite parole en toute simplicité, pour expliquer à un musulman, tout simplement, que Jésus est le chemin, la vérité, la vie. Parce que tout à l'heure, on parlait d'enjeu, mais l'enjeu, c'est la vie éternelle, en fait. Et alors on se dit, moi c'est ce que je me dis, il y a des gens, ils sont sincères, mais sincèrement dans l'erreur malheureusement. Mmh. Après on va pas leur dire ça comme ça, mais ce que je veux dire par là, c'est que toutes les religions sont censées nous amener à Dieu, même si bon, c'est une façon de dire. Et à la fin, alors je sais que dans l'islam on se dit Dieu est miséricorde, on va dire l'arrogance de dire je suis sauvé, j'ai l'assurance de mon salut, si je perds ma vie je vais au ciel, c'est le christianisme. Et souvent on me dit mais t'es arrogant, non, tu peux pas dire ça, etc. Mais je dis toujours aux gens, mais c'est le plus important, si tu suis un dieu, tu fais tout ce qu'il y a à faire, tu lis ta Bible, tu vas à l'église et qu'à la fin, tu sais même pas sûr d'être sauvé, tu perds ton temps. Et je me dis, c'est un peu l'histoire de la plupart des religions, sauf que les gens ne le savent pas, ils n'ont pas la révélation. Donc que dirais-tu à une personne, mais pas uniquement musulmane, qu'elle soit bouddhiste, peu importe la religion, que lui convaincre qu'il y a la religion que l'homme nous impose. Qu'est-ce que tu pourrais lui dire pour lui expliquer que Jésus est le chemin, en fait, vers la vie éternelle ? Parce que c'est ça, l'enjeu.
4: Tu sais que moi, le premier, et beaucoup d'entre nous, une foi qu'on a envie de transmettre, on a envie de partager. Et c'est notre devoir.
3: Amen.
4: Mais en le faisant, il ne faut pas se dire que c'est un homme qui peut convaincre un homme ou une femme qui peut convaincre une femme. On a compris l'idée, mais c'est le Saint-Esprit qui convainc les cœurs. C'est Dieu lui-même qui vient convaincre. Moi, si aujourd'hui je suis là, c'est un honneur, encore une fois.
3: Ah, merci, en tout cas, nous aussi.
4: Et si je suis là, c'est pas parce qu'on m'a convaincu d'être là. Si je suis là, c'est parce que j'ai décidé de suivre Dieu.
3: Amen.
4: Et c'est lui qui est venu me convaincre. Mmh. Et moi, les seules questions que je peux poser, c'est à partir du moment où ta religion a des limites, elle te met dans un cadre, la relation avec Dieu. Si on a vraiment été créé pour avoir une relation avec lui, les limites que pose la religion, en fait, finalement, on vient de mettre un frein entre toi et Dieu.
3: Okay.
4: Parce qu'on va t'imposer de te dire il faut prier 5 fois, il faut prier 16 fois, il faut être propre avant de faire ci, il faut être propre avant de faire ça. Si Dieu est ton créateur, quand tu lui parles, il s'en fiche que tu
3: c'est
4: sois
3: ça,
4: propre ou sale.
3: Cœur.
4: Il s'en fiche que tu viennes le voir 6 ou 12 fois par jour. Ce qu'il veut, c'est entendre ce que tu as à lui dire.
3: C'est ça.
4: Donc si on a vraiment été créé par ce créateur, revenons à la base. Et moi, je pense vraiment que le seul, et c'est ça qui me marque aussi, le seul qui a payé pour nous, le seul qui est venu régler ce problème du péché, que toutes les religions n'ont pas réglé. Toutes les autres religions ont ce problème du péché, ont ce besoin de pardonner, d'être pardonné.
3: Mais ils le font par les œuvres.
4: Et le seul qui est venu régler ça, c'est Jésus. Donc reconsidérer ça, toujours peser le pour et le contre, et se dire, la personne, la figure religieuse que je suis, est-ce qu'elle a ce pouvoir de me pardonner de mes péchés ?
3: Très belle déduction, franchement, super. Ça résume qu'en fait, nos œuvres ne nous sauvent pas. Qu'on soit catholique, qu'on soit musulman, qu'on soit bouddhiste, Christ a porté et là, la Bible ne dit pas qu'il a annulé, il a aboli, il n'a pas aboli la loi, c'est-à-dire que maintenant, c'est plus toutes ses œuvres, mais les œuvres, c'est en lui, c'est d'être en lui et c'est vraiment. En fait, Christ, c'est difficile de le suivre dans certains cas, mais parfois, c'est très facile parce qu'en fait, il a tout payé. Le plus difficile, il l'a réalisé pour nous. Et quand on a cette révélation, c'est facile de lâcher sa religion pour suivre une relation avec Christ. Alors moi, quand j'ai entendu ton témoignage sur YouTube, je crois que c'était sur Holy Productions, J'ai vraiment été, parce que j'aime beaucoup tout ce qui est surnaturel, bibliquement bien sûr, tout ce qui reste dans le cadre de la Bible, etc. Et j'avais entendu ton témoignage que j'ai beaucoup aimé, etc. Je dirais, il faut que j'habite Iliès. Tu as parlé par un moment, quand tu étais dans le cheminement de la conversion, etc., tu as eu une vision d'un grand escalier blanc qui menait vers le ciel. Est-ce que tu peux nous parler un petit peu de cette expérience qui est surnaturelle, entre guillemets ?
4: Ça ne m'arrive pas tous les matins.
3: Imagine.
4: Je tiens à le préciser.
3: Ouais.
4: Mais c'était un soir où je demandais beaucoup. C'était une période de ma vie où je demandais beaucoup de choses à Dieu parce que j'avais vraiment besoin d'avoir des réponses. Ouais. Parce que je me sentais un peu seul, etc., et isolé. Donc. Je faisais souvent ces prières-là de plus de toi, plus de toi, montre-moi que t'es là, montre-moi que t'es au contrôle. Et en fait, un soir où je me suis endormi, d'un coup, j'ai senti cette sensation de me réveiller. Et pour moi, j'étais vraiment en train de me réveiller, mais sauf qu'il fait tout noir. Wow. Et au bout de ce couloir, de cette pièce, je vois un escalier, mais en lumière. Et je vois, plus je m'approche, qu'il manque deux marches. Et à l'intérieur de moi, quand je vois qu'il manque ces deux marches-là, je ressens vraiment, c'est parce que ta marche n'est pas finie. Je ne comprends pas ce qui se passe. Et je me dis, mais c'est la seule issue qu'il y a dans cette pièce, donc je suis obligé de sortir de là. Donc je commence à monter une marche, deux marches, trois marches, et là, il y a ce trou. Et j'essaye d'atteindre, parce que je vois une porte avec des grandes gravures, des grosses inscriptions immenses, et je me dis, je suis obligé d'ouvrir cette porte pour sortir d'ici.
3: Mais oui.
4: Impossible pour moi d'atteindre la porte, et là cette porte s'ouvre, une main m'attrape, elle me tire, et là en fait je me retrouve à côté d'une personne qui est immense, avec un visage lumineux, et j'ai l'impression de regarder le soleil,

0: en paix. Et je pense qu'on a tous un temps à vivre ici, ouais. Mais il y a quelque chose de bien plus grand qui nous attend là-haut.
1: La vie n'est qu'une vapeur, hein, de toute façon. Puis je crois aussi que notre vie est une semence dont la récolte se fait au ciel, entre guillemets. Hein. C'est pour ça qu'il nous faut vraiment œuvrer pour Christ et puis faire tout ce qu'on peut pour marcher sur ses pas. Alors aujourd'hui, tu es pasteur avec ta merveilleuse épouse Sarah et vous avez un beau ministère. Et parle-moi un petit peu des conférences que tu organises Save the Soul, donc Sauver les âmes, hein, c'est bien ça. Réveille-toi, toi qui dors, amen. Et guérison, délivrance, vie transformée, tu peux nous parler un petit peu de ce ministère?
0: Alors c'est un vrai pas de foi, puisque on est parti avec 0 partout, 0 ouais. euros, 0 abonnés, 0 confiance ouais. en nous. Mais ouais. on avait la confiance en Dieu et ce que lui avait
1: amen,
0: dit.
1: Amen.
0: Et c'était juste beau parce que en fait c'est tout part d'une vision, d'un songe encore une fois où on a vu en fait moi puis Sarah après mais deux rêves consécutifs où on voyait qu'on devait organiser une conférence de jeunes. Et pour nous c'était impossible puisqu'on était déjà responsable de jeunes dans notre petite église locale etc. Donc c'était déjà une grosse charge. Et les mois passent, on décide de le faire. Et en fait, on fait ce pas de foi. Donc la première version, en tout cas, a eu lieu le 30 août 2025. Et donc on reçoit le prénom, le nom, l'association. On veut tout faire dans les règles. Super. Et finalement, le 30 août 2025, la première conférence « Réveille-toi, toi qui dors » de Save the Soul, donc une association reconnue, etc., a lieu. Et on attendait plus de 1000 personnes. Il y a plus de 500 personnes qui sont venues, malgré les 1000 et quelques inscriptions.
1: Grand pas de foi, hein.
0: Incroyable, en sachant qu'on est parti de zéro de partout. Une salle qui coûtait extrêmement cher, et Dieu l'a payée à 100%. Nous, on avait vraiment dans notre cœur de... On ne va pas inviter de guests ou de VIP ou de grosses figures...
1: Oui.
0: Parce que c'est Jésus qui invite.
1: Amen, oui.
0: Et en fait, les gens qui se déplaceront pour lui. Et ils ne savent pas à quoi s'attendre, et nous aussi. Et en fait, pendant presque un an, on préparait ça dans la prière, et on disait, Seigneur, sois à l'aise et fais ce que tu veux. On le fait, et ce jour-là, nous-mêmes, on est juste ébahis, choqués de ce que Dieu est en train de faire. Et on voit des personnes dans la louange, dès qu'on s'approche d'eux, les équipiers de prière arrivent, ils tombent. Guérison, rempli du Saint-Esprit, délivrance... Donc des gens qui vivent le surnaturel, et pour nous c'était juste une réponse de Dieu. Et ce pas de foi a eu, et on s'est tous regardés ce jour-là, parce qu'il y avait 100 bénévoles, et on s'est tous dit, Dieu l'a fait.
1: Amen. Bah, c'est encourageant. Alors à quand a lieu la prochaine conférence, 26?
0: C'est un beau sujet de, c'est un beau sujet de prière. Nous on attend de recevoir cette date-là. À chaque fois qu'on nous demande, on dit la même chose. Dieu a parlé pour la première, il parlera pour la deuxième.
1: C'est important de ne pas rentrer dans un mécanisme et de s'assurer de suivre ce que Dieu nous demande si on veut vraiment voir son fruit. En tout cas, c'est super. C'est un très beau ministère. Et tu es aussi, vous êtes tous les deux pasteurs des jeunes à MLK. Et il y en a des jeunes là-bas. Il y a vraiment des besoins et
0: du travail. Il y a beaucoup de monde et c'est une belle grâce que Dieu nous fait de pouvoir être à l'église MLK avec une belle vision, un beau pasteur à la tête. Et c'est vraiment pour nous juste
1: waouh. C'est une belle promotion que Dieu vous fait. En tout cas, un beau clin d'œil. Il y a du boulot, mais ça, il y a vraiment quelque chose de formidable à réaliser. On arrive au terme de cette interview. Je voulais te poser la question. On en a parlé un petit peu tout à l'heure avant de commencer l'interview. Quel conseil donnerais-tu? Alors, on n'est pas là pour donner des conseils de façon prétentieuse au pasteur, à l'église, etc. Mais pour un musulman qui se reconvertit au christianisme, au niveau de l'accueil, du suivi, est-ce qu'il y a des lacunes? Est-ce que l'église peut faire mieux? Est-ce que tu peux nous en parler un petit peu?
0: Moi, je pense vraiment qu'il y a des lacunes, oui. Mais je pense que c'est ça aussi la force de l'église avec un grand E. On se remet en question. Et il y a des lacunes. Moi, le premier, hein, j'ai pas, quand je suis arrivé dans le corps du Christ, comme on dit, quand je suis arrivé dans cette belle famille, j'ai été bien accueilli, mais pas bien accompagné. Parce qu'en fait, il y a une grosse transition qui se fait entre... je suis en train de dire non à ma culture, finalement. Je suis en train de dire non à beaucoup de traditions de ma vie. Je suis en train de dire non à plein de choses pour dire oui à Dieu. Et j'ai besoin que ceux qui ont choisi le même Dieu que moi, cette même foi, m'aident et me poussent dans ça. Et je pense vraiment que l'Église en elle-même a beaucoup d'axes d'amélioration à faire. Et je ne veux pas non plus jeter la pierre, mais il y a plein de choses qu'on pourrait mettre en place. Et je ne suis pas aujourd'hui là pour faire ce décret en disant qu'on va le faire. Il faut savoir que quand une personne qui a une autre croyance vient, elle est déjà en train de vivre la plus grosse épreuve de sa vie.
1: C'est ça.
0: Moi, je prône tout le temps avec cette phrase de... l'épreuve, c'est le plus grand cœur à cœur que tu as avec Dieu. Mais en fait, du coup, quand tu es dans ce plus grand cœur à cœur, tu as beaucoup d'attentes. Et finalement, tu as des attentes envers Dieu, mais tu as aussi des grosses attentes envers l'Église. Et aujourd'hui, je sais qu'il y a plein

0: ministère qui commence à naître justement pour accompagner et former les églises à avoir des outils.
1: Alors ça consisterait en quoi ? C'est-à-dire quelqu'un qui a vécu la même chose accompagne cette personne, c'est ça ? Qui sort de la même religion, par exemple ?
0: Il y a ce biais-là, mais aussi je pense qu'il y a ne pas négliger justement ceux qui ont un vécu, qui ont été rejetés, de pouvoir mettre en place dans l'église justement des points accueil, des centres de conversation, etc. Ouais. Où on peut, ok, tu es rejeté, comment on peut faire des cellules
1: bien
0: où
1: sûr,
0: on peut vraiment accompagner ces personnes-là ? Je sais qu'il y a une sœur qui crée justement aussi un podcast qui s'appelle Restaurer. Et j'invite justement des anciens musulmans, par exemple, à parler pour équiper les églises. Donc, il y a plein de choses qui sont en train de se faire.
1: Super.
0: Et moi, je pense vraiment qu'il faut qu'en tant qu'église avec un grand E, on s'ouvre encore plus à l'extérieur et qu'on apprenne de notre
1: bien
0: prochain.
1: Sûr.
0: Qu'on apprenne de où les gens qui rentrent. En fait, les gens qui rentrent dans l'église, d'où ils viennent concrètement ?
1: Bien sûr.
0: Que ce soit anciens musulmans ou non, hein, mais de où ils viennent et qu'on apprenne à connaître la culture, connaître même la croyance dans laquelle ils étaient, pour mieux les accompagner.
1: En fait, créer des cellules qui vont pouvoir... des cellules dont la personne qui est à la tête connaît anciennement la religion pour mieux les aiguiller. C'est vrai que c'est un sujet... en fait, j'avais jamais pensé. Et je me dis, après je connais pas tout l'état des églises, etc. Mais quand quelqu'un sort d'une religion, peu importe qu'elle soit même témoin de Jéhovah, en fait il faut connaître quand même un peu le sujet pour pouvoir accompagner les personnes. Il faut avoir connu la culture, donc il faut forcément que ce soit des gens qui soient sortis du même endroit, de la même... oui, c'est une belle perspective, c'est vraiment quelque chose d'important. Si on veut pas que les gens se découragent et que le tiraillement n'aille pas trop loin. Je veux dire, arriver à un moment, il faut... écoute, en tout cas, c'était une très belle... vraiment super, intéressant. On aurait continué à discuter pendant un moment. Je vais terminer cette interview, Ilyes, en te demandant de, si tu veux bien, prier.
0: Avec plaisir.
1: Pour ceux et celles, alors, pas forcément pour des chrétiens, mais pour des gens, quelle que soit leur religion, pas forcément musulmans, mais... qui n'ont pas pris encore leur décision pour Christ, que ce soit parce qu'il y a une religion, à cause de la famille, à cause de leur milieu professionnel. Si tu veux bien prier pour eux et les encourager, leur donner de la force par cette prière pour qu'ils prennent la décision de se tourner vers Jésus-Christ. Amen.
0: Yes.
1: Alléluia.
0: Seigneur, merci déjà pour cette invitation, pour ce moment, et merci aussi pour celui et celle qui regarde cette vidéo. Et aujourd'hui, si toi tu nous entends, je prie vraiment pour toi. Seigneur, viens vraiment agir dans la vie de ceux et celles qui écoutent. Aujourd'hui, tu dis dans ta parole que celui qui a des oreilles pour entendre, entende. Aujourd'hui, cette émission n'est pas là par hasard. Aujourd'hui, toi, tu es au contrôle de tout. Et tu es au contrôle aussi de la vie de ceux qui écoutent cette émission. Aujourd'hui, je te prie vraiment pour ceux qui n'ont pas pris ce pas de foi, cette conviction que tu étais le tout de leur vie. Parce que tu ne peux pas être le juste un peu. Tu prends toute la place. Je te prie vraiment de prendre toute la place dans chacune de nos vies, dans chacune de nos décisions. Parce qu'on n'est pas là pour te faire passer simplement en premier, mais pour que tu sois celui qui prenne toutes les décisions.
1: Amen.
0: On veut vraiment que tu sois le seul qui est assis sur le trône de nos vies, que tu prennes toutes les décisions. Et aujourd'hui, même si humainement ta situation est catastrophique, lui est au volant. Lui contrôle la situation. Aujourd'hui, même lui, dans la tempête, il dort. Parce qu'il sait ce qui va se passer. Aujourd'hui, je te prie vraiment, Seigneur, de venir bénir, de venir consoler, de venir restaurer. Là où il y a aussi des pleurs, Seigneur, d'hésitation, des pleurs de tristesse, que tu viennes consoler les cœurs et qu'il y ait des pleurs de joie. Parce que la vie avec toi est une vie d'abondance dans ta joie, dans ta grâce, dans ton amour. Aujourd'hui, je te prie que là où il y a aussi de l'incompréhension, de la colère, des amertumes, viens vraiment consoler les cœurs. Viens vraiment mettre de la crainte en toi. Pas de la crainte dans notre avenir, de la crainte du lendemain, mais de la crainte en qui tu es. Et viens vraiment restaurer chaque cœur, que chaque personne qui nous écoute aujourd'hui, il y ait un avant et un après dans sa vie. Merci pour qui tu es, merci pour ce que tu fais, et que tu prennes vraiment toute la place.
1: Amen.
0: Dans le nom de Jésus, amen.
1: Amen. Merci Ilyes, merci Sarah.
0: Merci à vous.
1: En tout cas, on a été contents de vous recevoir, et puis je te souhaite un beau ministère. Avec de beaux fruits pour Jésus-Christ, parce que c'est lui qui est vraiment à l'honneur et c'est lui que nous cherchons à élever et à honorer. Je vous remercie. Mettez-nous des commentaires si vous avez des questions à poser à Ilyes. Et puis si vous avez aimé aussi ce témoignage, abonnez-vous. Que Dieu vous bénisse sur la radio RFE. À bientôt. Au revoir.
0: Et béni.
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3: Première épître aux Thessaloniciens, chapitre 2. L'annonce de l'Évangile à Thessalonique. Vous-même, frères et sœurs, vous le savez aussi. L'accueil que vous nous avez réservé n'a certes pas été inutile. Nous venions d'être maltraités et insultés à Philippe, comme vous le savez. Mais Dieu nous a donné toute l'assurance nécessaire pour vous annoncer, au milieu d'une grande opposition, la bonne nouvelle de l'Évangile qui vient de lui. En effet, si nous invitons les hommes à croire, ce n'est pas parce que nous serions dans l'erreur, ni parce que nous aurions des motifs malhonnêtes, ni parce que nous voudrions les tromper. Non, c'est parce que Dieu nous a jugés dignes d'être chargés de la proclamation de l'Évangile, et nous l'annonçons pour plaire, non aux hommes, mais à Dieu qui juge notre cœur. Jamais, vous le savez, nous n'avons eu recours à des discours flatteurs. Jamais nous n'avons tenté de vous exploiter. Dieu en est témoin. Nous n'avons jamais cherché à être applaudis par les hommes, pas plus par vous que par d'autres, alors même qu'en tant qu'apôtres de Christ, nous aurions pu vous imposer notre autorité. Au contraire, pendant que nous étions parmi vous, nous avons été pleins de tendresse. Comme une mère qui prend soin des enfants qu'elle nourrit, ainsi dans notre vive affection pour vous, nous aurions voulu non seulement vous annoncer l'Évangile de Dieu, mais encore donner notre propre vie pour vous, tant vous nous étiez devenus chers. Vous vous souvenez, frères et sœurs, de nos travaux et de toute la peine que nous avons prise. Tout en travaillant de nos mains jour et nuit pour n'être à charge à aucun de vous, nous vous avons annoncé l'Évangile qui vient de Dieu. Vous en êtes témoins, et Dieu aussi. Nous nous sommes comportés envers vous qui croyez d'une manière pure, juste et irréprochable. Et vous savez aussi de quelle manière nous avons agi à l'égard de chacun de vous. Comme un père le fait pour ses enfants, nous n'avons cessé de vous transmettre des recommandations, de vous encourager et de vous inciter à vivre d'une manière digne de Dieu qui vous appelle à son royaume et à sa gloire. La foi et les souffrances des Thessaloniciens. Et voici pourquoi nous remercions Dieu sans nous lasser. En recevant la parole de Dieu que nous vous avons annoncée, vous ne l'avez pas accueillie comme une parole purement humaine, mais comme ce qu'elle est réellement, c'est-à-dire la parole de Dieu, qui agit avec efficacité en vous qui croyez. Vous l'avez montré, frères et sœurs, en suivant l'exemple des églises de Dieu en Judée, qui sont unies à Jésus-Christ, car vous aussi vous avez souffert, de la part de vos compatriotes, les mêmes persécutions qu'elles ont endurées de la part des Juifs. Ce sont eux qui ont fait mourir le Seigneur Jésus et les prophètes. Ils nous ont persécutés nous-mêmes, ils ne se soucient nullement de plaire à Dieu et se montrent ennemis de tous les hommes. Ils essaient, en effet, de nous empêcher d'annoncer la parole aux non-juifs pour que ceux-ci soient sauvés, et ils portent ainsi à leur comble les péchés qu'ils ont toujours commis. Aussi, la colère de Dieu a-t-elle fini par les atteindre. L'envoi de Timothée. En ce qui nous concerne, frères et sœurs, étant séparés de vous pour un temps, de corps mais non de cœur, nous avons fait beaucoup d'efforts pour vous revoir, car nous en avions le vif désir. C'est pourquoi nous avons voulu aller chez vous. Moi, Paul, je l'ai tenté à une et même deux reprises, mais Satan nous en a empêchés. N'êtes-vous pas, en effet, vous aussi, notre espérance, notre joie et la couronne dont nous serons fiers en présence de notre Seigneur Jésus au jour de sa venue ? Oui, c'est vous qui êtes notre gloire et notre joie.

La météo pour ce vendredi 14 août, la vague de chaleur caniculaire se poursuit partout en France. Les températures pour ce vendredi matin, 19 degrés sur Brest et Cherbourg, 20 degrés pour Strasbourg, 23 pour Lyon et Paris, 23 également pour Bordeaux et Biarritz, 25 à Nice et 26 en Corse. Et pour ce vendredi après-midi, comptez 25 degrés sur la Normandie et la Bretagne, 34 sur les Hauts-de-France, 37 sur le Grand Est. Il fera 38 sur la vallée du Rhône, l'Occitanie et la région parisienne.

Bonjour MLK. Ah, bonjour MLK. Ah là, je pense que vous voyez que je manque un peu de voix. Alors, je vais avoir besoin de vous aujourd'hui. Alors, pour m'encourager, bonjour MLK. Bonjour à toi qui nous écoute devant. Quelle joie! Vraiment, c'est un pur bonheur d'être avec vous. Je termine une série de 12 jours de conférences, mais je crois que Dieu a gardé le meilleur pour la fin. Alléluia! Dieu est ici. J'étais

anges dans cette salle. Et avant d'ouvrir la parole ensemble, est-ce qu'on pourrait juste remercier la chorale pour leur travail incroyable? Allez, encouragez-les! Encouragez-les! Qu'ils puissent entendre. J'aimerais aussi qu'on puisse encourager les gens à l'arrière, les vidéastes, à la technique, les gens, les bénévoles dans ce lieu, les équipiers, les gens à l'école du dimanche qui servent vos enfants. Faites un cri de joie, qu'ils puissent entendre vos remerciements. Mais vous savez, avant toute chose, est-ce qu'on peut commencer avec des actions de grâce, en acclamant, en faisant du bruit pour le roi des rois? Il le fera! Yeshua, il est le même! Il ne change pas! Il est ici! Il est puissant! Il agit! Il est l'alpha et l'oméga! Il est le lion de Juda! Tu es aimé! Tu n'es pas oublié! Il te connaît! Il agit encore avec puissance! Il est encore le Dieu des miracles! Et tant que j'aurai de la voix, je veux le proclamer! Alléluia! Amen! Ah! Dieu est bon! Et je ne sais pas si vous êtes comme moi, mais qui aimerait cette année vivre une année de victoire? Ah, vous n'êtes pas convaincant. Qui aimerait que 2026 soit une année de victoire, une année victorieuse dans ta maison, dans ta destinée, dans la vie de tes enfants, à l'école, partout, une année victorieuse? Et je me disais, oh, moi, hein, à l'aube de 2026, vous savez, je vais commencer un jeûne en janvier 2026, et je me dis, Seigneur, donne-moi une année de victoire. Et là, je suis allée voir la définition du mot « victoire ». En fait, « victoire » veut dire « l'issue favorable lors d'un combat ». Et là, ça veut dire que Stéphanie, si tu veux une année de victoire, tu auras des combats. Qui veut une année de victoire? Amen. Mais la bonne nouvelle, c'est que Dieu est le plus grand dans tous nos combats. Amen. Et ce que je veux partager avec vous, oui, Dieu le fera. Dieu agit. Dieu est le Dieu des miracles. Mais la pensée que Dieu a mis pour vous, à toi qui regarde devant l'écran, c'est que nous avons besoin les uns des autres pour remporter nos combats. Tu as besoin de ton frère, de ta sœur, pour remporter des combats. Isolé, tu es plus vulnérable, mais ensemble, nous sommes plus forts. Et il y a souvent des dictons, des proverbes qui nous parlent de l'unité. Je pense que celui-là, il est universel. Le dicton qui dit « l'union fait la force ». Hein, on le dit en France ici, l'union fait la force. Mais j'en ai trouvé un qui est pas si mal. J'en ai trouvé un dicton qui dit, ou un proverbe, ensemble, nous sommes une goutte, individuellement, nous sommes une goutte, mais ensemble, nous sommes un océan. C'est beau quand même, hein? Si t'es à côté de ton chéri, ta chérie là, hein? T'es à côté de ton mari, ton épouse, regarde-le dans les yeux et dis-lui, chérie, seule, je ne suis qu'une goutte, mais avec toi, nous sommes un océan d'amour. Ou même si c'est pas ta chérie, regarde ton voisin, ta voisine. Dis-lui, t'es pas juste une goutte. Avec moi, t'es un océan d'amour. Et j'aimais aussi, Henry Ford a écrit, se réunir est un début. Et c'est ce qu'on fait dans nos églises. Se réunir est un début. Rester ensemble est un progrès. Parce que des fois, si vous êtes chrétien depuis plus de 5 minutes, des fois, c'est pas toujours facile de vivre ensemble. Amen! Et il dit ensuite, travailler ensemble est une réussite. Et aujourd'hui, j'aimerais partager avec vous 3 principes pour marcher dans l'unité. 3 principes pour cultiver l'unité les uns avec les autres. Vous êtes avec moi? Principe numéro 1, si tu prends des notes. Le premier principe pour marcher dans l'unité, c'est se soutenir les uns les autres. Soutenons-nous les uns les autres.
Et le texte que je vais partager avec vous, il se trouve dans le livre de 2 Samuel. Et c'est pas un texte que j'ai l'habitude de prêcher, mais le Seigneur a comme mis le doigt dans les dernières semaines sur ce passage-là. Et je crois qu'il est pour chacun, chacune d'entre nous. Et ça nous parle, en fait, du peuple d'Israël. David est le roi. Et bien sûr, il y a des guerres. Ils vont avoir à affronter un peuple ennemi qui sont les Ammonites et l'autre peuple qui se sont ligués avec les Ammonites, les Syriens. Et la Bible nous dit qu'ils sont quelques milliers de personnes. Donc, David doit les affronter. Il va nommer un chef de guerre qui s'appelle Joab. Et Joab va nommer son frère Abishai. Et ensemble, ils vont aller avec le peuple d'Israël conquérir, aller combattre ce peuple-là. Vous êtes avec moi? On va le lire ensemble. 2 Samuel, chapitre 10, verset 9 à 12. Ça nous dit, « Joab vit qu'il avait à combattre par devant et par derrière. Alors, il choisit sur toute l'élite d'Israël un corps qu'il opposa aux Syriens. Il plaça sous le commandement de son frère Abishai le reste du peuple pour faire face aux fils d'Ammon. » Vous êtes avec moi? L'ennemi est là. D'un côté, il se sépare. Joab avec le peuple, une portion du peuple d'Israël. L'autre côté, pour attaquer les Syriens, tu as Abishai. Donc, ils se sont séparés pour aller combattre. Mais regardez la clé. Au verset 11, ça nous dit, « Et Joab va dire à son frère, « Si les Syriens sont plus forts que toi, tu viendras à mon secours. Et si les fils d'Ammon, les Ammonites, sont plus forts que toi, j'irai te secourir. Sois ferme et montrons du courage pour notre peuple. » Et j'étais vraiment percutée par ce passage-là, parce que en fait, ces deux hommes-là ont reconnu qu'ils avaient besoin l'un de l'autre pour remporter la victoire. Et savez-vous quoi? Ils ont gagné, ils ont battu les Syriens et les Ammonites. Et je me disais, mes amis, dans la vie d'aujourd'hui, il y a des combats. Êtes-vous avec moi?

courage, comme le texte nous dit, soyons courageux. Ça prend du courage pour se lever et combattre. Et Dieu, aujourd'hui, peut te donner du courage. Mais le texte précise qu'ils sont dit, si tu es faible, j'irai te secourir. Et si moi, je suis faible, tu viendras me secourir. Et ma première pensée pour vous ce matin, c'est te demande, n'aie pas peur de demander de l'aide. N'aie pas peur, je ne sais pas comment tu es entré dans ce lieu, mais peut-être que tu as besoin de prière, peut-être que tu as besoin de soutien. Je prie que tu puisses dire à quelqu'un, ton frère, ta sœur à côté de toi, soutiens-moi parce que c'est dur dans ma famille, c'est difficile la vie au travail, je souffre dans une situation. Mais d'un autre côté, que nous puissions, chacun d'entre nous, être sensible aux besoins des gens autour de nous. Premièrement, bien sûr, dans la maison de Dieu, c'était des frères. Ils se sont dit, je vais aller te secourir. Dis à ton voisin, regarde-la, ta voisine dans les yeux. Dis-y, je serai ton soutien. Allez, dis-le, regarde-le bien. Je serai, dis-le derrière toi, c'est pas convaincant. Fais ton exercice de l'année, là. Tourne-toi. Dis, je suis là pour te secourir. Et pourquoi on rigole? Parce que, en fait, c'est un principe qu'on connaît. On sait que le soutien, on a besoin les uns des autres d'être là pour quelqu'un et que quelqu'un soit là pour moi. Mais si on est honnête, dans la course de la vie, bien souvent, on est peut-être moins porté à soutenir. Premièrement, peut-être parce que toi-même, tu es dans un défi. Toi-même, tu es dans une galère. Et tu dis, mais j'ai même pas assez d'énergie pour survivre. Comment je peux soutenir quelqu'un? Peut-être que tu dis, qu'est-ce que ma prière peut changer? Qu'est-ce que mon sourire, qu'est-ce que mon soutien peut changer? Peut-être que tu es même indifférent, tu es tellement pris dans le tourbillon de la vie que tu t'es même pas arrêté à savoir si quelqu'un autour de toi, même à ton travail, avait besoin. Et je crois qu'un des plus grands pièges qu'on peut avoir, ce qui nous divise, je te dirais, qui nous empêche de nous soutenir les uns les autres, peut-être que je vais vous surprendre, mais c'est la jalousie. Avez-vous remarqué, quand je dis le mot jalousie, il y a comme eu un petit silence à travers la salle, n'est-ce pas? Quand je dis le Dieu de victoire, amen, la jalousie. Et en fait, si on est honnête, la jalousie, c'est comme un défaut, un péché qu'on n'ose pas trop. T'sais, en fait, si on demande, mettons que tu passes une entrevue au boulot et on demande, dis-moi trois défauts que tu as, jamais que tu vas dire, moi, je suis jalouse de mes collègues. Dites « Amen » avec moi. Tu sais, on va dire « Je suis perfectionniste, parfois je suis un peu impatiente, mais jaloux, tu sais, il y a comme une connotation. » Et moi, je vais me lancer. Il y a quelques années de cela, ne me jugez pas, dites « Vous m'aimez encore, n'est-ce pas, votre cousine du Québec, là. » Alors, il y a quelques années de cela, j'étais allée à l'église Nouvelle-Vie, c'était la fête des mères. Et j'étais avec mes enfants, je prêchais pas, super béni, je suis dans mon auto, gloire à Dieu, alléluia, tout le monde il est beau, tout le monde il est gentil, j'aime Jésus, ça va bien, toi. Et là, je rentre dans le stationnement avec ma voiture, le parking chez vous, et là il y a un homme qui s'occupe de placer les voitures, il me fait salut, je baisse ma vitre, il me dit, ah Stéphanie, joyeuse fête des mains, amen, il dit, ah, j'ai tellement hâte que tu vois mon épouse Réa, qui est une amie. Il me dit, écoute, je lui ai acheté une bague pour la fête des mères. Mais je sais que lui, c'est un homme d'affaires très prospère. Fait que j'ai imaginé une bague, voyez-vous? Genre bague comme ça. Et finalement, bon, j'étais pas jalouse. Je me réjouissais intérieurement pour elle. Mais ça, c'était une portion de l'histoire. Parce qu'après, il a dit une phrase et c'est là que ça s'est compliqué. Il a dit, tu sais, je lui ai offert cette bague-là parce que mon épouse, elle est tellement une bonne mère. Là, dans mon esprit, tout, moi, mon mari ne me donne pas de cadeaux de fête des mères. Est-ce que moi aussi, je suis une bonne mère?
Moi aussi, je m'occupe de mes enfants. Vous riez. Attendez, je m'en vais à quelques... Riez pas trop, parce que je m'en viens à une autre place. Et là, et savez-vous pourquoi ça commence à... En fait, c'est pas de la jalousie. Tu te réjouis pour quelqu'un, mais tu te compares. Et savez-vous pourquoi? Parce que mon mari et moi, nous allons fêter 40 ans de mariage cette année. Amen! Car ça se célèbre! Et mon mari, les cadeaux, c'est pas son langage d'amour, toi. Et on s'est mariés un 27 décembre. Et au Québec, un 27 décembre, il y a de la neige. Et on a encore une discussion aujourd'hui. Moi, je sais que j'ai raison, mais pour notre premier anniversaire de mariage, il m'a offert des pneus d'hiver. Parce que lui, il s'est dit, j'aime tellement mon épouse que je veux la garder en sécurité, que tous les hommes disent amen. Les messieurs, je vous sauve la vie là en ce moment. Si vous achetez un aspirateur pour Noël à votre femme, je vous sauve la vie en ce moment. Et en fait, l'idée, ce n'est pas que tu jalouses, c'est ta sœur que tu lui en veux, mais que souvent les situations font qu'on se compare et on dit pourquoi elle, elle a ça et pas moi? Pourquoi lui, à son travail, il a eu la promotion? Pourquoi c'est cette femme-là qui va chanter le solo de Noël à l'église? Pourquoi moi j'ai prié toute ma vie depuis la prière des dames? Pourquoi que... C'est mes enfants qui s'éloignent de Dieu. C'est pas que tu es pas, tu te réjouis pas pour ceux qui sont bénis, mais ça te fait poser la question, pourquoi moi? Pourquoi mon mariage est comme ça? Pourquoi? Et souvent, ceci vient nous paralyser. Et si on est honnête, les réseaux sociaux, et je ne suis pas contre les réseaux sociaux, je suis sur les réseaux sociaux, mais quand c'est mal géré, on est porté à regarder les autres sur les réseaux sociaux. Pas vous, vous êtes spirituel. Mais je sais pas si vous savez, mais sur les réseaux sociaux, tous les mariages vont bien. Avez-vous remarqué? Tous les enfants sont parfaits. Tout le monde est diplômé en médecine, tu vois. Quand mes enfants étaient au plus bas de la vague, je regardais des réseaux, je passais, puis là, oh tiens, elle, son fils vient, oh, il est avocat. Celui-là, il est médecin. Le tien, il fait quoi? Alors, je pense que la comparaison est un des points qui nous empêche de nous soutenir. Et vous savez, la comparaison, on la retrouve d'un couvert à l'autre de la parole de Dieu. Et je veux juste vous dire, la comparaison, c'est pas juste féminin. Parce que quand tu regardes à la Bible, de Genèse dès le commencement, Caïn et Abel se sont jalousés. Saül a jalousé David. Le frère du fils prodigue a même jalousé son frère qui s'était éloigné. Le papa dit, tuez le veau gras, donnez-lui la plus belle des tuniques. Et moi, papa. Et c'est difficile des fois dans des familles. Il y a des relations qui sont injustes et on est porté à se comparer. Et un des exemples, c'est le plus grand exemple de jalousie, c'est Léa et Rachel. Vous connaissez l'histoire? Léa et Rachel dans la Bible, tu peux lire dans Genèse 30 autour d'eux. Et Léa, la Bible nous dit que Rachel était une belle femme. La Bible précise, belle de taille et belle de figure. Tu vois le genre que tu veux lui péter les pneus. Là. Pas que t'es jalouse, mais tu vois le genre un peu. Et sa sœur Léa, elle a du strabisme, elle a les yeux délicats. Et toute leur vie, ils se sont comparés. Et c'est triste parce que la Bible dit que Léa était pas aimée. Jacob préférait Rachel. Ils se sont comparés. Léa pouvait enfanter. Rachel était stérile. Donc, ils enviaient ce que l'autre avait. Et savez-vous ce qui est triste? C'est que ces deux femmes-là avaient un rôle important. Ils auraient pu impacter. Encore plus, ils ont enfanté ensemble 12 garçons à Jacob et ces 12 enfants sont devenus les chefs des 12 tribus d'Israël. Et ce qui est incroyable, c'est que Rachel a enfanté un fils qui s'appelle Joseph. Vous connaissez l'histoire? Et Joseph a été jalousé par ses frères
qui étaient les fils de Léa. Vous me suivez? Deux femmes qui se sont jalousées ont emmené la jalousie dans la maison. Et ce système-là, ce cycle-là, c'est reproduit. Et vous savez que Joseph a été vendu par ses frères parce qu'ils étaient jaloux. Et c'est que par le pardon que tout ça a été renversé. Mais il y a deux femmes dans la Bible, au contraire, Déborah et Jaël. Elles, c'est l'inverse. C'est deux femmes complètement différentes, mais qui ont choisi de travailler ensemble. Et la Bible nous dit qu'ils ont entraîné 40 ans de paix. Comment le soutien, l'union ensemble emmène la paix et la victoire? Et c'est fou parce que Déborah, c'était une juge, c'était une prophétesse, c'était une grande femme d'impact, je l'imagine, avec un tailleur, des talons hauts, tu vois, grande femme d'influence. Son nom, c'est Abeille. Déborah veut dire abeille, comme reine des abeilles, voyez-vous? Et pourtant, Déborah a dû dire à Barak, le chef des armées, alors qu'ils sont face à des ennemis encore, il y a une guerre. Les Cananéens, les peuples de Canaan viennent pour les attaquer. Et Déborah va dire à Barak, on va aller œuvrer ensemble. Ensemble, on va les attaquer. Mais la victoire va venir d'une femme. C'est une femme qui va tuer Sisera, le chef des armées. Et c'est fou parce que moi, j'ai pensé pendant tout ce temps-là que c'était Déborah était en train de dire, moi, la grande Déborah, l'abeille, c'est grâce à moi que la victoire va arriver. Mais non, Déborah prophétisait que oui, la victoire va venir par les mains d'une femme, mais cette femme-là ne sera pas Déborah, mais sera Jaël. Et Jaël, son petit nom, lorsqu'on regarde ce que ça signifie, imaginez, Jaël veut dire bouquetin. Bouquetin, c'est moins glorieux que abeille. Bouquetin, c'est un petit bouc sauvage, assez inutile, tu vois. Mais le bouquetin, c'est grâce avec qui elle était différente de Déborah. Lorsque le chef Sisera, le chef d'armée, a fui, la Bible nous dit qu'il est arrivé dans son camp. Elle l'a attiré dans sa tente. Je sais pas comment Bouquetin a fait ça. Ça dit qu'elle l'a attiré doucement. Je sais pas si elle a dit, Sisera, viens dans ma tente. Et en fait, il s'est, de la grande prophétesse, Jaël n'avait pas ces dons-là, mais elle a pris ce qu'elle avait et elle lui a servi un petit lait de chèvre chaud. Et Sisera s'est endormi et bang! Finalement, c'est comme ça qu'elle a tué le chef des armées. Et c'est exactement, Déborah a dit, ce n'est moi, j'ai mes forces, mais c'est le bouquetin qui emmènera la victoire. Et c'est pour ça que dans le cantique de Déborah, dans le livre des juges, au chapitre 5, il est écrit, hein, que Jaël, le nom de Jaël, que Jaël soit béni. Et j'étais touchée, frères et sœurs, mes amis, que tu sois abattu,

Les deux cas, on a besoin ensemble. Nous avons besoin, mes amis, d'être solidaires. Savez-vous, c'est quoi la solidarité? La solidarité, c'est des gens qui sont unis pour la même cause. Et je sais qu'en France, il y a beaucoup de manifestations. Êtes-vous d'accord avec moi? Et au Québec, en fait, ça commence. Les syndicats, en ce moment, sortent dans les rues. Les gens sortent avec des pancartes et ça crie, hein, beaucoup. Je ne sais pas si c'est la même chose chez vous, mais ils vont crier « So, so, so, solidarité! So. » Vous savez, je le fais bien, je m'en viens française. Moi aussi, je peux manifester. Et en fait, ils crient « Solidarité! » parce qu'ils sont unis pour une cause. Et je vous dis, amis, frères et sœurs, toi devant ton écran, nous sommes unis, nous devrions être solidaires et unis parce que nous nous levons, tenons pour la plus grande des causes, l'avancement du royaume de Dieu. Et la solidarité, c'est se tenir l'un pour l'autre. Et se tenir l'un pour l'autre, ça veut dire « je vais te défendre, je me tiens à tes côtés ». Au Canada, dans l'Ouest canadien, il y a des grizzlies, il y a des ours noirs, bruns, et ils sont très agressifs. Et il y a une femme qui est allée, il y a quelques années de ça, elle est allée faire un pique-nique avec ses enfants. Et on dit un pique-nique, nous, vous disiez un repas tiré du sac, un petit sandwich, tu vois, un jambon beurre dans un sac. Mais nous, la boîte à lunch, elle est en métal, littéralement en métal. Et lorsque l'ours est arrivé, la maman, elle était bien assise avec ses enfants. Et quand l'ours est arrivé, il a voulu attaquer ses enfants. Savez-vous qu'est-ce que la dame a fait? Qui a gagné? La femme ou le grizzly? Savez-vous comment elle a gagné? Elle a pris sa boîte à lunch. Et quand le grizzly est arrivé, s'est approché pour toucher à ses enfants, elle a fait bang, bang, bang, bang. Elle a tué l'ours à coups de boîte à lunch. Ça, c'est une vraie Canadienne. Et le Seigneur nous parle de toutes sortes de façons. Parce que nous sommes solidaires avec nos enfants. Moi, mes enfants, au pire, personne ne pouvait parler contre eux. Si vous parlez contre mes enfants, vous allez me trouver. Si vous parlez contre mon mari, vous allez me trouver. Mais nous devrions avoir cette même détermination. Si tu parles contre mon frère qui est ici devant moi, tu vas me trouver à coup de boîte à lunch. Bang! Si tu parles contre ma sœur ici, tu vas te trouver à coup de boîte à lunch. Amen. Que nous puissions nous soutenir. Ne pas laisser la vie et la mort est au pouvoir de la langue. Et malheureusement, des fois, on ne défend pas, et surtout sur les réseaux. Et je veux que nous puissions être ce peuple qui se lève solidaire. Amen. Point numéro un, soutenons-nous les uns les autres. Principe numéro deux, soyons bienveillants les uns avec les autres. Savez-vous, je reviens à mon histoire du début, savez-vous comment la guerre a commencé entre le peuple d'Israël et les Syriens et les Ammonites? C'est commencé parce que quelqu'un a manqué de bienveillance. On va lire le texte, la suite du texte. Si on regarde le texte ensemble dans 2 Samuel, chapitre 10, verset 1 à 4, ça nous dit « Après cela, les rois des fils d'Ammon mourut et Hanon, son fils, régna à sa place. » Et ce qui est fascinant, c'est que David est le roi qui était avant, qui était présent. Et David était bienveillant. Même s'ils étaient peuple ennemi, les deux rois étaient bienveillants. Le roi des Ammonites était bienveillant avec David et David avec le roi des Ammonites. Et quand David a su que ce roi-là est mort et que c'était son fils qui allait prendre la place, il a décidé d'envoyer des émissaires pour aller les consoler. C'est là qu'on en est. Verset 2, ça nous dit, « David dit, je montrerai de la bienveillance à Hanun, fils de Nahash, comme son père en a montré à mon égard. » Et David envoya ses serviteurs pour le consoler au sujet de son père. Lorsque les serviteurs de David arrivèrent dans le pays des fils d'Ammon, les chefs des fils d'Ammon dirent à Hanun, leur maître, « Penses-tu que ce soit pour honorer ton père que David t'envoie des consolateurs? » Tu vois, David veut être bienveillant. Il veut aller consoler le fils qui a perdu son papa,
mais les conseillers autour vont soupçonner le mal, vont dire, oh non, non, moi je pense pas qu'ils veulent venir nous consoler, je pense qu'ils viennent nous épier parce qu'ils veulent nous attaquer. Alors il dit, penses-tu que ce soit pour honorer ton père? N'est-ce pas pour reconnaître et explorer la ville et pour la détruire qu'il envoie ses serviteurs auprès de toi? Alors Hanun saisit les serviteurs de David, leur fit raser la moitié de la barbe, fit couper leur habit du milieu jusqu'au haut de cuisse. En fait, dans un geste, c'est lors d'un geste de non-bienveillance que la guerre a éclaté. Lorsqu'il a fait couper la barbe à ceux qui sont venus les encourager, c'était un affront politique. Lorsqu'il a coupé les vêtements, ça dit au haut des cuisses, c'est qu'il a fait voir leur nudité, c'était un affront. Et parce qu'il n'y avait pas de bienveillance, ceci a éclaté, a fait éclater une guerre. Et je crois sincèrement, peut-être ce message-là sera pas populaire, mais je crois que si nous le mettons en pratique, si nous sommes bienveillants, ne pas soupçonner le mal, ne pas, vous savez, l'amour ne soupçonne pas le mal, mais qu'on puisse être sensible aux besoins les uns et des autres. Et j'étais en prière et le Seigneur m'a donné une grande révélation. Vous êtes prêts, MLK, toi qui prends peut-être des notes devant l'écran, tu es ici, je vois des gens qui prennent des notes. Une grande révélation. Vous êtes prêts? Un chrétien ou une chrétienne, ça devrait être gentil. C'est profond, hein? Le Seigneur me fait faire tous ces kilomètres en avion pour venir nous dire, me dire à moi, un chrétien, ça devrait être gentil. Et en fait, les gens nous regardent. J'étais, il y a quelques temps de cela, un lundi, c'était ma journée de congé. Je suis allée dans un supermarché, je faisais mes courses, j'étais bénie, j'ai mon caddie, encore une fois, gloire à Dieu, alléluia. Je me promène et tout d'un coup, je sens quelqu'un derrière moi avec son caddie qui me bouscule. Tu sais, il pousse.

nouvelle vie. Et je sais que les pasteurs et les chrétiens doivent être gentils. Je voulais savoir si vous étiez gentils! Imaginez! Si j'avais pas... Bon, j'étais gentille moyen. Je peux être plus gentille. Mais j'aurais pu être gentille, pas gentille, voyez-vous? Et en fait... Je suis certaine que lui aurait écrit à mon pasteur, « En tout cas, j'ai croisé pasteur Stéphanie, da-da-da-da-da. » En fait, les gens ont le regard sur nous. Je sais que vous le savez, mais l'amour de Dieu, la bienveillance, vous savez, on est dans une société où on recherche beaucoup les charismas de Dieu, et moi-même, l'onction de Dieu, la présence de Dieu, la victoire de Dieu par le Saint-Esprit, les dons de l'Esprit. Mais je crois que ce qui emmène la victoire aussi, c'est les fruits de l'esprit, mes amis. Il faut être avant de faire. Et vous savez, le plus grand, un des plus... Jésus, quand le maître de la loi est venu interroger Jésus, que dois-je faire pour hériter du royaume? Et Jésus a répondu, le plus grand des commandements, tu aimeras le Seigneur ton Dieu de toutes tes forces, ton cœur, ta pensée, et ton prochain comme toi-même. Et des fois... Mes amis, et je me mets la première, on prend pour acquis, on sait qu'il faut être gentil et bienveillant. Mais est-ce que dans le quotidien, nous sommes bienveillants? Dans la parole de Dieu, juste dans le Nouveau Testament, 15 fois, à 15 reprises, la même pensée est venue. Aimez-vous les uns les autres, aimez-vous les uns les autres. En Jean, chapitre 13, verset 34 à 35, ça nous dit, « Je vous donne un commandement nouveau, aimez-vous les uns les autres comme je vous ai aimé. » Jean, chapitre 15, verset 12 à 14, c'est ici mon commandement, « Aimez-vous les uns les autres. » Jean 15, verset 17, « Ce que je vous commande, c'est de vous aimer les uns les autres. » Si vous n'avez pas encore compris, Jean, on continue. 1 Pierre 1, 2, « Aimez-vous ardemment les uns les autres de tout votre cœur. » 1 Thessaloniciens 4, 9, Paul dira, « Quant à l'amour fraternel,

que nous puissions être à l'image de Jésus et s'aimer les uns les autres. La parole de Dieu nous dit, hein, bien des choses vont passer, les dons, les langues, mais une seule chose demeurera. C'est quoi? C'est pas convaincant. Une seule chose demeurera, MLK, c'est quoi? L'amour. Si je n'ai pas l'amour, je suis une cymbale qui retentit. Regarde ton voisin, ta voisine, dis-lui, t'es pas une cymbale. T'es pas une cymbale. L'amour en action, c'est extrêmement puissant. Ceux-ci tous connaîtront que vous êtes mes disciples. Bien sûr, quand on dit quand une église de 4000, 5000, 10000, 50000 en ligne, les gens regardent MLK. Et c'est beau de voir tout ce qui se passe ici, comme chez nous à Nouvelle Vie. Mais c'est l'amour qui fait la croissance et non la croissance qui attire les disciples. Quand on s'aime les uns les autres, c'est là que Dieu répand sa bénédiction. Et ma question pour vous, pour moi, en cette fin d'année, comme Jésus, suis-je encore ému de compassion? Jésus, quand il a marché sur la terre, il voyait des gens sans berger. Il a dit, j'étais ému de compassion. Des gens qui avaient rien à manger. Suis-je encore ému de compassion? La Bible nous dit, aimons, non pas seulement en parole, mais en action. Et en 2000, plusieurs, vous connaissez mon témoignage. Vous savez que j'étais une scientifique. J'ai travaillé en pharmaceutique dans des hauts niveaux. Je dirigeais un groupe de recherche pour développer un médicament contre le cancer prostate vessie. Je côtoyais des médecins, des gens haut placés, des gens bien instruits, bien habillés. Et lorsque le Seigneur m'a appelé au ministère, j'ai laissé cette carrière-là. J'avais de très bonnes conditions. Je gagnais bien ma vie. J'avais une belle voiture. Je gagnais bien. Dis à ta voisine, elle gagnait bien sa vie, toi. Elle gagnait bien sa vie, la sœur. Elle avait une belle voiture. Voilà. Et je sais, vous êtes détachés des biens de ce monde. Je sais. Mais quand j'ai quitté, bien sûr, mon niveau de vie a changé. Et c'était correct. C'était l'appel que Dieu me demandait. Et j'ai dû retourner un an plus tard, quelques temps, pour signer des décharges, des brevets, tu vois, céder des droits sur des brevets. Et, bon, mon petit côté humain, c'est comme s'il y avait un peu un défi de dire, je vais retourner à cet endroit où j'étais considérée, parce que eux, quand je suis partie, imaginez, tu t'en vas, tu

pasteur. C'était pas très, très, très populaire. Et tu vois, et il y a une femme, une amie à moi, c'est elle-même qu'elle a reçu la bague comme ça. Tu vois, vous voyez que je n'étais pas jalouse parce qu'elle est encore mon amie aujourd'hui, à cette époque-là et encore aujourd'hui. Elle dit, Stéphanie, je sais que tu dois retourner à ton travail. Elle dit, je ne sais pas pourquoi, mais le Seigneur m'a mis à cœur. Viens, j'étais chez elle. Elle a ouvert sa garde-robe et elle a dit, choisis les vêtements que tu veux pour aller rencontrer ces professionnels-là. Elle avait des vêtements de marque, des sacs à main de marque, Yves Saint-Laurent, tout ça. Donc, je suis partie. Ah, j'ai dit merci. Et quand je suis arrivée pour aller signer mes contrats, j'étais chic. J'avais jamais ôté autant, été aussi bien habillée. Eux, ils devaient se dire, ouf, elle est partie de docteur à pasteur, n'est-ce pas? Et vous rigolez. Mais cette femme-là, à travers cette femme-là, c'est pas une question de marque, c'est une question de dignité. C'est comme si le Seigneur m'a dit, tu ne manqueras de rien. Parce que tu me suis, je vais prendre soin de toi. J'ai pas plus de marque aujourd'hui, mais une femme, cette femme-là, alors que mes moyens étaient petits, elle m'a habillée de la tête aux pieds pendant au moins un an. J'ai jamais été aussi pauvre, mais j'ai jamais eu l'air aussi riche que ça. Une femme, tu n'as pas idée de ce que tu peux faire. Une prière, un geste. J'ai le tâche des bras. Oh, j'ai une dernière. Vous savez, en deux mois, toutes les 20 ans, je fais des changements de carrière. Donc, 2020, je laisse mon travail à l'église Nouvelle Vie. Mon mari est pasteur là-bas. J'étais pasteur pour les femmes pendant 25 ans. Et là, je laisse ça et en 2020, et quand j'arrive, je voyage. Je suis à Congo Kinshasa, voyez-vous. Et là, c'est la COVID qui arrive, mars 2020. Je prends le dernier vol pour Kinshasa. Et vous savez, quand nous, les Québécois, on était complètement fous avec la COVID. Donc, quand je suis arrivée, mon mari est venu me chercher à l'aéroport, voyez-vous. Et là, il m'a fait asseoir sur la banquette arrière. J'étais en quarantaine, comme si j'avais la lèpre, tu vois. Et là, j'arrive chez nous. On a un cottage avec un garage. J'ouvre la porte du garage. Il rentre l'auto dans le garage, il dit enlève, on met les bagages là, enlève tous tes vêtements dans le garage. Bon, je sais pas si c'est parce qu'il s'est ennuyé de moi qu'il voulait que j'enlève mes vêtements, mais bref, enlève tous tes vêtements. On a le droit de rire dans la maison de Dieu. Alors j'enlève tous mes vêtements, il monte au deuxième étage. Pendant plus de deux semaines, la quarantaine, ils m'ont traité comme une lépreuse. J'ouvrais la porte, ils me lançaient un sandwich pour me nourrir, tu vois le genre. Et là, je suis là. Et là, je vois que tout le monde m'annule. J'étais un ministère itinérant. J'avais laissé mes fonctions. Donc, ministère itinérant, ça veut pas dire sans papier, là. Dis à ton voisin, elle avait des papiers, pasteur Stéphanie. Mais je voyageais, j'avais laissé mon salaire et tout m'était annulé. Et on avait besoin de deux salaires tellement que j'ai envoyé des CV parce que j'avais plus de source de revenus. J'ai envoyé des CV même pour aller donner des vaccins. Puis je me disais, ben peut-être que le Seigneur, peut-être que j'ai pas fait une bonne décision. Et vraiment, il y a des amis à moi, très près, qui sont venus me voir et ont rencontré mon mari et moi, puis ont dit, on veut soutenir le ministère de ta femme pendant deux ans. Et eux m'ont soutenu, et c'est grâce à eux que j'ai pu écrire le livre Espoir, que j'ai pu me remettre sur pied, que j'ai pu commencer à voyager par la foi et pouvoir emmener, être une source de bénédiction. Deux couples qui ont décidé de semer dans un ministère, et regardez le fruit aujourd'hui qui fait que je prends mon envol encore plus et que le Seigneur m'utilise. Qui ne soupçonne pas aujourd'hui qui tu peux aider? Dieu veut t'utiliser. J'étais dans la prière, la pensée qui m'est venue. Peut-être c'est toi devant ton écran. Il y a des grands-parents ici. Vous ne savez pas si, comment vous pouvez aider. Peut-être que Dieu te parle. C'est-à-dire, aider tes petits-enfants en donnant quelque chose. Peut-être que tu dis, oh, mes petits-enfants, c'est pas ce que je pensais. Mais une semence de bénédiction qui peuvent leur faire prendre leur envol. Ça peut être aimer en parole, aimer en prière, en donnant des cadeaux. Vous avez une récolte de cadeaux Noël. Je fais un appel à l'amour. Que nous puissions être reconnus à l'amour que nous avons les uns pour les autres. Que nous puissions être bienveillants en parole, en prière. Dire, moi, je vais te soutenir. Moi, je vais prier pour toi. Pas juste de l'argent. Action, parole. Et le dernier point, alors que je conclue ce message-là. Comment marcher dans l'unité? J'ai dit, un, soutenons-nous les uns des autres. Tu as besoin de quelqu'un autour de toi. Et peut-être c'est toi qui vas aider et toi qui auras besoin. Deuxièmement, soyons bienveillants. Montrons de l'amour les uns envers les autres. Et le troisième point, et je sais qu'il est tard, mais je veux vraiment ne pas vous quitter.
Vous savez, quand on fait tous ces kilométrages-là, là qu'on arrive fatigué, que la voix nous manque, c'est parce qu'on sait que Dieu va parler et que sa parole ne revient jamais sans voir son effet. Le troisième point pour marcher en unité, c'est pardonnons-nous les uns les autres. Si vous êtes chrétien depuis plus de 5 minutes, est-ce que j'ai des chrétiens depuis plus de 5 minutes dans cette salle? Une autre grande révélation. Vous allez être blessé et vous allez blesser quelqu'un. Mais pour marcher en unité, Dieu nous appelle à pardonner. Pourquoi pardonner? En fait, la Bible dit, notre Père, quelle est la plus grande des prières? Pardonne-nous nos offenses, comme nous pardonnons aussi à ceux qui nous ont offensés. Et en fait, le pardon, et je ne développerai pas, mais le mot grec pour pardon, c'est aphiemi. Et ça veut dire laisser, permettre, accorder. Ça veut dire quitter, laisser quelqu'un, quitter une situation pour aller dans une autre direction. Et je crois sincèrement, vous savez, Noël emmène son lot de relations. Peut-être que tu vas rencontrer des gens de ta famille. Il va y avoir des célébrations. Il y a des gens qui t'ont blessé cette année. Peut-être que c'est des gens qui t'ont blessé il y a 10 ans, il y a 20 ans. Mais le Seigneur, je crois, veut emmener une parole de délivrance, de libération dans ce lieu. Et te dit, c'est ton Noël de réconciliation, de laisser l'amertume, la blessure te détourner. Et vous savez, j'ai assez d'expérience de vie chrétienne, de ministère, pour vous dire qu'il y a des choses qui sont plus faciles à pardonner que d'autres. Il y a des phrases qu'on peut se dire, ne perds pas de temps, pardonne, relâche. Mais il y a des choses, des blessures profondes, des gestes qui ont été posés, des injustices, des paroles de mort. Et le Seigneur, je crois, te dit, tu as besoin de laisser ça et de marcher dans une nouvelle direction. Et je veux le dire, le pardon, ça ne veut pas dire oublier. Le pardon, ça ne veut pas dire excuser, de justifier un comportement. Quand les choses sont mal, les choses sont mal. Un pardon, ça ne veut pas dire minimiser la gravité. Il y a certaines choses que tu peux avoir vécues, c'est vraiment grave. Le pardon, ça ne veut pas dire qu'il y a nécessairement automatiquement une réconciliation. Le pardon, ça ne veut pas dire que l'autre va changer immédiatement. Le pardon, ça ne veut pas dire enlever toute responsabilité. Le pardon, c'est pas ignorer tes propres sentiments. Quand ça fait mal, ça fait vraiment mal. Mais je veux te le dire cœur à cœur, ce matin, je crois que Dieu est capable de te donner la force aujourd'hui de pardonner. Le pardon est difficile, mais pas impossible. Et alors que je conclue, il y a 3 ans de cela, quelqu'un de mon entourage, vous comprendrez à cause des réseaux sociaux, et tout est en ligne, mais je veux être transparente et authentique. Des fois, on pense que les gens qui prêchent la parole, tout va bien. Et il y a quelqu'un de très proche de moi, dans ma famille, qui m'a blessée profondément. Et pendant 3 ans, j'ai dû un peu mettre à l'écart. Et je me disais, OK, Seigneur, je vais pas nourrir d'amertume, mais j'avais mis cette relation-là de côté parce que j'étais profondément blessée, j'étais incapable. Peut-être je vais vous surprendre. Hein? J'essayais, je demandais, Seigneur, et j'étais dans un processus de pardon. Mais il fallait que Dieu m'aide. Et cette année, merci Seigneur, mon fils s'est marié en nous. Et la pensée est venue, Stéphanie, est-ce que tu vas inviter cette personne-là puisqu'elle est proche dans ta famille? Et franchement, je vais être honnête avec vous, je me disais, j'ai pas la force, c'est tellement important, c'est un moment de joie, c'est correct comme ça. Et j'ai eu la profonde conviction que je devais tendre la main. Et j'ai pu la rencontrer avant le mariage. Et je peux vous dire que les choses n'ont pas changé, que les conséquences sont encore là. Mais moi, mon cœur a été libéré. Et heureusement que je l'ai fait parce que cette personne-là a eu un problème de santé. Et je vous dis honnêtement, toute amitié, honnêteté, transparence, si je ne l'avais pas fait, je m'en serais sentie coupable toute ma vie. Et savez-vous quoi? Lorsqu'est arrivé le jour du mariage, j'ai monté l'allée avec mon fils et je voyais cette personne-là et je me suis dit,
Merci Seigneur, parce que c'est un jour de victoire. Mon fils qui revient à toi, qui se marie, et les relations qui sont saines et rétablies. Et si Dieu le fait dans ma vie, il peut le faire dans ta vie aujourd'hui. Amen. Alors je vais juste vous demander de vous lever là où vous êtes. On va terminer en prière juste là où tu es. On va finir dans la victoire. On va finir dans la joie avec la chorale extraordinaire. Mais j'aimerais que tu puisses mettre tes mains comme un panier, comme ça. Un petit panier. Vous êtes avec moi, Amelka, peut-être devant ton écran. Une fois que tu as mis tes mains en panier, il n'y a rien de magique comme ça. Mais je vais te demander de fermer les yeux. Et je vais te demander de déposer, peut-être que c'est à toi, cette dernière parole du pardon. De déposer dans le panier cette personne qui t'a blessé, cette personne que tu dois pardonner. Peut-être que c'est même à toi-même que tu dois pardonner. Peut-être c'est quelqu'un dans ton entourage et que tu dis « Noël arrive et je veux pas passer un autre Noël comme ça ». Peut-être que c'est quelqu'un au travail, je ne sais, c'est en toi et Dieu. Mais cette personne-là, dépose-la dans le panier. J'avais à cœur aussi que quelqu'un dans cette salle, et je crois, je sais que c'est pas facile à admettre, la Bible dit « Sonde-moi, oh Dieu, sonde mon cœur. » Que si tu es en comparaison avec une sœur dans ta famille, avec un frère, avec un collègue au travail, quelqu'un dans l'église, que tu veux, pas que tu ne, que tu veux pas sa bénédiction, mais tu es en comparaison. Pour quoi que ce soit, mets cette personne-là dans le panier. Je crois que Dieu veut te guérir. Et finalement, un geste de bienveillance. Peut-être que c'est un geste de générosité. Une personne que tu dis, moi, je vais la bénir cette année. Moi, je vais lui faire du bien à Noël. Moi, je vais prier, je vais l'inviter à un souper, je vais donner quelque chose. Et qu'on puisse

blesse, Seigneur, ce manque de foi, mais de voix, pardon, mais toute la foi de croire que tu peux agir encore aujourd'hui. Seigneur, je t'offre chacun de ces hommes et ces femmes dans ce lieu. Seigneur, l'onction de Dieu est ici. Seigneur, tu vois les blessures, tu vois les défis, Seigneur, tu vois les challenges, mais en ce moment, alors que cette voix est si faible, tu viens, je viens avec une foi puissante. Je me présente avec l'autorité que tu me donnes. Et en ce moment, du devant de la salle jusqu'à l'arrière, à travers les allées, Seigneur, viens souffler un vent de réconciliation. Viens consoler, Seigneur. Viens créer le vouloir et le faire. Je prie en ce Noël, le plus beau des cadeaux, le pardon, les relations qui se rebâtissent. Seigneur, je prie pour des femmes comme des Léa, des Rachel dans ce lieu. Fais de nous des Déborah, des Jaël qui vont œuvrer, célébrer la victoire dans la vie des gens autour de nous. Seigneur, souffle. Je prie, Seigneur, qu'à ton amour, à ceux-ci, tous connaîtront que nous sommes tes disciples. Alors viens, mon Dieu, viens, mon Dieu, nous donner, comme tu étais ému de compassion, que nous puissions être généreux à Noël, généreux de notre temps, généreux peut-être de nos sous, généreux dans nos intercessions. Seigneur, je m'attends à toi. Ta parole ne revient jamais sans avoir fait son effet. Et c'est dans le puissant, puissant nom de Jésus que j'ai été prié. Amen et amen. Est-ce qu'on peut acclamer à l'avance la victoire, la réconciliation dans ce lieu? On va terminer avec la Sainte Seine. Et vous savez, car Dieu nous a tant aimés qu'il a donné son Fils pour nous. Alors vous allez pouvoir vous diriger en avant sur les côtés. Et allez-y avec foi. Allez-y, Jésus à la croix, il a dit « Tout est accompli ». Et aujourd'hui, tu as accès à la grâce de Dieu. Tu as accès au pardon de Dieu. Tu as accès à l'amour de Dieu. Tu as accès à la puissance de Dieu. Dans ce lieu, tu as accès à la paix de Dieu. Alors dirige-toi sur le côté et nous allons chanter « Dieu combat pour nous ». Déclare-le avec foi, « Dieu combat pour toi ». Amen. Que Dieu vous bénisse, Amelka. Merci pour tout.

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2: Je fais un rêve. Cher Yennifer, ce soir, je t'écris quelques pensées qui me semblent fondamentales. Dieu connaît nos désirs profonds et dans sa bonté, il veut les combler selon son plan pour nos vies. Quels sont les tiens? J'aimerais les découvrir. À 13-14 ans, peut-être même avant, je rêvais d'écrire. J'avais donc commencé l'écriture d'un roman. Ernest Hemingway a affirmé que les germes de nos actions futures sont en nous. Pourquoi cette envie? Le plaisir d'inventer des histoires, triturer des mots, des phrases, trouver le mot juste, exprimer ses impressions, ses sentiments, transmettre ses convictions, laisser une trace, apporter une aide, revenir sur son itinéraire personnel, témoigner de ses expériences, expliquer ses choix de vie. Ma chère Yennifer, quel est ton plus grand rêve? Ton quotidien te semble-t-il différent de celui-ci? Est-il terne, routinier, semé d'embûches? Alors ne t'inquiète pas. Dieu te prépare certainement à servir son dessein, en temps voulu. Cette idée gravée dans mon cœur pendant des mois et des années réapparaîtra vers la soixantaine. Seigneur, je renonce à écrire moi-même les pages du livre de ma vie et je te donne les droits d'écriture. Peu après, un orateur, Alain Stamp, invité à une table ronde organisée par l'AE, partage son rêve, aider les évangélistes à communiquer la bonne nouvelle via l'édition. Mon cœur s'emballe. Je souhaiterais exprimer mon désir, je dirais même mon besoin de prendre la plume, mais je me tais, car ce projet dépasse mes possibilités. L'homme de Dieu insiste. Il attend un retour de ses auditeurs. Et je vois mon rêve s'évanouir. Quand mon époux bienveillant dit « Je connais quelqu'un, ma femme. » Alors l'aventure commence. La tâche est difficile, mais grâce à l'accompagnement patient de Martine, œil de lynx, et de Septi, le premier projet aboutit et je suis ravie d'être lue. Il arrive que des grands-parents en achètent 10 d'un coup. Quelles émotions ressenties à la suite des messages reçus d'enfants et de parents. Aujourd'hui, mon 5e ouvrage t'est adressé. Joie, joie, un sourire irrésistible, une joie de vivre, ce qui nous fait plaisir. Je voudrais te dire, à toi qui souhaites voir les projets de Dieu s'accomplir, compte sur lui, c'est lui qui le fera. Pour l'heure, tu débordes d'énergie, alors engage-toi, car la moisson est immense. Je te l'avoue, je voulais imaginer des intrigues, mais Dieu en a décidé autrement. Il m'a d'abord orientée vers les préados. J'avais pour objectif de les aider en répondant, par voie épistolaire, à leurs questions sur la mort, le divorce, la violence, l'émigration. J'ai utilisé le même procédé pour m'adresser aux adultes, en leur racontant mes péripéties. Je tiens à préciser que Georges Muller représente mon modèle de foi. Sa confiance en Dieu et son amour envers les orphelins ont marqué ma jeunesse. Comme Martin Luther King, qui aspirait à l'égalité raciale, je m'autorise un autre rêve. Que tous ceux qui consultent mes ouvrages laissent Jésus entrer dans leur vie et comptent sur lui. J'espère que mes 3 enfants et mes petits-enfants conserveront ces enseignements, reçus dès leur plus jeune âge. Telle est mon espérance et telle est ma foi. À présent, chère Yennifer, je conçois que Dieu dépose en nous des buts passionnants. Toutefois, prenons la décision de rester unis à lui et de les poursuivre avec lui. Considère l'exemple des femmes bibliques qui ont réussi leur destinée en choisissant de le suivre. Rahab, Déborah, Ruth, Esther, Anne, Abigail, Élisabeth, la mère de Jean-Baptiste, Marie, mère de Jésus, la Samaritaine, Marie de Béthanie, Marie de Magdala, Lydie, Dorcas. Toi, loue Dieu et va jusqu'au bout de sa vision. Si elle tarde, attends-la, car elle s'accomplira certainement. Tout ce que vous demanderez avec foi par la prière, vous le recevrez. PS, pour aller plus loin, je te recommande l'ouvrage de Cathy Brazelton, De mon quotidien vers ma destinée, et celui de Samuel Hong, L'incroyable histoire de George Muller.
3: Bonjour, alors que les pompiers sont appelés à faire grève aujourd'hui, François Sauvadet, président des départements de France, a appelé à revoir le modèle de financement de la sécurité civile. Il propose notamment d'augmenter la part de la taxe spéciale sur les conventions d'assurance perçues par les départements pour financer les SDIS, les services d'incendie et de secours. Le feu de forêt qui s'est déclaré hier au sud de Rennes a parcouru plus de 200 hectares, a annoncé la préfecture d'Ille-et-Vilaine. Une centaine de personnes ont été évacuées. L'incendie s'est déclaré sur la commune de Saint-Just, à une cinquantaine de kilomètres de Rennes. Les chaleurs extrêmes touchent la majeure partie de la France. 80 départements ont été placés ce jeudi en vigilance orange canicule par Météo France. Les maximales pourraient atteindre les 40 degrés dans certaines régions. La ministre de la Transition écologique, Monique Barbu, a annoncé que l'INSEE estimait à 10 voire 15 milliards d'euros le coût de la canicule cet été. Les autorités marocaines ont annoncé avoir pris des mesures pour contrer tout nouvel afflux de migrants dans l'enclave espagnole de Ceuta après avoir constaté une nouvelle vague de désinformation sur les réseaux sociaux. Depuis plus d'une semaine, des publications en ligne affirment en effet que le poste frontière entre la ville marocaine de Fnideq et l'enclave sera ouvert le 15 août, jour férié en Espagne. 72 000 migrants sont entrés illégalement en quelques jours à la fin juillet à Ceuta, un chiffre record pour une si courte période. Et un bilan malheureusement toujours à la hausse, les opérations de recherche des survivants en Colombie se poursuivent après le puissant séisme qui a frappé l'ouest du pays, faisant 265 morts et des centaines de disparus. Le délai critique pour retrouver des survivants est de 72 heures, il a expiré ce matin. C'est la fin de ce flash, une très bonne journée à notre écoute. Bonjour, football, le PSG a commencé sa saison hier soir par un titre en remportant la Supercoupe d'Europe contre Aston Villa 2-1. Le club de la capitale n'est que le troisième de l'histoire à remporter deux fois le trophée consécutivement depuis sa création en 1973. Judo, Teddy Riner déclare finalement forfait pour le Grand Slam de Lausanne en Suisse. Dans une story Instagram, le quintuple champion olympique annonce ainsi retarder son retour à la compétition en raison d'une blessure à l'épaule. Il n'a plus combattu en individuel depuis les Jeux de Paris il y a 2 ans. Les championnats d'Europe d'athlétisme, Juste Kouaou Maté, a décroché l'argent hier soir sur le 110 mètres haies. Il n'a pas terminé bien loin du Suisse Jason Joseph qui a été sacré champion d'Europe en 13-12. Natation avec Marie Vatel, Beryl Gastaldello, Alban Cachot et Marie-Ambre Molu. Les Bleus ont terminé la finale du relais 4x100 mètres nage libre des championnats d'Europe à la 4e place. Les Pays-Bas ont décroché l'or devant l'Italie. La Russie, qui évolue sous bannière neutre, a complété le podium. Tennis, Corentin Moutet ne fera finalement pas étape à Cincinnati, attendu dans l'Ohio dès ce jeudi pour défier Hubert Hurkacz au premier tour de l'ultime Masters 1000 préparatoire à l'US Open. Le 59e mondial a annoncé hier avoir déclaré forfait. Il souffre d'une blessure au poignet gauche depuis novembre. Tennis de table grâce à une victoire en 3 manches sèches sur les Égyptiens Youssef Abdelaziz et Mohamed Elbeyali. Félix et Alexis Lebrun ont réussi leur entrée dans le tableau du double de l'Europe Smash. À Malmö, en Suisse, ils ont désormais rendez-vous avec les Chinois Ling Shidong et Wen Ruibio. C'est la fin de ce flash sport. Une très bonne journée à notre écoute.

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2: Le diable ne peut tout simplement pas supporter que vous disiez aux gens que Dieu veut les bénir. Le diable veut que vous n'ayez rien pour que vous ne puissiez rien donner.
3: Je suis Joyce Meyer et j'ai vu la puissance de Dieu transformer ma vie et il fera de même pour vous. Vous voulez être heureux et être satisfait? Combien veulent ceci? D'accord. Vous ne pouvez pas le faire avec un pied dans le monde et un pied dans le royaume. Vous ne pouvez pas cacher un tas de choses sans vous en occuper. Vous devez suivre le programme de Dieu car il ne suivra pas le vôtre. Le contentement est le résultat de la justice, du fait d'être juste devant Dieu. Et oui, la Bible dit que nous sommes justifiés devant Dieu par le sang de Jésus-Christ. Il nous donne la justice, mais ensuite, nous sommes censés travailler avec le Saint-Esprit pour faire fructifier cela en un comportement juste. Nous sommes justes devant Dieu, mais notre comportement doit être conforme à cela. Dieu nous donne tout ce dont nous avons besoin, une graine de tout ce dont nous avons besoin, pour être tout ce qu'il nous a demandé d'être. Il ne nous demanderait pas de faire le bien sans nous donner la justice. Le mécontentement signifie être malheureux, insatisfait, ou éprouver un sentiment de ressentiment. Et écoutez ceci, les mécontents en veulent à ceux qui ont ce qu'ils veulent. Et bien souvent, nous porterons des jugements. Ils n'ont pas besoin d'une maison aussi grande. Eh bien, tu n'aurais pas dû dépenser autant d'argent. Tu n'as pas besoin d'une voiture comme celle-là. Je n'ai jamais vu quelqu'un être jaloux de ce que j'ai, s'il en a un aussi. Allez. Eh bien, il y a un quelque chose dans la Bible appelé l'avidité. Et l'avidité n'est pas un petit problème, c'est un gros problème. Et nous devons le combattre, tout comme nous combattons la tentation d'autres péchés. Et la vie dit plus, plus, plus. Je veux plus. Et la société dans laquelle nous vivons aujourd'hui est une société avide. J'en ai déjà 25, mais j'en veux un autre. Plus. Et la Bible a des choses intéressantes à dire sur l'avidité, et elles ne sont pas jolies. Proverbe 1:19. Tel est le sentier de tout homme assoiffé de profit. Le gain malhonnête cause la perte de son propriétaire. En d'autres termes, vous ne pouvez pas être avide et vivre la vie que Jésus est mort pour que vous la viviez. Maintenant, écoutez, nous naissons égoïstes, mais nous renaissons généreux. Nous sommes nés avides, mais nous renaissons donateurs. Lorsque vous pourrez dépasser l'égoïsme et réellement devenir des donateurs agressifs, la joie que vous ressentirez sera merveilleuse. Mais nous devons d'abord vaincre cette avidité. Le premier, c'est ce « et moi », et vous savez, pourquoi devrais-je donner tout ce pour quoi j'ai travaillé? Eh bien, il y a de la joie à donner. Il y a plus de bonheur à donner qu'à recevoir. Et je ne parle pas seulement de donner de l'argent dans l'offrande. Ne vous inquiétez pas, je n'accepte pas d'autres offrandes ici aujourd'hui. Je parle de vivre une vie de générosité. À tout point de vue, de comment vous donner des pourboires à vos serveurs. Soyez généreux dans les compliments, soyez généreux dans les sourires. À tous égards, soyez généreux. Nous étions assis derrière, pendant la pause déjeuner, et j'ai dit, j'ai ce sac à main depuis 7 ans, et j'en ai besoin d'un nouveau. Mais je cherche quelque chose de spécifique. Je n'aime pas les sacs à main qui ne se ferment pas. Je veux des poches, ce genre de choses. Environ une heure plus tard, Ginger revient du magasin avec un sac à main exactement comme je le voulais. Et j'ai cherché pendant 3 ans et je n'ai pas trouvé de sac à main comme celui-là. Et je vous le dis, si vous êtes généreux et vous n'êtes pas avide, Dieu vous donnera ce qu'il veut que vous ayez. Allez! Et Dieu ne veut pas que nous essayions de tout obtenir pour nous-mêmes. Il veut que nous vivions pour rendre les autres heureux. Ensuite, il utilisera d'autres pour vous rendre heureux. C'est une toute nouvelle façon de vivre. Et c'est une nouvelle voie pour beaucoup de chrétiens. Il y a tellement de gens dans le monde qui ne savent pas recevoir. Et il y en a beaucoup. Oui, pas moi non plus. Vous ne voulez pas m'offrir quoi que ce soit parce que je le prendrai. Je donne bien et je reçois bien. Amen. Je ne supporte pas quand j'essaye de donner quelque chose à quelqu'un et il me dit... C'est vraiment faux, du genre « Oh non, non, non, non, non, non, non ». Je me dis « Tu sais que tu le veux, pourquoi ne pas le prendre et dire merci ?» Sans cette fausse humilité « Oh non, non, non, non, non ». Je déteste ça. Parfois, si je veux donner quelque chose à quelqu'un, je demande à quelqu'un d'autre de le lui donner. Amen. Et vous savez, nous avons tous des domaines spéciaux dans notre vie. J'achète des chiens aux gens. Ne m'écrivez pas pour me demander un chien. Mais j'avais un chien pendant 12 ans et je l'aimais tellement et c'était une période différente de ma vie. J'avais beaucoup de gens pour m'aider. J'ai essayé 4 autres fois depuis lors d'avoir un chien et mon mode de vie et les chiens ne vont pas ensemble. Et donc, j'ai acheté et j'ai donné 4 chiens. Et maintenant, j'aime acheter des chiens. Alors quand j'entends parler de quelqu'un qui veut un chien, je me dis, j'en fais mon affaire. J'ai beaucoup de chiens qui portent mon nom. Une fille au travail, je lui ai acheté un chien, elle l'a nommé Hamish Jay. Donc, je sème des graines et un de ces jours, j'aurai le chien que je veux. Amen. J'en voudrais un qui ne fasse pas pipi ni caca. Si quelqu'un en a un comme ça, je le prends. Oh mon Dieu, le dernier chien que j'ai eu... Il était si gentil, son nom était Duke. Mais je me lève très tôt le matin, je veux dire, parfois à 4 heures du matin, et il fait noir dehors à 4 heures du matin, et vous devez prendre Duke faire ses besoins. Et je me suis enfermée hors de la maison. Et je portais un pyjama avec bretelles fines. Et je ne pouvais pas réveiller Dave, je n'avais pas mon téléphone. Je n'avais pas ma clé, je ne pouvais appeler personne, je ne pouvais pas entrer. J'ai dû me rendre chez un voisin à 4 heures du matin en pyjama. Et je connaissais à peine cette femme. Et elle m'a regardée en disant, « Qu'est-ce qui ne va pas ?» J'ai dit, « Puis-je utiliser ton téléphone ?» Je me suis enfermée hors de chez moi. J'ai pensé... Je ne sais pas pourquoi je vous raconte cette histoire. Un esprit avide attise les conflits.
2: mais ceux qui font confiance au Seigneur prospéreront.
3: Vous pouvez demander à Dieu tout ce que vous voulez qu'il vous donne,
2: mais ne soyez pas mécontents si vous ne l'obtenez pas comme vous le souhaitez, quand vous le voulez. Amen.
3: L'avidité doit être un problème très sérieux parce que dans 1 Corinthiens 5, 11, Paul dit « Ce que je vous ai écrit, c'est de ne pas entretenir de relations avec quelqu'un qui, tout en se disant « Votre frère vit dans l'immoralité sexuelle, nous comprenons cela. » Et « idolâtre, nous comprenons cela. » Un ivrogne, nous comprenons cela. Un cupide, un calomniateur ou un escroc. Eh bien, combien de chrétiens calomnient les autres sans même y penser? Ça doit être un problème. Laissez-moi vous poser une question. Avec combien de personnes grincheuses, grognons, plaignantes et ingrates traînez-vous? Oh, vous me regardez comme... Savez-vous pourquoi Paul dit qu'il ne faut pas traîner avec eux? Parce que tout ce que les gens portent, vous le porterez. Laissez-moi vous le dire, l'esprit qui est sur eux viendra sur vous. Écoutez-moi tout le temps et vous commencerez à sonner comme moi. J'ai eu des gens qui disaient, « Mon mari a dit que je parle comme toi. » Eh bien, oui, si vous écoutez beaucoup quelqu'un ou vous êtes souvent avec lui, vous allez... adopter certains de ses traits. Je le dis toujours, vous pouvez sortir avec des non-croyants tant que vous les affectez et ils ne vous infectent pas. Nous ne voulons pas ignorer les non-croyants, mais nous devons nous assurer de ne pas prendre ce qu'ils essayent de nous donner. Amen. Donc, soyez prudents. L'avidité est un esprit démoniaque. Il n'y a rien que le diable déteste plus que la générosité. Il n'y a rien qu'il déteste plus que les gens qui financent la prédication de l'Évangile. Amen. C'est pourquoi nous avons toute cette bizarrerie aujourd'hui dans l'attitude des gens concernant des offrandes. Vous devez faire attention maintenant, ne pas prononcer le mot « prospérité ». Eh bien, j'ai regardé l'autre jour, c'est le mot « prospérité » est dans la Bible 121 fois. Qu'y a-t-il de mal à le dire? Dieu veut que vous prospériez. Et cela ne fait pas de moi une prédicatrice de « déclarer et vous posséderez ». On dit que j'enseigne la théologie de la prospérité, c'est stupide.
2: Ce n'est pas tout ce que je prêche, cela ne représente qu'une très petite partie de ce que je prêche. Je prêche sur la maturité spirituelle. Le diable ne peut tout simplement pas supporter que vous disiez aux gens que Dieu veut les bénir. Le diable veut que vous n'ayez rien pour que vous ne puissiez rien donner. Maintenant, je me mets en colère.
3: Savez-vous que partout où vous allez, les gens vous parlent d'argent et vous vous y attendez? Pourquoi l'église est-elle le seul endroit où les gens sont offensés par ça? Tout ce que tu fais, c'est parler d'argent. Eh bien, si vous aviez mes factures, vous parleriez aussi un peu d'argent. Et nous ne demandons vraiment rien aux gens. Savez-vous pourquoi? Dieu s'occupe de nous. Nous n'avons aucune dette. Savez-vous pourquoi? Parce que notre ministère est un ministère généreux et Dieu répond à nos besoins. Nous prenons soin des pauvres et il répond à nos besoins. Wouh! Je passe du bon temps. Donner est tellement amusant. Arrêtez donc de penser à vous-même assez longtemps pour écouter ce que les gens disent. Les gens vous diront ce dont ils ont besoin. Je n'essayais pas exprès de dire à Ginger que j'avais besoin d'un sac à main. Nous parlions, mais elle m'a entendu. et elle est passée à l'action. Et c'est ce que je fais. J'écoute ce que disent les gens, puis j'agis. Dieu m'a dit, il y a longtemps, arrête de me demander de faire des choses que tu pourrais faire et que tu ne veux pas faire. Oh mon Dieu, Suzy Q au travail, son matelas a 30 ans. Pourrais-tu l'aider à obtenir un nouveau matelas? Il dit, achète-en lui un toi-même. Vous m'entendez? Certains d'entre vous sont plutôt déconnectés, c'est comme...

0: Oui. Rendez le diable fou. La générosité est un combat spirituel. Vous savez cela?
1: Eh bien, tu sais, je ne peux pas donner tout mon argent.
0: Personne ne vous dit de tout donner. Je dis juste, soyez généreux. Si vous donnez la dîme, ne donnez pas 12,31 $. Soyez au moins assez généreux pour arrondir le montant au dollar supérieur. Ah, je vais m'attirer des ennuis si je ne sors pas d'ici. Allez, écoutez, soyons courageux. Regardons Malachie 3, 10 et 11. Apportez toutes les dîmes à la maison du trésor afin qu'il y ait de la nourriture dans ma maison. En d'autres termes, partout où vous voulez manger, c'est là que vous devez donner. Mettez-moi ainsi à l'épreuve, dit l'Éternel, et vous verrez si je n'ouvre pas pour vous les fenêtres du ciel. Wow! Je suis contente qu'ils ne disent pas « Mettez-moi à l'épreuve et vous verrez si j'entr'ouvre la porte pour que vous ayez quelques gouttes. » Il dit « Non, je vais ouvrir les écluses du ciel et déverser tellement qu'il n'y aura pas assez de place pour que vous puissiez tout attraper. » Je menacerai l'insecte vorace afin qu'il ne détruise pas les produits du sol. Eh bien, j'avais des fourmis partout dans mon évier ce matin. Dieu détruit ces parasites. Maintenant, beaucoup de gens disent, tu ne peux pas... La dîme est sous la loi. Eh bien... Je ne discuterai pas avec vous à ce sujet, mais s'ils pouvaient donner la dîme sous la loi, que devrions-nous faire sous la grâce? Non, ne donnez pas la dîme, faites plus. Même Jésus a parlé de la dîme. Dieu dit de... bénir vos ennemis. Écoutez, si vous êtes jaloux de quelqu'un et vous n'arrivez pas à vous libérer de cela, je vais vous dire comment le faire. Allez lui acheter un cadeau. Je ne plaisante pas. Vous avez appris qu'il a été dit, tu aimeras ton prochain et tu détesteras ton ennemi. Dans l'Ancien Testament, ils pouvaient détester. Nous ne pouvons pas faire cela. David a fait de mauvaises prières pour certains de ses ennemis. Mais moi, je vous dis, aimez vos ennemis et priez pour ceux qui vous persécutent. Et lorsque vous donnez à ceux qui vous ont maltraités, c'est moi qui dis cela. Vous confondez et vous battez l'ennemi. Que va-t-il faire de vous si vous donnez à vos ennemis? Certains d'entre vous pensent à quelques personnes à qui vous devez donner et vous vous dites « Ça coûtera cher ». Savez-vous combien ça a été dur quand Dieu m'a dit de m'occuper de mes parents jusqu'à leur mort? Quand il m'a mis cela sur le cœur, je l'ai réprimandé. Je pensais que c'était le diable. J'ai dit, il n'y a aucune chance que Dieu me demande de faire ça aussi. Si, il le fera. Vous dites, ce n'est pas juste. Eh bien, je lui demande de faire beaucoup de choses pour moi que je ne mérite pas. Et il les fait. Cherchez à être bon envers les autres. Si Dieu vous demande de faire quelque chose pour quelqu'un, ne soyez pas le genre de personne qui a besoin de 3 prophéties et de l'apparition d'anges. Mon Dieu, si c'est vraiment toi. Mon Dieu, si c'est vraiment toi. Donne-moi une confirmation si c'est vraiment toi. Mais même si ce n'est pas vraiment Dieu, il ne se mettra pas en colère contre vous pour avoir béni quelqu'un. Alors j'ai arrêté toutes ces bêtises il y a longtemps. J'ai dit, Seigneur, tu n'as pas à me prouver que tu veux que je bénisse les gens. Je vais les bénir à moins que tu me dises de ne pas le faire. C'est bon? Allez, faisons quelque chose de nouveau. Rendons le diable fou. Eh bien, je vais vous donner quelque chose à quoi penser. Tout d'abord, la générosité est une arme. Il y a quelques-uns d'entre vous ici qui savent de quoi je parle, pas tous, mais il y en a quelques-uns. Cacher votre argent dans une banque ne vous rendra pas heureux, et je ne dis pas de ne pas économiser de l'argent. Vous devriez être préparé pour votre avenir. Mon mari a un excellent plan pour le don. De tout ce que vous obtenez, vous devriez en économiser, en dépenser et en donner. Personne ne veut que vous travailliez et que vous ne dépensiez jamais d'argent pour vous-même. Je ne parle pas de ça. Mais ne gardez pas tout. Économisez-en, donnez-en, dépensez-en. Nous disons toujours, « Mon Dieu, je voudrais que nous ayons le pouvoir qu'ils avaient dans l'Église, dans le livre des Actes. » Ok, vous voulez ce genre de pouvoir? Ananias et Saphira ont gardé ce qu'ils avaient promis de donner et sont tombés raides morts. Peut-être que je ne veux pas de ce genre de pouvoir. Et savez-vous comment ils vivaient? Tout le monde vendait tous ses biens et ils apportaient tous l'argent aux apôtres et tout était partagé entre tout le monde. Personne n'était dans le besoin. Eh bien, nous ne voulons pas vivre comme ça, n'est-ce pas? Je ne te donnerai pas ce pourquoi je travaille. Non, nous ne devrions pas donner de l'argent à des gens qui ne travailleront pas. Mais nous devrions aider les gens qui font de leur mieux et qui souffrent encore. Amen. Et vous savez, l'une des choses qui ne va pas dans l'Église, nous avons confié au gouvernement la tâche de s'occuper de tout le monde. Et avez-vous déjà pensé à cela? Ils n'ont rien à donner à personne à moins de le prendre d'abord à quelqu'un d'autre. Oui, nous allons vous aider, mais nous augmenterons vos impôts. Ce n'est pas bien parce qu'ils donnent beaucoup d'argent à des gens qui ne veulent rien faire. Ils n'accepteraient pas de travailler. Dieu a dit que si vous ne travaillez pas, vous ne devriez pas manger. Je parle du fait que nous devrions aider les gens qui sont privés de leurs droits et qui font de leur mieux, mais ils ont besoin d'aide. Amen. Nous devrions toujours aider les gens comme ça. Si nous avions encore une semaine, nous pourrions réparer les choses, n'est-ce pas? J'ai écrit une déclaration finale. Je vais la lire. L'attitude de contentement a une voix. Elle dit que vous faites confiance à Dieu. Elle dit que vous êtes reconnaissant pour ce que vous avez. Soyez satisfait de ce que vous avez et Dieu vous donnera davantage lorsqu'il verra que vous êtes prêt. Le contentement est la porte du bonheur. C'est un combat spirituel contre le diable. Si vous n'êtes pas satisfait, alors vous chercherez l'épanouissement au mauvais endroit. Rappelez-vous que les biens ne peuvent pas satisfaire. Seul Dieu lui-même et sa volonté peuvent nous satisfaire complètement. Si vous n'êtes pas satisfait, ne cherchez pas ce que le monde a à offrir. Cherchez Dieu.

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1 Jean 4, mettre à l'épreuve les esprits et discerner la vérité. Bien-aimés, ne croyez pas tout esprit, mais mettez-les à l'épreuve pour savoir s'ils sont de Dieu. Car de nombreux faux prophètes sont venus dans le monde. Voici comment vous reconnaîtrez l'Esprit de Dieu. Tout esprit qui confesse que Jésus-Christ est venu en chair est de Dieu. Tout esprit qui ne confesse pas Jésus n'est pas de Dieu. C'est l'esprit de l'Antéchrist dont vous avez entendu parler et qui est déjà à l'œuvre dans le monde. Vous, petits enfants, vous êtes de Dieu et vous avez vaincu ces esprits, car celui qui est en vous est plus grand que celui qui est dans le monde. Eux, ils sont du monde, c'est pourquoi ils parlent selon le monde, et le monde les écoute. Nous, nous sommes de Dieu. Celui qui connaît Dieu nous écoute. Celui qui n'est pas de Dieu ne nous écoute pas. C'est ainsi que nous discernons l'esprit de vérité et l'esprit de l'erreur. Dieu est amour, aimez Dieu et aimez nos frères. Bien-aimés, aimons-nous les uns les autres, car l'amour vient de Dieu. Celui qui aime est né de Dieu et connaît Dieu. Celui qui n'aime pas n'a pas connu Dieu, car Dieu est amour. L'amour de Dieu a été manifesté en ce que Dieu a envoyé son Fils unique dans le monde, afin que nous vivions par lui. Cet amour ne consiste pas en ce que nous avons aimé Dieu, mais en ce que lui nous a aimés et a envoyé son Fils comme victime expiatoire pour nos péchés. Bien-aimés, si Dieu nous a ainsi aimés, nous devons aussi nous aimer les uns les autres. Personne n'a jamais vu Dieu, mais si nous nous aimons les uns les autres, Dieu demeure en nous et son amour est parfait en nous. L'assurance dans l'amour de Dieu. Nous savons que nous demeurons en lui et qu'il demeure en nous, car il nous a donné de son esprit. Nous avons vu et nous attestons que le Père a envoyé le Fils comme sauveur du monde. Celui qui confesse que Jésus est le Fils de Dieu, Dieu demeure en lui et lui en Dieu. Nous avons connu l'amour que Dieu a pour nous et nous y avons cru. Dieu est amour et celui qui demeure dans l'amour demeure en Dieu et Dieu demeure en lui. Ainsi, son amour est parfait en nous afin que nous ayons de l'assurance au jour du jugement. Il n'y a pas de crainte dans l'amour, mais l'amour parfait chasse la crainte. Car la crainte suppose un châtiment, et celui qui craint n'est pas parfait dans l'amour. Aimer Dieu, c'est aimer son frère. Nous aimons Dieu parce qu'il nous a aimés le premier. Si quelqu'un dit « j'aime Dieu », mais hait son frère, c'est un menteur. Car comment peut-on aimer Dieu que l'on ne voit pas si on n'aime pas son frère que l'on voit ? Et voici le commandement que nous avons reçu de lui, que celui qui aime Dieu aime aussi son frère.

La météo pour ce vendredi 14 août, la vague de chaleur caniculaire se poursuit partout en France. Les températures pour ce vendredi matin, 19 degrés sur Brest et Cherbourg, 20 degrés pour Strasbourg, 23 pour Lyon et Paris, 23 également pour Bordeaux et Biarritz, 25 à Nice et 26 en Corse. Et pour ce vendredi après-midi, comptez 25 degrés sur la Normandie et la Bretagne, 34 sur les Hauts-de-France, 37 sur le Grand Est. Il fera 38 sur la vallée du Rhône, l'Occitanie et la région parisienne.

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1: Comment ne pas te dire merci pour tout ce que mes yeux ont vu et continuent à voir depuis mercredi soir, pour ce que mes oreilles ont entendu, et surtout pour ces grands dépôts dans mon cœur. Merci pour ces 4 jours glorieux, merveilleux. Et j'en ai plus que l'assurance. C'est des jours, des séances qui ont et qui auront de l'incidence jusque dans l'éternité. Merci pour toutes les personnes qui, de loin ou de près, ont joué un rôle. Enfin, que ces 4 jours puissent être. Toi qui sais voir dans les secrets, rétribue à chacune de ces personnes. Merci pour ces orateurs et cette oratrice qui m'ont précédé, les merveilleuses choses que tu as placées dans leur cœur et que tu nous as communiquées par leur bouche. Mais merci aussi parce qu'il t'a plu de permettre que, en sus ou en plus de toutes ces merveilleuses choses qu'ils ont eu à dire et à nous partager, que j'ajoute ce petit rien. Aide-moi à les faire avec la manière qui vient de toi. Je voudrais les reconnaître humblement devant cet auditoire. La justesse dans les mots n'a pas toujours été mon point fort. Il arrive que je dise, et ça arrive souvent plus que je n'aurais dû dire, et quelquefois moins. Ce soir, je te demande une faveur. Fais-moi don de la justesse. Juste ce qu'il faut, pour ta gloire et pour l'édification de cette multitude. Au nom de Jésus, amen. Que Dieu soit béni, nous reprenons nos places. Bonsoir à tout le monde, à vous qui nous suivez ici en présentiel, et à vous autres dehors, en présentiel aussi, et puis certains qui nous suivent virtuellement. Je ne peux m'empêcher, avant de commencer à partager la parole de Dieu, à faire un certain nombre de choses. La première, c'est de dire merci à notre Dieu qui nous a fait déplacer nos 2 grandes délégations, celle venue de Kinshasa et celle venue de Paris jusqu'ici. Un grand merci à notre Dieu. Un grand merci aux pères de la ville qui nous ont grandement ouvert non seulement leur cœur, leurs mains, mais aussi les portes de cette ville. Et j'ai aimé, quelqu'un tout à l'heure a rappelé leur présence chaque soir. Je ne pense pas que ce soit des choses à faire qui manquent. Et ce n'est pas impossible que la plupart des choses qui ont été dites ici soient connues d'eux. Les entendre en plus. Papa Boayo, un grand merci. Évangéliste Koudédé, du fond de mon cœur, merci. Apôtre Donatien, merci. Est-ce qu'on peut m'aider à les honorer ?

Est-ce qu'on peut mieux faire? La veille du début de ces assises, ma petite délégation, surtout les orateurs, avec le pasteur Mehdi en moins qui est venu le lendemain, nous sommes allés chez eux, ils ont prié pour nous. Et je peux m'imaginer, je vais croire, vous voyez les conséquences de vos prières. Nous avons saisi chaque parole de vos prières et nous voyons le résultat. Est-ce qu'on peut m'aider encore à les honorer? Merci, nous pouvons reprendre nos places. Merci à l'église de Pointe-Noire, comme le pasteur Roland Elinga l'a rappelé le premier jour. Au standard ne fait que nous céder la place, mais en fait c'est l'église de Pointe-Noire qui nous reçoit. Est-ce qu'on peut bénir Dieu pour l'église de Pointe-Noire? Et puisque nous parlons de l'église de Pointe-Noire, je voudrais honorer quelqu'un, il doit être quelque part mobilisateur, hyperactif, fait même pas partie des hauts standards. Prophète Kléber, tu es où? Est-ce qu'on peut m'aider à honorer cet homme qui s'est coupé en quatre? Avant de finir avec les couples qui nous ont accordé la place, je voudrais si possible que nous tous nous puissions nous lever, honorer les bulldozers, les baobas,

Apôtre Dadier, je ne sais pas combien de textos que j'ai reçus, la plupart de qui n'ont dit, papa, à moins que Dieu dise le contraire, dans le ministère à Kinshasa l'année prochaine, sur les 3 séances, il faudra que l'apôtre vienne. Et j'aimerais vous supplier, apôtre, quand vous viendrez, comportez-vous en bulldozer. En baoba digne d'être honoré. Est-ce qu'on peut bénir Dieu encore? Reprenons nos places. Nous reprenons nos places. Il y a un trio qui est venu, on les a peut-être honorés, reçus tout à l'heure, mais ça sera un crime. Allez, je ne sais pas quel autre terme je peux utiliser. Quelque chose de malséant que de ne pas les honorer. D'abord, un couple qui est pour moi, un couple ami, ils sont moins âgés que moi, ils m'appellent grand frère, mais on a fait tout un long parcours dans le Seigneur et voir le merveilleux travail que Dieu fait avec, au travers d'eux en région parisienne, et même au-delà. Ils ne portent pas les titres d'apôtre, mais ils font un travail d'apostolat à cause de toute l'implantation qu'ils font. Noëlla et Mamina Lumande, levez-vous s'il vous plaît. Et je voudrais dire aussi des bulldozers et des baobas. Et puis juste à côté de pasteur parfait Mabvungo, que j'ai vu venir au Seigneur grandir et qui est de plus en plus en train de prendre une dimension glorieuse. Merci, ils sont venus spécialement pour un programme assez particulier de celui qui est voisin, juste à côté du pasteur parfait Mavungu. Pasteur Trésor, lève-toi, qui dirige l'extension de la parole du salut ici à Pointe-Noire. Avant-dernière chose, je voudrais honorer les couples Lingues. Est-ce qu'on peut m'aider? Roland et Stella, un grand merci. Je voudrais que Dr Kateba, pasteur Lord et Midi restent debout. Est-ce qu'on peut m'aider à honorer ce trio?

0: Chaque fois que je le présente, je présente Dr. Kateba comme les prophètes et les deux comme des fils des prophètes. Quelle richesse! Quelle richesse et quelle richesse! Est-ce qu'on peut m'aider encore à bénir Dieu? Docteur Kateba va se rasseoir. Je vais demander aux deux fils des prophètes de rester debout. Ils n'ont pas 30. Allez, j'ai 61 années de vie. Ils ont sûrement la moitié de moi. Mais chaque fois que je les entends enseigner, je dis, vous deux, vous êtes nés avec la Bible ou quoi? Et je dois dire sincèrement, à leur âge, je n'avais pas la compréhension des Écritures qu'ils ont. Et chaque fois que je les entendais parler, j'ai dit, Seigneur, donne-moi encore 10, 15 ans, j'ai vu avec suffisamment longtemps, voir au-delà de la connaissance, quand le vécu va encore s'ajouter, qu'est-ce qui sert? Est-ce qu'on peut m'aider à les honorer? Mais en même temps, je voudrais vous supplier, gardez ce cœur d'humilité, gardez cette simplicité, quoi que Dieu vous élève, restez les mêmes, que Dieu vous bénisse. Alors j'ai 5 portions des Saintes Écritures à lire avec nous, et puis je vais vous donner les thèmes que Dieu a placés dans mon cœur, et puis je vais essayer de partager le peu que Dieu a placé dans mon cœur. La première portion des Saintes Écritures, c'est le livre de Deutéronome, au chapitre 31, et nous lisons en deux temps, du premier au troisième verset, et puis nous lirons le verset 7e. Deutéronome chapitre 31, verset 1 à 3, et puis verset 7e. Moïse adressa ses paroles à tout Israël. Aujourd'hui, leur dit-il, je suis âgé de 120 ans, et il dit, je ne pourrai plus sortir et entrer. Il se rend compte que le corps ne répond plus. La vigueur, je ne l'ai plus. Et l'Éternel m'a dit, tu ne passeras pas ces Jourdains. Je voudrais déjà m'arrêter, homme de Dieu. Ça vous arrive d'entendre votre corps parler? Ou dire, ça, tu ne peux plus. L'Éternel, ton Dieu, marchera lui-même devant toi. Il détruira ces nations devant toi et tu t'en rendras maître. Mais il dit aussi, surtout, Josué marchera aussi devant toi. Dites avec moi, aussi devant toi. Avant, tu étais seul. Désormais, les gens ne verront plus un seul visage. Ils en verront deux. Si vous êtes assis à côté d'un Moïse, demandez à Moïse, êtes-vous prêt à commencer à marcher avec Josué et qu'on vous voie à deux? Aussi devant toi, comme l'Éternel l'a dit. Verset 7e, Moïse appela Josué et lui dit, en présence de tout Israël, fortifie-toi et prends courage, quand tu entreras avec ce peuple dans le pays que l'Éternel a juré à leur père de leur donner, et c'est toi qui les mettras en possession. La seconde portion que nous lisons, c'est Josué au chapitre 1er. Passage qui a été lu aussi ici, Josué chapitre 1er. Lisons le premier ainsi que le deuxième verset. Après la mort de Moïse, serviteur de l'Éternel, l'Éternel dit à Josué, fils de Nun, serviteur de Moïse, Moïse, mon serviteur, est mort. Maintenant, lève-toi, passe ce Jourdain, toi et tout ce peuple, pour entrer dans le pays que je donne aux enfants d'Israël. Troisième portion, premier livre des rois, au chapitre 19, et nous lisons en deux temps, versets 2 à 4, et puis versets 15 à 16. Jézabel envoya un messager à Élie pour lui dire, que le Dieu mettrait dans toute leur rigueur si demain à cette heure je n'ai fait de ta vie ce que tu as fait de la vie de chacun d'eux. Et les voyant cela, se leva, il s'en alla pour sauver sa vie. Il arriva à Beersheba qui appartient à Juda et il laissa son serviteur, je vais jusqu'au verset 4. Pour lui, il alla dans le désert où après une journée de marche, il s'assit sous un gêné et souligné, demandant la mort en disant, c'est assez, maintenant Éternel, prends mon âme, car je ne suis pas meilleur que mes pères. Verset 15, puis verset 16. L'Éternel lui dit, va, reprends ton chemin par les déserts jusqu'à Damas, et quand tu seras arrivé, tu oindras Azaël pour roi de Syrie. Tu oindras Jéhu, fils de Nimshi, pour roi d'Israël, et souligner surtout, tu oindras Élisée, fille de Shaphat, d'Abel, Méola, pour prophète à ta place. Est-ce que les pasteurs titulaires sont là? Levez la main. Gardez la main levée. Si vous êtes à côté de quelqu'un qui a levé la main, dites-lui, Élie, il faudra un jour oindre Élisée à ta place. Il y a des pasteurs titulaires qui ne veulent plus lever la main. Gardez la main levée. Dites, Élie, il te faudra un jour oindre Élisée à ta place. J'entends Élie qui dit au fond de son cœur, le plus tard possible. Avant-dernière portion que nous allons lire, deuxième livre des rois, au chapitre 5, deuxième livre des rois au chapitre 2, verset 5e, puis verset 11 à 15. Pasteur Média en a presque fait mention tout à l'heure. Les fils des prophètes qui étaient à Jéricho s'approchèrent d'Élisée et lui dirent, « Sais-tu que l'Éternel enlève aujourd'hui ton maître au-dessus de ta tête ?» Et il répondit, « Je le sais aussi, taisez-vous. » Verset 11 au verset 15e. Comme ils continuaient à marcher en parlant, voici un char de feu et des chevaux les séparèrent l'un de l'autre et Élie monta au ciel dans un tourbillon. Élisée regardait, criant, « mon père, char d'Israël et sa cavalerie !» et ne les vit plus. Saisissant alors ses vêtements, il les déchira en deux morceaux et il releva le manteau qu'Élie avait laissé tomber. Puis il retourna et s'arrêta au bord du Jourdain. Il prit le manteau qu'Élie avait laissé tomber et il en frappa les eaux et dit, « Où est l'Éternel, le Dieu d'Élie ?» Lui aussi, il frappa les eaux qui se partagèrent ça et là. Et Élisée passa. Les fils des prophètes qui étaient à Jéricho vis-à-vis l'ayant vu dit, « L'esprit d'Élie repose sur Élisée. » Ils allèrent à sa rencontre et se prosternèrent contre terre devant lui. Et puis nous terminons avec Nombre au chapitre 8. Ça sur lequel je reviendrai beaucoup tout à l'heure, du verset 23 au verset 26. L'Éternel parla à Moïse et dit, « Voici ce qui concerne les Lévites. Depuis l'âge de 25 ans au-dessus, tout Lévite entrera au service de la tente d'assignation pour y exercer une fonction. » Mais écoutez le verset 25. « Depuis l'âge de 50 ans, il sortira des fonctions et ne servira plus. » Et écoutez le verset 26. Il aidera ses frères dans la tente d'assignation pour garder ce qui est remis à leurs soins. Le principal devient gardien. Mais il ne fera plus de service. Tu agiras ainsi à l'égard des Lévites pour ce qui concerne leurs fonctions. Entendez tous ces passages. Dieu a placé dans mon cœur de parler sur le thème savoir s'arrêter, préparer la relève et passer les bâtons à la génération suivante dans le ministère, une chose pas toujours facile. Savoir s'arrêter, préparer la relève et passer les bâtons à la nouvelle génération dans le ministère, une chose pas toujours facile. Il sera beaucoup question de succession, de relève et de préparation. Je vais donner deux exemples en introduction. Je ne citerai pas les noms, mais ceux qui ont un peu plus de connaissances vont savoir de qui il s'agit. 9 novembre 2014. Un homme qui avait un agenda d'engagement partant de cette date, qui allait même jusqu'à 7 ou 8 ans. Sa secrétaire a dit, toute personne qui appelait pour un engagement, il disait le prochain, pour la prochaine date possible, c'est dans 8 ans. Il revenait d'un service quelque part et il allait quelque part avec son épouse, sa femme et quelques collaborateurs. Crash d'hélicoptère, il meurt. Il était des Bahamas, un homme ayant un grand ministère, non seulement dans son pays, un rayonnement mondial.
1: Mais aujourd'hui, si vous allez voir son ministère, presque rien. Tout s'est écroulé.
0: Pourquoi il pensait qu'il était éternel? Il pensait comme vous et moi, et nous le souhaitons partir le plus tard possible. Ces jours-là, quand il répondait à cet engagement et qu'il avait un agenda rempli des engagements sur 7 ans, il ne savait pas que c'était le tout dernier. Et l'œuvre que Dieu lui a fait bâtir avec beaucoup d'énergie est aujourd'hui détruite parce qu'il n'a pas pensé à l'après lui. Premier mai 77, un des piliers, pour ne pas dire les piliers, du réveil du Zaïre de l'époque et de la République démocratique du Congo aujourd'hui, c'était en Afrique du Sud. Après avoir marqué l'histoire de notre nation, des églises et des ministères sont sortis de lui comme jamais. Ma mère, qui à un moment a commencé à aller au début de sa foi dans son église vers les années 72-73, il disait les cultes commençaient à 7h, mais à 6h30, il n'y avait plus de place. Bon, aujourd'hui, si vous allez dans la même commune, un ami m'a dit, la salle n'est même pas remplie de moitié. Les églises, il n'y en a même plus. Parce qu'à sa mort, un des fils qui a pris la relève n'était pas préparé. Et plus tard, ce fils a eu des problèmes. On a culbuté sa femme pour colmater les brèches. Rien n'a marché. Tout ce pourquoi cet homme a consacré toute sa vie, aujourd'hui, il n'y a presque plus rien. Homme de Dieu, quand vous aurez oublié tout ce que Dieu a placé dans mon cœur, que je vais essayer de partager ce soir, je voudrais que vous reteniez 2 choses. La première, c'est que l'après nous se prépare. Mais la seconde, de notre préparation de l'après nous dépend la qualité de l'après nous. Cet enseignement tire ses racines des 3 sources principales. La première, mon observation dans les champs ministériels. Je suis depuis 37 ans, dont 33 ans de ministère pastoral. La seconde source, c'est l'étude de la parole de Dieu. En voyant les exemples, les bons et quelques-uns moins bons. La troisième source, c'est ma propre expérience. Comme quelqu'un qui a d'abord exercé un pouvoir délégué, avoir été au pied de quelqu'un et qui plus tard est devenu numéro 1. Si le temps me le permet, je vais essayer d'abord de définir c'est quoi la relève, puisque c'est de ça qu'il s'agit. Je donnerai quelques exemples de relève dans les Saintes Écritures. Et puis je parlerai des principes. J'en avais prévu 15, je ne pense pas que j'arriverai. Je verrai là où je pourrais m'arrêter. Puisqu'il s'agit de la relève, qu'est-ce donc la relève? 4 significations. La relève, c'est le remplacement de quelqu'un dans une fonction, dans un rôle assuré ou dans un travail. Remplacement. Deuxièmement, la relève, c'est l'effet de placer quelqu'un d'autre dans une position pour en jouer un rôle à la place de quelqu'un d'autre, afin d'assurer la continuité ou qu'il n'y ait pas vide. Quatrièmement, la relève, c'est l'action de prendre la place de quelqu'un en jouant le même rôle ou en remplissant les mêmes fonctions pour assurer la continuité d'une action et la pérennisation d'une activité. Mais la relève, quatrièmement, est quelquefois aussi définie comme étant une personne. C'est la personne qui remplace quelqu'un d'autre dans une fonction et dans un rôle à remplir. Chaque fois qu'il y a relève, il y a ces quatre idées en tête. La première, c'est que quelqu'un cesse ou s'arrête de faire quelque chose, laissant la place à quelqu'un d'autre. Deuxièmement, chaque fois qu'il y a relève, quelqu'un qui ne faisait pas quelque chose commence à la faire à la place de quelqu'un d'autre, remplacement. Et troisièmement, chaque fois qu'il y a relève, la fonction, le poste ou l'activité reste intacte, mais ce sont les animateurs qui changent. Et quatrièmement, chaque fois qu'il y a relève, le but caché derrière, c'est la continuité. Empêcher les vides, empêcher la cassure. La Bible est remplie d'exemples de relève. Josué chapitre 1, nous l'avons mentionné. Verset 1 à 2, verset 6, le Seigneur dit, mon serviteur Moïse est mort, il y a un vide. Mais l'œuvre n'est pas morte, Josué prend la place. J'ai beaucoup aimé comment le docteur a insisté en parlant de comment Josué était inhibé par la grandeur. Serais-je capable de remplacer, allez j'utilise des termes, c'est Baoba. Pourrais-je faire autant que lui? 1 Roi chapitre 19, au verset 16, passage sur lequel je reviendrai. La relève est assurée, mais heureusement que Dieu intervient. Élie a travaillé tout ce temps, il n'a pas pensé à la relève. Et même quand il fouille Jézabel, il demande la mort. Il dit à Dieu, prends-moi. Mais Dieu dit, il y a un travail inachevé. Élie, si tu pars, qui va prendre la suite? Dieu est obligé de lui dire, reprends les chemins. Dieu est en train de dire à quelqu'un ce soir, reprends les chemins. Tu n'as pas fini le travail. Si ça s'arrête avec toi, c'est le chaos. Il dit, tu viendras tel comme roi, tel autre comme roi. Mais j'aime comment Dieu lui dit, tu viendras aussi Élisée et puis lui dit, à ta place. Il dit, tu vois la place là que tu as les honneurs, hein? Ça sera à quelqu'un d'autre. Maman, pasteur titulaire, les courbettes là qu'ils ont été faites, quelqu'un prendra la place. On commencera à dire, mettez la vieille là-bas. Il ne doit pas avoir deux lions dans la même forêt. Du roi chapitre 2, verset 9 à 4. Élisée est en train d'être enlevé. Plutôt, Élie est en train d'être enlevé et Élisée doit prendre sa place. Relève. 1 Samuel 4, 18, passage qui m'effraie souvent. Il était tout jeune, il était encore en train de faire ses gammes à la fois comme prophète et sacrificateur. On vient lui apprendre qu'il y a triple mort. Lui a commencé son ministère par l'enterrement. Samuel a dû enterrer les sacrificateurs et ses deux fils. Il n'était pas préparé à prendre la relève. Il prend la relève dans les traumatismes. Il fait encore ses gammes, il pense qu'il a encore du temps et le temps l'oblige à passer devant. Que dire de 2 Chroniques chapitre 26, c'est la royauté, mais on peut en tirer des principes. 2 Chroniques 26, 1 à 3, la Bible dit Ozias avait 16 ans lorsqu'il devint roi. Son père meurt, on dit qu'il ne doit pas y avoir vite. Adolescent, pubère, il commence à voir ces premières barbiches que les jeunes gens présentent comme des trophées. Non, remis ça. J'en ai 3. Mon Dieu, tu dois devenir roi. Et il faut à 16 ans se comporter en roi. J'aurais pas aimé être à la place des disciples. Acte 1, 9 à 14, il en parlait. Et puis ces jours-là, ils sont à la montagne des Oliviers. Il les voit partir. Des gens pas suffisamment préparés. Je m'imagine Pierre et les gens se regardent. Si c'était qu'il est donc bon, et il y a plus soi. Cette histoire reste à nous. Et se regardent entre eux. Mais notre aîné là, il venait de régner quelques jours. Et Thomas là, il a douté. Et nous, la plupart, on avait fouillé. Et c'est à eux de prendre la relève. Quelques principes importants que j'aimerais que nous puissions noter au sujet de la relève. Le tout premier principe, c'est que tout serviteur de Dieu numéro un, sérieux, dites avec moi sérieux. Deux, responsable, dites avec moi responsable. Troisièmement, réfléchi, dites avec moi réfléchi. Et quatrièmement, visionnaire, dites avec moi visionnaire. Doit avoir la réalité de la relève en tête. L'avoir en tête. Trois raisons doivent faire que tout leader numéro un ait la relève en tête. La préparation de la nouvelle génération. Savoir que nous ne sommes pas éternels. Quelque chose peut arriver et peut arriver subitement. Pasteur Noël a demandé, parfait trésor, savent de qui je parle. Il nous a tous influencés. Il était malade, on priait, on espérait qu'il guérisse. Les échos que j'ai appris avec son chariot dans un supermarché, il a senti un malaise, il s'est écroulé, fait Jacques-André Verneuil et parti. Et ceux qui sont de la maison savent ce que ça nous a coûté. L'après, lui n'était pas suffisamment bien préparé. Des gens ont failli se rentrer dedans. Nous ne sommes pas éternels. Deuxième des choses qui doit faire que tout serviteur de Dieu numéro un doit penser à l'après lui, c'est que nous n'avons pas toujours la qualité de vie chaque jour. C'est-à-dire la bonne santé, la force. Je toucherai cela si le temps me permet tout à l'heure. 1 Samuel chapitre 3, verset 2. Placez-moi ce passage. Le sacrificateur Élie est toujours en fonction, mais le corps ne suit plus.

batela go ya go kufela biso mo komosu na shega la richesse est là les révélations sont là mais les corps dans l'une de nos provinces un homme d'un certain âge le médecin lui disait son corps ton corps n'arrive plus à supporter il disait moi je vais mourir à la chair il a tenu une merveilleux séminaire. Ce sont ses fils qui me parlent. Et il rentre au bureau, il rendrait grâce. Il dit dans 5 minutes, faites-moi sortir. 5 minutes, il ne sort pas. 10 minutes, il ne sort pas. 15 minutes, et puis il rentre, il trouve, il avait mis la tête comme ça, parti. Nous n'avons pas toujours la qualité de vie chaque jour. Troisième chose pour laquelle tout numéro un, réfléchir, responsable et visionnaire, et surtout responsable doit penser à l'après-lui, c'est que c'est de la façon dont nous abordons la relève que dépend le maintien, l'élévation ou la chute de l'œuvre après nous. L'œuvre peut soit se maintenir, soit s'écrouler et peut-être même aller plus haut. Deuxième principe important, c'est que penser à la relève n'est pas et ne sera jamais la tâche de tout le monde. C'est la tâche du titulaire. Ce n'est pas à quelqu'un dans les comités, c'est au titulaire. Et je voudrais même insister, non seulement c'est à lui d'y penser, mais d'y penser au bon moment. Certains leaders non seulement n'y pensent pas, mais ils y pensent au mauvais moment. En précipitant une relève. Nous avons fait mention de tout à l'heure du sacrificateur, du prophète Élie. Il demande la mort, il ne pense pas à la relève. Si ça en est assez, prends-moi. Dieu dit après toi, il dit, reprends le chemin. Va oindre Élisée à ta place et coach-les durant un moment. Quand le coaching a été suffisant, Dieu dit, maintenant je peux te prendre. Parce qu'il y a quelqu'un après toi. Troisième principe. L'une des choses importantes par rapport à la relève est l'obligation du leader numéro un dans sa communion avec Dieu, d'écouter Dieu, de recevoir de lui des directives claires et précises au sujet de l'identité de son successeur. Pas de choix basés sur les sentiments. Pas des choix basés sur des calculs économiques. Chez moi à Kinshasa, certains pasteurs disent au bord Nabiso. Au ligablo Nabiso. C'est notre vache à lait. Ça doit rester. Un roi 19, verset 16. Élie a reçu clairement tout oindra Élisée. Donne-moi un bouta qui entendra. C'est Élisée que tu dois choisir. J'aimerais dire à quelqu'un, Dieu sait qu'il doit venir après toi et qu'il va maintenir cette œuvre. Si tu es en communion avec lui, tu l'écoutes. Élie, il te parlera d'Élisée. J'aimerais dire à Élie, tu ne connais pas Élisée, mais Dieu le connaît. Il est en train de garder les brebis, mais Dieu sait que c'est lui qui soutiendra ce que tu es en train de faire. Pasteur Média en a fait mention, 1 Chroniques chapitre 29, verset 1. David l'a su, et il l'a su au bon moment. Il dit de tous mes fils, c'est Salomon que Dieu a choisi. Seigneur, aide-moi à le savoir. Leader, chaque temps que tu passes en prière, en retraite, en jeûne, pour connaître la relève après toi, c'est jamais du temps perdu. Luc chapitre 6, verset 12 à 6, il devait choisir la relève. Il passa toute la nuit à prier. Il avait une petite équipe de 70 personnes, la présélection, tous zélés, tous disponibles. Mais des 70, il devait choisir 12. J'imagine, il présente devant les pères, tel il dit non. Et j'aime quand ma Bible dit, et le matin quand il se présenta, il les choisit. Matthieu, viens. Barthélemy, il est où? Il a même choisi Judas Iscariote. Quatrième vérité attachée à la relève,

C'est que la Bible nous montre la méthode de Dieu. Et j'aimerais que la technique m'aide à remettre ce passage de Nombre, chapitre 8, verset 23 à 26. La Bible montre la méthode de Dieu de fonctionner dans les sacerdoces. Et ça, c'est spécialement avec les Lévites, attachés à la relève. Nombre 8, 24 à 26 que nous avons lu. Est-ce qu'on peut me replacer ce passage? Voici ce qui concerne les Lévites. Depuis l'âge de 25 ans et au-dessus, tout Lévite entrera au service de la tente d'assignation pour y exercer une fonction. On va lire, puis je vais y revenir. Depuis l'âge de 50 ans, il sortira des fonctions et ne servira plus. Et puis 26. Il aidera ses frères dans la tente d'assignation pour garder ce qui est remis à leurs soins. Mais il ne les fera plus, il ne fera plus de service. Tu agiras ainsi à l'égard des Lévites pour ce qui concerne les fonctions. Quatre petites choses que je devais faire ressortir rapidement de ces textes. Premièrement, l'âge de l'entrée est fixé. 25 ans. Et deuxièmement, l'âge de la sortie. Mais je préfère dire sortie partielle. 50 ans. Tu as bien la bonne volonté, tu veux, mais 50 ans arrive. Mais troisièmement, il montre, on cesse, mais on ne cesse pas totalement. Et c'est pour ça que quelquefois les bambous sont difficiles à laisser. La Bible dit, depuis l'âge de 50 ans, et je voudrais paraphraser, même quand il aime, il sortira. Seigneur, donne-nous des gens qui sortent des fonctions. Et ne servira. Pourquoi vous riez par hésitation? Riez bien. Verset 26. Il montre une chose importante. C'est le fait de quitter les rôles principaux, ne dit pas arrêt total. On quitte les rôles principaux pour continuer à jouer un rôle adapté à ce que notre corps veut. Il aidera ses frères dans la tente d'assignation pour garder ce qui est remis à leurs soins. Il ne fera plus de service. J'essaie de m'imaginer la souffrance. Le but, c'est quoi? Les Lévites, là dans la tente d'assignation, c'est un travail à la fois spirituel mais physique aussi. Il fallait aller prendre des animaux, les tuer, les sacrifier. À 25 ans, on peut les faire. Mais à 40 ans, on commence à souffrir des lumbagos, des torticolis. Et c'est là où intervient la quatrième chose. Pourquoi une telle chose? Le but de Dieu, c'est sauvegarder la vie du Lévite. Tu t'es trop dépensé 25 ans. Je vais te garder un peu. Continue, mais en faisant moins d'efforts physiques. Un papa de chez nous, papa Nkelani, il disait, les serviteurs de Dieu ne se reposent pas. Et nous, les serviteurs de Dieu africains, les vacances, ça n'existe pas. Et même des fois aussi les croyants. Docteur, je prêche aux trois cultes à la borne, de 7h à 9h, 9h30 à midi. Et puis je prends le troisième culte en Lingala, midi 30 à 14h30. J'arrive chez moi à 16h après des entretiens, je vais me reposer. La sentinelle me dit, il y a quelqu'un au portail. Dès là où j'étais, je lui dis, en Lingala, je vais essayer de traduire en français. Yipse nazo pema, j'entends, basse nanzame va opema garana lola. Les serviteurs de Dieu ne se reposeront. Et quand tu fais un AVC corps, il t'abandonne, il va chercher quelqu'un d'encore fort qu'il vide. C'est pourquoi papa Nkelani nous disait un jour, il me dit, moi on a dalo, il m'a dit deux choses. Moi on a dalo, pemaka. Moussalo yanga, nanga na silisa ngote yemu wakenda. Yote mutoko silisa. Aide-moi à dire à ton voisin, Moussala ya Angana. Et à un giste, dis-lui Angana, yemogati kangwa kenda. Le travail d'autrui, autrui c'est Jésus, lui-même il a laissé. Et papa Kela nous a dit encore, il dit par manque de repos, il me dit à Lingala, mon ananga dalo, vous voulez qui? On autrefois Dieu a appelé
Après que nous avons consommé un jour, mais nous ne nous reposons pas, nous partons avant. Tu arrives comme ça, Dieu dit, oh, dans le livre des vies, tu étais censé venir en 2052. Comment en 24 tu es déjà là? Oh non, les membres. Dieu dit, est-ce qu'on peut acclamer? Allez-y. Dieu dit, tu ne vas plus tuer les bêtes. Tu ne vas plus aller brûler. Tu garderas les habits. Et quand tu garderas les habits, tu conjureras tout au passé simple. Lorsque nous offrâmes, lorsque nous brûlâmes. Cinquième principe, la préparation de la relève est toujours une réalité très coûteuse pour les leaders. La préparation de la relève coûte en prière. Priez pour la relève. Pasteur Lode en a parlé hier. Simon, le diable t'a réclamé pour te cribler comme du froment. Je priais pour toi. Jean 17 au verset 9, il dit, c'est pour eux que j'ai prié. Un leader qui ne prie pas pour sa relève, prie pour l'échec. Je pouvais dire sans prétention, avec toute l'assurance, il n'y a personne au monde qui prie pour mes enfants spirituels plus que moi. Si Viviane était ici, elle vous témoignera des jours où j'ai dit, je ne m'aiderai pas de côté et je présente ces enfants devant Dieu parce que je sais que la pérennisation de l'œuvre que Dieu a commencée par moi dépend d'eux. Il y a des batailles qui ne se gagnent qu'à genoux. Ça coûte en prière. Ça coûte en implication. La pensée de Dieu est que notre relève ne soit pas autodidacte. Quand Christ appelle la relève, déjà 2 mois après qu'il ait commencé son ministère dans Matthieu 4, 19 à 20, il dit, suivez-moi, étrange, il ne dit pas, vous deviendrez pêcheurs d'hommes. Je ne sais pas si nous avons les mêmes Bibles. La mienne dit, je ferai de vous. Dans votre devenir, je serai un acteur. Donne-moi quelqu'un qui fait de moi son projet. Il dit, je ferai de vous pêcheurs d'hommes. Je travaillerai dans votre devenir. Implication. Je bénis Dieu pour mon père, feu Jacques-André Vernon. Il n'est rentré jamais d'un voyage sans m'amener des livres. Dallo, reçois ces livres. Dallo, j'ai découvert ça. Parce qu'il voulait que j'aille plus loin. Troisième chose, quand un leader veut s'impliquer dans la relève, ça lui coûte quelquefois des temps d'intimité. On ne traite jamais la relève comme tout le monde. Je retrouve au moins 3 fois dans le livre de Marc, notez cela, Marc 4, 10, Marc 4, 34, Marc 9, 28. L'abbé dit, ses disciples vinrent vers lui en particulier. Lorsqu'il fut en particulier, aidez-moi à dire à un leader, si tu veux préparer la relève, apprends à leur donner du temps en particulier. Il enseigne à tout le monde, mais en particulier, dans l'intimité. Quatrième chose qui fait que la relève, préparer la relève coûte, ça coûte moralement. Le docteur en a parlé. Voir les enfants dans lesquels on s'implique et qui n'arrivent pas à devenir tout de suite. Matthieu 9, plutôt Marc 9, 19. Jusqu'à quand serai-je avec vous? Jusqu'à quand vous supporterez? J'aurais été Jésus. J'ai dit, est-ce que je n'ai pas travaillé en vain? Dans 3 semaines, il va là à la croix, il est en train de se promener avec eux, il entend une discussion derrière, ils sont en train de discuter qui est le plus grand entre nous. J'aurais été à sa place, j'ai dit, papa Nzambi, non, l'église a tabouté. Les combles, c'est que c'est à 10 jours qu'il monte à la croix, Philippe l'appelle et dit, montre-nous le Père. Et cela nous suffit. Jésus dit, Philippe, je suis avec toi depuis tout ce temps. Dur de préparer la relève. Sixième principe, un bon leader qui prépare la relève doit avoir ces 3 choses. La première, être à l'écoute de Dieu et avoir la foi malgré les choses factuelles. Je voudrais insister, être à l'écoute de Dieu et avoir la foi malgré les choses factuelles, c'est-à-dire les réalités du moment.
J'aime la foi que Christ avait en Pierre dans Luc chapitre 22, verset 32. C'est à lui qu'il va laisser les leadership. Aider. Je priais pour toi. Quand tu seras converti, affermis tes frères. Il n'est pas encore. Mais il a foi. Donne-moi quelqu'un qui croit que celui que je ne suis pas aujourd'hui, je deviendrai demain. Barnabas croyait que Jean-Marc, qui était faible, pouvait devenir fort. Je ne sais pas comment vous faites à Pointe-Noire, les Ponténégrins et les Ponténégris. Chez nous, à Kinshasa, quand un enfant n'arrive pas à marcher, on ne dit pas que celui n'arrivera jamais à marcher. On chante un cantique, Tambola, Olia Soso, Tambola. Marcher, on te donnera un bon repas. Donne-moi quelqu'un qui croit. Docteur Kateba, je suis né dans une famille de 5 enfants, une fille et 4 garçons. Ma grande sœur, il y a Marie-Jeanne, sûrement elle me suit. À l'âge de 10 ans, ma mère a commencé à vouloir la préparer à la féminité. Elle a commencé à lui donner la possibilité de préparer pour nous du foufou. Et chaque fois qu'il y a Marie-Jeanne commençait à préparer les foufou, le tsakasak a été à côté. Je vais adopter votre vocabulaire, je ne voulais pas dire pondou. Et les poissons chinchards. Mais 9 fois et demi sur 10, les sakasaka et les poissons chinchards chômés. On devait inviter rapidement les laits et les sucres pour que ça devienne la bouillie parce qu'elle ratait et qu'on ne perd pas la matière première. Mais étrange, maman disait encore, Marie-Jeanne, prépare encore. Quand elle a eu 15 ans, ma grande soeur, on a commencé à l'appeler docteur Sfoufou. On a dit qu'elle a eu un doctorat en foufou. Pourquoi? Quelqu'un dans ses échecs voyait qu'elle pouvait devenir. Deuxième des choses que je voudrais dire à un leader qui prépare la relève, n'oblige pas celui qui va te remplacer à commencer au niveau où toi tu as fini. Pourquoi? Parce que toi-même aussi tu as commencé quelque part. J'ai des fois envie de prendre un fouet, de taper certains bambouta. Si leur père spirituel vous parlait de leur début, vous attendez des ratés avec R majuscule. C'est comme les papas de notre époque qui veulent nous donner l'impression que tous à leur époque, ils étaient les premiers de la classe. On dirait qu'à l'époque, on disait les premiers ex aequo. Oui, papa. Moi, j'étais toujours premier de ma classe. Hein? J'ai raté certains de mes messages. Jusqu'à ce que le pasteur Vernon monte du haut de la chair. Et bien en 55, je suis allé étudier à Londres. J'étais timide. Après 6 mois d'études, on me demande de prêcher un mécrédit. Lui-même me dit, je monte du haut de la chair. Je mets mes notes, ma Bible. Il dit, je soulève la tête, ma mâchoire tombe en panne. Il dit, voyez tout ce qu'il prêchait avant, avec beaucoup de liberté, il sautillait. Il disait, voilà les gens qui sont appelés par moi. Il dit, ce jour-là, quand il rentre s'asseoir, il dit, je ne pense pas être appelé. On lui a donné une autre occasion, 5 semaines après, ou 4, je ne sais plus très bien. Il dit, si j'avais fait seulement un jour de jeûne, cette fois-ci, je vais en ajouter 3. Il dit, Dalo, tu sais quoi, j'en ajoute 3, je monte, ma mâchoire tombe encore en panne. Il dit, ce jour-là, en quittant la chair, je ne suis pas allé m'asseoir. Je suis allé dans ma chambre, j'ai pris mes clics et mes clars, j'ai dit, Dieu ne m'a pas appelé. J'aimerais dire au Bambouta, ne nous parlez pas seulement de vos victoires, parlez-nous aussi de vos défaites. Enfin, que quand nous échouons, que nous ne passions pas que nous sommes, anormaux, nous disions, celui-là, il a raté, il est devenu champion, je peux aussi le définir. Et je voudrais insister, vous qui préparez la relève, n'obligez pas ceux qui commencent après vous à commencer là où vous avez fini. Parce que vous-même, il vous a fallu du temps pour être là. J'en avais 15, je reviendrai encore à Pointe-Noire. J'ai tous ces derniers principes. Pour une bonne relève, il y a et il y aura toujours 3 acteurs au rôle jamais interchangeable. Il y aura Dieu, il y aura les leaders numéro 1 et il y aura celui ou celle qui doit succéder.
trois choses à noter. La première, alors que les musiciens prennent place, parce que je voudrais qu'on prie un petit moment. La première, c'est qu'il y a des choses que Dieu seul peut faire, révéler et faire connaître son choix. Mais deuxièmement, il y a des choses que seul celui qui est numéro un devra faire. Un, reconnaître celui que Dieu a choisi. Et puis deuxièmement, lui donner autorité auprès des gens. Mon pasteur le fait, Jacques-André Verneau disait, celui qui prend la relève n'a pas l'obligation de venir s'imposer lui-même. C'est celui qui se retire qui doit l'imposer. C'est pourquoi dans Nombre chapitre 27, verset 18 à 20, Moïse est en train de vouloir finir. Dieu dit, hey, prends Josué. Il dit, tu poseras ta main sur lui, tu les placeras devant le sacrificateur Éléazar, et puis il dit, devant toute l'assemblée. Et il dit, tu lui donneras des ordres, il insiste, sous leurs yeux. Et il ajoute au verset 20, tu les rendras participants de ta dignité, afin qu'on l'écoute. J'aimerais dire au Moïse, ne nous laissez pas venir dire aux gens, là, il coule à Bengagangai. C'est à vous de placer. Josué dit, je crois en lui. Dieu m'a dit, c'est lui. Et les gens vont l'écouter. Troisième et dernière chose, il y a aussi des choses que seule la personne à assurer la relève doit faire. Être patient. Être au pied du leader numéro un. Apprendre à poser des questions. Il y a des jeunes gens qui doivent prendre la relève, mais qui veulent croire qu'ils connaissent tout. Vous connaissez l'histoire de cette jeune fille qui est en dernière année de médecine, elle vient d'avoir un cours d'obstétrique et de gynécologie. Elle a appris sur l'accouchement et les contractions. Elle arrive à la maison, elle a 22 ans, elle appelle sa mère de 50 ans, elle dit, maman, je vais t'expliquer c'est quoi les contractions. Elle dit, les contractions sont des douleurs saccadées qui annoncent la venue d'un enfant. Plus elles sont fortes et moins espacées, plus ça annonce que l'enfant vient. Maman regarde et dit, toi tu connais les contractions et les syllabus. Moi je les ai expérimentées 8 fois. C'est pourquoi j'aime dire à certains jeunes gens, il a une année de mariage, vous entendez, il organise un séminaire, les secrets des mariages qui durent. Yo. Au solala na Viviane, 3 nuits au côté à dimanche, vous sur la terre. Tu as déjà dormi avec Viviane, 3 nuits, tu dois prêcher vous. Et vous ne parlez pas entre vous. À l'époque, c'était la tendance corriger Bercy, corriger Olympia. Un jeune homme à la borne, il veut se marier en 2002. Il dit, vieux, vous avez des mariages tristes, qui attristent Dieu, qui attristent le Saint-Esprit. Moi, je vais me marier dans 2 semaines, je vais corriger vos mariages. 3 semaines après son mariage, il entre à l'église, il a la tête sur son épouse. On lui demande, c'est quoi? Il dit, la tendresse dans la maison de Dieu. Deux semaines après, il porte quasiment son épouse sur le dos. On dit, est-ce qu'elle ne peut pas marcher? Il dit, non, on doit corriger le vieux là. C'est 6 mois après, un jour, un aîné voit quelque chose d'étrange. Il entre avec son épouse à l'église, lui devant, son épouse à 8 mètres. Il appelle, oh,
petit aujourd'hui c'est quelle leçon du vieux bon ça rend dingue vivre dans bango mingi bon ça dit vous faites quoi pour vivre avec celui qui va assurer la relève pose des questions. J'aimerais dire aux jeunes gens, il y a des choses que des fois les bambous t'en attendent que vous veniez. Pourquoi j'ai pas pu chasser ces démons? Et il avait la solution, mais il attendait qu'on vienne poser la question. Papa Boyo, je suis pasteur assistant du feu Jacques-André Vernon. Une dame rentre, elle me pose une question, la fumée commence à me sortir par les oreilles. J'ai l'onction, je chasse des démons, mais je n'ai pas de réponse. Je lui dis, maman, je n'ai que 32 ans. Mais pas très loin d'ici, il y a quelqu'un qui en a 70. Et qui est né même à l'église. Qui marche avec Dieu depuis longtemps. Attends, je vais aller voir. J'aimerais dire aux jeunes gens, quand vous dites ça, je ne sais pas, vous ne perdez rien. Je suis allé voir le feu Jacques-André Vernon, je lui dis deux choses. Je lui dis, papa, une dame m'a posé un problème là, qui me donne des maux de tête. J'aimerais demander deux choses. Je voudrais l'amener, et si possible, pendant que vous serez en train de la conseiller, que je suive aussi. Nous entrons avec la dame. Le feu Jacques-André, la dame présente les problèmes. Dès qu'elle finit, le pasteur vient lui dire, ce n'est que ça. Et quand le pasteur Vernon commence à parler, à la fin, je fais comme en géométrie, et quand il faut démontrer un théorème, on dit à la fin, c'est qu'il fallait. Ils s'appelaient fils des prophètes. Ils avaient la vigueur, la force. Ils devaient être la relève. Et ils se sont rendus compte que l'endroit où ils étaient devenu étroit. Ils sont allés demander à leur maître, veux-tu que nous allions couper du bois pour agrandir? Il leur donne la permission, il dit, allez, parce que ce travail nécessite le muscle. Mais étrange, l'un d'eux vient dire au vieux, consent à venir avec nous. J'imagine ses amis ont boudé, tu vois pas comment il marche comme une tortue. Il va ralentir la marche, yopé les sous. Toi aussi. Donne-nous des jeunes gens qui peuvent dire, consent à venir avec nous. Et tous les commentateurs disent, il a tellement ralenti leur marche que quand ils sont arrivés sur place, ils ont voulu gagner du temps, ils ont commencé à couper rapidement. Les bois se détachaient du fer. Ah, il était emprunté. Les règnes des muscles à bout, les règnes de la force finis. Il dit, écartez-vous. J'ai marché longtemps avec Dieu. Il prend les morceaux de bois, préfiguration de la croix. J'aimerais parler là-bas. Ça, j'ai décelé au docteur Kateba. Il va faire sortir des choses dedans. Et les fers surnagent.

le 7 décembre 2019, à 79 ans, un baobab de l'évangile s'est éteint. Il s'appelait Renard Bonquet. Christ for all nations. Bouillant. Mais 7 ans avant cette date, il ne prêchait plus. Non plus qu'il n'avait plus de message. Mais il a su, 3 ans, un jour, il priait, il a dit, je sens que mon temps va vers la fin. Allemand qu'il était, il a choisi un jeune homme, Daniel Kolenda, qui n'a rien à voir avec sa nationalité. Oui, le Ronamis, on va vili. Il faut qu'on vili, pas zoango. Il a coaché Kolenda durant 4 ans. En lui faisant jouer un rôle, le pasteur Mehdi en a parlé, secondaire, sans lui laisser le principal. J'ouvre une parenthèse que je reviendrai. J'ai été 14 ans pasteur adjoint de mon pasteur Jacques André Vernon. 14 ans. Si je recevais 100 invitations pour aller prêcher, il me laissait aller prêcher à 0,5. Il me laissait faire 4 activités. 1, prière d'ouverture du culte. 2, prière de clôture. 3, communiquer. Et 4, présentation d'enfants. À la 8e année, quelqu'un m'a appelé et dit, Yadalo, yo appelle nos arabes à prière d'ouverture. Toi, ton appel, c'est faire des prières d'ouverture. C'est un point de passage. Ma Bible dit, celui qui est fidèle dans ce qui a autrui, Dieu finit par lui donner ce qui est à lui. Mais 4 ans après, je reviendrai la fois prochaine quand je toucherai les autres principes, il y a eu comme un duo qui dirigeait. Les deux ont commencé à prêcher par alternance. Le but, c'était quoi? Renard Bonquet voulait faire accepter Kolenda. Et j'ai suivi quelquefois, il est présenté, il dit, ce jeune homme, il ira plus loin que moi. C'est pour ça que j'aime pas certains pasteurs titulaires. Il veut se déplacer, il dit, bon, je vais partir. Je vous laisse ce jeune homme, il va se débrouiller. Il dit, il sera plus grand que moi. Et les 6 dernières années, Renard Bonquet ne prêchait plus. Est-ce qu'il n'avait plus de message? Un de mes profs à Nairobi disait, des corps des serviteurs de Dieu, il dit, il y a 2 courbes. La courbe de la connaissance qui augmente, mais en même temps la courbe de la vigueur qui descend. Le problème, c'est que des fois la courbe de la connaissance atteint le pic au moment où la courbe de la vigueur cesse. Mais faites confiance à Dieu, écrivez des livres. L'œuvre de Renard Bonquet tient. Parce que la relève a été bien assurée. Que Dieu bénisse sa parole. Que Dieu bénisse. Est-ce qu'on peut se lever tous? Est-ce qu'on peut se lever tous? Chacun qu'on fasse ces 3 prières. Nana tika comme il est là.

0: tiens la main de ton voisin, de ta voisine. C'est un frère de sang pour moi, mais c'est un serviteur de Dieu. Et puis ce matin, ça bouillonnait dans mon cœur, Roland, quand tu auras fini, que le diacre Christophe vienne prier. Diacre Christophe vient. Mais alors qu'il va venir prier, je veux dire à un pasteur titulaire ici. Si Dieu décide que ça s'arrête ce soir, est-ce que tu as préparé l'après-toi? C'est comme Miles Monroe qui avait un agenda sur 7 ans rempli sans savoir que c'était la dernière prestation. Si ça devait s'arrêter ce soir, Dieu au ciel ne t'en voudra pas parce que l'œuvre va souffrir. Est-ce que tu t'impliques? Est-ce que tu fais ce que tu dois faire? Je voudrais qu'on élève nos voix un petit moment, Seigneur. Merci de m'avoir parlé ce soir. Merci de m'avoir rappelé ces choses. Que je ne suis pas éternel. La vigueur même, je ne l'ai pas éternellement. Aide-moi à préparer l'après-moi. Et quand je parle de l'œuvre de Dieu, je peux parler aussi en famille, dans les affaires. Que Dieu nous donne, comme Renard Banquet avec Colenda, de préparer l'après-nous. Que Dieu nous aide de ne pas être comme ces deux leaders dont je n'ai pas mentionné le nom. Un au Bahamas et l'autre dans mon pays. Je prie que Dieu nous donne à Pointe-Noire, en République du Congo, une église qui s'est préparée demain. Mon pasteur le fait, Jacques-André Bernot disait, il n'y a pas de succès sans successeur. Docteur Christophe, prie pour nous et prie pour l'église.
1: Alléluia.
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3: Bonjour, alors que les pompiers sont appelés à faire grève aujourd'hui, François Sauvadet, président des départements de France, a appelé à revoir le modèle de financement de la sécurité civile. Il propose notamment d'augmenter la part de la taxe spéciale sur les conventions d'assurance perçues par les départements pour financer les SDIS, les services d'incendie et de secours. Le feu de forêt qui s'est déclaré hier au sud de Rennes a parcouru plus de 200 hectares, a annoncé la préfecture d'Ille-et-Vilaine. Une centaine de personnes ont été évacuées. L'incendie s'est déclaré sur la commune de Saint-Just à une cinquantaine de kilomètres de Rennes. Les chaleurs extrêmes touchent la majeure partie de la France. 80 départements ont été placés ce jeudi en vigilance orange canicule par Météo France. Les maximales pourraient atteindre les 40 degrés dans certaines régions. La ministre de la Transition écologique, Monique Barbu, a annoncé que l'INSEE estimait à 10 voire 15 milliards d'euros le coût de la canicule cet été. Les autorités marocaines ont annoncé avoir pris des mesures pour contrer tout nouvel afflux de migrants dans l'enclave espagnole de Ceuta après avoir constaté une nouvelle vague de désinformation sur les réseaux sociaux. Depuis plus d'une semaine, des publications en ligne affirment en effet que le poste frontière entre la ville marocaine de Fnideq et l'enclave sera ouvert le 15 août, jour férié en Espagne. 72 000 migrants sont entrés illégalement en quelques jours à la fin juillet à Ceuta, un chiffre record pour une si courte période. Et un bilan malheureusement toujours à la hausse, les opérations de recherche des survivants en Colombie se poursuivent après le puissant séisme qui a frappé l'ouest du pays, faisant 265 morts et des centaines de disparus. Le délai critique pour retrouver des survivants est de 72 heures, il a expiré ce matin. C'est la fin de ce flash, une très bonne journée à notre écoute. Bonjour, football, le PSG a commencé sa saison hier soir par un titre en remportant la Super Coupe d'Europe contre Aston Villa 2-1. Le club de la capitale n'est que le troisième de l'histoire à remporter deux fois le trophée consécutivement depuis sa création en 1973. Judo, Teddy Riner déclare finalement forfait pour le Grand Slam de Lausanne en Suisse. Dans une story Instagram, le quintuple champion olympique annonce ainsi retarder son retour à la compétition en raison d'une blessure à l'épaule. Il n'a plus combattu en individuel depuis les Jeux de Paris il y a 2 ans. Les championnats d'Europe d'athlétisme, Juste Poirou Maté, a décroché l'argent hier soir sur le 110 mètres haies. Il n'a pas terminé bien loin du Suisse Jason Joseph qui a été sacré champion d'Europe en 13-12. Natation avec Marie Vatel, Beryl Gastaldello, Alban Cachot et Marie-Ambre Molu. Les Bleus ont terminé la finale du relais 4x100 mètres nage libre des championnats d'Europe à la 4e place. Les Pays-Bas ont décroché l'or devant l'Italie. La Russie, qui évolue sous bannière neutre, a complété le podium. Tennis, Corentin Moutet ne fera finalement pas étape à Cincinnati, attendu dans l'Ohio dès ce jeudi pour défier Hubert Hurkacz au premier tour de l'ultime Masters 1000 préparatoire à l'US Open. Le 59e mondial a annoncé hier avoir déclaré forfait. Il souffre d'une blessure au poignet gauche depuis novembre. Tennis de table, grâce à une victoire en 3 manches sèches sur les Égyptiens Youssef Abdelaziz et Mohamed El Beyali, Félix et Alexis Lebrun ont réussi leur entrée dans le tableau du double de l'Europe Smash. À Malmö, en Suisse, ils ont désormais rendez-vous avec les Chinois Ling Shidong et Wen Ruibio. C'est la fin de ce Flash Sport, une très bonne journée à notre écoute.

0: L'invitation de la sagesse. La sagesse a construit sa maison. Elle l'a solidement établie sur 7 colonnes. Elle a fait abattre des bêtes, préparé du vin et dressé une table abondante. Elle a envoyé ses servantes porter son invitation. Depuis le sommet de la ville, elle proclame « Vous, les ignorants, venez par ici. » À ceux qui manquent de discernement, elle dit « Venez vous nourrir à ma table, buvez le vin que j'ai préparé. Quittez la compagnie des insensés et vous vivrez. Engagez-vous sur le chemin de l'intelligence, le sage et l'orgueilleux. Corriger un arrogant ne mène qu'au mépris, reprendre un méchant attire l'insulte. Ne réprimande pas l'orgueilleux, il te haïra. Mais reprends le sage et il t'aimera. Instruis un sage et il deviendra encore plus sage. Enseigne une personne intègre et elle augmentera son savoir. Reconnaître l'autorité du Seigneur est le commencement de la sagesse. Connaître le saint, c'est acquérir l'intelligence. Moi, la sagesse, j'allongerai tes jours, je prolongerai la durée de ta vie. Si tu deviens sage, c'est toi qui en bénéficieras. Mais si tu te laisses emporter par l'orgueil, tu en subiras les conséquences. L'invitation de la sottise. La sottise est comme une femme bruyante, pleine d'ignorance et de légèreté. Assise à la porte de sa maison, sur les hauteurs de la ville, elle interpelle les passants qui avancent sans méfiance. « Vous, les ignorants, venez par ici. » À ceux qui manquent de discernement, elle murmure « La boisson volée est exquise et la nourriture prise en cachette a une saveur unique. » Mais ils ignorent que ses invités marchent vers la mort et que ceux qui entrent chez elle s'enfoncent dans les ténèbres.
1: En Matthieu 26, versets 51-54, on retrouve ce moment où Jésus est arrêté par les soldats romains. À ce moment-là, Pierre ne peut pas supporter le fait de voir son maître et son seigneur être arrêtés. Alors il décide de le défendre et c'est là que Jésus va dire quelque chose de vraiment particulier. Il va lui dire « Mais est-ce que tu ne penses pas que je pourrais appeler mon père ?» et qu'à l'instant même, il m'enverrait une douzaine de légions d'anges pour venir à ma rescousse. Mais si je faisais ça, mais comment est-ce que je pourrais accomplir les Écritures? Il faut que je traverse cette voie, ce moment difficile de ma vie, parce que j'ai une mission. Il me faut sauver l'humanité. Tu vois, il n'a pas subi cette voie qu'il empruntait, il l'a choisie. Et s'il a accepté de se rendre, ce n'est pas parce qu'il n'avait pas suffisamment de force pour s'opposer aux soldats romains, non. S'il n'est pas non plus descendu de cette croix, ce n'est pas parce qu'il n'en avait pas la capacité. En réalité, la Bible dit que tout pouvoir lui a été donné. Alors non, il n'était pas faible. Il était et sera pour toujours le Dieu fort, seul capable de prendre une telle décision. Afin que toi et moi, nous ayons l'espérance de la vie éternelle. Alors maintenant, on va prendre le temps. Ferme les yeux. On va s'adresser à notre Sauveur avec ces quelques mots.

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1: Ce chant est un décret, c'est une prophétie, que la gloire de Dieu va venir. Dans les moments difficiles, gardons espoir que ce qui est devant nous est plus glorieux.

La météo pour ce vendredi 14 août, la vague de chaleur caniculaire se poursuit partout en France. Les températures pour ce vendredi matin, 19 degrés sur Brest et Cherbourg, 20 degrés pour Strasbourg, 23 pour Lyon et Paris, 23 également pour Bordeaux et Biarritz, 25 à Nice et 26 en Corse. Et pour ce vendredi après-midi, comptez 25 degrés sur la Normandie et la Bretagne, 34 sur les Hauts-de-France, 37 sur le Grand Est. Il fera 38 sur la vallée du Rhône, l'Occitanie et la région parisienne.

Nous sommes prêts à recevoir la pluie qui vient du ciel. La pluie, alléluia, du réveil. La pluie de provision, alléluia. Une pluie de bénédiction, alléluia. Nous sommes disposés, prêts à recevoir maintenant cette pluie qui nous vient de toi, qui nous fait produire du bon fruit, alléluia, qui ne va pas retourner à toi sans qu'elle ait produit du fruit dans nos vies.

0: donner la voix à ceux qui n'en ont pas, ça n'a jamais été aussi littéral que dans cette vidéo. Aujourd'hui, je vais vous rapporter le témoignage ultra édifiant des chrétiens, persécutés, sourds et malentendants, d'Asie centrale. Oui, ça peut paraître très niche, mais c'est pas parce que vous savez pas placer ces pays sur la carte que ces gens n'existent pas et que leurs difficultés ne touchent pas l'Église universelle. Allez, je vous aide. Voilà, ça se passe globalement dans ces pays-là. Comme vous vous en doutez, on ne peut pas vous donner plus de précisions géographiques pour la sécurité des personnes interviewées et celle de nos partenaires terrains qui leur viennent en aide. Donc, déjà, pour poser le contexte, qu'est-ce que ça fait d'être sourd et malentendant en Asie centrale ?
1: Les sourds ne sont pas acceptés par la société. Si quelqu'un est sourd, aveugle, muet ou atteint d'un handicap quelconque, il n'est pas accepté. Les gens pensent qu'ils sont maudits par Dieu. Et c'est aussi la façon dont ils sont traités dans leur famille. Lorsqu'une personne sourde naît dans une famille, elle n'est pas prise au sérieux. Elle n'est pas valorisée. Elle est tout simplement cachée. C'est ainsi que ces enfants grandissent. Ils se sentent constamment humiliés et indésirables.
2: Quand le monde nous regarde, il ne nous comprend pas. Nous, les sourds, sommes exclus partout. Par exemple, nous ne pouvons pas avoir de travail tranquille et posé. Nous devons toujours chercher du travail, généralement un travail pénible et sale. C'est parce que nous sommes sourds, nous le savons bien. Et c'est pourquoi personne ne nous engage, et peu de gens veulent même nous laisser les approcher. S'ils savent que nous sommes chrétiens, c'est encore pire. Mes proches voyaient bien que j'étais sourd, mais mes frères sont tous entendants. Mes parents n'ont même pas essayé d'apprendre la langue des signes. Ils n'essaient pas de communiquer avec moi.
0: Aktash l'a évoqué, c'est déjà dur d'être sourd et malentendant dans une société qui ne fait rien pour t'intégrer. Mais si en plus tu te convertis au christianisme, alors l'isolation et le rejet sont décuplés.
3: Mon père me suivait partout et surveillait mes allées et venues. Il m'a vu rentrer dans un bâtiment et il s'est aperçu que c'était une église. Quand je suis rentrée à la maison, il m'attendait. Il m'a dit « Si tu y retournes, tu vas passer un sale quart d'heure ». Il était très en colère. « Je te l'interdis, tu ne dois pas y aller. C'était la dernière fois, je ne te laisserai plus sortir. » Et puis avec le temps, tous mes proches l'ont appris et ils se sont tous retournés contre moi. Ils disaient « Tu es sourde et tu es en Asie centrale, tu dois être musulmane. Pourquoi fais-tu ça ?» C'était très difficile pour moi. Je me sentais de plus en plus faible. Je me sentais vraiment mal. S'il n'y avait pas eu mes frères et sœurs en Christ, je ne sais pas ce que je serais devenue.
4: Quand ils ont vu que je devenais sourde, ils me répétaient « tu es maudite, Allah t'a maudite ». Quand je suis devenue chrétienne, tout allait bien au début. Mais mes parents ont fini par l'apprendre et ils m'ont dit « c'est fini, tu es définitivement maudite par Allah. Tu ne participeras plus à nos réunions de famille et à nos fêtes d'anniversaire. Tu n'existes plus pour nous ». Mais quand ils m'ont dit cela, j'ai répondu « je continuerai à vous aimer et à prier pour vous ».
0: Et parfois, cette violence psychologique se transforme en violence physique. Neira, notre partenaire terrain que vous avez vu en début de vidéo, en est témoin.
1: Nous avons eu beaucoup de cas similaires. Lorsque des maris ont découvert que leur femme allait à l'église, ils ont commencé à les battre. Ils les battaient vraiment fort. Il y a beaucoup de femmes dans cette situation. Quand elles commencent à nous en parler, cela finit toujours dans les larmes. Nous remercions Jésus d'aider notre équipe à les écouter et à les réconforter, de nous donner la sagesse nécessaire. En effet, les sourds et malentendants aiment beaucoup cette communauté.
0: Le problème des maris qui battent leurs femmes, souvent sous l'emprise de l'alcool, c'est un véritable fléau en Asie centrale. On a beaucoup de témoignages à ce sujet, ça pourrait faire l'objet d'une vidéo à part entière. En tout cas, on l'a vu, ces sourds et malentendants qui deviennent chrétiens finissent très souvent complètement ostracisés de leur famille, car ils vivent dans des sociétés à majorité musulmane, où la conversion à une autre religion est très mal acceptée. Mais ce qui fait la particularité de ces pays d'Asie centrale, c'est que ce sont aussi des États post-communistes, et on y retrouve cette paranoïa typique envers les chrétiens de la part du gouvernement. En effet, ils sont souvent qualifiés d'extrémistes par l'État, et sont accusés de vouloir espionner et détruire le système politique. C'est dur pour ces chrétiens, doublement voire triplement rejetés par leur société. Certains, après leur conversion, choisissent de revenir en arrière et de retourner à leur ancienne religion, car la pression est vraiment trop forte. Mais d'autres, comme Rana, Lola et Aktash, tiennent bon. Bien plus, non seulement leur foi est solide, mais ils veulent même la partager autour d'eux.
3: Je ne me sens à l'aise nulle part. Ce n'est que lorsque nous rencontrons les sourds, que nous échangeons, que nous lisons la Bible, que je me sens moi-même, que je me sens calme. Mon être intérieur est rempli de paix.
4: En tant que chrétienne, j'ai compris que je devais transmettre ma foi. Je connaissais beaucoup de sourds autour de moi qui ne connaissaient pas Jésus. Et j'ai eu envie de leur prêcher, de leur parler du Christ pour qu'ils changent eux aussi et que leur vie devienne meilleure.
2: Si je n'allais pas voir les sourds, personne ne leur parlerait de Jésus. Pas les entendants ni personne d'autre. Je connais leur cœur, je sais comment ils vivent parce que je suis moi-même sourd. Beaucoup de sourds sont abandonnés, humiliés et seuls. Et j'ai dit à Dieu, « Jésus, je te remercie d'avoir permis que je croie en toi, de m'avoir trouvé. Mais maintenant, je veux aller parler de toi aux sourds pour que tu les trouves à travers moi. »
0: Vous allez me dire, pourquoi faire ça? Ces gens sont déjà bien assez marginalisés à cause de leur handicap. À quoi ça sert de vouloir les convertir au christianisme si c'est pour qu'ils soient encore plus rejetés?
3: Parfois, je leur parlais de Jésus et ils me demandaient, « Pourquoi est-ce que j'aurais besoin de Jésus? Qui est-il d'ailleurs? Et pourquoi faire? Nous sommes rejetés, nous ne sommes bons à rien, nous ne sommes que des sales sourds. » Alors je leur ai dit que ce n'était pas vrai, que Jésus nous aimait, qu'il nous acceptait tels que nous sommes. Et quand ils ont entendu qu'ils étaient vus, que Jésus les aimait, qu'ils étaient acceptés, ils ont immédiatement commencé à se repentir et à accepter le Christ. Ils me disaient, « Avant, il n'y avait personne qui nous aimait et nous acceptait. »
0: En se convertissant, ces gens seront peut-être rejetés encore plus par le monde, mais ils trouveront celui qui les aimera toujours, inconditionnellement. Celui qui a fait d'eux des créatures merveilleuses, comme il est dit dans la Bible. Et dans la Bible, on trouve aussi ce verset où Dieu s'adresse solennellement à Moïse pour l'envoyer sauver son peuple de l'esclavage. « Qui a donné une bouche à l'homme? Qui rend muet ou sourd, capable de voir ou aveugle? N'est-ce pas moi l'Éternel? Maintenant, vas-y. Je serai moi-même avec ta bouche et je t'enseignerai ce que tu devras dire. » Quand on se met à la place d'une personne handicapée, ce verset peut paraître choquant. Comment Dieu pourrait être à l'origine de quelque chose qui rend la vie tellement difficile? Je prétends pas répondre à cette question. Mais ce passage reste fascinant quand on se souvient que Moïse avait lui-même très certainement un handicap. Il avait du mal à parler. Il dit « j'ai la bouche et la langue embarrassées ». Et pourtant, c'est lui que Dieu appelle pour devenir le sauveur du peuple hébreu. C'est lui qu'il qualifie et qu'il envoie, handicap ou non. Et ce « vas-y » ordonné par Dieu, Aktash l'a très bien entendu. Ça fait maintenant plus de 20 ans qu'il fait des kilomètres à vélo et à moto, par monts et par vaux, pour apporter la bonne nouvelle de l'Évangile.
2: Je suis d'abord allé voir des sourds qui vivaient non loin de chez moi, à 1 ou 2 kilomètres. Je pouvais y aller à pied et évangéliser. Mais je connaissais des sourds qui vivaient plus loin, 50, 60 kilomètres. Je savais que je ne pouvais pas y aller à pied. Et puis Dieu m'a béni en m'offrant un vélo. J'ai parcouru 50, 60 kilomètres à vélo, là où il n'y avait pas de route, où les voitures ne passaient pas. J'ai voyagé jusque là-bas. Je savais qu'il y avait là des sourds qui avaient faim de Jésus, qui voulaient accepter le Christ. Pendant 10 ans, j'ai voyagé à vélo. J'ai roulé sur des terrains difficiles, je suis tombé, j'ai eu peur, mais je savais qu'il y avait des sourds à qui je devais prêcher la parole de Dieu. Grâce à Dieu, il y a maintenant plusieurs petits groupes de sourds qui sont chrétiens. 10 ans plus tard, Dieu m'a donné un scooter, ce qui m'a facilité la tâche. J'ai commencé à voyager plus loin, pas 50-60 km, mais plutôt 100-150 km à la rencontre des sourds. C'est difficile d'arriver dans un nouveau village. Les gens ne vous connaissent pas, ils sont méfiants. Mais chez nous, quand un sourd rencontre un autre sourd, il est heureux. C'est pourquoi je remercie Dieu d'être sourd. Les entendants ne peuvent pas vivre ça. Quand une personne entendante voit une autre personne entendante, c'est normal. Mais quand un sourd voit un autre sourd, il est heureux. Il est tout content de l'inviter chez lui, et donc je peux leur rendre visite dans leur maison.
0: Ça ne veut pas dire que c'est sans danger. Quand ils veulent se rassembler, les chrétiens sourds et malentendants choisissent désormais de se rendre de nuit dans les villages. De jour, ils se feraient trop remarquer.
2: Soudain, quelqu'un a frappé à la porte. Nous ne l'avons pas remarqué. Tout à coup, 2 policiers sont entrés et ont demandé « Que se passe-t-il ? » J'ai eu peur et j'ai commencé à prier. Mais Dieu merci, nous n'avions pas de Bible sur nous. Les policiers nous demandaient « D'où venez-vous ? » Ça tombait bien, j'étais de la région. Mon ami a dit « Nous sommes camarades de classe, nous nous sommes rencontrés et nous voulions parler. » Il y avait de la nourriture sur la table. La nourriture, ça nous sauve toujours. Parce que là où il y a de la nourriture, les sourds viennent. Et nous pouvons échanger. Si la situation devient dangereuse et que la police arrive, ils verront la table bien garnie et ils penseront qu'il s'agit simplement d'un anniversaire ou d'une soirée entre amis. Un autre jour, un policier est venu nous arrêter. Il nous a demandé ce que nous faisions et a vérifié nos téléphones portables. Dieu merci, il n'y avait rien de compromettant. Nous avons été interrogés pendant 2 heures. Mais ce qui est bien, c'est que les policiers ne comprenaient pas la langue des signes. Il n'y avait pas de traducteur et nous étions tous sourds. Au bout de 2 heures, ils nous ont laissés partir. Nous étions reconnaissants à Dieu. C'est par des situations comme celle-ci que Dieu m'a fait comprendre la grâce que j'avais d'être sourd et de pouvoir ainsi conduire les gens à lui.
0: Waouh ! Moi aussi, je suis reconnaissante pour nos frères et sœurs qui répandent l'amour de Dieu avec tellement de courage et une foi à toute épreuve. Alors juste au cas où, je tiens à préciser que Portes Ouvertes n'est pas une organisation missionnaire ayant pour but direct l'annonce de l'Évangile. Notre travail, c'est de soutenir les chrétiens persécutés dans tous leurs droits, y compris celui de parler de leur foi. Ainsi, si nous ne soutenons pas directement des actions d'évangélisation, nous sommes heureux de voir que les chrétiens persécutés à qui nous venons en aide peuvent à leur tour changer des vies. Et nous voulons être présents pour soutenir ces nouveaux convertis, qui auront certainement à faire face à des persécutions. Vous pouvez contribuer à ce soutien par des dons, mais également par vos prières. C'est ce qu'ils nous demandent le plus.
4: Je demande la prière pour nos parents qui sont encore musulmans. J'aimerais qu'ils trouvent Jésus. Et je vous demande de prier pour notre ministère. Que davantage de sourds croient en Jésus et soient sauvés.
3: Je voudrais vous demander de prier pour les familles, pour les sourds et malentendants, pour tous les musulmans, afin que la parole de Dieu leur parvienne. Priez que Dieu protège ceux qui parlent de lui au péril de leur vie.

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Livre de l'Apocalypse, chapitre 22, versets 1 à 21. Ensuite, l'ange me montre un fleuve d'eau qui donne la vie. Il brille comme du verre. Il sort du siège de Dieu et de l'agneau. Il coule au milieu de la place de la ville. Là, entre deux parties du fleuve, il y a l'arbre de vie. Il donne des fruits 12 fois dans l'année, une fois par mois.

et ils seront rois pour toujours. » Ensuite, l'ange me dit, « Ces paroles sont sûres et vraies. Le Seigneur Dieu donne l'Esprit Saint aux prophètes. Il a envoyé son ange pour montrer à ses serviteurs ce qui doit arriver bientôt. » Jésus dit, « Écoute, je viens bientôt. Il est heureux, celui qui obéit aux paroles de Dieu contenues dans ce livre. Celui qui a entendu ces choses et qui les a vues, c'est moi, Jean. Maintenant, j'ai fini de les entendre et de les voir, et je me mets à genoux, au pied de l'ange. C'est lui qui m'a montré ces choses, et je veux l'adorer. Mais l'ange me dit, « Attention, ne fais pas cela. Je suis serviteur, comme toi, comme tes frères et sœurs prophètes, et comme ceux qui obéissent aux paroles contenues dans ce livre. C'est Dieu que tu dois adorer. » Puis il me dit encore, « Ne garde pas secrètes les paroles de Dieu qui sont dans ce livre. En effet, le moment fixé pour ces événements est bientôt là. Celui qui est mauvais, qu'il continue à faire du mal. Celui qui aime ce qui est impur, qu'il continue à aimer ce qui est impur. Mais celui qui est bon, qu'il continue à faire le bien. Et celui qui vit pour Dieu, qu'il continue à vivre pour Dieu. » Jésus dit, « Écoute, je viens bientôt. J'apporte avec moi ma récompense. Je vais la donner à chacun selon ce qu'il a fait. Je suis l'alpha et l'oméga, le premier et le dernier, le commencement et la fin. Ils sont heureux ceux qui lavent leurs vêtements. Ainsi, ils auront le droit de manger le fruit de l'arbre qui donne la vie. Ils auront le droit d'entrer dans la ville par les portes. Mais qu'ils restent dehors ceux qui vivent n'importe comment. Qu'ils restent dehors les sorciers, les gens immoraux. Qu'ils restent dehors les assassins, ceux qui adorent les faux dieux, ceux qui aiment le mensonge et qui mentent. Moi, Jésus, j'ai envoyé mon ange pour affirmer aux églises. Tout cela est vrai. Je suis né dans la famille du roi David. Je suis l'étoile brillante du matin. L'Esprit de Dieu et la jeune mariée disent « Viens !» Celui qui entend dire « Viens !» Celui qui a soif doit venir. Celui qui le veut recevra gratuitement l'eau qui donne la vie. À tous ceux qui entendent les paroles de Dieu, écrites dans ce livre, voici ce que moi, Jean, j'affirme. Si quelqu'un ajoute quelque chose à tout cela, Dieu lui ajoutera les grands malheurs décrits dans ce livre. Si quelqu'un enlève quelque chose aux paroles prophétiques de ce livre, Dieu lui enlèvera sa part des promesses de ce livre. Il ne pourra pas manger les fruits de l'arbre qui donne la vie, ni entrer dans la ville sainte. Jésus affirme que tout cela est vrai, et il dit, « Oui, je viens bientôt. » Amen. Viens, Seigneur Jésus, que le Seigneur Jésus vous bénisse tous.

Bonjour et bienvenue dans Lumière sur les Écritures, je suis Mylène et j'espère que vous allez bien aujourd'hui. J'aimerais vous parler d'un thème important, donc ce message sera en rediffusion toute cette semaine. J'espère que vous avez eu une bonne semaine, que vous vous portez bien et je veux aussi remercier tous ceux et celles qui sont fidèles à la radio RFE. J'aimerais vraiment vous encourager à continuer à vous connecter, à nous encourager. N'hésitez pas à nous envoyer vos témoignages et puis voilà, que Dieu vous bénisse et faites connaître cette radio autour de vous uniquement si vous le souhaitez. Aujourd'hui, j'aimerais vous parler à partir de Matthieu 12, 20. C'est un très très beau verset qui parle vraiment de la mission et de l'amour de Jésus-Christ. La Bible dit que Jésus est venu sauver le monde, ça c'est pas quelque chose de nouveau, vous le savez déjà. Mais parfois, en tant que chrétien, on a un cœur et une attitude légaliste. On est très dur avec soi, on est dur avec les autres. Lorsque les gens n'avancent pas très vite spirituellement, lorsqu'ils font des erreurs, lorsqu'ils sont lents, on n'a pas la patience de Christ en nous. Et j'aimerais parler à partir de Matthieu 12, 20 qui dit « Il ne brisera point le roseau cassé, il n'éteindra point le lumignon qui fume, jusqu'à ce qu'il ait fait triompher la justice. » C'est un très très beau verset que l'on va décortiquer et vraiment ce verset parle non seulement de la mission, mais du caractère de Christ. Ça parle de sa mission lorsqu'il vient sur terre et de son caractère. D'ailleurs, il est question de ce verset dans Ésaïe. Nous allons le voir un peu plus loin dans le verset et nous savons qu'Ésaïe a beaucoup prophétisé sur Christ, sur sa venue, sur sa mission. Et j'aimerais que vous n'oubliez jamais ce verset, Matthieu 12, 20, que Jésus n'est pas venu briser, détruire et terminer ce qui était déjà courbé, cassé. Alors il y a plusieurs versions pour ce verset. Et il n'est pas venu éteindre le lumignon qui fume. Quelqu'un qui essaie, qui est peut-être à une petite étape, qui n'avance pas vite, qui n'avance pas bien. Jésus n'est pas venu éteindre. Et vous savez, ce verset, il a été dit dans Matthieu 12, 15 à 21, juste après que Jésus ait guéri un homme qui avait la main sèche le jour du sabbat. Les pharisiens sont en colère, les pharisiens le critiquent et ils complotent contre lui parce que Jésus ne respecte pas le sabbat et il fait du bien le jour du sabbat. Et dans l'évangile de Matthieu, Matthieu décrit vraiment un Messie qui a un cœur humble, qui est miséricordieux, qui vient comme un serviteur. Ce contexte met vraiment en lumière le rejet de Jésus contre les autorités religieuses juives, qui étaient des légalistes, qui étaient des gens qui condamnaient. Ils avaient le cou raide, ils étaient très rigides dans la loi et surtout, leur priorité était de se montrer et de montrer qu'ils mettaient la loi en pratique, mais ils n'avaient pas d'amour ni de compassion dans leur cœur. Et Jésus vraiment souligne avec ce verset dans Matthieu 12, 20, qu'il est vraiment venu servir les opprimés, qu'il est venu restaurer, qu'il est venu délivrer, qu'il est venu guérir, que sa mission ne ressemble pas à celle des pharisiens. Et je crois vraiment que Jésus n'est pas venu créer un système ni maintenir un système, il est venu l'exploser. Jésus n'est pas venu se mélanger aux pharisiens, s'identifier à eux, mais il est venu avec une mentalité nouvelle, celle du Père, avec une façon de faire qui n'avait jamais été vue, celle du ciel. Et là, Jésus parle vraiment de l'importance de l'amour, de l'importance de la compassion envers ceux qui sont brisés, envers ceux qui n'avancent pas, envers ceux qui sont rétrogrades, c'est un message important. Parce que si Christ souligne la compassion pour les opprimés et les faibles, nous aussi, nous devons souligner la compassion pour les opprimés et pour les faibles. Maintenant, c'est important en tant que chrétien de ne pas tout mélanger. On n'est pas venu faire du compromis avec les gens, d'encourager les gens qui sont dans de mauvaises voies, qui connaissent la parole, qui connaissent Dieu, qui ne veulent pas changer. On n'est pas là pour les encourager, pour les soutenir, parce que la Bible est claire, la Bible nous dit de nous séparer de telles personnes. On n'est pas là non plus pour approuver le péché que les gens commettent dans le monde, pour être à leur côté, mais on doit tout simplement ne pas condamner et manifester l'amour de Jésus-Christ. Aider ces personnes, les aider autant que nous pouvons, sans pour autant partager leurs péchés, sans les encourager, les soutenir, toujours leur dire la vérité, mais le faire dans l'amour, sans condamnation. Matthieu utilise la prophétie, en fait, hein, le verset que je viens de lire dans Matthieu, c'est une prophétie que l'on retrouve dans Ésaïe 42, 1 à 4. Il contraste vraiment la douceur de Christ contre l'agressivité des pharisiens. Parce que là, on voit Jésus qui guérit une personne qui est malade, dont la main est sèche, donc qui souffrait le jour du sabbat. Et Jésus leur demande est-ce qu'il est permis ou pas de guérir le jour du sabbat. Et les gens, vraiment, les pharisiens avaient un visage très très fermé. Et Jésus les regarde indignés et il se met à guérir ce paralysé qui avait la main paralytique et avait la main sèche. Et on voit bien que les pharisiens, remplis de colère, complotent pour tuer Jésus. Et Ésaïe 42, 1 à 4 met le contraste et met en dualité l'agressivité des pharisiens, leur cœur mauvais
et la douceur de Jésus-Christ. Cela montre que le Messie n'est pas un conquérant brutal, mais il est quelqu'un qui restaure, il est quelqu'un de patient. Le serviteur que l'on décrit dans Ésaïe est vraiment un agent de justice. C'est pour ça qu'il est dit à la fin de ce verset, jusqu'à ce que la justice triomphe. Il est venu régner et faire triompher la justice jusqu'au bout, jusqu'à sa résurrection. Il est venu donner le droit aux opprimés. Il est venu arrêter la violence, arrêter le légalisme, arrêter que les gens soient écrasés. Et mes amis, lorsque Jésus manifeste, lorsque ce verset dans Matthieu 20 parle de ce roseau cassé, du lumignon qui fume, que Jésus n'est pas venu les terminer, il est question de Jésus entre les pharisiens. Il n'est pas question du monde ni des Romains, mais il est question de l'Église à l'époque, des gens religieux. Alors bien sûr que nous, les pharisiens, on le voit vraiment comme des gens positifs à notre regard, aujourd'hui à l'époque à laquelle on vit, mais c'était l'Église de l'époque, c'était les gens, les croyants, la référence de l'époque. Et vous savez, les pharisiens n'est pas uniquement un titre négatif pour les gens d'antan, c'est aussi un titre négatif pour les gens aujourd'hui. Vous avez encore beaucoup d'Églises qui se comportent contrairement à Matthieu 12, 20, qui brise les gens qui sont cassés et qui éteignent les gens qui essaient de se relever, qui essaient de relever la tête. Il y a un peu de lumière, un lumignon qui fume, c'est qu'il y a la braise est en train de s'éteindre, mais la personne, elle est toujours là, elle persiste, elle veut Dieu, elle veut avancer, mais elle n'y arrive pas. Et Jésus n'est pas venu terminer ces personnes. Il n'est pas venu briser et vraiment mettre un terme aux gens qui sont cassés, aux gens qui ont des addictions, aux gens qui n'y arrivent pas. Il est vraiment venu les relever parce que c'est sa mission. Et nous allons voir à la fin de ce verset, de ce message, quelques versets qui parlent vraiment de la mission de Christ. J'aimerais vous lire Ésaïe 42, 1 à 14. « Voici mon serviteur, dit le Seigneur. Je le tiens par la main. J'ai plaisir à l'avoir choisi. J'ai mis mon esprit sur lui pour qu'il apporte aux nations le droit que j'instaure. Il ne crie pas, il n'élève pas la voix, il ne fait pas non plus de grands discours dans la rue. Il ne casse pas le roseau déjà plié, il n'éteint pas la lampe qui faiblit. » Parce que oui, dans ce monde, Jésus est venu pour ceux et celles qui sont déjà pliés et qui sont en train de s'éteindre. Et sa mission, c'est pas de briser, c'est pas de terminer, c'est pas de dire des paroles avoir une attitude qui va décourager les gens, les faire se détourner de Dieu, mais bien au contraire. Ce verset évoque la fragilité temporaire. Vous savez, cette mèche, le lumignon qui fume, c'est vraiment une petite mèche qui est à peine allumée, mais qui est là, qui essaie de persister, mais qui est faible. Jésus n'est pas venu l'éteindre. Et peut-être au moment où je vous parle, vous vous sentez comme un lumignon, comme quelqu'un qui est en train de s'éteindre vis-à-vis de Dieu ou vis-à-vis d'une situation, ou s'éteindre vis-à-vis de sa vie. Peut-être que vous en avez assez, vous pensez de intenter à vos jours, vous dites maintenant ça suffit, je ne sers à rien, je suis là. Jésus n'est pas venu vous éteindre. Celui qui veut vous éteindre, c'est le diable. Jésus est venu vous relever, il est venu vous restaurer, il est venu mettre un feu, il est venu vraiment vous apporter l'amour du Père et vous montrer que vous avez de la valeur. C'est la raison pour laquelle il est mort sur cette croix. Et cette mèche qui brûle à peine, qui ne relève à peine la tête, qui est faible, qui a du mal, Jésus est venu pour ce type de personne. Il est venu déverser son esprit pour toute personne qui n'y arrive pas dans la vie. Regardez ce qu'il a fait au travers des disciples. Les disciples étaient des pêcheurs. Tout ce qu'ils savaient, c'était pêcher du poisson. Ils ne connaissaient rien d'autre. Ce n'étaient pas des gens du temple qui connaissaient la loi, qui connaissaient la Bible. Ce n'étaient pas des gens qui fréquentaient les pharisiens, les sadducéens, les scribes, etc. C'était des gens ordinaires, avec tellement de défauts, et Dieu les a utilisés pour changer la face du monde. Et si Dieu l'a fait pour eux, il peut le faire pour vous. Il peut aussi, malgré vos erreurs, vos faiblesses, vos travers, vous utiliser et vous aider dans vos faiblesses. Le roseau qui se plie, le roseau cassé, plié, représente une plante fragile, courbée par le vent. Ça symbolise bien sûr des personnes brisées par la vie, par les épreuves, le péché, l'oppression. Parfois des gens ont des oppressions, ils ont des addictions, ils n'arrivent pas à s'en sortir. Leur cœur crie à Dieu, leur cœur est triste et malheureux de pratiquer certaines choses, mais leur chair est plus forte que leur volonté, ils n'y arrivent pas. Ces personnes sont considérées comme des personnes brisées et Jésus est venu pour elles. Je ne parle pas des gens qui prennent plaisir à leur péché, qui savent mais qui s'appuient sur la grâce et qui abusent de la grâce. Je parle vraiment de ceux qui sont brisés. Et vous le savez dans votre cœur si vous êtes brisé ou pas. Jésus n'est pas venu vous terminer. Il n'est pas venu vous casser davantage, mais il est venu vous relever. Ça représente vraiment ce roseau, une âme affaiblie, un esprit découragé, comme le peuple d'Israël qui était sous le joug des pharisiens, rigide, et en plus d'être sous le joug des pharisiens, ils étaient sous le joug des Romains. Jésus est venu vraiment comme étant une bonne nouvelle pour relever ces personnes. Et il a dit « Je ne vais pas briser le roseau qui est déjà cassé. » Jésus ne brise pas, au contraire, il restaure, il redresse avec douceur, il guérit les malades, il relève les opprimés, sans les
les accabler davantage. Et cette image évoque vraiment la miséricorde de Dieu. Dieu ne rejette pas les faibles, mais il les soutient jusqu'à leur restauration. Ensuite, il est question de la lampe dont la mèche fume encore, et j'en ai parlé. C'est cette mèche fumante qui représente une foi peut-être vacillante, une espérance sur le point de s'éteindre, une vie spirituelle faible, rétrograde, avec du doute, de la souffrance. Au lieu d'éteindre définitivement cette personne, de la ranger au placard, de l'éloigner, une jeune fille qui tombe enceinte et qui ne voulait pas, qui le regrette, bien sûr, qui regrette ses actions et qui a maintenant les conséquences de ses actions. Elle est avec un jeune homme qui ne veut plus d'elle. Elle est brisée, elle est affaiblie, elle est souffrante, elle n'a plus de directive. Jésus n'est pas venu l'éteindre, Jésus n'est pas venu la terminer, mais il ravive la flamme, il donne sa grâce, sa force et il accompagne la personne dans l'épreuve. Ça illustre vraiment le ministère de Jésus. La guérison, lorsqu'il guérit un démoniaque, un aveugle, un muet, et vraiment, il leur redonne de l'espoir. Ce qui est ruiné dans la vie de l'homme, Jésus est venu le restaurer. Et ensuite, le verset dit, jusqu'à ce qu'il ait assuré le triomphe de la justice. C'est-à-dire que cette justice, ce qui est juste, Jésus va le pratiquer jusqu'à la croix. Et ça a été vraiment sa grande victoire. Ça a été de montrer l'exemple du Père. Il a dit « Je suis l'empreinte du Père », de montrer qu'il était comme le Père jusqu'à la croix. Même sur la croix où ses détracteurs le faisaient souffrir, l'envoyaient une lance, crachaient, se moquaient de lui, lui faisaient des imprécations, il a dit « Père, pardonne-leur parce qu'ils ne savent pas ce qu'ils font ». Lorsqu'il était dans cette souffrance innommable, indicible et atroce, Jésus aurait pu dire « Père, il en est, ça suffit ». J'invoque des anges qu'ils viennent me délivrer, qu'ils viennent me venger. Parce que n'oubliez pas que Jésus, on ne l'a pas pris pour le mettre sur une croix, il a donné sa vie, ça a été quelque chose de volontaire. Ce n'est pas qu'il a fait une mauvaise action, il est venu mourir pour nous. Il aurait pu mettre fin à cette mission et Dieu aurait envoyé des anges et il l'aurait fait rentrer à la maison. Mais par amour, il est allé jusqu'au bout. Et cette justice qu'il a eue envers l'homme à la main sèche, qu'il a eue avec cette femme prostituée, Jésus l'a manifestée jusqu'au bout, jusqu'à ce que la justice triomphe. Et c'est à la croix que la justice a triomphé. Cela montre l'extension de la grâce de Dieu, non seulement pour l'époque, mais aussi pour aujourd'hui, pour les nations entières, pour les nations non chrétiennes, non juives, pour les païens, pour les nations entières. Jésus est venu triompher de la justice. Et ça marque vraiment, c'est un passage, bien sûr, à la base dans Ésaïe qui s'adresse pour Israël, qui avait le cou raide, qui était récalcitrant vis-à-vis de Dieu. Israël qui n'acceptait pas Jésus en tant que le Messie, le sauveur de ce monde. Et toutes ces prophéties étaient déjà pour Israël, mais elles s'étendent jusqu'à nous, puisque nous sommes la postérité d'Abraham et toutes ces promesses, toute cette Bible, elle s'adresse à nous aujourd'hui. N'oubliez jamais que le Messie est humble et non violent, que sa priorité est la restauration et non la condamnation. Contrairement à ce que les pharisiens attendaient de Jésus, il est venu souffrir à la place des gens. Il est venu donner sa vie. Il est venu supporter ceux et celles qui sont faibles. Et vous savez, la situation que Jésus a manifestée lorsqu'il a parlé, qu'il a dit qu'il n'était pas venu briser le roseau qui était déjà cassé, il a vraiment donné une critique en face du légalisme, une critique en face des pharisiens qui brisaient les faibles, en fait, qui avaient des règles excessives qu'ils imposaient aux gens et eux-mêmes ne voulaient pas les mettre en pratique. Jésus propose dans Matthieu 11, 28, 30, « Venez à moi, vous tous qui êtes fatigués, et je vous donnerai du repos. » Et il rajoute même que son joug est léger, qu'on peut prendre son joug parce qu'il est adéquat à notre force, adéquat à nos épaules. Et dans Luc 19, 10, il est dit « Car le Fils de l'homme est venu chercher ce qui était, il est venu chercher et sauver ce qui était perdu. » La mission de Jésus n'est pas venue de condamner. Il est venu restaurer. Il est venu délivrer. J'aimerais vous lire encore quelques versets sur la bonté du Seigneur. Dans Jean 3, 17, il est dit « Dieu, en effet, n'a pas envoyé son Fils dans le monde pour qu'il juge le monde, mais pour que le monde soit sauvé. » Le monde ne doit pas être jugé, mais le monde doit être sauvé. Ça ne veut pas dire qu'on ne doit pas être capable de discerner ce qui est bien, ce qui est mal, mais ça veut dire qu'on doit manifester avant tout la miséricorde de Dieu. Vous savez, lorsqu'on on se convertit et qu'on accepte Jésus, parfois on est un peu rempli d'orgueil. On est là, on a acquéri de la connaissance, on va à l'église, on sert, on a tout un vêtement, toute une philosophie, toute une politique, tout un bagage chrétien. On a du patois de Canaan et lorsqu'on voit quelqu'un qui pêche, qui est à l'ouest, ben on fait comme les pharisiens, en fait, on le condamne, on le juge, on s'éloigne de lui, on est dégoûté. Et c'est vrai qu'il y a des choses qui sont écœurantes, il y a des gens qui font des choses écœurantes. Mais n'oubliez jamais une chose, c'est que Jésus tend toujours le bâton pour que la personne soit restaurée, parce qu'il est venu restaurer les gens. Non seulement les restaurer pour que leur vie soit meilleure sur terre, mais pour aussi un avenir éternel meilleur, c'est-à-dire dans sa présence au ciel. C'est pour cela que Jésus ne condamne pas. Regardez la femme adultère dans Jean 8, 11. Il est dit « Je ne te condamne pas, va,
mais ne pêche plus. Alors, ce qui est intéressant dans ce verset, c'est qu'on voit que Christ ne condamne pas, c'est ce qu'il lui dit, relève-toi, il la restaure. Mais il lui dit pas ça en lui disant, maintenant rentre chez toi et continue ta vie. Non, il lui dit, va et ne pêche plus. Jésus est juste et équilibré. Il lui dit, je te condamne pas, je veux te restaurer, mais je ne te demande d'arrêter ces mauvaises choses. Et c'est la même chose que Christ nous dit. Il nous dit, je te condamne pas, je te jette pas la pierre, je suis mort vraiment pour te restaurer, mais je te demande d'arrêter ces choses. Je te demande de faire un effort. Je t'ai donné le Saint-Esprit, je t'ai donné ma parole, je t'ai donné l'Église, je t'ai donné peut-être un leader pour t'aider, des gens pour prier pour toi. Va dans ces endroits et demande-moi, sois assisté, reçois des conseils et reçois ta délivrance. Parce que le Saint-Esprit est capable de délivrer, il est capable de relever les gens. Matthieu 9, 36 déclare, « Voyant les foules, il fut ému de compassion pour elles, parce qu'elles étaient languissantes et abattues. » Matthieu 9, 36. Vous savez, Jésus est un Jésus de compassion. Devant ceux qui sont languissants et abattus, il a de la compassion. Il n'a pas de légalisme, il n'a pas de dureté. Il ne reflète pas l'image des pharisiens. C'est pour ça que les pharisiens le détestaient au point de comploter pour le faire mourir, parce que Jésus était carrément à l'opposé. Il incarnait la loi, il connaissait la loi. La Bible dit que lorsqu'il allait dans le temple, les gens étaient choqués de sa doctrine. Il connaît la loi, mais qui est-il? Mais c'est le Fils, c'est un charpentier, on comprend pas comment il s'exprime. Jésus avait, il était la loi, il était la parole, il était vivant. Cependant, il ne ressemblait pas aux pharisiens. Cela nous donne une leçon, que c'est important de voir et comprendre comment nous devons nous comporter en tant que chrétiens. On n'est pas là pour faire du compromis, pour accepter tout et n'importe quoi. On est là pour dispenser la vérité, mais le faire dans l'amour. La Bible dit une chose très claire. Si les gens ne veulent pas écouter, tu dois secouer la poussière de tes pieds et partir. Remettre la personne entre les mains de Dieu, elle ne veut pas changer. Tu la remets entre les mains de Dieu, c'est pas la peine de l'attaquer, c'est pas la peine de la critiquer, de la persécuter. Remets-la entre les mains de Dieu, arrête de lui parler et tourne les talons. Parce que parfois, il y a certaines personnes, plus vous leur parlez, plus vous les prévenez, plus vous les énervez et parfois ça peut mal se terminer. Apprenez par la sagesse de Dieu à détourner les talons et tout simplement à remettre la personne entre les mains de Dieu. N'oubliez pas, c'est le paraclète, le Saint-Esprit qui change. Ce n'est pas nous. Et donc, ce fameux verset de Matthieu 20 invite vraiment l'Église, la société, le monde politique, quel que soit le niveau de votre bord, dans quel niveau vous êtes, il nous invite vraiment à ne pas briser les vulnérables, ceux qui sont déprimés, qui sont péchés, mais à les aider à se repentir, à les marginaliser, à les aider à avancer avec Dieu, à les soutenir patiemment jusqu'à ce que la justice triomphe, jusqu'à ce qu'ils entrent dans la grâce de Dieu. Et c'est vrai que le mot patience est un mot très très important que je veux souligner, parce que c'est vrai qu'avec certaines personnes, il nous faut vraiment de la patience. Et si Christ, dites-vous bien une chose, si Christ a eu de la patience avec vous, là où vous en êtes aujourd'hui, vous avez peut-être 5, 6, 7 ans, 20 ans de conversion et plus, s'il a eu de la patience et que vous êtes de la patience et que vous êtes à un certain niveau spirituel, vous êtes là, vous êtes fort, vous dites amen. Imaginez, mes amis, comment vous étiez au départ. Quelle patience il a eu à votre égard toutes les fois où vous l'avez déçu, où vous avez péché, où vous étiez à l'ouest, vous étiez dans la chair, désobéissant, infidèle, parce que nous l'avons tous été. Personne n'a une ligne droite et parfaite, tous nous sommes pécheurs et nous avons été privés de la gloire, de la présence de Dieu à cause de nos péchés. Personne ne peut se comporter comme s'il n'avait jamais péché. Et c'est malheureusement l'orgueil de notre cœur parfois, lorsque nous sommes bien spirituels, bien assis dans notre spiritualité, nous condamnons facilement les autres. Pourtant Jésus, il était esprit, il était vie spirituelle, il était la vie même de l'esprit et il n'a jamais condamner quelqu'un. Donc j'aimerais vraiment vous encourager à méditer sur Matthieu 12, 20. J'ai dit 15 tout à l'heure, mais c'est pas 15, c'est Matthieu 12, 20. Il ne brisera point le roseau cassé. Il n'éteindra point le lumignon qui fume jusqu'à ce qu'il ait triomphé de la justice. Jésus est là pour nous faire du bien et non le contraire. Voilà, j'espère que vous avez été bénis. Je vous dis à très bientôt en rediffusion toute cette semaine, donc sur la radio RFE. N'oubliez pas de nous suivre sur les réseaux sociaux et de vous abonner. À très bientôt. Au revoir.

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1: Un Jean 5. La foi en Jésus-Christ et ses conséquences. Quiconque croit que Jésus est le Christ est né de Dieu. Et quiconque aime le Père aime aussi ceux qui sont nés de lui. Nous savons que nous aimons les enfants de Dieu lorsque nous aimons Dieu. Nous pratiquons ses commandements, car l'amour de Dieu consiste à garder ses commandements. Et ses commandements ne sont pas pesants. Tout ce qui est né de Dieu triomphe du monde. Et la victoire qui triomphe du monde, c'est notre foi. Qui est celui qui a triomphé du monde? Celui qui croit que Jésus est le Fils de Dieu. Le témoignage de l'Esprit, de l'eau et du sang. Jésus-Christ est venu par l'eau et par le sang, non par l'eau seulement, mais par l'eau et par le sang. Et l'Esprit rend témoignage, car l'Esprit est la vérité. Il y a trois témoins, l'Esprit, l'eau, le sang. Et ces trois sont d'accord. Si nous recevons le témoignage des hommes, le témoignage de Dieu est plus grand. Celui qui croit au Fils de Dieu a ce témoignage en lui-même. Celui qui ne croit pas fait de Dieu un menteur, parce qu'il ne croit pas au témoignage que Dieu a rendu à son Fils. Et voici ce témoignage. Dieu nous a donné la vie éternelle, et cette vie est en son Fils. Celui qui a le Fils a la vie. Celui qui n'a pas le Fils de Dieu n'a pas la vie. Je vous ai écrit ces choses afin que vous sachiez que vous avez la vie éternelle, vous qui croyez au nom du Fils de Dieu. L'efficacité de la prière. Nous avons cette assurance auprès de Dieu. Si nous demandons quelque chose selon sa volonté, il nous écoute. Et si nous savons qu'il nous écoute, nous avons la certitude que nous possédons ce que nous lui avons demandé. Si quelqu'un voit son frère commettre un péché qui ne mène pas à la mort, qu'il prie, et Dieu lui donnera la vie. Mais il y a un péché qui mène à la mort. Ce n'est pas pour ce péché-là que je dis de prier. Toute iniquité est un péché, mais il y a des péchés qui ne mènent pas à la mort. L'assurance de notre identité en Christ. Nous savons que quiconque est né de Dieu ne pratique pas le péché. Celui qui est né de Dieu se garde lui-même, et le malin ne le touche pas. Nous savons que nous sommes de Dieu, alors que le monde entier est sous la puissance du malin. Nous savons aussi que le Fils de Dieu est venu, et qu'il nous a donné l'intelligence pour connaître le véritable. Nous sommes dans le véritable, en son Fils Jésus-Christ. C'est lui qui est le Dieu véritable et la vie éternelle. Petits enfants, gardez-vous des idoles.

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1: La météo pour ce vendredi 14 août, la vague de chaleur caniculaire se poursuit partout en France. Les températures pour ce vendredi matin, 19 degrés sur Brest et Cherbourg, 20 degrés pour Strasbourg, 23 pour Lyon et Paris, 23 également pour Bordeaux et Biarritz, 25 à Nice et 26 en Corse. Et pour ce vendredi après-midi, comptez 25 degrés sur la Normandie et la Bretagne, 34 sur les Hauts-de-France, 37 sur le Grand Est. Il fera 38 sur la vallée du Rhône, l'Occitanie et la région parisienne.

0: Bonjour, nous sommes mardi dans cette nouvelle série avec cette question: quelle a la place de la vérité dans ton cœur? C'est bon de revenir aux profondeurs de la parole et aux questions profondes, questions réelles, l'importance de la vérité dans ton cœur. Et avant de commencer cette émission, je veux partager avec toi un verset des psaumes 111, le psaume 111 au verset 7 où il est écrit: les œuvres de ses mains, ce sont la vérité et le droit. Toutes ses ordonnances sont dignes de foi, à toujours inébranlable, faite avec vérité et droiture. Toutes les ordonnances, j'aimerais te rappeler ça de la part du Seigneur, toutes ces ordonnances sont dignes de foi. La parole de Dieu, du premier verset de la Genèse jusqu'au dernier verset de l'Apocalypse, est digne de foi. Tu peux mettre toute ta foi dans cette parole parce qu'elle est vivante. Elle n'est pas morte, elle est vivante. Jésus dit: mes paroles sont esprit et vie. Et c'est pourquoi peut-être tu lis la Bible depuis longtemps, mais il faut la lire non pas comme un livre d'histoire, mais la lire en recherchant l'auteur de cette parole vivante, et que cette parole vivante soit inscrite dans ton cœur par la vérité de l'Évangile pour une véritable nouvelle naissance. Et cette semaine, on a la joie de recevoir celui qui a été mon pasteur plusieurs années dans un moment très particulier de ma vie. Voilà, entre le 19, 22 ans, c'est quand même un moment important, charnière de notre vie, le pasteur Philippe Bach. Je vous ai raconté plusieurs fois, certainement, et je t'ai raconté, si tu suis les émissions régulièrement, cette fameuse expérience que j'avais faite le 1er janvier 2003 dans ma voiture, où j'ai reçu la révélation de l'amour de Dieu. J'appartenais déjà au Seigneur et c'était cette expérience le fruit des prières de mon pasteur qui priait pour moi, et je ne le savais pas. Et c'est quand j'ai pu raconter ce que j'avais vécu. Auparavant, j'avais un regard qui était dur. Je regardais les gens, les hommes, de manière dure. Les femmes, c'était autre chose avant que le Seigneur puisse me sanctifier. Il y avait un regard qui était dur sur moi. Et après cette expérience avec le Seigneur, suite à cette prière, ces prières, parce que c'était un temps de prière, un long temps de prière pour moi. Merci.
1: Que Dieu soit béni.
0: Amen. Il a changé mon regard. Il a changé mon regard. Et dans cet encouragement aujourd'hui, on va t'encourager à ce que ton cœur ne soit pas troublé. Et dans cette pensée, comme chaque mardi, on partage la particularité d'un personnage biblique. Aujourd'hui, bien sûr, les plus grands des personnages, Jésus-Christ. Et la particularité, une des particularités de Jésus, c'est qu'il est la vérité. Je te laisse la parole.
1: Merci Jérémy. Et c'est merveilleux de savoir, lorsque quelqu'un est rempli de l'amour de Dieu, ça transforme sa vie. Son regard, son attitude, ses paroles. Et aujourd'hui, on en voit le fruit au travers de ces prières inspirées que Jérémy anime. On sent son cœur qui bat. Et Jésus est la vérité. Et quand vous lisez les évangiles, quand tu lis les évangiles, on est surpris de voir qu'il est celui qui a, plus qu'aucun autre, osé affirmer qui il est. « Je suis », dit-il. Je suis le bon berger, le chemin, la vérité, la vie, on va le voir dans quelques instants. Je suis la porte qui te permet d'entrer dans le salut, dans l'éternité, dans la gloire, dans les expériences bénies avec le Seigneur. Il est, et il affirme qui il est, moi et le Père, Dieu, nous sommes un. Que de déclarations! Nul autre personnage a osé affirmer de telles choses le concernant et concernant sa relation avec Dieu, le Créateur. Moi et le Père, nous sommes un. Quelle révélation! Je suis la vie, je suis la résurrection. Celui qui croit en moi ne mourra point, mais il aura et il a la vie éternelle. Quelle déclaration! Jésus est la vérité. Il l'est non pas simplement parce qu'il le déclare, parce qu'il le dit, mais il l'est, et cela se vérifie au travers de sa vie, son ministère. Il l'est parce qu'il bénit, il l'est parce qu'il agit, il libère les gens des ténèbres, il les sort du mensonge, il les amène à la lumière, il fait passer des ténèbres à la lumière. Il est la vérité se vérifie dans ses paroles, qui sont saines, qui sont justes, qui sont pures, qui sont droites. Elles se vérifient de tant de manières dans la vie des uns et des autres. Oui, tu as dans la personne de Jésus celui qui a affirmé « Je suis » et « Il est véritablement le chemin, la vérité et la vie. » Gloire à toi, Jésus.

0: Alléluia. Tu t'es révélé, tu te révèles, Seigneur Jésus. De pas de plus grand bonheur que de vivre cette révélation de Jésus dans sa vie. Révèle-toi, Seigneur, à quelqu'un aujourd'hui, Seigneur. Révèle-toi, lève-toi dans sa vie, lève-toi dans son cœur, Seigneur. Et à toi toute la louange, toute la majesté dans sa vie. Alléluia. Gloire à Dieu. Oui, bien-aimé, que ton cœur ne se trouble point. Tu as, avec et en la personne de Jésus, un ami formidable. La vérité, dans nos sociétés aujourd'hui, c'est une expression un peu vague. Ce sont des philosophies, ce sont des idéologies, ce sont toutes sortes de pensées que les uns et les autres vont affirmer pour eux-mêmes. Chacun finit même par, parfois, avoir sa propre vérité. Il peut y avoir là, pour ta vie, un mensonge. Car en te formant ou te forgeant uniquement ta propre vérité, tu risques fort de t'éloigner de la vérité et de t'éloigner de ce qui sauvera ta vie et te gardera du mal. On va lire un texte dans l'Évangile de Jean où à la fois le Seigneur affirme et t'encourage à ne pas te troubler devant tout ce que tu peux entendre, toutes les philosophies qui peuvent exister, les idéologies qui peuvent surgir d'ici et de là, et entendre en même temps la déclaration de qui il est pour toi. Jean 14.
1: Que votre cœur ne se trouble point. Croyez en Dieu et croyez en moi. Il y a plusieurs demeures dans la maison de mon Père. Si cela n'était pas, je vous l'aurais dit. Je vais vous préparer une place. Et lorsque je m'en aurai allé, et que je vous aurai préparé une place, je reviendrai et je vous prendrai avec moi, afin que là où je suis, vous y soyez aussi. Vous savez où je vais et vous en savez le chemin. Thomas lui dit, « Mais Seigneur, nous ne savons où tu vas. Comment pouvons-nous savoir le chemin ?» Jésus lui dit, « Je suis le chemin, la vérité et la vie. Nul ne vient au Père que par moi. »
0: Je suis le chemin, la vérité et la vie. Thomas a posé une simple question à Jésus, « Mais Seigneur, nous ne savons pas où tu vas. » Et le Seigneur Jésus a posé une des vérités qui a traversé les siècles et qui permet à tant d'hommes et tant de femmes, tant de jeunes et d'adultes, de découvrir le chemin, la vérité et la vie. Sache que la vérité, ce n'est pas d'abord un concept, c'est d'abord une personne. C'est la personne de Jésus-Christ. Il est la vérité. On peut parler du chemin, bien sûr, on peut parler de la vie. Et certainement que les trois vont ensemble, le chemin, la vérité et la vie. Et si tu désires avoir la vie, il te faut connaître la vérité qui est en Jésus-Christ et il te faut aussi accepter de marcher dans ses voies. Alors, tu verras que tout ce qui est en Jésus se réalisera dans ta vie, il te conduira, il t'enseignera et tu vivras d'une vie formidable, extraordinaire. C'est merveilleux de vivre avec Jésus-Christ. Mais quand Jésus a affirmé qu'il est le chemin, la vérité et la vie, certains ont contesté, avec raison, puisque c'était quand même surprenant que quelqu'un ose s'affirmer ainsi être le chemin, la vérité et la vie. Alors nous lisons un autre texte dans Jean chapitre 8, sur la réaction des gens qui l'écoutent.
1: Jésus leur répondit, « Quoique je rende témoignage de moi-même, mon témoignage est vrai, car je sais d'où je suis venu et où je vais, mais vous, vous ne savez d'où je viens ni où je vais. Vous jugez selon la chair, moi je ne juge personne. Et si je juge, mon jugement est vrai, car je ne suis pas seul, mais le Père qui m'a envoyé est avec moi. Il est écrit dans votre loi que le témoignage de deux hommes est vrai. Je rends témoignage de moi-même et le Père qui m'a envoyé rend témoignage de moi. »
0: C'est vrai que Jésus affirme des paroles surprenantes. Et en même temps, si lui, nous le disions hier, a rendu témoignage de son Père, qui est le Dieu vivant et vrai, Dieu, son Père, va rendre témoignage à son Fils, Jésus-Christ. Et dans les évangiles, nous lisons quelquefois des récits surprenants. Lorsque Jésus accepte d'être baptisé par Jean-Baptiste dans le Jourdain, il nous est dit qu'une voix retentit du ciel pour proclamer que Jésus est vraiment le Fils bien-aimé. Un témoignage qui vient de Dieu. Quelque temps plus tard, Jésus sera sur ce qu'on appelle la montagne de la Transfiguration. Et de la même manière, du ciel, la voix d'en haut, la voix de Dieu va retentir pour une même affirmation concernant ce Fils bien-aimé qu'est Jésus le Christ. Et lorsque Jésus va connaître la croix, va être crucifié, 3 jours après, il sera ressuscité par la puissance de Dieu. Et l'Écriture nous dit que là, Dieu l'a déclaré comme Fils, Fils de Dieu, d'une manière éternelle, glorieuse, supérieure. Dieu lui a donné le nom qui est au-dessus de tout nom, afin qu'au nom de Jésus, tant de choses se passent, des exaucements à la prière, l'exaucement à ta prière, des miracles par l'autorité souveraine du Seigneur Jésus. Et aujourd'hui, bien des siècles après ces événements qui ont rendu témoignage que Jésus est vraiment le chemin, la vérité et la vie, aujourd'hui encore, tant d'hommes, tant de femmes, tant de gens simplement invoquent le nom de Jésus et ils sont bénis. Il y a pour eux un miracle, il y a pour eux une grâce qui intervient. Le Seigneur Jésus est vraiment la vérité. Dieu en a rendu témoignage. Les Écritures aussi rendent témoignage que Jésus est vraiment ce qu'il dit être. Savez-vous que lorsque Jésus a été crucifié dans cette journée si particulière et si spéciale, quelques auteurs ont relevé que 24 prophéties de l'Ancien Testament qui révélaient la venue du Messie, 24 prophéties se sont accomplies ce jour-là. Oui, en Jésus s'accomplit la parole et rend témoignage qu'il est vraiment celui qu'il dit être. Je suis le chemin, la vérité et la vie. Tu peux avoir confiance. Tout ce qui est accompli et tout ce qui s'est réalisé en la personne de Jésus, c'est vrai, c'est la vérité et c'est le fruit de l'amour de Dieu pour chacun et chacune d'entre nous. Oui, l'Écriture rend témoignage. Le Dieu du haut du ciel, Dieu a rendu témoignage à son Fils bien-aimé. Les œuvres, aujourd'hui, au nom de Jésus, rendent témoignage qu'il est vraiment qui il est et il est celui qui peut te bénir maintenant et t'accorder tant de grâce maintenant. Alors, nous l'avons lu, que votre cœur ne se trouble point. Ne cherche pas la vérité dans les philosophies qui s'éloignent de Dieu, qui vous éloignent de Dieu, qui t'éloignent de Dieu. Mais trouve, dans la personne de Jésus, en lisant les évangiles, trouve celui qui est ton ami, celui qui est ton sauveur. L'expression « je suis », cette affirmation si simple, « je suis », suffit à ta vie. « je suis ton ami, je suis ton sauveur, je suis celui qui veille sur toi, je suis là ». Tous les jours, Jésus a déclaré à ses disciples, au moment de remonter vers son Père dans la gloire, « Je suis avec vous, tous les jours, jusqu'à la fin des temps. » Il est avec toi, il suffit d'invoquer son nom. Il te suffit de te mettre à l'écart un instant et de laisser la grâce de Dieu te revêtir de son onction, de sa paix. Béni soit le Seigneur, qui ne manque jamais à la parole de vérité. S'il est un personnage dans les Écritures qui m'impressionne et qui ne peut que vous impressionner, c'est Jésus-Christ de Nazareth. Toute l'étendue des paroles prophétiques réalisées en lui, toute la dimension des miracles L'Écriture dit que s'il fallait écrire tout ce qu'il a fait, tout ce qu'il a accompli, le monde même ne suffirait pas pour avoir et recevoir tous les livres qu'on pourrait écrire. Et depuis ce temps-là, tant de témoignages. Tout à l'heure, quelqu'un de Madagascar rendait témoignage de la grâce de Dieu et dans le monde entier. Tu fais partie de cela? Ne doute jamais, ne crains rien, ne te trouble pas parce que tu traverses l'épreuve, ne te trouble pas alors que tu traverses la maladie, ne te trouble pas alors que tu traverses un passage difficile dans ta vie, mais invoque le nom du Seigneur Jésus. Il est le chemin, il va t'ouvrir une porte d'espérance. La vérité, il va t'éclairer sur ta vie, sur le pourquoi tu passes par là maintenant, afin que tu saches pourquoi. Et puis il est la vie, parce qu'il te fera vivre à nouveau. Oui, mets ta confiance en Jésus. À lui la gloire et la majesté.
2: Amen. Il y a une personne, tu es profondément troublé après avoir écouté toutes sortes justement de philosophies. Tu as été dans l'ésotérisme et des philosophies et des choses astrales. Et depuis, tu es troublé, ton âme est troublée. Depuis si longtemps, tu es troublé dans ton cœur. Tu n'arrives pas, tu ne réussis pas à avoir la paix et à trouver cette vérité. Et tu es à la recherche vraiment de cette vérité. Aujourd'hui, elle t'a exposé cette vérité. Cette vérité est une personne, c'est Jésus-Christ. Et je t'encourage, là où tu es, à recevoir Jésus-Christ dans ton cœur. Il ne s'agit pas d'une religion, il s'agit de mettre ta foi et ton espérance en lui. Il s'agit de faire appel à lui, de répondre à l'appel qu'il te fait aussi. Il veut entrer dans ton cœur. Il est là, prêt, à la porte de ton cœur. Il veut entrer dans ton cœur, demeurer dans ton cœur. Depuis longtemps, tu as tourné ici et là, tu as cherché, quelqu'un a voyagé, tu as fait toutes sortes de pays et de voyages pour trouver la vérité. Tu as été dans plusieurs religions pour trouver la vérité. Jésus-Christ est la vérité, il parle à ton cœur avec une telle force en cet instant. Et maintenant, il s'agit de l'ouvrir, ton cœur, en l'invitant dans ton cœur, en disant « Jésus-Christ, aujourd'hui, j'accepte que tu es la vérité. J'accepte que c'est toi la vérité. » Et que tu es le chemin vers Dieu. Alors Jésus-Christ, pardonne-moi d'avoir couru en vain. Pardonne-moi d'avoir été mon propre maître. Pardonne-moi d'avoir essayé de me sauver par moi-même. Mais Jésus, merci pour ta vie donnée à la croix pour moi. Je crois que tu es la vérité et je t'invoque. J'invoque ton nom. Je t'appelle. Sauve-moi entièrement. Et délivre-moi du péché, délivre-moi du mensonge, délivre-moi de toute superstition mensongère qui s'est attachée à ma vie. Délivre-moi de toute malédiction, tout ce que j'ai pu recevoir, toutes les incantations, toutes les pratiques et tous les actes spirituels qui n'avaient rien à voir avec toi. Dis-lui, je m'en repens, j'y renonce maintenant. Pour te recevoir, toi et toi seul. Amen. Continue à prier là où tu es, Père. Je te remercie pour ces personnes maintenant qui reçoivent dans leur cœur la vérité de l'Évangile. Je te loue et je te glorifie parce qu'il y aura un avant et il y aura un après. Tu as dit, Père, que tu nous protégerais, tu nous tiendrais par la main. Tu empêcherais aux voleurs, Seigneur, de te ravir, de nous ravir à toi. Tu vas garder cette personne. Merci, oui, Père, que son cœur ne se trouble point. Tu seras fidèle. Tu seras fidèle. Tu seras fidèle et tu la tiendras par la main. Merci pour la paix dans son cœur au nom de Jésus.
0: Et quelle que soit l'épreuve que tu traverses, quelle que soit l'épreuve, il y aura pour toi la présence du Seigneur. Et ça, c'est une garantie. J'ai traversé moi-même une longue et dure épreuve. Mais dans ce temps-là, la présence du Seigneur n'a jamais fait défaut. C'est aussi ça la vérité qui est en Jésus-Christ. Il a dit « Je suis avec toi tous les jours, jusqu'à la fin, quelle que soit la longueur de l'épreuve. Il est avec toi, il t'accompagne et tu verras le bonheur surgir tout à nouveau dans ta vie, dans ta santé Et je pense à quelqu'un qui a un foyer difficile, une maison où il y a tant de difficultés. Tu pleures et tu gémis à cause de la situation malheureuse de ta maison. Il y a auprès de Jésus, en lui, une paix qui surpasse toute intelligence. Et jusqu'au moment où tu verras son intervention et ta famille se être relevée par la grâce de Dieu. Il aime ta maison. Il aime tes enfants. Il aime ta maison et tes enfants. Il t'aime et ne te manquera jamais. Il ne fera jamais défaut auprès de toi. Invoque-le et sois béni. Alléluia. Tu bénis cette maison, Seigneur. Je prie au nom de Jésus qu'elle soit visitée par ta grâce, que le malheur s'éloigne de cette maison et que la vie et la santé y retrouvent le droit divin à cause de Jésus. Amen. Soyez bénis, chers amis, soyez bénis.
2: Amen. Il y a un homme, tu es un homme et tu as tout perdu. Tu as vu, ça a été une descente et une descente financière. Tout ce que tu avais, tu l'as perdu. Tu as vu ces choses s'effondrer. Et aujourd'hui, tu es à genoux, au bord du gouffre. Mais Jésus-Christ est la solution pour toi. Fais appel à lui. Il va prendre ta vie et il va te relever. Ce n'est pas l'extérieur d'abord, c'est l'intérieur dans ton cœur. C'est là que le drame a commencé. C'est pas à l'extérieur, mais c'est à l'intérieur. L'effondrement, même si tu le subis, tu le vis aujourd'hui à cause de l'extérieur, c'était d'abord intérieur. Aujourd'hui, Christ veut restaurer ta vie intérieure, te donner la vie et la vie intérieure. Et tu as entendu cette prière. Reçois Jésus-Christ dans ton cœur, fais appel à lui. Il a dit qu'il ne rejettera pas, il dit « Je ne rejetterai pas celui qui vient à moi ». Il t'accueille, il va te relever. Père, merci pour la vie de cet homme, la vie de cet homme. Il fait appel à toi maintenant, sa vie sera transformée. Là, il est tombé sur cette émission, là, comme par hasard, mais ce n'est pas un hasard, c'est toi qui l'as attiré pour qu'il entende les paroles de la vie. Merci Père, il rejoindra une maison de Dieu qu'on appelle l'Église, avec des frères, des sœurs de la même foi que lui, et il sera sauvé, relevé, fortifié, lui et sa famille. Je te glorifie Seigneur.
0: Alléluia. Amen. Jésus soit loué. Jésus, c'est toi qui le fais maintenant. Seigneur Jésus, c'est toi que nous avons prié, c'est toi que nous invoquons pour tous ces bien-aimés. Et Seigneur Jésus, tu te glorifies. Tu te glorifies en intervenant dans la vie de tous ces bien-aimés. Oh, à toi la gloire et à toi la louange. Nous voulons avec vous, bien-aimés, exprimer cette joie et cette foi de l'intervention surnaturelle, souveraine de Jésus dans votre vie. Amen. Il le fait parce qu'il est fidèle. Et la vérité, c'est cela, c'est être fidèle dans ce qu'on dit. Et Jésus est fidèle à sa parole. Alors il agit et il te bénit et il vous bénit. Et avec nous, vous pouvez dire « À toi la gloire, Seigneur, à toi la louange, mon Dieu et mon Sauveur. » Amen. Gloire à toi, Seigneur.
2: Alléluia. Merci, Alléluia. Seigneur. Alléluia. Pourrais chanter ce chant « à toi la gloire », c'est possible. Alléluia. Merci, Seigneur.
3: À toi la gloire. Alléluia.
2: Oui, disons Seigneur à toi la gloire.
3: À toi, toi, toi la gloire.
2: En toute simplicité, nos cœurs ouverts.
3: Alléluia.
2: À toi la gloire.
3: Alléluia. À toi, toi, toi la gloire.
2: Oui, Seigneur.
3: Alléluia.
2: Oui, dis-lui.
3: À toi, toi, toi la gloire.
2: Encore une fois.
3: À toi, toi, toi, la gloire.
2: Oui, Seigneur.
3: Alléluia.
2: Oui, avec ce chant.
3: À toi, toi,
2: plusieurs personnes à l'intérieur, c'est le moment.
0: Fais, Seigneur.
2: Le moment de ce choix.
3: à toi, toi, toi,
2: ce choix
3: toi,
2: pour la vérité.
0: Dis-le-lui, je t'aime, Seigneur.
2: Plusieurs personnes sont entre les deux, dans l'hésitation depuis longtemps. C'est le moment de lui donner toute la gloire, toute ta vie. Oui, Seigneur, dis-lui, je t'aime, Seigneur. Je t'aime, Seigneur. Je te reçois dans mon cœur.
0: Amen. Amen. Allez, je t'aime, Seigneur. Je t'aime.

ne reste pas seul. Dieu va te donner des frères, des sœurs, ne reste pas seul. Il a une famille pour toi. Dieu a une famille pour toi. Alléluia. Merci Seigneur. Père, je prie pour terminer ce moment. Ton serviteur l'a rappelé, tu es aussi le Dieu des expériences bénies. Je prie, Père, pour ces expériences bénies, dans cette relation et cette communion avec toi. Merci pour ces expériences. Au-delà des mots, au-delà des sensations humaines, ces expériences spirituelles profondes qui nous amènent à toi, à une révélation plus grande de Jésus. Merci, Père. Merci, je bénis mes frères et sœurs dans leur relation avec toi. Je bénis leur intimité avec toi, leur communion avec toi, leur recherche de toi. Tu te laisses trouver par ceux qui te cherchent, par ceux qui te cherchent de tout leur cœur. On te glorifie, Seigneur. Amen.

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accomplit la volonté des païens en marchant dans la débauche, les convoitises, l'ivrognerie, les excès du manger et du boire et les idolâtries criminelles. Aussi trouve-t-il étrange que vous ne vous précipitiez pas avec eux dans le même débordement de débauche et ils vous calomnient. Mais ils rendront compte à celui qui est prêt à juger les vivants et les morts. C'est pour cela que l'Évangile a été annoncé même aux morts, afin que, après avoir été jugés comme les hommes quant à la chair, ils vivent selon Dieu quant à l'esprit. Exhortation à l'amour et au service. La fin de toute chose est proche. Soyez donc sages et sobres, afin de vous consacrer à la prière. Avant tout, ayez les uns pour les autres une ardente charité, car l'amour couvre une multitude de péchés. Exercez l'hospitalité les uns envers les autres, sans murmure. Comme de bons dispensateurs des diverses grâces de Dieu, que chacun mette au service des autres le don qu'il a reçu. Si quelqu'un parle, que ce soit comme annonçant les oracles de Dieu. Si quelqu'un remplit un ministère, qu'il le fasse selon la force que Dieu lui communique, afin qu'en toute chose, Dieu soit glorifié par Jésus-Christ, à qui appartiennent la gloire et la puissance au siècle des siècles. Amen. La joie dans l'épreuve. Bien-aimés, ne soyez pas surpris, comme s'il s'agissait d'une chose étrange, de la fournaise qui est au milieu de vous pour vous éprouver. Réjouissez-vous, au contraire, de la part que vous avez aux souffrances de Christ, afin que vous soyez aussi dans la joie et dans l'allégresse lorsque sa gloire apparaîtra. Si vous êtes outragés pour le nom de Christ, vous êtes heureux, parce que l'Esprit de gloire, l'Esprit de Dieu, repose sur vous. Que nul d'entre vous ne souffre comme meurtrier, voleur, malfaiteur, ou comme quelqu'un qui s'ingère dans les affaires d'autrui. Mais si quelqu'un souffre comme chrétien, qu'il n'en ait point honte, et qu'au contraire, il glorifie Dieu à cause de ce nom. Car le moment est venu où le jugement commence par la maison de Dieu. Or, si c'est par nous qu'il commence, quelle sera la fin de ceux qui n'obéissent pas à l'Évangile de Dieu? Et si le juste est sauvé avec peine, que deviendront l'impie et le pécheur? Ainsi que ceux qui souffrent selon la volonté de Dieu remettent leur âme au fidèle Créateur en faisant ce qui est bien.

La météo pour ce jeudi 13 août, toujours un soleil de plomb et une chaleur caniculaire. Les températures pour ce jeudi matin, 18 degrés sur Brest, 19 à Lille et Strasbourg, 21 sur Bordeaux, 24 degrés pour Paris et Lyon, 24 également pour Ajaccio, 25 à Marseille et Bordeaux. Et pour ce jeudi après-midi, 29 degrés attendus sur la Bretagne, 30 en Normandie, 36 degrés sur le Grand Est et les Hauts-de-France, jusqu'à 40 degrés sur la région parisienne. Dans la moitié sud, il fera 28 degrés sur la région de Biarritz, 33 en Corse et sur la Côte d'Azur, mais jusqu'à 39 en Occitanie et 40 degrés sur la région bordelaise.

Bonjour, alors que les pompiers sont appelés à faire grève aujourd'hui, François Sauvadet, président des départements de France, a appelé à revoir le modèle de financement de la sécurité civile. Il propose notamment d'augmenter la part de la taxe spéciale sur les conventions d'assurance perçues par les départements pour financer les SDIS, les services d'incendie et de secours. Le feu de forêt qui s'est déclaré hier au sud de Rennes a parcouru plus de 200 hectares, a annoncé la préfecture d'Ille-et-Vilaine. Une centaine de personnes ont été évacuées. L'incendie s'est déclaré sur la commune de Saint-Just à une cinquantaine de kilomètres de Rennes. Les chaleurs extrêmes touchent la majeure partie de la France. 80 départements ont été placés ce jeudi en vigilance orange canicule par Météo France. Les maximales pourraient atteindre les 40 degrés dans certaines régions. La ministre de la Transition écologique, Monique Barbu, a annoncé que l'INSEE estimait à 10 voire 15 milliards d'euros le coût de la canicule cet été. Les autorités marocaines ont annoncé avoir pris des mesures pour contrer tout nouvel afflux de migrants dans l'enclave espagnole de Ceuta après avoir constaté une nouvelle vague de désinformation sur les réseaux sociaux. Depuis plus d'une semaine, des publications en ligne affirment en effet que le poste frontière entre la ville marocaine de Fnideq et l'enclave sera ouvert le 15 août, jour férié en Espagne. 72 000 migrants sont entrés illégalement en quelques jours à la fin juillet à Ceuta, un chiffre record pour une si courte période. Et un bilan malheureusement toujours à la hausse, les opérations de recherche des survivants en Colombie se poursuivent. Après le puissant séisme qui a frappé l'ouest du pays, faisant 265 morts et des centaines de disparus, le délai critique pour retrouver des survivants est de 72 heures. Il a expiré ce matin. C'est la fin de ce flash, une très bonne journée à notre écoute. Bonjour, football, le PSG a commencé sa saison hier soir par un titre en remportant la Super Coupe d'Europe contre Aston Villa 2-1. Le club de la capitale n'est que le troisième de l'histoire à remporter deux fois le trophée consécutivement depuis sa création en 1973. Judo, Teddy Riner déclare finalement forfait pour le Grand Slam de Lausanne en Suisse. Dans une story Instagram, le quintuple champion olympique annonce ainsi retarder son retour à la compétition en raison d'une blessure à l'épaule. Il n'a plus combattu en individuel depuis les Jeux de Paris il y a 2 ans. Les championnats d'Europe d'athlétisme, Juste Kouaou Maté, a décroché l'argent hier soir sur le 110 mètres haies. Il n'a pas terminé bien loin du Suisse Jason Joseph qui a été sacré champion d'Europe en 13-12. Natation avec Marie Vatel, Beryl Gastaldello, Alban Cachot et Marie-Ambre Molu. Les Bleus ont terminé la finale du relais 4x100 mètres nage libre des championnats d'Europe à la 4e place. Les Pays-Bas ont décroché l'or devant l'Italie. La Russie, qui évolue sous bannière neutre, a complété le podium. Tennis, Corentin Moutet ne fera finalement pas étape à Cincinnati, attendu dans l'Ohio dès ce jeudi pour défier Hubert Hurkacz au premier tour de l'ultime Masters 1000 préparatoire à l'US Open. Le 59e mondial a annoncé hier avoir déclaré forfait. Il souffre d'une blessure au poignet gauche depuis novembre. Tennis de table grâce à une victoire en 3 manches sèches sur les Égyptiens Youssef Abdelaziz et Mohamed El Beyali. Félix et Alexis Lebrun ont réussi leur entrée dans le tableau du double de l'Europe Smash à Malmö. En Suisse, ils ont désormais rendez-vous avec les Chinois Ling Shidong et Wen Ruibio. C'est la fin de ce flash sport, une très bonne journée à notre écoute.

Évangile de Jean, chapitre 6, versets 22 à 59. La foule est restée de l'autre côté du lac. Le jour suivant, les gens voient qu'une seule barque est partie. Ils le savent, Jésus n'est pas monté dans la barque avec ses disciples. Les disciples sont partis seuls. Mais d'autres barques viennent de Tibériade. Elles arrivent près de l'endroit où les gens ont mangé le pain après la prière de remerciement du Seigneur. La foule voit que Jésus et ses disciples ne sont pas là. Alors, ils montent dans les barques et ils vont à Capernaum pour chercher Jésus. Les gens trouvent Jésus de l'autre côté du lac et ils lui demandent « Maître, quand est-ce que tu es arrivé ici ?» Jésus leur répond « Oui, je vous le dis. » C'est la vérité. Vous me cherchez seulement parce que vous avez mangé autant de pain que vous avez voulu. Mais vous ne me cherchez pas parce que vous avez vu des signes étonnants. Ne travaillez pas pour la nourriture qui s'abîme, mais travaillez pour la nourriture qui dure et qui donne la vie avec Dieu pour toujours. Cette nourriture, le Fils de l'homme vous la donnera. En effet, le Père, qui est Dieu lui-même, a donné son pouvoir au Fils. Les gens demandent à Jésus « Qu'est-ce que nous devons faire pour accomplir les actions que Dieu veut ?» Jésus leur répond « Voici l'action que Dieu veut. Vous devez croire en celui qu'il a envoyé. » Alors ils lui disent « Fais-nous voir un signe extraordinaire, alors nous te croirons. Quelle action est-ce que tu fais ?» Dans le désert, nos ancêtres ont mangé la manne. On lit cela dans les livres saints. Dieu leur a donné à manger du pain qui vient du ciel. Jésus leur répond « Oui, je vous le dis, c'est la vérité. Ce n'est pas Moïse qui vous a donné le pain du ciel, mais c'est mon Père qui vous donne le vrai pain du ciel. Oui, le pain de Dieu, c'est celui qui descend du ciel et qui donne la vie au monde. » Alors les gens disent à Jésus « Seigneur, donne-nous toujours ce pain-là » Jésus leur répond « Le pain qui donne la vie, c'est moi. Si quelqu'un vient à moi, il n'aura jamais faim. S'il croit en moi, il n'aura jamais soif. Mais je vous l'ai dit, vous m'avez vu, et pourtant, vous ne croyez pas. Tous ceux que le Père me donne viendront à moi. » Et celui qui vient à moi, je ne le mettrai pas dehors. Oui, je suis descendu du ciel pour faire la volonté de celui qui m'a envoyé. Je ne suis pas venu pour faire ce que je veux. Voici la volonté de celui qui m'a envoyé. Je ne dois perdre aucun de ceux qu'il m'a donné, mais je dois les relever de la mort le dernier jour. Voici la volonté de mon Père. Tous ceux qui voient le Fils et qui croient en lui, vivront avec Dieu pour toujours. Et moi, le dernier jour, je les relèverai de la mort. » Les Juifs critiquent Jésus parce qu'il a dit « Le pain qui descend du ciel, c'est moi. » Et ils disent « Cet homme-là, c'est Jésus, le fils de Joseph. Nous connaissons son père et sa mère. Comment est-ce qu'il peut dire maintenant « Je suis descendu du ciel » ?» Jésus leur répond « Ne faites plus de critiques. Le Père, c'est celui qui m'a envoyé. Personne ne peut venir à moi, sauf si le Père l'attire. Et moi, le dernier jour, je le relèverai de la mort. » Voici ce que les prophètes ont écrit. Dieu enseignera tous les êtres humains, tous ceux qui écoutent le Père et qui reçoivent son enseignement, tous ceux-là viennent à moi. Personne n'a vu le Père, sauf celui qui vient de Dieu. Lui, il a vu le Père. Oui, je vous le dis, c'est la vérité. Si quelqu'un croit, il vit avec Dieu pour toujours. Le pain qui donne la vie, c'est moi. Dans le désert, vos ancêtres ont mangé la manne, et ils sont morts. Mais si quelqu'un mange le pain descendu du ciel, il ne mourra pas. Le pain vivant qui est descendu du ciel, c'est moi. Celui qui mange de ce pain vivra pour toujours. Et le pain que je donnerai, c'est mon corps. Je le donne pour la vie du monde. À
Alors les Juifs se disputent. Ils disent « Comment cet homme peut-il nous donner son corps à manger ?» Jésus leur dit « Oui, je vous le dis, c'est la vérité. Si vous ne mangez pas le corps du Fils de l'homme, et si vous ne buvez pas son sang, vous n'aurez pas la vie en vous. Si quelqu'un mange mon corps et boit mon sang, il vit avec Dieu pour toujours. Et moi, le dernier jour, je le relèverai de la mort. Mon corps est une vraie nourriture et mon sang est une vraie boisson. Si quelqu'un mange mon corps et boit mon sang, il vit en moi et moi, je vis en lui. Le Père qui m'a envoyé est vivant et moi, je vis par le Père. De la même façon, celui qui me mange vivra par moi. Voici le pain qui est descendu du ciel. Il n'est pas comme le pain que vos ancêtres ont mangé. Eux, ils sont morts. Mais si quelqu'un mange ce pain, il vivra pour toujours. » Tout cela, Jésus l'enseigne à Capernaum, dans la maison de prière.

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2: Bonjour, les ministères En Contact, en collaboration avec Radio Espoir, vous présentent l'enseignement biblique de Charles Stanley. Réalisez-vous que vous n'arriverez jamais à prendre Dieu par surprise? Il connaît déjà toutes vos actions avant que vous les ayez accomplies. Il sait où vous êtes, avec qui vous êtes et ce que vous faites à chaque seconde de votre vie. Quand nous nous rendons compte que notre Père Céleste s'intéresse activement aux détails de notre vie, nous pouvons être certains que nous ne serons jamais seuls devant les défis de la vie. Toutefois, beaucoup de croyants connaissent très peu le Dieu qu'ils servent. En conséquence, ils vivent dans une angoisse, une crainte inutile. Aujourd'hui, Charles Stanley nous apporte une parole réconfortante alors qu'il consulte les Écritures afin de nous aider à connaître le Dieu de nos prières.
1: Le Dieu de votre adoration est-il assez grand et puissant pour prendre en charge tous les défis que vous lui soumettez? Cela dépend du Dieu que vous servez. Si quelqu'un vous donnait une page blanche en vous demandant de lui décrire votre Dieu, seriez-vous en mesure de noircir beaucoup de papier? Que savez-vous de la nature, du caractère et des œuvres de votre Dieu? Comme toujours, la Bible est l'instrument incontournable pour répondre à toutes nos questions sur Dieu, car c'est Dieu lui-même qui répond à toutes nos questions sur lui dans ce livre. Ouvrons donc notre Bible dans Néhémie chapitre 1, verset 5. Je crois que nous trouverons dans ce verset l'élément le plus important d'une vie de prière. Et je dis, ô Éternel, Dieu des cieux, Dieu grand et redoutable, toi qui gardes ton alliance et qui fais miséricorde à ceux qui t'aiment et qui observent tes commandements. Cette prière continue dans les versets suivants, mais nous pouvons remarquer quelque chose d'essentiel dans cette introduction. Car ici, nous voyons un homme possédant une conception de Dieu qui lui procure une confiance absolue et une assurance débordante. Il sait que Dieu entendra certainement sa prière. À mon avis, cela constitue l'élément le plus important de toute prière. Il en existe plusieurs autres, mais l'essentiel, selon moi, réside dans notre conception de Dieu. Qui est ce Dieu à qui nous adressons nos prières? Plusieurs religions du monde prient un Dieu distant et transcendant. Ce Dieu n'est pas seulement invisible, mais hors d'atteinte. Rien dans ce Dieu ne semble sympathiser avec la condition humaine. Il ne manifeste aucun amour, aucune bonté et aucun souci pour ses créatures humaines. Il ne cherche pas à les rassurer sur sa bonté et le bien qu'il désire leur apporter. En d'autres mots, quand nous considérons les autres religions du monde, nous n'y trouvons rien de comparable à la foi chrétienne au niveau de la conception de Dieu. Néhémie connaissait bien le Dieu de ses prières.

Venez et contemplez les œuvres de Dieu. Il est redoutable quand il agit sur les fils de l'homme. Il changea la mer en une terre sèche. On traversa le fleuve à pied. Alors, nous nous réjouîmes en lui. Le psalmiste rappelle au lecteur les œuvres de Dieu. Par sa puissance miraculeuse, il a fait courber l'échine à l'orgueilleux pharaon d'Égypte au temps de l'exode du peuple d'Israël. Mais la grandeur de Dieu ne se limite pas à ses actes passés, comme nous pouvons le voir dans le psaume 65, verset 6. « Dans ta bonté, tu nous exauces par des prodiges. Dieu de notre salut, espoir de toutes les extrémités lointaines de la terre et de la mer. » À l'époque où ces paroles ont été écrites, le Dieu dont il est question ici est le Dieu d'Israël, un peuple parmi tant d'autres, coincé entre plusieurs empires puissants comme l'Égypte, la Syrie, Babylone, et ainsi de suite. Qui aurait pu prévoir que le Dieu de cette petite nation allait remplir sa promesse et couvrir les extrémités lointaines de la terre avec sa parole? Quand nous comprenons la portée des œuvres de Dieu, nous éprouvons du respect pour sa puissance qui défie les siècles. Plus personne n'adore les idoles égyptiennes, assyriennes et babyloniennes, mais la parole du véritable Dieu des cieux est encore aujourd'hui plus vivante que jamais. Or, ce Dieu n'est pas seulement puissant et fidèle à travers les siècles et les millénaires. Il est également bon envers nous, et il veut nous sauver, car il est le Dieu de notre salut. Ce souci de Dieu envers son peuple paraît dans le psaume 111, verset 9. Il a envoyé la délivrance à son peuple. Il a établi pour toujours son alliance. Son nom est saint et redoutable. Saint et redoutable est le nom de Dieu. En fait, dans le texte original hébreu de l'Ancien Testament, le nom de Yahvé ne se trouve pas inscrit. On avait tellement peur de prendre ce nom en vain qu'on le remplaçait par Jéhovah, un amalgame des noms Yahvé et Adonai. Le peuple d'Israël éprouvait un profond respect devant le nom du Dieu qu'il servait. Plusieurs croyants ont exprimé l'avis qu'il existe une discontinuité entre le Dieu de l'Ancien Testament, un Dieu sévère et redoutable, et le Dieu du Nouveau Testament, un Dieu de pardon et d'amour. Personne n'est mieux placé que Jésus pour répondre à cette remarque dans l'Évangile selon Matthieu, chapitre 6. Les disciples avaient demandé à Jésus de leur montrer comment prier Dieu, comme il convenait de le faire. La réponse de Jésus est le « Notre Père », une prière encore employée couramment 20 siècles plus tard. Cette prière constitue un modèle pour toutes nos prières. Peut-on y voir un lien entre la prière de Néhémie, qui s'adresse à un Dieu grand et redoutable? Lisons Matthieu, chapitre 6, versets 9 à 11. « Voici donc comment vous devez prier. Notre Père qui es aux cieux, que ton nom soit sanctifié, que ton règne vienne, que ta volonté soit faite sur la terre comme au ciel. Donne-nous aujourd'hui notre pain quotidien. » Le reste du Notre Père est une liste de requêtes. Néhémie, dans l'Ancien Testament, et Jésus, dans le Nouveau Testament, s'adressent-ils à Dieu d'une manière différente? Peut-on parler de discontinuité dans la relation entre Dieu et ses serviteurs? Que dit Jésus? En premier lieu, « Notre Père qui es aux cieux. » Et comment Néhémie débute-t-il sa prière? « Ô Éternel, Dieu des cieux !» Voyons un peu la suite. Jésus poursuit avec « Que ton nom soit sanctifié, que ton règne vienne, que ta volonté soit faite sur la terre comme au ciel. » Nous y voyons une marque de respect envers un Dieu grand et redoutable, tout autant que dans la prière de Néhémie. Dans ses paroles d'introduction, Jésus exprime clairement sa conception de l'Éternel Dieu Tout-Puissant. Qu'indiquent les paroles? Que ta volonté soit faite. Une volonté d'obéir à son maître comme tout bon serviteur. Néhémie et Jésus savaient tous deux qu'ils étaient sur la terre pour servir Dieu et non l'inverse. Jésus parla ensuite d'un Dieu qui garde son alliance et ses promesses envers ses enfants en pourvoyant à tous leurs besoins. Nous ne pouvons pas parler de discontinuité entre l'Ancien et le Nouveau Testament. Tout au plus, pouvons-nous parler d'une progression de la révélation de Dieu à son peuple? À l'époque du Nouveau Testament, Jésus, l'Éternel Fils de Dieu, a marché sur la terre des hommes. Il est venu parmi nous pour révéler Dieu le Père comme personne ne l'avait fait auparavant et comme aucun autre homme ne le fera jamais plus.

0: Car Jésus est non seulement Dieu de toute éternité, mais pendant les 33 ans de son existence terrestre, il est aussi devenu pleinement homme. Et si le Fils de Dieu est venu parmi nous, ce n'était certes pas pour dénigrer ou déprécier son Père céleste. Son but n'était sûrement pas d'enlever à Dieu une partie de sa sainteté ou de sa justice. Il est venu affirmer que son Père était tout aussi puissant, redoutable et fidèle que le Dieu de l'Ancien Testament, mais avec quelque chose en plus. Comment Jésus a-t-il commencé sa prière? Par quel titre cette prière s'est-elle perpétuée de génération en génération? Notre Père. Voilà en quels termes le Dieu puissant et redoutable s'est dévoilé à nous dans le Nouveau Testament. Car Dieu désire être envers nous comme un Père parfait. Il veut être notre meilleur ami. Aux yeux du monde, Néhémie était serviteur du roi de Perse, le roi Artaxerxès. Mais il se considérait lui-même d'abord et avant tout comme serviteur du Dieu Très-Haut. Quant à Jésus, voici comment il parle à ses disciples, avant de les quitter temporairement, dans l'Évangile selon Jean chapitre 15, verset 15. « Je ne vous appelle plus serviteur, parce que le serviteur ne sait pas ce que fait son maître. » Mais je vous ai appelé ami, parce que je vous ai fait connaître tout ce que j'ai appris de mon Père. Par ces paroles, Jésus exprime la volonté de son Père. Il n'appelle plus ses disciples des serviteurs, mais ses amis. Au-delà du titre, nous pouvons voir dans cette redéfinition de notre relation avec Dieu un désir accru d'intimité et de confiance. Car Dieu se révèle comme ami envers tout homme obéissant à ses commandements. Les croyants, donc maintenant le privilège d'être des amis intimes de Dieu, devrions-nous voir par là une dépréciation de la puissance de Dieu? Non, car Dieu est immuable. Il ne change pas. Sa sainteté non plus n'est pas remise en cause. Son nom est aussi saint que jamais, et ceux qui prennent ce nom en vain devront un jour répondre de leurs actes. Nous avons parlé des différents noms de Dieu. Yahvé, Adonai, Elohim. Il en existe plusieurs autres, comme Yahvé Jiré, dans Genèse, chapitre 22, verset 14, et l'Éternel ma bannière, dans Exode, chapitre 17, verset 15. La liste pourrait continuer, mais l'important est de savoir que chacun de ces noms est une référence à l'action de Dieu et au caractère de Dieu. Aucun mot ou groupe de mots ne pourrait adéquatement décrire l'entière nature de Dieu. Tel est le Dieu de nos prières. Nous venons à lui pour soumettre nos requêtes. Seigneur, voici ma prière, mon défi, ma blessure, ma souffrance ou mon besoin. J'apporte cette chose devant toi, éternel Dieu. Qui est le Dieu de vos prières lorsque vous criez à lui? Est-ce bien là le Dieu de vos prières? Ou vous contentez-vous de l'appeler Seigneur ou Dieu sans jamais vous demander qui il est réellement? Peut-être l'appelez-vous de cette manière parce qu'on vous l'a enseigné à le faire. Ce n'est pas une mauvaise chose, mais vous devez aussi vous demander qui est Dieu pour vous personnellement. Qui est ce Dieu de vos prières? Je vous pose la question une autre fois. Si on vous donne une feuille de papier et on vous demande de décrire Dieu, pas de grosses phrases pompeuses, seulement quelques mots en style télégraphique, des qualificatifs. Écrivez tout ce que vous savez sur ce Dieu de vos prières. Avant cette émission, combien de mots auriez-vous pu coucher sur le papier? Auriez-vous écrit « infini en puissance »,« absolu en fidélité » Auriez-vous pensé à « omniscient »,« omniprésent », »,« omnipotent » et tous les autres attributs classiques de Dieu? Et quand vous vous présentez devant Dieu, pensez-vous à toutes ces choses? Notre perception de Dieu influence nos prières. Elle affecte notre réaction devant un défi ou une épreuve et beaucoup d'autres choses. J'aimerais ici mentionner trois de ces choses qui influencent notre prière. Posons-nous la question. Quand nous prions Dieu et que nous lui demandons quelque chose, qu'avons-nous à lui dire? Vous pourriez vous demander si votre perception de Dieu influence vraiment votre prière. Car après tout, n'est-il pas capable d'entendre et de répondre à vos prières sans cela? Oui, Il l'est certainement. À quoi bon se poser toutes ces questions alors? Quand nous allons vers Dieu dans la prière et que nous l'appelons Seigneur Dieu, nous faisons bien de le faire, car de nombreuses personnes l'ont fait avant nous dans la Bible. Mais la question est de savoir si nous comprenons la signification de ce nom. Qui est ce Dieu que nous prions? Pouvons-nous définir ce Dieu en un seul mot et passer à la suite de notre prière, ou devons-nous réfléchir à nos paroles? Voyons la chose sous un autre angle. Ma perception de Dieu influencera grandement le contenu de mes requêtes. Si je ne connais pas vraiment Dieu, je le prendrai pour le Père Noël. Je lui demanderai alors tout ce qui me passera par la tête, sans trop me demander comment cela pourrait affecter ma relation avec lui, positivement ou négativement. Car la nature humaine est ainsi faite. Plus nous vivons dans le confort et l'insouciance, plus nous aurons tendance à nous éloigner de Dieu en considérant ses bénédictions comme un dû. Mais si je connais vraiment Dieu, mes requêtes ne seront pas les mêmes, car en connaissant le caractère de Dieu, je sais qu'il ne m'accordera jamais certaines choses. Il me les refusera, car elles pourraient me nuire à court, moyen ou long terme. La raison est fort simple, elle est expliquée dans Jacques chapitre 4, verset 3. Vous demandez, et vous ne recevez pas, parce que vous demandez mal dans le but de satisfaire vos passions. Rappelons-nous que Dieu connaît mieux que nous les conséquences de nos requêtes sur nous et sur notre entourage. Or, il désire nous combler de ses bienfaits, car il est un Dieu de bonté, de grâce, de compassion et d'amour. Dieu s'intéresse à nous. Il attend et il est prêt à répondre à nos prières. Si nous connaissons vraiment Dieu, nous savons qu'il tient ses promesses. Nous pouvons donc nous présenter devant lui dans la prière en sachant qu'il pourvoira à nos besoins réels. Voilà comment notre conception de Dieu peut influencer le contenu de nos requêtes. De plus, elle influencera la portée et l'ampleur de nos requêtes. Rappelez-vous de Néhémie. Qu'a-t-il demandé au roi de Perse? Un long congé, des matériaux de construction et une escorte en prime. Rien que ça, il aurait pu être envoyé à l'échafaud pour son impudence. Mais Néhémie connaissait son Dieu. Si nous pouvions lui demander comment il avait pu faire preuve d'autant d'audace, il nous aurait probablement répondu en ces termes. « Je faisais mes requêtes au roi de Perse, mais en même temps, je les soumettais à Dieu. » Nous ne savons pas en quels termes exacts il s'est adressé au roi, mais la Bible nous rapporte avec précision sa prière à Dieu. « Ô Éternel, Dieu des cieux, Dieu grand et redoutable, toi qui gardes ton alliance et qui fais miséricorde à ceux qui t'aiment et qui observent tes commandements. » De quelle alliance parle-t-il? De l'alliance conclue entre Dieu et son peuple, Israël. Néhémie savait que Dieu ramènerait les exilés sur la terre de leurs ancêtres. Dieu est fidèle et il tient promesse. Il demandait des choses au roi, mais en même temps, il croyait aux promesses de Dieu. Voyez-vous, il nous arrive de limiter l'ampleur de nos requêtes. Trop souvent, nos requêtes s'appuient sur notre évaluation de la puissance de Dieu. Si notre Dieu est un petit Dieu, nous lui demanderons des petites choses. S'il est un grand Dieu, nous lui en demanderons de grandes. Pourquoi nos requêtes sont-elles parfois trop petites? Parce que nous demandons en fonction de nos propres ressources. Nous basons nos requêtes sur ce que nous pensons pouvoir faire par nous-mêmes. Mais la question se pose. Adorons-nous un Dieu à notre propre image, ou adorons-nous le Dieu Tout-Puissant, tel qu'il se décrit lui-même dans la Bible? Nous devons faire confiance à Dieu en fonction de sa nature divine et de ses promesses indéfectibles. Notre Dieu est-il grand? Est-il redoutable? Si oui, cela affectera grandement le contenu de nos requêtes. Votre perception de Dieu influencera d'abord vos requêtes, mais deuxièmement, elle influencera votre mode de vie. Si vous comprenez que Dieu est juste, saint et pur, si vous comprenez qu'il veut vous voir marcher selon sa volonté, car il veut votre bien, votre comportement changera. Car comment pourriez-vous aller à Dieu pour lui présenter vos requêtes si vous vivez continuellement et délibérément dans le péché? et si vous vous accrochez à votre péché? Comment pourriez-vous espérer une réponse de Dieu dans ces conditions? Votre perception de Dieu exercera un impact sur la pureté de votre cœur et sur votre conduite. Elle affectera votre façon de penser et vos relations avec votre entourage. Puisqu'il est un Dieu de bonté, de compassion, d'amour et tout le reste, il désire pour vous ce que la vie peut vous apporter de meilleur. Et puisqu'il est aussi un Dieu parfaitement omniscient et sage, vous profiterez pleinement de la vie en lui obéissant. Par contre, si vous considérez Dieu comme un être distant ou une espèce de force impersonnelle, cela affectera aussi votre comportement. Vous voudrez l'inciter à vous donner ce que vous désirez par vos propres efforts, mais votre mode de vie restera le même. Troisièmement, la perception de Dieu peut influencer la foi. Certaines personnes ont eu des parents exigeants et ils se sentaient mal aimés. Cela a influencé leur perception de Dieu. Elles les voient comme un Dieu, distant, sévère, exigeant et qui aime certains de ses autres enfants mieux qu'elles. Elles le perçoivent comme un Dieu avare de bénédictions et riche en lois et règles de toutes sortes. Elles peuvent alors difficilement venir à lui avec leurs requêtes dans un esprit d'assurance et de confiance, avec une conception déficiente de Dieu. Le niveau de foi sera affecté. Une personne pourra croire que Dieu est omnipotent, omniscient et omniprésent, et en même temps, elle ne sera pas convaincue que Dieu peut répondre à ses requêtes. Et pourtant, parce qu'il est Dieu, il désire ce que la vie peut nous apporter de meilleur si nous sommes ses enfants. Il veut déverser avec abondance ses bénédictions sur nous. Nous serons de bien pauvres témoins de la bonté et de l'amour de Dieu si nous le considérons sévère, avare et exigeant. Les gens ne verront pas de bénédictions dans notre vie si nous croyons que Dieu ne désire pas nous bénir. Rappelons-nous l'exhortation de l'apôtre Paul. Il soulignait comment la bonté de Dieu nous conduisait souvent à la repentance. Nous voyons Dieu se révéler tel qu'il est, et notre conception de Dieu influence très certainement la teneur et le contenu de nos prières. Elle affecte aussi notre relation avec lui, notre relation avec notre entourage, notre conduite et notre foi. En fait, elle affectera tous les aspects de notre prière et même encore plus. Elle finira par influencer tous les aspects de notre vie. En sachant tout cela, nous devons donc répondre à la question suivante. Quand nous allons vers Dieu avec nos requêtes, prenons-nous le temps de lui parler de qui il est? Quelle partie de notre temps de prière consacrons-nous à cette activité? Ou lui parlons-nous seulement de nos besoins ou de nos désirs? Considérez-vous Dieu surtout comme un pourvoyeur? Est-il seulement là pour votre satisfaction personnelle? Bien sûr, votre première réaction sera de nier cela. Mais quand vous considérez votre temps de prière consacré à l'adoration, comparativement à votre temps de prière consacré aux requêtes, en êtes-vous aussi sûr? Arrêtez-vous à vous poser sérieusement la question. Quand vous avez prié Dieu pour la dernière fois? Que lui avez-vous dit? Vous lui avez fait part de vos besoins? Il n'y a rien de mal à cela. Dieu lui-même nous commande. Demandez et vous recevrez. Mais sur quel aspect de votre prière étiez-vous concentré? Quel était votre principal intérêt? Était-ce seulement « Dieu, je suis dans le pétrin »? Soyons plus positifs. Vous rappelez-vous la dernière fois où vous avez dit au Seigneur Dieu que vous désirez mieux le connaître? Simplement cela. Seigneur, je veux mieux te connaître. Je vous ai déjà raconté cette histoire plusieurs fois, mais je veux la répéter, car elle tombe dans le vif du sujet. Cet incident a profondément marqué ma vie et ma relation avec le Seigneur. Au cours d'une randonnée pédestre en montagne, je m'étais arrêté pour prier pendant quelques minutes. Il était environ 16 heures. Je lui parlais de choses et d'autres, et tout à coup, il m'est venu à l'idée de lui demander « Seigneur, que veux-tu que je sache de toi, par-dessus tout ?» La réponse est venue rapide, puissante et lumineuse comme un éclair. « Je veux que tu saches à quel point je t'aime. » Je n'oublierai jamais cela. Comme un éclair, je veux que tu saches combien je t'aime. Je lui ai seulement demandé, à ce stade de ma vie, « Que veux-tu m'apprendre sur toi par-dessus tout ?» C'est venu comme une avalanche de bénédictions. Combien je t'aime ! Croyez-moi sur parole, ce genre d'expérience ouvre les yeux. Car à partir de ce moment, j'ai commencé à voir des expressions de l'amour de Dieu à mon égard qui m'avaient complètement échappé auparavant. Je n'y avais pas prêté la moindre attention. Comment les gens voient-ils Dieu? S'ils le considèrent comme un pourvoyeur, ils penseront à lui seulement quand ils ont besoin de quelque chose. Mais le Dieu de la Bible veut être aimé pour qui il est, et non seulement pour ce qu'il peut donner. D'autres le considèrent comme une bouée de sauvetage. Ils penseront à lui seulement quand ils sont en mauvaise posture. Cela n'est guère recommandé. Pensez-y un peu. Dieu vous aime et il veut que vous pensiez à lui, mais vous pensez à lui seulement dans les temps d'épreuve. Admettez que vous ne lui laissez pas le choix. Notre conception de Dieu affecte nos prières et notre relation avec lui. Dieu n'est pas notre serviteur ni notre assistant. C'est plutôt le contraire. Nous sommes ses serviteurs et ses assistants, et nous devrions être honorés de l'être, car il est un Dieu grand et redoutable qui garde son alliance avec son peuple et fait miséricorde à ceux qui l'aiment et qui gardent ses commandements. Rappelons-nous bien cette prière de Néhémie. Je vous propose, en vous laissant, de méditer sur quelques questions. Dieu répond-il habituellement ou exceptionnellement à vos requêtes? Êtes-vous surtout intéressé par les dons de Dieu ou voulez-vous expérimenter avec le donneur une relation d'amour tellement complète, intime et satisfaisante que rien d'autre dans la vie ne puisse s'y comparer? Or, Dieu se révélera à vous seulement si vous êtes disposé à faire confiance à son Fils Jésus-Christ en tant que Sauveur, en lui demandant pardon pour votre péché. Il vous pardonnera au moment où vous le lui demandez, car son sang répandu sur la croix a déjà entièrement payé la dette de votre péché. Vous serez sauvé sur la base de votre foi en lui. Vous commencerez alors une relation intime et personnelle avec Dieu que rien ne pourra interrompre, pas même la mort. Vous serez alors fils ou fille de Dieu pour l'éternité, avec un cœur débordant de gratitude envers ce grand Dieu qui vous aime.
1: Dieu a pourvu à tous vos besoins pour votre vie et votre sainteté par la mort et la résurrection de Jésus-Christ. Charles Stanley vous a encouragé à accepter ce sacrifice offert pour vous. Romains 10, versets 9 à 11, vous montre comment vous pouvez y arriver. Si tu confesses de ta bouche le Seigneur Jésus et si tu crois dans ton cœur que Dieu l'a ressuscité des morts, tu seras sauvé. Car c'est en croyant du cœur qu'on parvient à la justice et c'est en confessant de la bouche qu'on parvient au salut, selon ce que dit l'Écriture, quiconque croit en lui ne sera point confus. Cherchez-vous à mieux connaître Jésus-Christ qui offre encore aujourd'hui son amour éternel à ceux qui viennent à lui? Les enseignements du Dr Stanley ont-ils suscité en vous des questions, mais vous ne savez pas où trouver des réponses? 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